0: plus beau quartier qui a été donné à Paris, où c'est un quartier d'escalier social. C'est-à-dire que c'est le quartier où un ouvrier devenait ouvrier qualifié en général, et un ouvrier qualifié devenait contremaître, comme on disait à l'époque, enfin on dirait cadre maintenant.
1: Très ouvrier.
0: Et très ouvrier, et ensuite devenait en général petit entrepreneur, et il y avait énormément d'artisanat dans ce quartier. Et puis, premier quartier d'inclusion, émigration de l'intérieur, Aveyronnais, gens du sud-ouest, Bretons qui arrivaient là, après les Polonais, donc les origines un peu de mes racines.
1: Vous êtes né de parents immigrés,
0: oui,
1: je suis polonais.
0: Et ensuite, grands-parents. Et ensuite, on a vu arriver les premiers cafés kabyles, et ensuite l'Asie du Sud-Est. Donc, quand je grandis petit, j'ai les images noires et blancs de Douaneau, quoi.
1: Vous vivez, vous grandissez au 140 avenue Ménilmontant, dans ce quartier de Ménilmontant, du 20e arrondissement. Vous viviez où? C'était un appartement? C'était modeste?
0: C'était un appartement du rez-de-chaussée, escalier 15, cour du bas.
1: Vous vous souvenez de tout?
0: Ah oui, de tout. Parce qu'il y avait deux cellules du Parti communiste. Ouais. Une cellule du Parti communiste, okay, dans la cour du haut, et une cellule du Parti communiste dans la cour du bas. Et n'oubliez pas que ces hommes avaient une histoire et ils faisaient un peu la police. On n'appelait pas la police au 140. Quand ce qu'on appelait à l'époque les blousons noirs étaient un peu turbulents, il y a 3-4 bonhommes qui descendaient, il y avait un retour au calme et un aspect dissuasif de ces personnages.
1: Alors Thierry Marx, vous allez aller à l'école primaire qui est rue Belport, des maîtres qui étaient en blouse, ouais, à l'époque. Ouais. Vous avez peut-être d'ailleurs apporté une espèce de rigueur aujourd'hui avec vos brigades par exemple.
0: Alors, je voulais pas aller à l'école, moi. Et c'est ma grand-mère qui m'a décidé d'aller à l'école.
1: C'est un personnage clé pour vous, hein.
0: Ouais, les grands-parents, ouais, parce qu'ils avaient du temps pour moi. Et ma grand-mère me dit, tu sais, elle qui avait une vraie difficulté avec la langue française et l'arithmétique, elle me disait, tu sais, les riches ont le savoir, donc ils ont le pouvoir. Et si tu sais lire, écrire et compter, ces gens-là te voleront pas. Finalement, elle m'a donné le projet de l'école, or que moi j'étais plutôt réfractaire à l'école.
1: On découvrira d'ailleurs un petit peu plus tard que vous avez repris d'ailleurs vos études, parce qu'il y a eu à un moment donné un espèce d'échec scolaire, et vous y êtes revenu vers l'âge de 25 ans, mais je veux pas avancer trop vite dans l'histoire. Vers 12-13 ans, même si Paris va rester ce quartier important, vous allez déménager, c'est un premier déracinement, vous n'allez pas loin, vous allez à Champigny-sur-Marne.
0: Alors c'est un vrai déracinement. Moi je sortais de Ménilmontant, où il y avait des bus, des métros, de la marche à pied. Là, il fallait prendre un métro, un RER, arriver à Joinville-le-Pont, prendre 5 bus pour arriver soit au Boulereau, soit au Bois-l'Abbé. Et d'arriver, en gros, dans des champs de betteraves où il y a des barres de logements, de 3000 logements. Donc, complètement déshumanisé. Plus de lien avec qui que ce soit, et nous avons senti qu'il allait y avoir une tension dans le quartier très très haut. D'ailleurs, on se déscolarise très très vite parce que les écoles sont des préfabriqués qui n'ont plus rien à voir mais avec les écoles haussmanniennes qu'on avait connues.
1: Vous créez aussi du côté caïd, faites un peu les gros bras aussi à cette période-là.
0: C'est-à-dire que dans ces quartiers, soit vous montriez un peu les biscottos, soit c'est les autres qui les montrait et qui vous assignait. Donc, il fallait mieux montrer ses biscottos. Et moi, j'ai eu de la chance. On était 4 copains. Et c'est triste maintenant parce que je fais l'appel aux morts. Mais on était 4 copains et on faisait du sport. Et moi, c'est le cadre éducationnel du judo qui va m'apporter.
1: Que vous pratiquez encore aujourd'hui.
0: Oui, bien sûr. Et puis, le cadre éducationnel de la boxe pour mes autres copains. Et des personnages, moi, je pense à Gilles Cataneo qui nous emmenait au judo dans sa voiture. Je pense à Monsieur Rodriguez, qui était le papa de Lucien Rodriguez, champion du monde de boxe, qui nous ramenait dans sa 4L fourgonnette pour qu'on aille au ring Montreuilois ou chez José Jover à la Porte Saint-Ouen. Il y avait des hommes à cette époque dans ces quartiers qui nous ont permis de reposer un cadre éducationnel. C'est quand même ça qui était intéressant.
1: Et aujourd'hui, vous êtes 4e dan de judo. Tous les cas, voilà, c'est un échappatoire. Vous venez de le dire, Thierry Marx. Vous vivez là-bas. Il y a évidemment vos origines, on l'a dit. Je crois que vous aviez un grand-père qui était artisan plombier, réfugié. Vous vous souvenez de ces moments avec votre maman qui était laborantine aussi.
0: Ouais.
1: C'est une enfance, malgré les bars que vous évoquez à Champigny-sur-Marne, qui reste quand même familiale.
0: Oui, oui, bien sûr, bien sûr. La base, ma plus grande richesse, a été ma grand-mère, mon grand-père et mon père et ma mère. Ces gens qui ne reculaient pas devant le travail et surtout qui ne cherchaient jamais de bouc émissaire. Et quand je disais à ma mère, j'ai été mal noté parce que le prof m'aime pas, elle dit non, mais cherche ailleurs, c'est pas ça. C'est que t'as pas travaillé.
1: Alors on va voir où vous allez chercher, comment vous allez sortir aussi de Champigny, où est-ce que vous allez partir, parce que vous allez vivre voilà, des aventures, notamment avec les compagnons, qui vont vous emmener un petit peu partout en France. On en parle dans une poignée de secondes. On va partir avec Benoît Prospero, si vous voulez bien, chef, tout de suite, qui passe en revue les merveilles de la nature et les idées de celles et ceux qui consacrent leur vie aux vivants. Et aujourd'hui, Benoît Prospero nous emmène dans un refuge pour animaux handicapés. Je ne savais même pas que ça existait.
2: Ah, est-ce que vous imaginez le cœur gros comme ça qu'il faut pour ouvrir un refuge pour animaux handicapés ? Nous voici avec Ici Normandie dans l'Orne, à Montreuil au Houlme, avec Michèle Lisicki, cofondatrice de l'association Suzy Handicap Animal. Oui, c'est un refuge pour animaux handicapés.
3: C'est une association que l'on a créée avec ma fille en 2014 et qui récupère tous les animaux handicapés, soit par la maltraitance, majoritairement malheureusement, ou par accident ou maladie.
2: Ouais. Et juste, pourquoi l'association s'appelle Suzy Handicap Animal ?
3: Pourquoi ça s'appelle Suzy ? Parce qu'en fait, c'est la première jument de ma fille. En fait, c'est une jument qu'on a adoptée, gravement blessée en concours et malheureusement qui reste handicapée par rapport à son accident et qui devait être euthanasiée. Donc en fait, ce jour-là, on s'est dit, bah, pourquoi ne pas intervenir ? Et de là, ça a commencé comme ça, en fait. C'est dit, quand elle est décédée, on fera quelque chose pour elle. Et donc, c'est pour ça qu'on a créé l'association.
2: Eh ben voilà, tout simplement. Et donc, quels animaux trouvent refuge dans ce refuge pour animaux handicapés ?
3: On a à peu près 320 animaux, on a à peu près 120 chats, on a une centaine de chiens, on a des équidés, 45 à peu près équidés, on a des moutons, on a des vaches, on a des canards, des poules, on récupère tout ce qui est possible.
2: Et des animaux, alors, soulignons-le, qui souffrent de multiples handicaps.
3: Alors, les handicaps plus ou moins lourds, en fait, hein, c'est souvent malheureusement des handicaps qui provoquent une incontinence, une paralysie du tract arrière, c'est tout ce qui est fréquent. Après, on a des animaux qui sont amputés, malheureusement, soit dû à un accident ou une maltraitance. On a beaucoup d'animaux qui sont mal formés aussi, hein. On a un peu de tout, en fait.
2: Mais peu importe le handicap, en ce qui concerne l'association Suzy Handicap Animal, tous les animaux sont recueillis. Et donc, comment on finance un lieu aussi merveilleux ? Oui, parce que la question se pose quand même.
3: Alors que par des dons. Malheureusement, on a que des... Voilà, on ne fonctionne que grâce aux dons. Et aussi des parrainages pour les animaux. Donc, on peut parrainer également nos animaux. Ils sont tous au parrainage, donc du plus petit au plus grand. Et forcément, dons financiers.
2: Voilà, ça c'est la partie financière, donc. Et
3: après, on peut avoir aussi des dons matériel, hein, des couches, des croquettes, enfin voilà, tout ce qu'on peut avoir, des petites couvertures. Tout ce qui peut nous servir pour nos animaux.
2: Et j'ajoute que si vous voulez donner de votre temps, Suzy Handicap Animal recherche aussi régulièrement des bénévoles. Toutes les infos, suzyhandicapanimal.net. Oui, cette association est une merveille. Merci Michèle Lisicki, merci à sa fille et aussi à tous les bénévoles. Et merci Ici Normandie.
1: Merci Ici Normandie, effectivement. Et à vous Benoît Prospero, Thierry Remarque, vous avez des animaux, vous venez de me le confier.
0: Oui.
1: Vous saviez, vous, alors j'imagine peut-être que oui, qu'il y avait justement des refuges pour les animaux handicapés.
0: Oui, bien sûr. J'ai la chance de faire à manger pour les chiens.
1: Oui.
0: C'est très intéressant en termes pédagogiques. Oui. Quand vous voulez aider des personnes de sauver des animaux, ça les aide aussi des fois à se sauver elles-mêmes. Et puis, chiens, chats, chevaux. Donc, j'ai beaucoup, et je travaille encore beaucoup, pour faire des croquettes, des choses comme ça, avec une très jolie entreprise française qui fait des choses formidables pour les animaux.
1: On peut la citer ?
0: Oui, Babine. C'est Babine, et ils sont formidables. C'est des vétérinaires qui ont monté ça. Voilà, moi j'adore ça. Alors, on se moque de moi souvent avec ça, mais mes confrères, ils adorent ça. Mais, vous savez, j'ai passé 4 ans de ma vie dans un monde assez politisé, et la loyauté des chiens, j'ai jamais trouvé mieux.
1: Thierry Marx, je suis d'accord avec vous. Et votre invité, le chef Thierry Marx, qui est jusqu'à 21h à la table, sans mauvais jeu de mots, d'ici, on va prolonger le parcours de sa vie et comprendre les clés de sa réussite. Restez bien avec nous ce soir, en ce début de semaine, sur votre radio Ici.

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2: C'est en 1988 qu'il reçoit sa première étoile au guide Michelin pour le restaurant Roquenval à Montlouis-sur-Loire. Trois ans plus tard, en 1991, notre invité reçoit de nouveau une étoile au cheval blanc à Nîmes. Il y a 20 ans tout juste, en 2006, Gauthier-Millau lui décerne le titre de cuisinier de l'année. Il dirige aujourd'hui des écoles de cuisine. Il est chef de Madame Brasserie à la Tour Eiffel et au Nord à Paris également. C'est Thierry Marx qui est notre invité ce soir. Gamin, vous rêviez de devenir boulanger ?
3: Oui, parce que j'avais un modèle qui était aux portes du 140 rue Millemontant, qui était quand même une cité un peu en tension permanente. Et il y avait un boulanger qui m'a impressionné, qui était un réfractaire, qui était contre le système et qui faisait ses propres pains au levain, qui n'était pas tombé dans le dictat de l'État avec une baguette à coup fixe.
2: Bernard Ganachot,
3: qui faisait un pain exceptionnel, levain naturel et four à bois en vitrine. Je peux dire que, étant gamin, c'était bluffant. Et c'était le pain du dimanche, parce que c'était un pain, évidemment, qui avait un coût un peu supérieur aux autres. Mais je me souviens des files d'attente. Donc je me suis dit, boulanger, c'est bien. Parce que, un, je travaillerai la nuit et j'aurai le temps de faire du sport la journée. J'étais monté un film comme ça, qui était peut-être pas forcément le bon au départ.
2: Alors, on a parlé d'Amélie de Montand, votre arrivée à Champigny-sur-Marne. Il y a un ailleurs, quand même, qui va peut-être vous permettre de vous évader, c'est Saint-Céré. C'est dans le Lot. Vous y alliez, c'est à quelle occasion, c'était pour des vacances d'été,
3: quand vous... Alors, mes parents craignaient beaucoup l'ambiance de la cité l'été. Ouais. Donc, ils avaient trouvé, avec mon grand-père et ma grand-mère, une maison, et ma tante, une maison qui était... Alors, vous dites Saint-Céré, c'est gentil géographiquement, mais en fait, on était à Théroux. Ouais. Et en fait, il y avait 9 km pour aller à Saint-Céré et 12 km pour aller à la Capelle Marival. Okay. Donc, en gros, vous étiez au milieu de rien. Et donc, c'était 9 km en vélo aller, 9 km en vélo retour pour aller chercher du pain.
2: Ça, vous le faisiez?
3: Et je le faisais, mais j'ai adoré parce que j'ai eu la chance de croiser une famille, deux familles en or, la famille Bail et la famille Moulin. Et je suis resté évidemment très ami avec la famille Bail. Et parce que je gardais les vaches.
2: C'était des agriculteurs, donc.
3: C'était des agriculteurs. Ouais, pas que. Alors, ils étaient un peu agriculteurs, un peu artisans, ouais. Un talent fou, une générosité que l'on connaît dans le Lot et dans cette région. Et donc, j'avais l'impression d'appartenir à eux. Donc, je les rejoignais le matin très tôt. Et on allait garder ou les brebis, ou les vaches. Et puis, après, on s'occupait des tâches. On aidait à la ferme. Et c'était... moi, j'ai un souvenir d'apprentissage de la pêche. Alors, je veux pas dire ça à la radio, c'est pas bien, mais à la main nue, sous la pierre, là, on attrapait les truites.
2: Que vous relâchiez.
3: Bien sûr, c'est du no-kill, comme on dit maintenant, mais d'avoir découvert les premiers lézards, les premiers serpents, et la chasse aux mulots, et d'avoir découvert une cuisine aussi, une façon de faire le pain à la ferme.
2: Ouais.
3: Bah, vraiment, ils m'ont donné une éducation, et je les revois de temps en temps. Ils ont tous réussi plutôt pas trop mal leur vie. Et un frère a gardé la ferme, et c'est resté des amis de cœur, vraiment, profondément.
2: À l'âge de 15 ans, vous rentrez en apprentissage et vous allez intégrer les Compagnons de France, Compagnons du Devoir, en fait,
3: ouais,
2: qui forment les jeunes, on rappelle, au métier manuel, technique, de l'artisanat à l'industrie. C'est une alternance en entreprise et puis des cours également.
3: Ouais.
2: Et alors là, vous partez un peu partout en France, on va évoquer ces endroits, vous y restez à peu près un an à chaque fois, et vous vous formez.
3: Alors c'est génial. D'abord, il faut expliquer que ça a plus de 900 ans d'existence et c'est parfait pour les gens comme moi qui n'avaient pas du tout de talent pour apprendre pour faire. Donc la scolarité, c'était très compliqué, mais faire pour apprendre, ça me parlait bien. On me montrait quelque chose, j'essayais de le refaire et puis le soir, ce que j'avais pas compris, on me l'expliquait. Donc c'était un cheminement formidable, les Compagnons des Devoirs Unis, les Compagnons des Devoirs, parce que je vais évidemment commencer à Paris, dans une maison qui était magnifique à l'époque.
2: D'Aloyau
3: Gavillon. Et c'était génial. Et puis après, ils vont me faire découvrir la France.
2: Alors, il y a Tours.
3: Tours, exceptionnel, avec le musée des Compagnons, qui était très impressionnant. Et de voir ces hommes qui parlaient peu, mais qui faisaient autorité par leur chef-d'œuvre. Et qui vous incitaient à faire mieux qu'eux. Et surtout, ils m'ont fait découvrir une chose, c'est l'acceptation de la critique positive. Jamais de compliments, mais cette critique qui nous amène à la réflexion.
2: Ouais.
3: Et ça, c'est une leçon de vie que j'utilise encore.
2: C'est pas la police qui vous a fait des compliments un tour.
3: Non, Non.
2: Vous avez escaladé l'échafaudage de la cathédrale de Tours et la police vous attend en bas.
3: Eh oui, alors on avait fait un pari avec des copains, un copain, celui qui montrait le plus vite en haut de l'échafaudage de la cathédrale de Tours. Et de nuit.
2: C'est ça votre côté caïd, sale gosse, il est là.
3: Mais effectivement, ça a dû impressionner deux, trois personnes à leur fenêtre, et ce qui était totalement idiot d'ailleurs à l'époque. Et quand on est redescendu, évidemment, il y avait deux agents, deux de la gendarmerie d'ailleurs, qui étaient là, et qui nous ont dit, il va falloir faire un tour au poste.
2: Ah, oui.
3: On a fait un tour au poste, mais ils ont été très sympas.
2: Un bon souvenir de Tours.
3: Ouais, excellent. C'est une ville qui m'a impressionné par son patrimoine, par son savoir-faire, par son niveau d'artisanat. Et Tours était nommé comme ça à l'époque, un petit Paris. Et moi, je me souviens de la pâtisserie Sabat, de la pâtisserie Ménard, la chocolatière, la pâtisserie qui était en face... la cathédrale de Tours, la boulangerie où il y avait une boulangerie exceptionnelle dans rue nationale. Enfin, c'était, il y avait de quoi apprendre avec une note que je suis pas dans la nostalgie. Je dis toujours que la nostalgie c'est l'antichambre de la dépression, mais les dimanches midi dans les pâtisseries en province et notamment à Tours, c'était quelque chose. Je me souvenais que le rythme était donné par les cloches de la ville, où on entendait les clochonner, donc les gens qui sortaient de l'office religieux, ouais. Et qui venaient chercher leur commande de gâteaux, petits fours, tartes aux pommes. Et on avait des listes le samedi à préparer pour le dimanche qui étaient absolument hallucinantes.
2: Alors Thierry Marx, vous allez avec ses compagnons obtenir votre CAP de pâtissier, de chocolatier, de glacier, on parlait de Tours, il y a un café aussi qui vous a marqué, vous êtes devenu un peu le roi du baby-foot.
3: Ouais.
2: C'est à Nantes ?
3: C'est à Nantes, oui. Alors, Nantes, il y avait un boulanger qui était extraordinaire, qui était chez les compagnons aussi. Et on avait quand même des budgets très serrés. Et là, je vais apprendre le baby-foot, parce que, d'abord, je ne suis pas très bon en baby-foot, mais c'était un peu la distraction du moment. Ouais. Mais il y avait une autre distraction, et notamment quand j'étais à la maison de Tours, c'est qu'on comparait les chefs-d'œuvre qu'on allait faire pour devenir, nous aussi, un jour compagnons. C'était intéressant parce que ça tenait quand même une grande part dans nos conversations.
2: Alors, vous êtes aussi passé par Montauban. Puisqu'on parlait de Nantes, j'ai pensé pour Monsieur Gauduchon. Hein, c'est là où vous avez appris à faire du pain au levain dans la formation que vous avez suivie. Puis vont venir d'autres villes, notamment Nîmes. Vous allez apprendre des choses, vous y retournerez pour le cheval blanc quelques années plus tard. C'est justement l'objet des choses que l'on va se raconter d'ici quelques minutes avec vous, chef. Thierry Marx est votre invité. Alors, vous entreprenez votre vie petit à petit. Nous, ici, grâce à vos belles initiatives, on entreprend. On va parler de baignade. Pour se baigner, l'accessoire indispensable, c'est la serviette. En plus du maillot, bien sûr. Catherine Quicandon, elle, en a repéré une aujourd'hui particulière dans le sud de la France.
4: À Marseille, la serviette de plage ne retient ni l'eau, ni le sable.
5: C'est Marseille bébé.
4: Et ouais, c'est Marseille bébé. C'est surtout Kima Rolls, une serviette de plage en microfibre 100% recyclée. L'impact environnemental est très important pour les deux cofondateurs passionnés de la mer, comme nous l'explique l'un d'eux, Nicolas Zimmer.
6: On a cherché des matériaux qui pouvaient avoir le moins d'impact possible. Bon, la microfibre en elle-même, c'est un produit qui est issu du plastique, mais la microfibre recyclée est issue de bouteilles plastiques recyclées, donc qui peuvent être récupérées dans les océans. Et après, pour ce qui est de l'import, on essaie de favoriser au maximum les imports les moins impactants, donc ça va être le bateau et le train, en évitant au maximum l'avion.
4: Oui, parce qu'en fait, c'est produit à l'étranger. Kima Rolls propose une serviette anti-sable, car c'est mieux s'il reste sur la plage. Facile à sécher, ça évitera que ça sente le chien mouillé dans votre sac. Hyper absorbante pour vous sécher en quelques instants et ultra compacte, comme ça vous pourrez la mettre ni vu ni connu dans votre sac. Ces serviettes ont également une identité graphique qui, elle aussi, est marseillaise.
6: On a travaillé avec deux graphistes marseillaises depuis le début de la marque et du coup, tous les visuels sont produits à Marseille avec des inspirations plus ou moins marseillaises, donc ça dépend. Cette année, on a fait également une collaboration avec un graffeur marseillais qui s'appelle AZ. Mais oui, on essaie de s'inspirer de nos origines et de notre vécu, des voyages qu'on a fait pour tous les designs de nos serviettes.
4: L'année prochaine, une trentaine de nouveaux visuels sont prévus, dont un qui va s'appeler Bonne Mer. L'aventure de Kima Rolls a débuté en 2022.
6: Aussi, il fait pas mal de kitesurf et il partait souvent au Maroc, notamment à Darla. Il partait souvent avec du coup son poncho de surf. Initialement, c'est le premier produit qu'on avait développé. Et il partait avec des produits qui prenaient beaucoup de place dans la valise, qui étaient encombrants et pas très pratiques pour voyager. Et de ce besoin est né Kima. Donc on a voulu inventer un produit qui pouvait être facile à transporter, facile d'utilisation, qui séchait rapidement. C'est pour ça qu'on a créé le poncho en microfibre il y a maintenant 4 ans.
4: Depuis, il y a eu donc la serviette de plage et bientôt, il y aura des coussins de plage et des sacs de plage. Vous pouvez trouver tous les produits dans plus de 200 points de vente, donc je pense que l'on peut dire que c'est une affaire qui marche. Plus d'infos sur kimarolls.com avec un K. Merci à Ici Provence pour cette idée 100% marseillaise. Ici, ça entreprend dans les Bouches-du-Rhône avec Kima Rolls pour des voyages à la plage sans nuages.
2: Merci beaucoup Catherine Quicandon et je vous propose avec notre invité Thierry Marx de rester dans le sud. On ira à Nîmes dans quelques minutes. Vous avez bu très chaud lors de vos formations du côté de la Maison Carrée. On va essayer un peu d'échapper à la chaleur en allant aussi dans les Cévennes que vous appréciez. Ouais. Restez avec nous. Thierry Marx est votre invité jusqu'à 21h.
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18: Oh, quelle chance ce soir d'avoir Thierry Marx comme invité, chef multi-étoilé. Il est resté à la tête longtemps du mandarin oriental à Paris. Il a notamment ouvert le restaurant sur mesure qui recevra 2 étoiles au Michelin, chevalier des arts et des lettres et commandeur, me semble-t-il, de la Légion d'honneur. Il est ce gamin de la cité de Marceau Paola qu'on a évoqué en début d'émission dans le quartier de Ménilmontant qui s'est un peu fait tout seul. Il est un des chefs cuisiniers les plus influents ici et dans le monde. Et il est ce soir sur ICI, on a de la chance. Alors parmi les lieux, en tant que compagnon, je le disais, pour ceux qui nous rejoignent un instant, vous êtes passé par Nîmes, vous avez eu très chaud. Qu'est-ce que vous avez appris à Nîmes ?
19: Plein de choses. J'ai appris, j'ai beaucoup travaillé en pâtisserie, la maison Moissan, la maison Lavillonnière, et puis évidemment d'aller se rafraîchir, comme tout à chacun, près de l'Impérator, qui était un hôtel, qui est toujours un hôtel magnifique. Mais j'ai eu très chaud à Nîmes. D'ailleurs, on n'arrivait pas à supporter l'intérieur de la cabine tellement, la cabine téléphonique tellement il faisait chaud. Donc on travaillait très tôt dans la nuit pour essayer d'éviter ces pics de chaleur. Et la seule échappatoire à Nîmes, quand il fait trop chaud, c'est de partir au Mont Aigoual dans les Cévennes.
18: Oui, parce que le Mont Aigoual, ça c'est un lieu aussi qui vous a marqué. Pourquoi ?
19: Les Cévennes, c'est mystérieux, c'est peu de gens au mètre carré, tout ce que j'aime, du trek.
18: Vous aimez le silence, hein ?
19: J'aime le silence, j'aime la nature, j'aime comprendre la nature, et je vais rencontrer un monsieur... extraordinaire, qui vit dans les Cévennes, qui a une toute petite auberge, qui s'appelle Patrick Pagès, Chantoiseau, et il connaît les Cévennes comme sa poche, le moindre champignon, le moindre gibier.

0: Et la moindre trace de gibier, il sait la pister. C'était un monsieur, c'était là s'il nous a quittés, mais c'était un monsieur formidable. Donc ces Cévennes, au-delà du trek, enfin des marches qu'on pouvait faire dans les Cévennes, de l'histoire de Compostelle, tout un tas de choses comme ça, on dit que les murs sont chargés d'histoire, mais la forêt et les marches qu'on peut y faire sont elles aussi chargées d'histoire. Et moi je trouve que ces âmes habitent encore dans ces lieux.
1: Alors, fort de toutes ces formations, vous revenez à un moment donné à Paris, il y a une période armée qu'on va laisser de côté, vous êtes notamment au Liban en tant que parachutiste, et à votre retour, à 25 ans, vous reprenez vos études. Je l'ai évoqué tout à l'heure, je trouve que c'est courageux, passez votre bac. 25 ans.
0: Ouais, le brevet des collèges d'abord.
1: Ouais, d'abord.
0: Il y a des amis hein, que j'aime beaucoup qui vivent à Arles maintenant et qui me disent « Écoute, c'est un peu juste, ton niveau scolaire, c'est vrai que je faisais encore beaucoup de fautes, j'avais du mal à me positionner. » Et cet ami et son mari ont dit « Inscris-toi au cours du soir. » Et il se trouve que les seuls cours du soir qui existaient au lycée Hélène Boucher, rue des Pyrénées, c'était d'aller en brevet des collèges. Donc je m'inscris en brevet des collèges et là je trouve une troupe, et vraiment une troupe de 20 ou 25 élèves qui ont tous un projet. Devenir policier, chauffeur de bus, acteur, actrice, parce qu'on avait une fille qui voulait devenir actrice.
1: Ça vous inspire?
0: Plus que ça nous inspire, c'est qu'il va se créer une courroie de transmission entre chacun. On peut pas suivre tous les cours, mais on s'entraide. Et les profs apprécient, on passe le brevet des collèges, je pense qu'on nous le donne plutôt que de passer l'examen, enfin en tant qu'adulte on l'a eu, et on a trois profs, trois vacataires qui sont même pas encore profs, qui disent c'est génial, vous devriez passer le baccalauréat. Alors pensez bien qu'à mon époque le baccalauréat représentait quelque chose d'inaccessible, et ces trois profs, futurs profs, vont nous aider à passer... Ouais. C'est des profs du baccalauréat.
1: Alors vous êtes plutôt courageux parce que vous reprenez vos études, effectivement. Vous allez partir, je vous montrerai à quel point vous êtes audacieux et un peu avec du culot. Vous allez en Australie, vous partez à Sydney, vous ne parlez pas un mot d'anglais. À ce moment-là, vous devenez pâtissier à l'hôtel Regency. Vous en voulez parce que vous travaillez même le soir, vous faites banquer le soir en plus, histoire d'avoir un maximum d'argent de poche. Je passe sur cet épisode australien, puis vous revenez. Et là, je vais vous laisser nous raconter en France. Et vous décidez d'aller voir Bernard Loiseau. Moi, je pense à Bernard Loiseau qui était un personnage truculent au-delà de son talent. Vous allez le voir et vous lui demandez s'il n'y a pas une place de commis.
0: Ouais, alors l'image du chef truculent qu'on peut retenir de Bernard,
1: c'est une mauvaise image.
0: C'est pas la bonne image que j'ai eue. C'était un homme lumineux.
1: Oui, c'est ça.
0: Et quand je vais le voir, parce que quand j'ai passé mon CAP en candidat libre, il y a un chef qui me dit « Mais écoute, c'est bien beau d'avoir un CAP, mais c'est qu'une feuille de papier. Qui peut t'adouber dans ce métier ?» Et donc, je vois un chef qui passe toujours à la télé, Bernard Loiseau. Donc, je me rends à Saulieu, donc je prends un train, je vais à Saulieu, et arrivé à Saulieu, je vais me présenter, et Bernard Loiseau regarde mon CV et me dit, bon, en gros, qu'il n'est pas intéressé par ma candidature. Mais il me dit, mais vous arrivez d'où ? Je dis, mais j'arrive de Paris. Il me dit, quand même, vous n'avez pas fait tous ces kilomètres. La générosité du monsieur. Et il me dit, écoutez, j'ai un ami qui déjeune là, vous déjeunez avec lui. Et cet ami s'appelait Georges Pralu. Et je m'assois et je me souviens de la carte, des plats qu'il nous a servis. Il y avait trois plats, les cuisses de grenouille à la crème d'ail, etc. Et là, il nous raconte comment il a été apprenti chez Trois Gros, comment il a racheté l'auberge d'Alexandre Dumaine et comment il allait avoir trois étoiles. Et je me suis dit, mais exactement ça, si je dois faire ce métier, c'est à lui que je veux ressembler. Chef et chef d'entreprise. Et je suis parti à Paris. Je me suis présenté au restaurant La Marée. On m'a pas pris, on m'a pas embauché, et on m'a dit d'aller voir chez Taïwan. Je suis arrivé chez Taïwan.
1: Rue du Faubourg Saint-Honoré.
0: Rue du Faubourg Saint-Honoré, exactement rue Lamennais. Et j'arrive et là je vois un monsieur tutélaire, magnifique, à qui je dois toute ma carrière, qui s'appelle Claude Deligne. Ouais. Et Claude Deligne me dit mais oui, il y en a un qui part ce soir, parce qu'à l'époque le turnover ça allait assez vite. Si vous faisiez pas l'affaire, vous parlez. Et il me dit mais t'arrives d'où ? Et j'ai dit chez Bernard Loiseau.
1: C'est culotté.
0: Oui, j'avais mis le pied dans la porte. C'était très, très dur.
1: Vous aviez déjeuné avec Bernard Loiseau. Vous n'aviez pas de travail pour lui.
0: Mais, et le chef, je ne sais pas s'il a compris en tout cas, La seule chose qui m'est dit, si tu sais ce que tu veux, tu montres ce que tu vaux.
1: Alors, on va entendre dans un instant la suite de ce parcours, parce qu'il va y avoir Mont-Louis-sur-Loire en 1988, première étoile. Vous irez ensuite à Nîmes, à nouveau, près de la cabine téléphonique où il fait chaud, entre 1990 et 1995. Au Cheval Blanc, vous aurez aussi une étoile en 1991. Et puis en 2014, vous devenez chef de l'année au Guide Puy-de-l'Eau avec une consécration 3 assiettes. Thierry Marx, ici ça marche, qu'en pensez-vous ? Pour vous, là, à ce stade de parcours, ça marche. Depuis la rentrée, certains parents ont laissé leur enfant faire seul le chemin jusqu'à l'école. Je sais que vous avez des enfants. Et pour beaucoup, cette première fois reste un moment particulier. Les voir s'éloigner, les gros cartables sur le dos, avec toujours ces petites inquiétudes au moment de traverser les carrefours. Pour rassurer les parents et mieux sécuriser les trajets des enfants, une mairie expérimente depuis la rentrée une nouvelle solution. Écoutez le reportage de Robin Bernot avec Elsa Dizier en région Centre-Val de Loire.
2: À Vouvray, juste à côté de Tours, la mairie a décidé d'installer un marquage au sol devant les écoles pour faire ralentir les automobilistes.
3: Moi, je pense que c'est une très bonne idée de protéger les enfants.
2: Les deux écoles de la ville se trouvent juste devant une route départementale et un virage que certains coupent grossièrement. Alors, pour cette rentrée scolaire, la mairie a mis en place un marquage au sol coloré. Il faut imaginer en lieu et place du passage piéton plusieurs cercles de différentes tailles, de différentes couleurs, bleu, jaune, rouge, vert ou encore blanc, le tout sur 100 mètres. L'objectif étant d'interpeller les automobilistes afin qu'ils réduisent leur allure. La commune n'en est d'ailleurs pas à son coup d'essai, comme l'explique Gérard Leclerc, adjoint à la mairie de Vouvray, à notre reporter Élise Dizier.
4: Comme vous le voyez là ici par exemple, la giration d'un bus, c'est compliqué. On ne peut pas mettre de chicanes, de choses comme ça ici.
5: Ça fait des années qu'on réfléchit à comment faire pour sécuriser ces écoles. Donc il y a quelques années déjà, nous avions repeint les barrières en couleur là pour montrer qu'il y a une école. Nous avons mis les petites figurines attention école. Ça fait partie de la démarche continue.
2: Alors ici en Touraine, ça marche, mais vous, qu'en pensez-vous ? Pour Mathilde, c'est une très bonne chose. Il faut protéger nos enfants.
3: Parce qu'il y a de plus en plus de personnes qui respectent pas les zones autour des écoles qui sont souvent à 30 km/h, donc c'est hyper positif.
2: Ce que je ne vous ai pas dit, c'est que Mathilde est maman et forcément le sujet lui parle. Comme pour beaucoup de parents, la traversée des routes pour aller à l'école est source d'inquiétude.
3: C'est une crainte et on privilégie les passages piétons qui sont aux alentours des écoles, justement parce qu'il y a des personnes qui aident à traverser où il y a les forces de l'ordre.
2: Et côté conducteur, qu'en pensez-vous ? J'ai rencontré Inès qui a le permis depuis quelques semaines.
6: Je pense que tous ceux qui sortent d'avoir le permis, qui ont leur code, etc., on a justement bien le code en tête et on s'arrête. Mais il y a pas mal de gens, les passages piétons, tout ça, ils s'en foutent. Donc ouais, je trouve que c'est une bonne initiative. En plus, mettre des couleurs, c'est assez ludique pour les enfants. Et ouais, ça va permettre de sensibiliser.
2: Désormais, pour la sécurité des enfants, la mairie de Vouvray souhaite aller encore plus loin pour continuer à faire baisser la vitesse des automobilistes et réfléchit à installer des ralentisseurs.
1: Merci beaucoup, Romain Bernon. On parlait de Tours tout à l'heure. On n'est pas loin, là, avec ici Touraine, Thierry Marx.
0: Excellent vignoble.
1: Bah oui. Ah, voilà. Vous nous en recommandez un, là. Il est bientôt 21h. Qu'est-ce qu'on pourrait.
0: Non, on va pas privilégier rien, mais je reviens sur l'initiative pour protéger les enfants et puis peut-être que les automobilistes qui enfreignent les lois et le non-respect quand il y a des passages pour piétons, les ramener un petit peu dans une obligation d'un service civique. Et l'éducation civique a complètement disparu de nos éducations. Alors il faut le faire pour la petite enfance aujourd'hui, pour reconstruire ça, mais aussi pour les adultes qui des fois enfreignent et qui trouvent merveilleux de découvrir le Japon et de dire c'est un pays merveilleux, et ils oublient toujours de ramener 15% d'éducation civique qu'on a dans ce pays.
1: Thierry Marx, votre invité, on parlait de Nîmes il y a un instant, on va continuer de se balader. On pourra évoquer l'inauguration du Centre français de l'innovation culinaire, la cuisine du futur. Et puis il y a encore plein de jolis lieux que nous allons évoquer sur votre parcours, sans oublier aussi l'UMI dont vous êtes président, la Tour Eiffel dont vous êtes le chef du restaurant, et au Nord qui est justement là où était Taïwan. Donc quoi, la boucle est bouclée, rue Faubourg-Saint-Honoré. Thierry Marx, le chef, est votre invité jusqu'à 21h. Thank you.

0: jusqu'à 21h.
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2: Thierry Marx, l'un de nos plus grands chefs cuisiniers en France, auteur de nombreux livres comme Paris Marche, je peux citer celui-ci, Saveur Capitale, chez Flammarion, ou encore le répertoire de la cuisine innovante, prix littéraire d'ailleurs. C'était en 2013, vous l'avez vu dans Top Chef également, ça fait partie de son parcours sur M6 de 2010 à 2014. Il supervise deux restaurants dont il est chef, Madame Brasserie, la Tour Eiffel et au Nord, étoilé au Faubourg Saint-Honoré, c'est à Paris. Je rappelle qu'il est président de l'Union des métiers et des industries de l'hôtellerie, qui représente les cafés, restaurants et les hôtels. C'est vrai que vous avez été sélectionné par le CNRS pour élaborer les plats de Thomas Pesquet à bord de l'ISS ?
3: Oui, on a été sélectionné pour la Comfort Food. L'astronaute qui nous a formés à faire le vol en 0G nous a appris énormément de choses. Qu'un astronaute ne peut pas être malade de son alimentation. Sur cette planète, on commence à être malade de notre alimentation, donc des pistes importantes. Un astronaute ne peut pas manquer d'eau. On commence à manquer d'eau sur notre planète et il va falloir travailler là-dessus. Un astronaute ne peut pas déprimer en vol, donc il va falloir qu'il accepte de manger avec les autres. C'est ce qu'on appelle la commensualité, et c'est pour ça qu'on fait ces plats de comfort food. Un astronaute ne peut pas vivre dans ses déchets. Donc il va falloir qu'on travaille, pas sur des matières plastiques, mais des matières dégradables naturellement. Tout ce qui a été évoqué dans notre laboratoire de recherche et développement, tous les travaux que nous faisons encore pour le CNRS, eh bien, ont une incidence sur la Terre, et c'est ce que vous avez dit Jean-François Clairvoy, qui est un astronaute remarquable et un pédagogue incroyable, et puis évidemment l'amitié que j'ai pour Thomas Pesquet, qui est un excellent judo cas au-delà d'être un aviateur d'élite, un astronaute d'élite.
2: En 2018, vous reprenez le restaurant situé au premier étage de la Tour Eiffel. Madame Brasserie, finalement, vous restez dans les airs, hein, puisqu'on parlait de l'espace, vous avez la tête dans les nuages. On a dû déjà vous en parler, mais de diriger comme ça les cuisines d'un monument national, symbole de Paris, symbole de la France, symbole dans le monde entier, ça confère de sacrées responsabilités.
3: Alors, c'est une responsabilité, mais c'est pas ce que j'évoquerais un restaurant. Je pense que beaucoup de chefs auraient été capables de tenir un restaurant. Je suis assez convaincu qu'il y a une compétence métier dans ce pays pour cela. Mais c'est le symbole de la Tour Eiffel, ce qui m'a le plus impressionné. Il y a le symbole de la créativité française et de l'ingénierie française. Tous ces ingénieurs, notamment architecte Gustave Eiffel, et puis tous ces ouvriers qualifiés qui ont levé la Tour Eiffel sous les ordres d'un seul homme qui s'appelait Eugène Milon. Levageur, charpentier, bois, qui transforme son savoir-faire sur la charpente métallique, quelque chose de très nouveau. Il va diriger le levage de la Tour Eiffel. On était un pays d'ingénieurs, on était un pays de créateurs. On doit garder ça et on ne doit pas rester un pays que d'inspecteurs et de contrôleurs.
2: Qu'est-ce que l'on déguste quand on est chez vous ?
3: Une cuisine très simple, on défend évidemment le fait maison. Donc on a trois entrées, fait maison, trois plats, fait maison et trois desserts, fait maison. Mais il faut servir ça pour entre 600 et 800 personnes jour dans les grands pics de fréquentation.
2: Ah, j'imaginais pas. Alors je connais le nombre de personnes qui visaient la Tour Eiffel, mais 600 couverts, 600, 800 couverts jour.
3: Oui, donc,
2: à Madame Brasserie.
3: Oui, dans les pics forts, c'est ça. Et un lieu qui reste, vous voyez, ce matin j'ai pris mon café tranquillement à 8h du matin face à Paris, comme ça, c'est...
2: Vous avez un bureau extraordinaire.
3: Vous êtes en... Oui, d'ailleurs, il y a toujours le bureau de Gustave Eiffel qui est au dernier étage.
2: Mais sa chambre même, d'ailleurs.
3: C'est un lieu emblématique où vous voyez tous les savoir-faire de cette nation française. Ouais. On peut s'apercevoir à cet endroit-là qu'il n'y a pas de conflit sérieux entre tradition et innovation. C'est ça qu'il faut reconnaître à notre pays et qu'il faut lui redonner cette dynamique-là. Mais il y a un coin où je me mets chaque fois que j'y suis, c'est de regarder à l'est. Parce que je suis né à l'est. Et quand j'étais en haut de la rue de Belleville, je voyais la Tour Eiffel toute petite.
2: Et vous repensez à ce parcours ?
3: Ah ouais, tout le temps.
2: Ouais, tout ce que vous avez fait.
3: Tout ce que.
2: De vos débuts à aujourd'hui, quoi.
3: Ouais, et puis partir du 20e et d'avoir vu la Tour Eiffel microscopique en haut de la rue de Belleville, quasiment au métro Jourdain, là-haut. Et puis de me dire, un jour je serai dessus. J'ai ressenti la même chose que j'ai ressenti à Tokyo quand j'ouvre mon premier restaurant à Ginza, où il y avait mon enseigne et une enseigne d'une grande marque française.
2: Ah, puis pour le petit gars qui a été refusé en école d'hôtellerie parce que la scolarité était pas au rendez-vous, on vous a envoyé en mécanique pendant un mois, on vous a dit ce métier en gros il n'est pas fait pour toi.
3: On est dans une usine où les usines fermaient déjà.
2: Vous êtes sur le toit de Paris et vous voyez Ménilmontant, vous êtes démarré ce gène de Rastignac, hein, c'est le Père Goriot, vous aussi la conquête.
3: Ouais. Non mais c'est vrai. Je dans nos écoles d'inclusion et d'insertion que nous avons fait naître avec Philippe et Véronique Carillon dans le 20e arrondissement au départ pour dire aux gens qui nous rejoignent, qui viennent des fois dans des univers, d'univers très compliqués, leur dire ne vous sentez jamais assigné à une situation, qu'elle soit sociale, qu'elle soit de quartier, qu'elle soit de différence, quelle qu'elle soit, ne vous sentez pas assigné à quelque chose, mettez-vous en mode projet et vous allez voir, ça va décoller.
2: En une minute, un mot sur l'Union des métiers et des industries de l'hôtellerie, et dont vous êtes président.
3: Un quart de minute, quatre ans de redécouvrir encore plus une complexité de l'âme humaine. Voilà, c'est les dernières semaines. Donc, content parce que j'ai rencontré un univers. Je me suis aperçu que cette industrie était une industrie où il y a quand même 1 600 000 salariés et qu'on avait des combats à mener, qu'il fallait pas se tromper de combat. Le combat de l'impact social, le combat de l'impact environnemental et du surtourisme et les grands enjeux pour protéger la cuisine d'auteur et le fait maison. En France, il y a 175 000 restaurants. Il doit nous rester 2000 chefs et chefs auteurs. Donc, si on veut garder ce patrimoine vivant, bien vivant dans notre pays, il va falloir se bouger sérieusement.
2: Parmi les restaurants, je pourrais citer le Bouillon Saint-Ouen-sur-Seine, le Bouillon du Coq, c'est la reprise du Coq de la Maison Blanche qui a été reprise, une institution locale, et dont vous êtes aussi, vous supervisez aussi la cuisine.
3: Ah bah oui, avec Thierry Martin, qui est un garçon formidable, qui fait des choses merveilleuses là-bas, et surtout, pour moi, c'est mon camp de base le dimanche, parce que je suis aux puces, avec les puciers, j'adore ça,
2: Thierry Marc, c'est votre invité sur ICI. Alors, il y a deux lieux que l'on a en commun, c'est l'Auvergne, on va s'en dire un mot dans un instant parce que je viens de là-bas, mais j'ai vu aussi que vous aimez particulièrement un endroit que j'ai adoré, c'est l'abbaye royale de Fontevraud.
3: Oui, ouais, je fais beaucoup de méditation et de prières.
2: Ah, pour le coup, c'est silencieux.
3: Oui. C'est
2: près de Saumur.
3: C'est près de Saumur et ça appelle à la spiritualité et à une époque de ma vie j'avais besoin de retrouver du silence, vraiment du silence et de la prière et de la méditation. Et après quand j'ai quitté la France pour le Japon, ben j'ai retrouvé un peu ça au Mont Koyasan. Mais dans un premier temps j'avais découvert avec beaucoup de religiosité l'univers de l'abbaye de Fontevraud.
2: On y croise Aliénor d'Aquitaine, Richard Cœur de Lyon, ils sont là-bas hein.
3: Aliénor d'Aquitaine, très inspirante, Richard Cœur de Lyon.
2: Henri II.
3: Henri II, exactement. Ouais.
2: Lieu de spiritualité, en tous les cas, auquel vous tenez. Il y a les Pyrénées-Orientales, on pourrait évoquer le pic du Canigou, c'est aussi partie de votre
3: vie. Alors, les Pyrénées-Orientales, je peux en parler parce que je connais bien un centre d'entraînement commando qui est à Mont-Louis et à Collioure. Et j'ai un de mes meilleurs amis, pour ne pas oublier d'où on vient, et notamment la nature des choses, on part faire du trek dans la montagne avec une boussole et une carte. Et on fait de la topographie, enfin, il m'enseigne la topographie. Et j'avoue que c'est des heures et des heures et des nuits passées en montagne.
2: C'est parce que vous n'êtes pas un chef fermé dans sa cuisine, quoi. Vous restez ouvert sur plein d'autres choses.
3: Mais surtout, c'est que je suis rentré par effraction dans ce métier. Donc finalement, j'ai pas la reconnaissance que on pourrait avoir d'autres chefs qui d'abord vivent très bien ensemble parce qu'ils ont travaillé dans les mêmes maisons. Ce qui n'a pas été mon cas. Donc j'en souffre pas, mais je sens bien qu'à un moment donné, je suis rentré par effraction dans ce métier et que je suis pas le premier chef qu'on invite. S'il y avait pas eu les étoiles Michelin, s'il y avait pas eu Goemio, s'il y avait pas eu le chef de l'année, de gens qui cherchaient aussi des profils un petit peu différents que élève 2 ou fils 2, eh bien, je n'existais pas dans ce métier.
2: Un dernier mot sur l'Auvergne.
3: J'adore Charbonnières-les-Vieilles, les lacs d'Auvergne, je vous les recommande parce que y allez pas en groupe.
2: Moi, je les connais.
3: Voilà, et puis un grand bonjour à un monsieur que j'ai adoré, qui m'a fait découvrir deux choses. Un pain unique qui a complètement inspiré mon fils, qui est Pierre Nury, et il m'a fait découvrir un fromage qui est absolument somptueux, que je recevais par caisse, et je pense à une dame, et je peux pas la nommer, qui m'a fait découvrir le Saint-Nectaire.
2: Oh là, c'est...
3: c'est à pleurer.
2: Aïe. Vous le servez avec un petit verre de rouge
3: Le pain de Pierre Nury et du Saint-Nectaire, et vous êtes le plus heureux des hommes.
2: Oui, mais alors, quel verre? Il faut un vin rouge avec ça.
3: Alors, pas
2: forcément. Vous pouvez prendre un 5%, pour le coup, ça vient d'Auvergne.
3: Le 5%, c'est bien, mais il m'est arrivé, moi je ne bois pas d'alcool.
2: Avec modération, tout ça.
3: Mais avec modération, j'ai découvert de jeunes viticulteurs aujourd'hui qui font des muscadets, c'est vrai même. Et je peux vous dire qu'il y a des choses qui marque l'esprit.
2: Un dernier mot, peut-être que votre prochain restaurant sera en Seine-et-Marne, c'est là où il y avait la maison de vos parents, qui vous manque.
3: Ouais, mes parents me manquent parce que, vous savez, c'est la chanson de Mamie Blue qu'adoraient ma mère et mon père, Nicoletta. Et je suis parti trop tôt. Je suis parti à 15 ans, donc et je voulais tout prouver, tout montrer, que je pouvais ceci, que je pouvais cela. Et finalement, le jour où ils partent, bah, je suis à Hong Kong. Ou quand ma mère part, et bah, j'arrive trop tard. Et ça, c'est des volets fermés. C'est tout un monde qui disparaît. Donc c'est leur dire, mais j'aurais aimé tellement leur dire plein de choses, ce que j'avais vécu, mais finalement, ce qui leur suffisait, c'est que je sois leur fils. Et voilà, on se trompe, c'est des erreurs d'adolescent, mais c'est vrai que j'aurais aimé être là au départ.
2: Et vous le dites sans tarir un secret avec émotion, puisque je vous en face de moi, on va aller se consoler autour d'un bon Saint-Nectaire, Thierry Barks. Exactement. Ça va nous faire du bien, il est presque 21h, je vous remercie franchement pour cette balade, pour votre parcours, pour tout ce que vous faites, et je vous souhaite le meilleur pour la suite. Merci. On a passé un très bon moment, ici.fr pour réécouter cette émission. Si ça ne vous a pas mis en appétit, je ne comprends pas, personnellement, je vais dîner, à demain, salut.

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2: Salut à toutes, salut à tous et bienvenue sur votre radio ici. J'espère que votre week-end s'est très très bien passé et que la semaine a bien commencé. Également pour votre soirée, ce début de soirée, j'ai l'honneur de m'occuper de vos oreilles en direct jusqu'à 20h. Décibel et ce soir, ravie d'accueillir une jeune et talentueuse artiste. Elle s'appelle Maëlle et vous l'aviez sans doute repérée dès 2019 avec sa première chanson, un tube un peu surprise, une chanson sur le harcèlement, les harcèlements qu'on peut croiser à des moments de sa vie. Ça s'appelait l'effet de masse.

hein, l'effet de masse quelques mois après la victoire de Maëlle à la saison 7 de The Voice. C'était la plus jeune gagnante de l'histoire du programme. Bah, écoutez, elle est toujours pas bien vieille, hein, Maëlle, mais elle sort son nouvel album qui s'appelle Lily. C'est son troisième album. On va en parler avec elle tout à l'heure. Et puis, l'album sera à gagner tout à l'heure au Blind Test. Alors, il faut vous inscrire dès maintenant pour gagner l'album de Maëlle. Le numéro du standard, 0810 055 056. C'est Sadika qui vous attend au standard ce soir, 0810 055 056. Et sinon, pour le plaisir et dans le désordre, vous croiserez ce soir Renaud, Oasis ou encore un jeune talent à découvrir, un garçon qui s'appelle Xam. Et on démarre l'émission avec le chiffre du jour, 449 millions d'euros hors taxe. C'est le marché français de la musique enregistrée pour les 6 premiers mois de l'année 2026. En gros, parce que ces chiffres-là, si on n'a pas de comparaison, on se rend pas compte, ça va mieux. Ça va toujours pas extrêmement bien, mais ça va mieux. C'est en hausse de 3,5% par rapport au semestre précédent. On apprend aussi que le streaming fournit désormais 65% des revenus de la musique enregistrée en France. C'est beaucoup, 65%. Et puis, voilà, on apprend aussi, parce que le SNEP, le syndicat du disque, s'occupe de ça, que les trois chansons les plus diffusées à la radio pour la première partie de l'année 2026, donc de janvier à juin, eh bien c'est le duo Théodora et This Is, la chanson de la Coupe du Monde de Shakira, et puis un garçon que vous connaissez bien, s'appelle Bruno Mars, et sa chanson I Just Might, c'est la chanson la plus diffusée cette année.

0: Félicitations à monsieur Bruno Mars, l'artiste le plus diffusé sur les radios françaises entre le mois de janvier et le mois de juin dernier. Son album s'appelle The Romantic. Bon, bah, bisous Bruno. Pouf.
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0: Tous les soirs dans Décibel, on vous livre un coup de cœur, et la plupart du temps d'ailleurs qui vient d'un label indépendant. Ce soir, le label se nomme Cocktail Malakoff. On aime bien ce petit jeu de mots et on vous présente Xam. Xam, c'est un garçon qui est chanteur, qui est aussi acteur et que vous avez peut-être vu dans The Voice en 2018, ou alors si vous allez au théâtre, vous l'avez vu jouer dans Le Cercle des Poètes Disparus avec Stéphane Fraisse. Il a fait une grande tournée, plus de 300 représentations partout en France. Il vient de sortir un EP très chouette et très romantique. Et il ne l'a pas fait tout seul, il l'a fait avec Clément de Feu Chatterton. On va écouter la chanson-titre de cet EP qui est sorti vendredi. Ça s'appelle Villa Rose. Vous allez voir, c'est une histoire d'amour adolescente. Et puis la suite de l'EP, bah c'est la suite de la vie sentimentale du garçon en question. Tout s'est pas toujours très bien passé, mais l'EP est magnifique. Découvrez Xam.

qui chante Villa Rose. Et figurez-vous, les amis, que Xam, il était dans la même saison de The Voice que mon invité Maëlle. Maëlle, vous l'aviez sans doute découverte en 2019 avec cette chanson qui a fait beaucoup d'effet et beaucoup de bien à beaucoup de gens.

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1: Oasis, Renaud, un blind test autour du vent pour lequel vous pouvez d'ores et déjà vous inscrire au standard où Sadika vous attend. 0810 055 056. Le cadeau de ce soir, eh bien, c'est le nouvel album de mon invité Maëlle. Bonsoir Maëlle.
2: Bonsoir.
1: Ou peut-être devrais-je dire Lily.
2: Mais je suis plusieurs personnes à la fois, écoute, ça me va.
1: Voilà. Maëlle, donc ce troisième album qui vient de sortir, il s'appelle Lily. On rentrera plus en détail tout à l'heure dans cette histoire de Maëlle, Lily. Elle est multiple, elle est parfaite, elle est avec nous ce soir. Maëlle, début de carrière donc très très jeune en 2018. Ouais. Vous devenez non seulement la plus jeune gagnante de l'histoire de The Voice dans la saison 7, mais aussi la première femme à gagner, mais je ne savais pas ça.
2: Mais oui, première femme au bout de 7 saisons quand même. Donc je trouvais ça fou que je sois la première après tant d'années. Mais bon, très fière d'ouvrir cette porte, mais c'est vrai que bon, un peu frustrant quoi. Ouais.
1: Alors après, on en fait quelque chose ou pas? En l'occurrence, Maëlle en a fait quelque chose, puisque accompagnée par Calogero après l'émission aussi, ce premier album réalisé par lui arrive, il s'appelle Maëlle en 2019. Il y a Toutes les machines ont un cœur, puis il y a surtout cette chanson archi marquante, L'effet de masse.

0: Jules.
1: C'est une chanson qui parle de harcèlement à tous les âges, dans tous les endroits, et qui peut finalement tomber sur tout le monde. C'est quelque chose d'absolument injuste. Ça a touché énormément de gens. Cette chanson ne devait pas être un tube. Je crois que vous ne l'aviez même pas repéré comme forcément un single.
2: Pas du tout. C'est vrai que, par contre, j'étais persuadée qu'elle allait toucher un maximum de gens, ouais, parce que c'est une thématique qui est quand même très dure et encore malheureusement trop d'actualité. Mais c'est vrai qu'encore aujourd'hui, elle voyage, cette chanson. Elle est chantée dans des écoles,
1: oui, dans
2: par des
1: collèges,
2: professeurs.
1: Oui.
2: Enfin, je trouve ça, je me demande même si elle n'est pas dans un manuel scolaire. Ouais. Enfin, je trouve qu'elle a un voyage extraordinaire. Bon, la thématique est très dure, mais si je peux aussi donner un peu de lumière et qu'on comprenne aussi ce que veut dire le harcèlement, ouais, je trouve ça important, quoi.
1: C'est important. Et enfin, moi, j'ai une petite qui a 12 ans maintenant, mais qui chantait cette chanson,
2: oh, wow,
1: quand elle avait 8-9 ans.
2: Oh, wow.
1: Et oui, elle a beaucoup voyagé. Vraiment, elle a fait beaucoup de bien. Le deuxième album, c'était en 2023.
2: Mais...

On sent déjà sur le deuxième album cette envie de oui, ok, j'ai une super belle voix, les pianos voix c'est beau, mais on peut aussi aller un peu à l'aventure de la production, et ça se confirme donc avec le nouvel album Lily.

0: c'est votre petit surnom d'enfance ?
1: C'est mon surnom d'enfance et c'est le surnom que tout le monde me donne. On m'appelle plus Lily que Maëlle finalement. Donc j'ai vraiment l'impression de me montrer pour de vrai avec ce disque-là.
2: Est-ce que c'est le fait justement d'avoir démarré très jeune à la télé, 17 ans, alors forcément on se protège parce qu'on est une toute jeune femme à 17 ans, on ne sait même pas encore si on est vraiment devenue une femme ou pas, enfin il y a plein de choses à régler.
1: Je l'étais clairement pas.
2: Ouais, voilà, un peu bébé quoi. Est-ce que là justement, troisième album et quelques années plus tard, vous vous dites bah ok c'est bon, j'ai 25 ans, maintenant je peux raconter qui je suis vraiment et j'enlève quelques protections?
1: Exactement. En fait, je pense que quand on commence jeune, on a un plein de choses qui s'ouvrent à nous. Il y a plein de chemins possibles et inimaginables. Donc, on ne sait pas véritablement vers qui se tourner. Et je pense que j'avais envie de plaire à tout le monde. Il y avait aussi.
2: Bah oui, voilà, on veut bien faire.
1: On veut bien faire. Et c'est vrai que du coup, j'avais envie d'expérimenter. Et j'ai expérimenté durant ces trois albums-là. Et c'est vrai que maintenant, à 25 ans, je ne suis pas du tout la même personne que quand j'ai commencé. Et ça s'entend aussi même dans ma musicalité, dans mes textes. Donc, forcément, il y a un truc peut-être un peu plus frontal qu'auparavant, quoi.
2: Voilà, vous aimiez Maëlle, découvrez Lily. On l'écoute maintenant dans Décibels.

0: t'aime quand même.
1: Elle s'appelle Maëlle et Lily, c'est le nom du troisième album. Maëlle, notre invitée ce soir. Pour celles et ceux qui vous ont découverte avec l'effet de masse, le premier album, vous avez cette voix cristalline et tout. Là, on entend que vous en jouez maintenant. Vous avez presque appris à déchanter, vous qui chantez très bien. On le sait, vous pouvez, mais vous pouvez aussi murmurer. Ça, c'était un processus qui était simple ou...
2: Ben justement, en fait, ma voix, elle a quand même pas mal changé. Hein.
1: Ouais.
2: Forcément, on m'a connue, j'avais 16 ans, donc j'avais pas mué. Là, j'ai mué et ma voix, elle est beaucoup, beaucoup plus grave. Et je pense que du coup, je me suis un peu plus amusée aussi dans cette volonté de création de ce disque-là à assumer mes fêlures vocales, dans le sens où j'avais envie d'un peu... J'aime pas ce terme, mais cradifier
1: ouais.
2: un peu pour qu'on aille vraiment comme si je m'adressais dans l'oreille de ouais. quelqu'un qui m'écoute à l'heure actuelle, quoi.
1: Et puis on doit pas nécessairement chercher la perfection.
2: Non, justement, je voulais vraiment enlever cette volonté que tout soit ultra bien cadré, ce que j'ai pu faire auparavant, même si je dis pas que tout était parfait, mais j'avais envie que tout soit bien cadré. Et là, au contraire, j'avais justement envie d'ouvrir les fêlures et qu'elles soient bien présente, quoi.
1: Alors, dans la série Dis-moi ce que tu écoutes, je te dirai qui tu es. Si vous voulez en savoir plus pour Maëlle, dites-vous que quand elle fait un duo avec le guitariste Wax, elle reprend Niagara.

Et puis on a parlé des collaborations avec Calogero, il y a aussi Zazie. Mel, on a parlé de vous aussi avec le groupe belge Puggy, puisque vous êtes sur leur chanson Mirror.

0: Puis, pour compléter cet horizon artistique autour de vous, Maëlle, il faut qu'on parle de Ella. Ella, c'est la grande sœur de Clara Luciani.
1: Sur le parfait, je vais mouiller.
0: Alors c'est un gang plutôt chouette. Est-ce que c'est ça est-ce qu'on a bien cerné votre entourage musical, Maëlle?
2: Bah là vous l'avez bien amené en tout cas, c'était bien. Non mais surtout vraiment, et là en tout cas pour ce disque là, elle a été une personne extrêmement importante pour moi. Ça a été elle m'a aidée justement à écrire ce disque là, à m'affronter aussi comme je m'affronte un peu avec Lily, à accepter le fait que je voulais peut-être être un peu plus frontale, un peu plus directe, et la plume de Léa elle est comme ça, ouais. Et elle m'a complètement aidée à m'émanciper de cette armure que j'avais et que je portais, qui était un peu trop lourde pour moi, et elle a été remarquable dans ce processus là.
0: Donc à affirmer, embrasser des imperfections, être frontale, il y avait un autre objectif dans ce disque, Lily, pour vous?
2: Moi, je pense que dans ce disque-là, ce que j'avais envie d'amener, c'est aussi ce côté pop que j'adore, en fait. Ouais. Moi, j'adore la pop. Et j'ai grandi en écoutant Laurie, en écoutant Nelly Furtado, en regardant des lives de Britney Spears. Et j'avais envie de m'ouvrir à ça aussi.
0: À ces sonorités-là. Et alors, comment on l'apprivoise? Parce que oui, vous, j'imagine qu'à vos débuts, c'était des guitares-voix, des pianos-voix. Ouais. Comment on apprivoise ça? Faut travailler avec des producteurs? C'est de la culture personnelle?
2: Que faut travailler avec les bonnes personnes, et puis c'est de la recherche, en fait. C'est vrai que je pense que quand je suis sortie de The Voice, même sur l'album précédent, j'étais pas prête à expérimenter ça, j'étais pas prête à montrer sous cet angle-là. Je pense qu'il y a des moments à tout, et là c'était mon moment de mettre les deux pieds dedans.
0: Et les amis, si vous n'aviez pas encore plongé dans l'univers de Maëlle, c'est le bon moment aussi. Vraiment, cet album Lily, il est super réussi. On est surpris, à chaque chanson, il se passe des choses auxquelles on ne s'attendait pas. Et nous, on va continuer à en parler. Et puis, on va vous passer à la question, Maëlle, le questionnaire des choix cornéliens.
2: Oh my God.
0: Ouais, préparez-vous, ça va être terrible. À tout de suite.

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3: Timéo, le chasseur.
4: Il était 5 heures du matin, on avançait dans les marais, couvert de brume.
3: Révélé par The Voice Kids, Timéo Béas est un jeune chanteur originaire de Cran. L'interprète de Canaillou a aussi su séduire les studios Disney en prêtant sa voix au personnage de Mufasa, le roi lion.
4: Marchait devant dans les roseaux.
3: Pour l'un de ses enregistrements, il rend hommage à Michel Delpech.

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1: Oui, c'est Décibel, ravi de vous retrouver. Mon invitée de ce soir, Maëlle, vient de sortir son nouvel album, Lily. Elle sera en concert, Maëlle, à Lyon le 4 novembre. Rendez-vous aussi à Toulouse le 12. Senon, le Rocher de Palmer à côté de Bordeaux, le 13 novembre. Le 20 novembre à Paris, à la Gaîté Lyrique. Et puis au mois de décembre, à Nantes, à Bruxelles, à Tourcoing, à Rennes et à Villeneuve-la-Garenne. Déjà en 2027, il y a des dates qui commencent à arriver. Donc voilà, ça s'annonce très très bien, cette histoire. Maëlle, vous êtes de tournu. Mais c'est incroyable, incroyable.
2: Mais raconte-nous.
1: Oui, faut que je raconte. Alors, Tournu, petite ville de Saône-et-Loire, bisous à Issy Bourgogne.
2: Oui.
1: J'ai passé, moi, une grande partie de mon enfance là-bas, puisque ma mamie, mamie Rosa, bisous mamie, elle écoute l'émission.
2: J'adore.
1: Mamie Rosa, elle habitait, à Tournu, d'abord dans le centre-ville, rue de la Boîterie, puis après à côté, l'Hébergement de Cuiserie, bref, voilà. On connaît vraiment ce hood. Et dans cet album, Maëlle, il y a cette dualité aussi, finalement, entre Paris qui vous attire, et puis l'enfance, la ville de votre enfance, Tournu. Alors, pour Paris, la chanson s'appelle Paris, pas de mystère.
2: Ouais.

0: Alors, je me suis dit que j'allais vous faire un petit questionnaire tournu ou Paris.
1: Oh my God.
0: Ouais, je sais, c'est dur.
1: C'est un choix dur.
0: Ok, allez, c'est parti. Tournu ou Paris, la fête de la Saint-Philibert ou la foire du trône?
1: Mais tu sais que j'adore la Saint-Philibert. J'y étais encore cet été, la Saint-Philibert direct. Mucho churros direct.
0: Avec mes cousins, on l'appelait la Saint-Fil de fer parce qu'on était très drôles dans les années 80. Et oui, Maëlle.
1: Mais je vais l'appeler comme ça maintenant.
0: La Saint-Fil de fer.
1: Je vais piquer ça.
0: Pâté en croûte de chez Commerçon ou le brunch à Paris à 40 euros?
1: Je vais te dire le pâté en croûte. Je suis tellement sauciflarde, terrine. Tout le monde se fout de ma tronche cornichon, mais pâté en croûte direct.
0: Pêcher dans la Saône ou se baigner dans la Seine?
1: Ouais, la Saône, c'est pas ouf non plus, hein. Mais bon, franchement, même se baigner dans la Seine, ouais, je fais pas les deux. Je suis désolée, je choisis pas.
0: Non, hein.
1: Ça me dégue.
0: Foot, oui, c'est vrai, c'est un peu dégueu. Faire son footing, à la Garenne ou au Bois de Boulogne?
1: À la Garenne, j'adore. Mais le fait que tu connais ça, ça me termine, j'adore.
0: Tournu, j'adore. Bien sûr, ma mamie

0: Rosa, elle avait une boutique rue du docteur privé.
1: Oh, mais j'allais dire un truc, mais j'ai passé ma vie dans ces rues-là. Bah, quoi. Oui.
0: Alors justement, la rue, alors à Tournu, bah, y a une grande rue pour les boutiques, du coup on l'appelle la grande rue, elle a un vrai nom, hein, c'est rue de la République, mais alors, faire son shopping sur la grande rue ou les Champs-Élysées?
1: Je déteste les Champs-Élysées.
0: Ah, bah la grande rue, alors.
1: On en fait la grande rue directe.
0: Victoire écrasante de Tournu.
1: Oui.
0: Mais oui, bravo, Maëlle.
1: C'est ma ville, en fait.
0: Ah là là, bah, bisous à toutes celles et tous ceux qui nous écoutent sur Ici Bourgogne. Autre choix cornélien, hors Tournu, parce que quand même, Maëlle a une vie aussi.
1: J'espère.
0: En dehors de sa ville. Le plus grand kiff, être sur scène ou être en studio?
1: C'est une bonne question parce qu'en fait ça dépend. J'adore la scène, mais parfois j'aime bien m'enfermer en studio, écrire. Mais bon, j'aime quand même la scène là, surtout que je suis en train de préparer la tournée.
0: Bah oui.
1: Je vais vraiment m'amuser, je pense.
0: Ah, en plus là, avec trois albums, il y a du choix,
1: ouais.
0: Les chansons et tout.
1: Là, il y a une vraie direction. Enfin, ouais. Je dis pas qu'il y avait pas de direction avant, mais j'ai l'impression que je peux prendre un peu plus de liberté. Je peux faire de plus en plus de choix, comme j'ai de plus en plus de chansons. Donc c'est trop inspirant.
0: Vous préférez perdre lequel de vos sens, si vous devez en perdre un? Je rappelle, pour ceux qui suivent pas au fond, oui, odorat, goût, toucher ou vue.
1: C'est chaud, moi, cette question-là, elle me fout de l'urticaire, je te jure.
0: Ah bah non, alors j'arrête.
1: C'est horrible parce que j'aime tout, en fait, je peux pas, mais je pense que je perds peut-être le goût, je sais pas, ouais, ouais, le goût. Mais ça, je peux plus goûter le pâté en croûte,
0: bah
1: t'imagines?
0: Ouais, c'est pas cool.
1: Ouais, non.
0: Non, il faut pas. Bon, faut garder les cinq.
1: On laisse tomber.
0: Faut garder les cinq. Mm-mm. On vous propose de faire une première partie au Stade de France, mais vous détestez l'artiste. Vous dites oui ou pas?
1: Je le fais, ouais.
0: Pour lui voler la vedette. Mais oui, bravo Maëlle. Bravo.
1: Ça dépend. Si j'aime juste pas musicalement, bon voilà, mais s'il a fait des dingueries, j'y vais pas.
0: Oui, non, mais il fera plus le Stade de France, Patrick Bruel. Allez, écoutons Maëlle avec un extrait de son nouvel album Lily. La chanson s'appelle Érotomanie. Et ben, j'en ai pas entendu beaucoup des chansons sur l'érotomanie. Celle-ci est formidable. Écoutez Maëlle.

0: Qu'est-ce qu'elle est bien écrite, cette chanson.
1: Merci.
0: Je l'adore. Érotomanie, donc, personne qui est érotomane, c'est une personne qui a ce trouble psychiatrique qui la pousse à croire de façon totale, délirante, mais totale, qu'une autre personne est amoureuse d'elle. Donc là, ça arrive, on voit le personnage de la chanson amoureux d'un chanteur. Voilà,
1: C'est moi l'érotomane là.
0: Ouais, c'est ça. Mais ça peut être, voilà, ça peut arriver au boulot, ça peut arriver n'importe où. C'est un truc complètement dingue. C'est fou de faire une chanson là-dessus.
1: Mais parce que ça m'est arrivé. Ça m'est arrivé. J'ai pas été érotomane, mais quelqu'un était persuadé d'être d'entretenir une relation amoureuse avec avec moi. Ouais.
0: Waouh, ça fait peur. Parce que là, la petite voix à la fin, je connais déjà le prénom de nos deux filles. On se dit, elle va loin, la fille, en fait.
1: Ouais, mais parce que c'est vrai que dans sa volonté, dans ce qu'il avait, dans ses yeux, dans ses messages qu'il pouvait m'écrire, il y avait ce côté un peu terrifiant que je ressentais où il pouvait s'imaginer. Il me parlait de ses parents.
0: Il était sûr que vous aviez une relation tous les deux.
1: C'est ça. Et dès que je montrais d'autres personnes que lui, parce que je ne le connaissais pas, c'était de la jalousie, c'était des menaces.
0: Alors là, pour le coup, c'est une expérience personnelle particulièrement flippante, mais qui vous arrive aussi parce que voilà, vous êtes dans la lumière et que donc il y a des gens qui sont complètement esbaudi en vous voyant, ce que je comprends, mais n'empêche d'en faire une chanson. Est-ce que ça permet aussi de digérer un peu l'aventure?
1: Ouais, en vrai, moi, paradoxalement, je me suis beaucoup amusée en l'écrivant avec Léa, parce que elle aussi, ça lui est déjà arrivé. Enfin, elle connaît pas, on a parlé, mais en fait, ça arrive à pas mal de gens finalement cette histoire-là. Et du coup, je trouvais ça intéressant. Et d'ailleurs, Eminem qui a fait une chanson sur ça aussi. Voilà, exactement. Et je trouvais que c'était intéressant de pouvoir l'amener aussi en français avec un texte comme ça.
0: Alors, l'amour, c'est quand même un thème qui revient beaucoup dans le disque. Maëlle, je suis Lily. Alors, mais c'est l'amour sous toutes ses formes. Et alors, on tire pas le bon numéro comme ça automatiquement à chaque fois. Hein, c'est un petit peu la loterie. Voilà, on n'a pas les six bons numéros. Mais alors, on a l'incertitude qui est très, très, très bien décrite dans Tango.

0: Et là, on entend voilà toute la diversité des manières d'aborder les rapports.
1: J'ai trop aimé la planche pourrie, quoi. Je vais le noter, je vais le garder, ce truc-là, j'adore.
0: Voilà, la planche pourrie.
1: Ah putain.
0: C'est sans fin, en fait, les histoires d'amour. À chaque fois, quand on en commence une, on doit se dire « Ah, mais tout a déjà été écrit. » Puis après, on se dit « Mais non, en fait, pas ça. » Et on y va.
2: Mais en même temps, c'est un thème que j'adore. Enfin, moi, l'amour, j'adore être amoureuse, comme j'adore ne pas l'être. Et je pense qu'on peut s'amuser dans l'écriture. Parce que c'est vrai qu'en fait, il y a une tonne de chansons qui parlent de ça. Et j'ai essayé, dans ce disque-là, de parler un peu de toutes ces formes d'amour, de ma famille, de mes amis, de la peur de trouver mieux, au contraire de juste du désir, de la sensualité, et juste voilà, parler des expériences d'une meuf de 25 ans et d'oser d'expérimenter tout simplement, en fait.
0: Ouais, et ce qui est beau, c'est que même si on n'a plus 25 ans, on s'y retrouve quand même, parce qu'en fait, voilà, les émotions, elles n'ont pas d'âge.
2: J'espère.
0: Ouais, vraiment. Non, Maëlle, c'est réussi et c'est finement écrit. Je pense que vous allez vous régaler. N'oubliez pas d'aller applaudir Maëlle à Lyon le 4 novembre, et puis à Toulouse le 12, à Bordeaux, ce nom juste à côté, le 13 novembre, à Paris à la Gaîté Lyrique le 20 novembre, et au mois de décembre à Nantes, Bruxelles, Tourcoing, Rennes. Voilà pour les dates de cette première partie de tournée 2026. Maëlle, qu'est-ce que je peux vous souhaiter alors pour la suite?
2: Écoute, beaucoup de pâté en croûte.
0: Ouais.
2: Beaucoup de pâté en croûte, et que je me fasse plaisir sur scène, et qu'il y ait plein de choses qui s'ouvrent à moi, et surtout d'être moi-même, finalement.
0: Ça y est.
2: Ça y est.
0: À 25
2: Merde.
0: Ans. Ouais, c'est gagné. Maëlle, l'album s'appelle Lily. Merci d'être venue nous voir.
2: Merci beaucoup. À bientôt.
0: Salut.

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1: Mais oui, c'est Décibel, il est 19h46, j'espère que ça va bien chez vous. Et ou alors en voiture, hein. Vous pouvez peut-être nous écouter en voiture aussi, vous préparez le dîner, vous prenez un bain, tout nu. Ah bah dites donc, vous n'êtes pas gênés. Non mais vous avez tous les droits, après tous les auditrices et les auditeurs d'ici. On est là pour vous, en direct jusqu'à 20h, Décibel, de la musique et aussi du jeu. Nous jouons au Blind Test maintenant avec Patrick et Elisabeth. Bonsoir à tous les deux.
2: Bonsoir Émilie.
3: Bonjour Émilie.
1: Comment ça va ?
2: Ça va très bien, merci beaucoup Émilie.
1: Je suis ravie de vous avoir tous les deux pour un Blind Test consacré au vent. Alors, le vent, en chanson, en fait il y a plein de chansons qui parlent de vent. Elisabeth, est-ce qu'il y a eu du vent aujourd'hui chez toi ?
3: Alors non, on a eu du soleil assez faible quand même, légère brise on va dire. Et là tu vois, on a un beau ciel bleu avec quelques petites traînées blanches rosées.
1: Et t'es où toi déjà ? Redonne-nous le nom de ta ville.
3: Moi, je suis à Mandeur, dans le Doubs.
1: Dans le Doubs, c'est ça.
3: Oui, Sochaux, les scooters et les automobiles Peugeot.
1: Fabuleux. Et les moulins à poivre.
3: Ah ben oui, oui, crinoline, tout ce que tu veux.
1: C'est ça, non, parce que Peugeot, voilà, moi j'ai pas le permis, mais j'ai un moulin à poivre, hein. Moi aussi j'ai un Peugeot. Mais bon, Patrick, un petit point météo aussi. C'est dans quelle région déjà ?
2: Alors moi j'appelle de Nîmes, j'écoute Radio Provence avec la radio parce qu'on peut la capter jusqu'à Nîmes depuis pas mal d'années, ça fait je crois 15 ans. Il y a eu beaucoup de vent aujourd'hui puisque le Mistral a soufflé beaucoup beaucoup. Et je voulais aussi, Émilie, dire une chose, je vous félicite parce que mardi soir j'étais à l'antenne, vos larmes ont ému toute la France parce que j'écoute votre émission depuis très très longtemps parce que je m'occupe de ma maman qui a 91 ans. Ouais. Et à 20h ou à 19h, c'est l'heure à laquelle je la fais souper, dîner. D'accord. Donc forcément tous les deux nous écoutons. Comme elle est impotente, nous écoutons votre émission de radio. Et mardi soir, vos larmes à propos de l'hommage rendu à Catherine Ringer m'ont ému et ont ému toute la France. Et je vous remercie parce que je ne savais pas que Catherine Ringer avait enregistré deux albums en solo que je vais me dépêcher de trouver dans des vide-greniers ou d'occasion pour les découvrir. Ouais. Et merci d'avoir nous avoir fait écouter certaines chansons extraites de ces deux albums solo de Catherine Ringer. Par contre, elle, c'est pas ma chanteuse préférée, je l'avoue, mais je la connaissais dans ses interviews parce que c'était une femme très intelligente et très modeste. Oui. Voilà. Et c'était une femme avec un grand F. Et je remarque, je regrette beaucoup qu'il n'y ait pas eu plus d'hommages à la télévision nationale, France 2, France 3, la 5, la 7, etc. J'espère que ça va venir, mais j'aurais aimé que les hommages soient spontanés et dans les jours qui viennent.
1: C'est gentil, Patrick.
2: Parce qu'elle le méritait.
1: Il y en a eu un sur France 2.
2: M'ont beaucoup ému, ainsi que le lendemain, mercredi soir, quand vous avez pris l'antenne à 19h, on sentait encore votre émotion. Vous voyez que je suis sincère.
1: Merci Patrick, ça me fait très plaisir.
3: Je l'ai ressenti aussi, Émilie, car j'ai écouté également, tu
1: mardi
3: vois.
1: Soir, ouais.
3: Oui, il y avait de l'émotion, des larmes. Et moi-même, j'ai eu quelques larmes, tu vois.
1: Bah, je te comprends, Elisabeth. Ah, elle est partie ? Allô ?
3: Non, je suis là.
1: Ah
3: moi.
1: Non, elle est là. J'ai cru que je t'avais perdue, Elisabeth, j'étais pas bien.
3: Non, je suis là, je t'écoute.
1: Ok, allez, on va pouvoir jouer alors, Elisabeth et Patrick. Les chansons parlent de vent et on cherche les interprètes. Et merci à tous les deux pour vos gentilles paroles qui me vont droit au cœur.
2: Vraiment. C'est la sincérité. Bah,
1: ça fait plaisir. Allez, première chanson, dites-moi les amis, qui sont les interprètes de cette chanson où souffle le vent ?
3: Elisabeth, alors ça serait Stéphane. Comment il s'appelle ?
2: Garou.
1: Et il est pas tout seul.
3: Garou
1: avec qui?
3: J'avais dit Céline Dion.
1: Oui, bravo.

0: Et Patrick, je vous mets chacun un point. Un point pour Garou, un point pour Céline Dion. De toute façon, à la fin, tout le monde gagne l'album de Maël. Vous connaissez le système. Allez, deuxième chanson. Là, on est sur un groupe de hard rock.
1: Oui, alors Elisabeth serait ce scorpion.
0: Bravo! Le vent du changement, chanson qui est devenue l'hymne à la toute fin des années 80, l'hymne de la chute du mur de Berlin. Elisabeth,
1: a... j'ai 2,33 tours hein, de scorpion.
0: Ah, une vraie femme.
1: Ah oui, je suis du signe de scorpion et sur une pochette, il y a le scorpion.
0: Ah hein. Oui, eh ben, ils n'allaient pas mettre un papillon, Elisabeth. Il y a un moment, il faut respecter
1: la DA. Ça impressionne quand même, ah, la pochette. Ça, ouais.
0: J'avoue. 2 points pour Elisabeth, 1 point pour Patrick et une dernière chanson qui souffle pour le plaisir.
1: Ah ben, Elisabeth, est-ce que ça serait pas Pauline Esther, par
0: non.
1: Hasard?
0: Non. Alors, c'est Vive le vent. Mais qui chante cette version de Vive le vent d'hiver?
2: Benjamin Biolay.
0: Oui, bravo Patrick.
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0: Dans les grands sapins verts, bravo. Elisabeth et Patrick, vous avez chacun gagné un exemplaire de l'album de Maël. Et pour rester dans la thématique du vent, après Garou, Céline Dion, Scorpion et Benjamin Biolay, nous convoquons...
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1: Bon bah, moi ce petit jeu de mots à la fin de la chanson de Renaud, je le trouve absolument irrésistible. Allez, c'est déjà l'heure de la chanson anniversaire. Liam Gallagher d'Oasis fête ses 54 ans aujourd'hui. On lui pardonne donc cette intro à la Imagine. Et on se réjouit d'accueillir Oasis au Stade de France les 23 et 24 juillet prochains.

0: petit Don't Look Back in Anger pour souhaiter un joyeux anniversaire à notre ami Liam Gallagher et merci à l'équipe de Décibel. Il y avait ce soir Kinan, Sadika, Iris, Thierry, Thomas et Mélodie.
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0: Bonjour à tous, quel plaisir de vous retrouver chaque semaine, tous les jours entre midi et 13h sur votre radio Ici, dans ce nouveau rendez-vous. Ici, on parle bon plan, vie quotidienne, arnaque à éviter, santé. Nous sommes là pour vous rendre service parce qu'on vous doit bien ça. C'est le titre de ce nouveau rendez-vous quotidien. Nous sommes ensemble, je l'ai dit, jusqu'à 13h. Moi, je m'appelle Enora Malagré et voici la joyeuse bande qui m'accompagne, Aude Razo, madame anti-arnaque. Bonjour Aude.
2: Coucou tout le monde.
0: Vous avez passé un bon week-end,
2: oui,
0: ma Aude?
2: Super.
0: Valère Coréard et ses bons plans conso et mon chouchou. Coucou Valère.
3: Salut Enora, bonjour à toutes et tous.
0: Oui, cette semaine c'est lui mon chouchou, j'ai décidé. Gérald Kirzek, notre médecin. Bonjour Gérald.
4: Bonjour. Et Valère il fait bah oui, c'est comme ça.
0: Et vous aussi. Et notre rayon de soleil, Elsa Wolinski. Coucou ma Elsa.
5: Coucou, bonjour.
0: Alors aujourd'hui, gros dossier, les médicaments sans ordonnance. Et à cet effet, nous recevons une éminente collègue de chez 60 millions de consommateurs. Je vous la présente dans un instant. Vous avez des questions, appelez-nous ou laissez-nous un message vocal sur notre WhatsApp gratuit 0810 055 056. Nous sommes là pour vous. C'est votre émission. Et puis laissez-nous aussi des messages vocaux, comme l'a fait Yannick aujourd'hui.
6: J'ai eu un mal de fou ce week-end à trouver du carburant et je ne comprends pas pourquoi.
0: Eh oui, c'est le sujet, c'est votre préoccupation à vos souhaits, c'est votre antenne. Laissez-nous un message, appelez-nous 0810 055 056. Dites-nous si vous avez eu vous aussi des difficultés à trouver du carburant, si vous avez des conseils à nous donner, on est ensemble, hein, on s'entraide. C'est votre émission, on vous doit bien ça. Et puis on va y répondre, et surtout à Yannick, hein, ma chère Aude et mon cher Valère, dans une trentaine de minutes. Et puis le meilleur, pour la fin, toute l'année, je bouge. 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On va parler médicaments sans ordonnance. 15% des médicaments sans ordonnance sont efficaces. Et on reçoit Sophie Kwan, notre éminente collègue de chez 60 millions de consommateurs. Bonjour Sophie.
7: Bonjour Enora.
0: Vous connaissez bien, vous avez fait un gros dossier dans le 60 millions de consommateurs de ce mois-ci. C'est pour ça qu'on vous reçoit avec votre meilleure amie d'enfance Valère Correa.
4: N'importe quoi.
0: Non, mais vous allez saisir de ce dossier aujourd'hui tous les deux.
3: Oui, c'est leur série en fait, de 60 millions de consommateurs, dont vous êtes rédactrice en chef adjointe, Sophie Kwan. L'automédication progresse-t-elle réellement en France et pour quels problèmes de santé les Français y ont-ils le plus souvent recours alors ?
7: Alors, c'est effectivement en forte progression. Depuis 20 ans, il y a 30% de personnes en plus qui s'automédiquent et on est à 9 Français sur 10 aujourd'hui, ce qui est énorme.
0: Ah oui, effectivement. Oui,
3: ouais, c'est assez énorme. Mais en fait, qu'est-ce qui fait qu'on s'automédique ? Je ne sais pas si ça se dit comme ça, mais
7: ça se dit comme ça, oui.
3: Parce que on pense bien sûr au coût de la consultation, les déplacements d'honoraires, les déserts médicaux. Qu'est-ce qui fait qu'on décide de s'automédiquer ? Et surtout, est-ce que c'est donc parce qu'on y est obligé ? Ou parce qu'on se dit, bon, on est tous un peu médecins entre ChatGPT, Google et j'en passe.
7: Alors, il y a un peu de tout, mon capitaine. La première raison, c'est quand on a des symptômes qui nous semblent bénins, qui semblent pas très compliqués à gérer, on va chercher soi-même son médicament à la pharmacie ou on va piocher dans son armoire à pharmacie où on a toujours une dizaine de médicaments, 11 en moyenne chez les Français. La deuxième raison, c'est la difficulté à avoir un rendez-vous rapidement. Quand un symptôme semble pas trop compliqué à gérer. On se dit, si mon rendez-vous, qui est en moyenne dans 8 jours, si mon rendez-vous arrive dans 8 jours, je serai guérie d'ici là, j'espère. Et puis la troisième raison, ce sont des Français, et Enora en parlait dans son introduction, avec la crise du pouvoir d'achat, des Français qui ont du mal à joindre les deux bouts et qui n'ont pas envie d'avancer l'argent chez le médecin pour aller avoir une consultation en bonne et due forme.
0: Gérald Kirzek, forcément notre médecin qui va réagir.
4: Mais l'automédication, c'est le bon sens aussi, c'est de se dire, moi j'ai des petits symptômes, des de gorge, une petite douleur abdominale, je vais voir si ça passe. Donc c'est se donner un petit peu de temps et il y a rien de mal à s'automédiquer. Après l'automédication avec des médicaments, il y a un professionnel de santé en première ligne accessible, c'est le pharmacien quand
7: Absolument.
4: Même, qui est là pour pouvoir aussi orienter, aider sur les symptômes. Il y a des médicaments qui sont en libre service et puis il y a des médicaments qui sont ce qu'on appelle derrière le comptoir vous n'avez pas besoin d'ordonnance, mais vous avez besoin que ça soit le pharmacien qui vous les donne, mm-hmm. et donc il va vous les donner avec le conseil. Donc je crois que c'est important d'avoir ce maillage territorial en plus, facilement accessible, plus facilement que trouver effectivement un médecin traitant.
0: Valère Correa.
3: Moi, Sophie Kouane, ce qui me choque, c'est la pub qu'il y a autour des médicaments. Enfin, on n'y comprend plus grand-chose, parce que quand on est cudam comme moi, on n'est pas médecin, on voit la pub pour le mal de gorge, on voit la pub pour le nez qui coule en ce moment, ou je ne sais quoi.
0: C'est un petit business quand même, un peu curieux.
3: Voilà, hein. C'est ça. Est-ce que ça marche, tout ce qu'on nous promet là ?
7: Alors, c'est loin d'être efficace pour tout, évidemment. Ça a même parfois certains risques. Ne pas se fier à la pub, ne pas se fier non plus aux promesses qui sont sur les emballages où on va vous dire soulage les douleurs, soulage les bouffées de chaleur, notamment.
0: Pourquoi vous dodelinez, cher Gérald ?
4: Je dodeline parce que c'est quand même très contrôlé la publicité des médicaments. D'abord, les médicaments qu'on appelle vignettés sur ordonnance, il n'y a pas de publicité. Et ceux qui sont sans ordonnance, c'est quand même contrôlé par les autorités de santé. Donc je suis d'accord qu'il ne faut pas prendre ça pour argent comptant et que ça peut fonctionner chez quelqu'un et pas chez quelqu'un d'autre. Mais il y a quand même un contrôle, une rigueur avant la mise sur le marché, etc. Même si ce sont des médicaments sans ordonnance.
7: Alors, les médicaments, il y a quand même, une fois qu'ils ont eu l'autorisation sur le marché, toute une phase de vigilance derrière pour savoir si les risques sont importants ou pas. Et puis, en pharmacie, on ne trouve pas que des médicaments, on trouve aussi des compléments alimentaires.
4: Bien sûr.
7: Ces compléments alimentaires, c'est un énorme marché de santé. Où on vous dit, quand je parlais des bouffées de chaleur, on vous dit, vous allez régler votre bouffée de chaleur, vous allez régler vos problèmes d'érection matinale, vous allez régler vos problèmes de rétention d'eau. Et ce n'est pas forcément prouvé, parce que là, pour ça ne passe pas par la même autorité que les médicaments, ça passe par la DGCCRF.
4: Et ce ne sont pas des médicaments.
0: Voilà, Audrazo.
2: Petite parenthèse, puisqu'on parle d'automédication, et là on parlait beaucoup de médicaments en pharmacie, attention aussi aux réseaux sociaux, avec les pseudo-remèdes de grand-mère qu'on nous vend. Je sais pas si
0: Elsa Wolinski nous en dira un mot
2: tout à fait. Je ne sais pas si vous avez vu la dernière tendance ce week-end, j'ai vu passer ça beaucoup, de dire qu'on peut se blanchir les dents avec du café, du citron, du sel et du dentifrice.
3: À mon avis, c'est le contraire.
2: Les dentistes ont réagi, ils disent que attention, ça peut vraiment endommager
0: les dents.
2: Ça peut endommager les gencives. Ces vidéos, elles font des millions de vues. Donc c'est vrai que l'automédication, c'est aussi ces gens qui vont en pharmacie, c'est aussi attention aux écrans, ce qu'on voit passer. Des fois, on veut passer un petit peu n'importe quoi, mais c'est vrai qu'Elsa nous en parlera tout à l'heure.
0: On va continuer à parler des médicaments sans ordonnance grâce à Sophie Kouane, en l'occurrence de chez 60 millions de consommateurs. Et puis, si vous avez du mal à trouver du carburant depuis ce matin, c'est votre antenne. Donnez-nous des astuces, appelez-nous 0810 055 056. Un peu plus tard dans l'émission, on parlera aussi Alzheimer avec le docteur Kirzek. Elsa nous parlera des remèdes de grand-mère. Une émission très riche aujourd'hui parce qu'on vous doit bien ça. Mais pour l'heure, Michel Berger, il n'y a pas de honte sur votre radio. Ici, on est ensemble jusqu'à 13h.

0: Il n'y a pas de honte sur votre radio ici. Michel Berger, on est ensemble jusqu'à 13h dans Vous Doit Bien Ça.
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0: Et j'en profite, dis donc, c'est très personnel, j'embrasse ma petite maman qui écoute la radio. J'embrasse donc du coup les copains de ICI Touraine et puis tout le réseau, bien sûr, nos magnifiques 44 locales qui font un travail extraordinaire. Nous étions d'ailleurs avec Audrazo à Montpellier toute la semaine dernière. Alors on est en plein cœur d'un gros dossier sur les médicaments sans ordonnance. On parlera aussi du carburant. Si vous avez des messages à nous faire passer, c'est votre antenne. Vous êtes ici chez vous, 0810 055 056. On parlera Alzheimer, remède de grand-mère avec Elsa Wolinski, un gros programme bien riche comme on aime. Valère Correa, vous avez des questions pour Sophie Kouane qui nous vient de 60 millions de consommateurs.
3: Et qui est rédactrice en chef adjointe des hors-séries, le hors-série qu'on retrouve en ce moment justement sur l'automédication en kiosque. On parlait à l'instant avec le docteur Kirzek de la différence entre médicaments et compléments alimentaires. Oui. Si j'ai bien compris, les compléments alimentaires, c'est l'efficacité est moins prouvée, malgré des promesses alléchantes. Vous pouvez nous rappeler la différence, Sophie ?
4: Alors, un complément alimentaire, c'est un aliment. Donc, okay. ça arrive sur le marché via le contrôle de la répression des fraudes. Mm-hmm. Il y a certaines substances qui sont prohibées, mais c'est un aliment, donc ça n'a pas besoin de montrer son efficacité pour arriver sur le marché.
3: Donc c'est des capsules quand même, enfin des petites gélules, des trucs comme ça.
4: C'est des capsules, ça peut être
0: c'est pas un bout de courgette.
4: C'est à base de plantes. On imagine que c'est anodin et que ça va nous faire du bien parce que c'est naturel, pas forcément, voilà.
0: D'accord.
5: Super. Donc moi j'en ai acheté plein ce week-end. Je me suis fait avoir
4: Ça dépend. Il y en a certains qui fonctionnent parce que la plante vient de millénaires d'utilisation traditionnelle, puis d'autres qui sont complètement fumeux, mais complètement fumeux. L'autre aspect, c'est évidemment celui du médicament, qui là est très réglementé. Faut déposer une autorité de mise sur le marché et prouver l'innocuité, c'est-à-dire qu'ils ne sont pas dangereux.
3: Alors rapidement, parmi les médicaments qu'on peut prendre sans ordonnance, est-ce qu'il y en a certains qui sont à la fois très populaires, mais aussi dangereux ? C'est ce que j'ai cru comprendre en lisant votre hors-série.
4: Oui, nous on s'est attardé sur les symptômes bénins qui vont passer relativement rapidement. Si vous les soignez au bazooka, vous avez des risques. Je pense aux produits antirhumes, rhinofébral, Sinufix, des choses dans ce genre, qui là peuvent provoquer des troubles digestifs par exemple, ou des produits contre les maux de gorge qui là aussi contiennent un anesthésique qui peut avoir des effets secondaires.
3: Strepsil par exemple, ce genre de...
4: Alors, je ne sais plus ce qu'on avait mis, Strepsil effectivement, mais il y en a un certain nombre.
5: L'isopaïne
4: par exemple.
5: Ça aussi j'ai acheté.
4: Drill,
0: miel citron. Là c'est très drôle.
4: Les pastilles au miel et au citron ou au thym ou quoi, faites attention parce que souvent c'est même un arôme, c'est même pas du vrai miel.
0: Vous confirmez, donc, Gérald Kirzek, notre médecin, rapidement, parce qu'on a une auditrice qui attend.
6: Il peut y avoir bien sûr des effets secondaires. Après, tout médicament, c'est une balance bénéfice-risque. C'est clair que si le bénéfice il est nul parce que vous avez un rhume, en 4 jours ça va passer tout seul, ça sert à rien de prendre des choses qui provoquent un risque, même s'il est minime. Alors après, sur tout ce qui est l'isopaïne, il y a un petit anesthésiant, c'est toujours en plus. Vous savez, Voltaire il disait, la médecine sert à distraire le malade pendant que la nature le guérit. Et très souvent, sur ces petits mots, c'est la nature qui va guérir. Donc ça peut être un petit plus.
0: Il nous cite du Voltaire, celui-là, maintenant.
6: Ça veut dire quoi ? Ça veut dire que quand il y a des effets secondaires qui sont disproportionnés, il faut s'abstenir.
0: Alors, vous savez quoi ? Si vous avez des questions sur les médicaments que vous avez achetés comme nous à la pharmacie sans ordonnance, profitez-en. On a Sophie Kouane qui est là, le docteur Kirzek, 0810 055 056. On accueille tout de suite Sylvie, on continue à dérouler ce sujet, voilà, tout à fait passionnant. Sylvie qui nous appelle de l'Eure, on embrasse ici Normandie. Bonjour Sylvie.
7: Bonjour l'équipe de France.
0: Coucou, bonjour.
3: Bonjour.
7: bonjour toute l'équipe. Je me suis inscrite un petit peu pour discuter. Là, je viens d'apprendre des petites choses supplémentaires sur l'automédication.
0: Et vous avez une petite question pour nos médecins, toute l'équipe ?
7: Oui, voilà. Alors, moi, ce serait plus... ma question, elle était sur les produits, sur les médicaments, sur les rhumes, les maux de gorge. Bon, là, j'ai eu un petit peu la réponse, en fait, en avant-question. Et J'aurais oui une petite question aussi sur toutes les tout ce qui est crème, savon, shampoing, enfin vendu en parapharmacie, en pharmacie aussi, qui serait qu'aurait comment dire.
3: Moi, j'imagine ce que vous voulez dire, c'est que quand j'achète en pharmacie ou parapharmacie des produits d'hygiène, je pense que c'est mieux. On se dit toujours parce que c'est en pharmacie ou parapharmacie. Est-ce que c'est de meilleure qualité ?
0: Alors, on va plancher là-dessus dans un instant. Le temps du disque, comme ça, vous pourrez faire vos devoirs. Sophie Coinet, le docteur Gérald Kirzek, Marc Lavoine et Patrick Fiori, ça s'appelle Occupé sur votre radio ici, dans Vous Doit Bien Ça.

0: plaisir.
1: Marc Lavoine et Patrick Fiori occupés sur ICI dans votre nouveau rendez-vous. On vous doit bien ça jusqu'à 13h. Jusqu'à 13h.
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1: Et Dieu que ça réagit au 0810 055 056, ça appelle, ça envoie des textos dans tous les sens. Bah oui, parce qu'on parle médicaments sans ordonnance et ça nous concerne toutes et tous. Surtout Elsa Wolinski apparemment sur la table.
3: J'ai passé le week-end à acheter ce qu'elle n'allait pas.
1: Qui a acheté tout ce dont nous a parlé Sophie Kwan, hein, notre collègue de 60 millions de consommateurs. Nous avions Sylvie avec nous qui disait, ah bah voilà, moi j'achète aussi en parapharmacie des crèmes, des gels douches, parce qu'on a l'impression que c'est un peu mieux. Docteur Kerzay, que répondez-vous à notre chère auditrice Sylvie qui nous appelait de Normandie?
4: Quand on met des crèmes, ça peut aggraver la situation comme ça peut l'améliorer. L'avantage de la pharmacie, il y a des bons produits un peu partout, mais l'avantage de la pharmacie, c'est qu'il y a le conseil du pharmacien ou de la pharmacienne. Eh oui. Et ça, c'est important, parce que si vous avez une peau avec de l'eczéma, une peau atopique qui réagit, etc., bah, il y a des crèmes qui peuvent aggraver la situation. Donc là, vous aurez ce conseil-là que vous n'aurez pas dans une grande surface. Après, il y a des très bons produits, on parlait des crèmes anti-âge qui sont aussi ailleurs que dans les parapharmacies.
1: Merci docteur Kerzay, on va continuer à prendre des auditeurs, c'est votre émission, hein, 0810 055 056. Nous avons David qui appelle de la Seine-Saint-Denis. Bonjour David.
5: Bonjour Enora, bonjour toute l'équipe.
1: Bonjour. Oh, quelle jolie voix. Enchanteresse, cher David. Alors, vous avez une petite question à nous poser?
5: Oui, tout à fait. Mais attends, mais avant tout, je voudrais juste vous dire que je vous écoute tous les jours avec grand plaisir et que une heure passée avec vous, ça passe trop vite.
6: Bon, écoutez, oh, c'est trop gentil.
1: Moi, je suis en préménopause, donc je vais pleurer. Merci, cher David. Hein. Cette émission, elle est faite pour vous rendre service. J'espère que ça fonctionne un peu. Alors, David, on vous écoute.
5: Oh, oui. Oui, donc voilà ma question. J'ai des problèmes d'allergie au pollen et donc chaque année, j'achète des médicaments sans ordonnance.
1: Oui.
5: Je me dis que c'est pas la peine de prendre rendez-vous chez le médecin pour ça. Et je ne saurais pas vous expliquer d'où ça vient, mais j'ai ce ressenti que c'est moins efficace que si c'était un médicament avec ordonnance.
1: Bonne question. Alors, Sophie Kwan, de 60 millions de consommateurs.
7: Alors, parfois les médicaments sans ordonnance sont des médicaments un peu moins dosés que ceux qui vont être fournis sur ordonnance.
1: Ouais.
7: C'est vrai que l'avantage énorme de la consultation chez le médecin, c'est qu'il va vraiment cerner votre profil et vous prescrire les molécules qui vous conviennent le mieux. Nous, ils sont à 60 dans l'article sur les antihistaminiques. On a réussi à dégager à la fois des molécules et des principes actifs qui fonctionnent très bien. On a 3 verts et on en a 3 oranges. C'est pas qu'ils fonctionnent, ils peuvent fonctionner un petit peu moins bien ou un petit peu moins rapidement. Ils nécessitent des précautions d'emploi plus importantes. Et ça, c'est quelque chose qu'on a regardé dans tous les médicaments, la centaine de médicaments qu'on a analysés. On n'est pas uniquement sur l'effet, on est aussi sur est-ce que c'est difficile à prendre, est-ce qu'en le prenant mal ou en le donnant à son enfant alors que c'est pas pour lui, on risque des problèmes.
1: Gérald Kerzek.
4: Mais surtout aller consulter, parce que en fait l'allergie elle peut évoluer et laisser banaliser un rhume des foies en disant oh, ben, c'est rien, c'est juste des éternuements, ça peut se transformer, on le sait, dans 30% des cas en asthme. Donc c'est peut-être pas que le médicament est moins efficace, mais c'est peut-être que votre maladie allergique évolue. Donc d'où l'intérêt de prendre un rendez-vous un peu en avance chez l'allergologue pour faire des tests.
1: Merci David, on vous embrasse très très fort, prenez grand soin de vous, passez une belle après-midi. Aude Razo, très rapidement.
6: Une question de Didine qui nous écrit sur WhatsApp, qui dit, c'est pour vous Gérald, qui dit qu'elle en a marre que son médecin lui prescrive du Doliprane et des lavages de nez et qui se plaint qu'en fait on réduise la prescription d'antibiotiques.
1: Ah.
4: Les antibiotiques c'est pas automatique parce que sur les virus et les rhumes c'est des virus, ça ne fonctionne pas, ça guérit pas plus vite, ça sera pas plus efficace de prendre des antibiotiques. Et le paracétamol ça fonctionne très bien contre la fièvre, les courbatures, etc. Et le lavage des fosses nasales c'est un des meilleurs remèdes parce que ça va diminuer l'inflammation, ça va rendre la perméabilité des petites trompes qu'on a à l'arrière du nez et qui remonte dans les oreilles, donc ça va déboucher. Donc ça marche très bien. Si vous rajoutez, vous hydratez, un peu de repos, bah finalement, c'est ça qui va faire qu'au bout de 3-4 jours, les symptômes iront mieux.
1: Sophie Kwan.
7: Dans les 6 produits contre le rhume de ce numéro, le seul qui soit vert, c'est Physiomère, c'est contre le nez bouché, c'est effectivement un spray nasal pour se déboucher le nez.
4: Gardez bien votre médecin.
1: Voilà, oui, surtout Monsieur Kerzek, que nous on a la chance d'avoir.
4: Le médecin de l'auditrice, parce que c'est très bien ce qu'il prescrit.
1: Merci. Hein. Continuez à réagir, 0810 055 056 et procurez-vous, hein, vous l'avez compris, ce numéro de 60 millions de consommateurs. Merci Sophie Kwan d'être venue nous faire
7: Merci
1: un beaucoup. On vous réinvite très très vite. Hein. On va la retrouver, Sophie Kouane, bien sûr. On va accueillir aussi le gagnant ou la gagnante. Je crois que c'est une chère Karine de notre jeu. 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N'est-ce pas, Karine? Bonjour, Karine.
0: Bonjour.
1: Oh là. Oh là. C'est l'émotion, sûrement. Bonjour, Karine.
0: Oui, complètement.
1: Ah ben voilà. Allez, Karine, comment allez-vous?
0: Bien, on fait avec, on n'a pas le choix.
1: Bah oui, dans ces temps vraiment très perturbés, c'est le moins qu'on puisse dire. Et ben on va vous filer.
0: Le mot est faible, Lenora.
1: Le mot est faible, je sais bien.
0: La France a besoin de se réveiller là.
1: Ouais, je suis d'accord. Très clairement, je suis d'accord avec vous. Et cette radio est là pour vous écouter. En attendant, on va vous filer un petit coup de pouce. C'est gagné, Karine. Bravo.
0: Merci beaucoup.
1: Voilà, on en a bien besoin et on vous doit bien ça, les copains. On est ensemble. Voilà. Et puis allez-y, hein, lâchez-vous. 0810 055 056. On est là aussi pour vous écouter. Ne vous inquiétez pas, Karine, ce qu'on traverse tous ensemble, on va en parler.

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2: Et il est midi 33 sur votre radio ICI. Bienvenue dans votre nouveau rendez-vous. ICI, on parle bon plan, vie quotidienne, arnaque à éviter, on parle santé aussi. Nous sommes là pour vous rendre service, parce qu'on vous doit bien ça. C'est le titre de ce nouveau rendez-vous quotidien. On est ensemble jusqu'à 13h, je suis Enora Malagré. Je suis avec Aude Razo, Valère Coréard, le docteur Gérald Kirzek et Elsa Wolinski, qui nous fera d'ailleurs un petit point sur les remèdes de grand-mère, tiens, tout à l'heure. Et Gérald Kirzek nous parlera aussi Alzheimer. Si vous avez des questions, ça se passe au 0810 055 056. Mais pour l'heure, Valère et Aude aussi répondent au vocal d'un auditeur, Yannick.
3: Bonjour, je vous appelle parce que j'ai eu un mal de fou ce week-end à trouver du carburant et ça m'inquiète un peu parce que toutes les stations sont à sec et je comprends pas pourquoi. Merci.
2: Immense préoccupation. Aujourd'hui, on entend vos angoisses et votre antenne. Hein. Allez-y, écrivez-nous. 0810 055 056. On peut se donner des petits tuyaux aussi hein, entre nous. Hein. C'est votre antenne. Aude Razo.
4: Oui, Yannick qui fait écho à une situation qu'on a bien subie ce week-end, effectivement. J'ai des chiffres d'ailleurs. Le gouvernement parle ce matin de 17% de stations-service qui manquent au moins d'un carburant. 17%. Oh, donc on est quand même sur des gros pourcentages. Alors,
2: Le pourquoi,
4: Yannick, déjà, ce sont surtout les stations Total à 90% d'accord, qui manquent okay. de carburant parce que les prix sont plafonnés mm-hmm. chez Total. Et donc, on va chez Total, il y a beaucoup de monde et les stations Total ont forcément du mal à se réapprovisionner. Donc, elles sont pas toutes à sec, mais si vous allez dans les stations Total et que vous avez envie de payer moins cher, c'est sûr que vous risquez de vous casser le nez, malheureusement. Il y a un autre phénomène, c'est le week-end. Beaucoup de gens font le plein le week-end, donc c'est vrai qu'on va plus ressentir mm-hmm. à ce moment-là les pénuries. Et puis autre phénomène, on a vu encore des vidéos, peut-être vous aussi, qui circulent depuis la semaine dernière avec des gens qui anticipent la montée des prix et qui du coup se précipitent pour faire le plein. Là-dessus, on comprend, hein, même moi, ce week-end, j'étais à la moitié du réservoir, je me suis dit est-ce que j'irai pas faire le plein maintenant parce que ça va grimper, finalement je l'ai pas fait. Donc, mais ça fait forcément un peu cet effet de on se précipite un peu à la pompe et ça peut aggraver la situation. C'est un peu comme pendant le Covid quand on s'est un peu tous précipités dans les magasins, ça a créé des pénuries. Encore une fois, pas de jugement parce qu'on comprend très bien qu'on veuille anticiper cette montée des prix.
2: On l'entend, votre colère. Hein. Encore une fois, on est là. Hein. Venez, passez à l'antenne 0810 055 056. Valère Coréard.
5: Oui, il y a un site internet qui est bien fait. Ça s'appelle, enfin, c'est sur l'adresse prix-carburant.gouv.fr. prix-carburant.gouv.fr. Là, vous avez la carte de France de toutes les stations-service avec les prix, mais aussi les ruptures d'essence. Donc ça, c'est intéressant parce que vous pouvez voir qu'à tel ou tel endroit, ben non, il n'y a pas de SP95. Mm-hmm. Et puis, vous avez accès au prix. Donc, vous pouvez aussi comparer. Je vous ai déjà dit que c'était important. Il y a un autre point qui m'inquiète et que je voudrais évoquer, c'est le mélange E85 bioéthanol, on en a parlé la semaine dernière, et essence. Il y a pas mal d'utilisateurs qui sont serrés au niveau du budget et qui commencent à mettre de l'éthanol, du bioéthanol dans leur carburant sans avoir transformé leur moteur. Alors, deux sujets là-dessus. Je comprends, mais je vous dis juste le risque. Un dysfonctionnement du moteur. Ouais. C'est-à-dire que ça, on peut tomber en panne. Et deux, surtout, en cas de pépin, l'assurance peut refuser de vous indemniser si vous n'avez pas utilisé le carburant qui est prévu au départ. Donc, faites vraiment attention. Je comprends la démarche. Mais c'est vrai qu'il y a des risques derrière.
2: Aude Razo.
4: Oui, et pour répondre à ceux qui se posent la question, sans doute, est-ce qu'on va avoir une pénurie, une vraie pénurie, dans les semaines qui viennent? Le ministre de l'Économie disait ce matin, pas d'inquiétude pour les deux mois qui viennent, on a une visibilité sur deux mois, et il annonce qu'il y aura très vraisemblablement aussi des aides supplémentaires à partir du 1er octobre. Par contre, pas de baisse de taxes généralisée.
2: D'accord, on est ensemble hein, jusqu'à 13h, c'est votre émission 0810 055 056. Venez témoigner, on parlera Alzheimer avec le docteur Kirzek dans un instant et remède de grand-mère avec madame Elsa Wolinski. Mais pour l'heure, un peu de musique, ça va nous détendre en ces temps si difficiles. Gloria Gaynor, Never Can Say Goodbye, pardon pour cet accent, je ne suis absolument pas bilingue, je suis bretonne. À tout de suite.

0: Gloria Gaynor, Never Can Say Goodbye, sur votre radio, ici, on est ensemble jusqu'à 13h. 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
0: On est agité hors antenne parce qu'on a beaucoup de messages au 0810 055 056. On va essayer de prendre tout le monde. Mais pour l'heure, on va parler d'Alzheimer avec vous, docteur Kirzek, parce que c'est la journée mondiale de lutte contre l'Alzheimer.
2: Oui, la maladie d'Alzheimer, 1,4 million de Français qui ont, ou de Françaises qui en sont atteints, entre 900 000 et 1,4 million. Et ça va augmenter parce qu'avec le vieillissement de la population, inéluctablement, le nombre de malades d'Alzheimer va augmenter. C'est une démence, c'est-à-dire que c'est des troubles de mémoire, c'est des troubles de l'orientation. En fait, c'est une accumulation dans le cerveau de protéines, la protéine tau notamment, qui devrait être éliminée et qui n'est pas éliminée, qui va s'accumuler. Et cette maladie, elle donne des troubles de mémoire, je le disais, et puis elle va aller jusqu'à une grabatérisation, malheureusement, une personne qui ne peut plus vivre seule. Et donc, en face, à côté, dans la même famille, il y a 1,4 million de malades, mais il y a plus de 3,5 millions d'aidants, de personnes qui sont dans leur famille, touchées par cette maladie.
0: Et qu'on embrasse très chaleureusement.
2: Exactement. Et c'est épuisant, en fait, pour les aidants, surtout qu'on a une population qui vieillit. On a malheureusement les pouvoirs publics, les lieux d'hébergement qui sont très en retard. Et donc, c'est les familles qui se retrouvent avec ces patients et ces patientes d'Alzheimer. Et c'est très compliqué. Alors, le message que je voudrais faire passer, c'est qu'on peut prévenir la maladie d'Alzheimer. On a l'impression que c'est une fatalité, en fait,
0: c'est
2: la maladie
0: vrai,
2: d'Alzheimer. Non, c'est pas une fatalité. On le pense avec les maladies cardiovasculaires. On sait qu'il faut bouger, faire du sport, il faut manger sainement, etc. Eh bien, 45% des malades d'Alzheimer pourrait prévenir la maladie. Et on pourrait aussi ralentir l'évolution de cette maladie. Donc il n'est jamais trop tard pour pouvoir justement lutter contre l'hypertension artérielle, par exemple, parce qu'on sait que l'hypertension artérielle, avoir trop de tension, ça crée des lésions au niveau cérébral et ça aggrave, voire ça déclenche une maladie d'Alzheimer plus précocement que ça ne devrait être le cas. La deuxième chose, l'alimentation. Quand on dit manger des noix, des noisettes, les oléagineux, des oméga-3, c'est excellent pour prévenir la démence et la dégénérescence neurovasculaire, parce que c'est une dégénérescence au niveau neurovasculaire dans la maladie d'Alzheimer. L'entraînement cognitif, le fait d'avoir des relations sociales, d'entraîner sa mémoire, la vitesse d'apprentissage, le fait de faire des mots croisés, des sudoku, d'avoir des relations sociales avec les gens, là aussi, ça va ralentir la maladie. Ça va même prévenir la maladie. Et puis on peut prendre tous les facteurs de risque, le tabac, l'alcool, tout ça, ça provoque aussi ou ça aggrave, ça accélère la maladie d'Alzheimer. Donc vraiment cette idée reçue qui est de dire c'est une fatalité, on ne peut rien y faire, non, on peut y faire.
0: Une question, Elsa Wolinski.
3: Oui, Gérald, pourquoi 2 personnes sur 3 atteintes de la maladie d'Alzheimer sont des femmes?
2: Pour plusieurs raisons. D'abord, vous vieillissez plus longtemps que les hommes. Et donc forcément, statistiquement, il y a plus de femmes qui sont atteintes que d'hommes. La deuxième chose, c'est qu'il y a peut-être un rôle à la ménopause des hormones. Le fait d'avoir les œstrogènes qui baissent, le rôle protecteur de ces œstrogènes va diminuer, forcément, parce que la quantité d'œstrogènes diminue. Il y a probablement une prédisposition génétique, même si c'est pas héréditaire, la prédisposition génétique qui a un gène, notamment, qui est plus exprimé chez les femmes que chez les hommes. On comprend pas tout sur la maladie d'Alzheimer. Faut bien voir que on met probablement dans la grande famille des maladies d'Alzheimer, des choses qui ne sont pas la maladie d'Alzheimer et d'autres qui ne sont pas diagnostiquées. Donc on va là aussi beaucoup évoluer, mais en tout cas ça explique ces facteurs-là, qu'il y a une surreprésentation des femmes.
0: Beaucoup de questions, 0810 055 056, continuez d'appeler. Nous allons donc prendre Stéphanie qui nous appelle du Val-de-Marne. Bonjour Stéphanie.
4: Bonjour à tous.
0: Bienvenue. Bonjour.
4: Merci, merci pour l'émission, c'est vraiment très intéressant. Tous les midis, on se régale.
0: Oh, merci, c'est adorable Stéphanie. On vous écoute, vous avez une question pour notre docteur.
4: J'avais une question, c'est qu'en fait, j'ai plusieurs de mes grands-parents et arrière-grands-parents qui sont décédés de la maladie d'Alzheimer.
0: D'accord.
4: Et on m'a dit que, vraiment, je l'entends beaucoup, que ça augmentait mon risque individuel d'avoir moi aussi la maladie d'Alzheimer.
0: D'accord.
4: Est-ce que c'est vrai?
0: Alors, je vous propose d'attendre un tout petit peu. On va répondre juste après un petit disque de Vianney. Je m'en vais. Le docteur Kirzek va vous répondre, chère Stéphanie. Et continuez d'appeler 0810 055 056. C'est votre émission, pardon, sur ici.
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0: Vianney, Je m'en vais sur votre radio. Ici, on est ensemble jusqu'à 13h.
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0: On vous doit bien ça. Beaucoup de choses dans cette émission aujourd'hui, donc beaucoup de réactions au 0810 055 056. On a parlé médicaments sans ordonnance, on parle évidemment carburant aujourd'hui avec vous, chères auditrices, chers auditeurs. Et puis le docteur Kirzek qui nous parlait d'Alzheimer et qui va répondre à notre auditrice Stéphanie. Vous êtes toujours là, ma chère Stéphanie?
2: Toujours.
0: C'était bien de faire une petite pause, Vianney, avant la réponse du docteur Kirzek. On vous écoute.
3: Et je vais vous rassurer, parce que c'est pas héréditaire.
0: Alors, quelle était la
3: d'Alzheimer.
0: Question, pardon, de Stéphanie?
3: Mais,
0: on va rappeler quand même.
3: Mais mes parents ou grands-parents ont eu la maladie d'Alzheimer, est-ce que j'ai un sur-risque ou est-ce que c'est héréditaire?
0: On se pose beaucoup cette question.
3: Ce n'est pas héréditaire. Il y a moins de 2% des maladies d'Alzheimer qui sont héréditaires. C'est souvent chez des formes jeunes, des moins de 50 ans, moins de 60 ans, qui ont des formes héréditaires, mais c'est vraiment une minorité. En revanche, il y a peut-être une prédisposition génétique, mais prédisposition génétique, ça ne veut pas dire qu'à tous les coups on va développer la maladie. La génétique, c'est moins de 20% de ce qui va faire qu'on développe une maladie. 80%, c'est ce qu'on vit, c'est la manière dont on mange, c'est la manière dont on bouge, c'est la manière dont on apprend, et donc on peut vraiment contrecarrer la génétique, et il n'y a pas de fatalité. Digression sur les tests génétiques, d'ailleurs, notamment aux États-Unis, ils font des trucs avec des sur-risques. Faut pas faire ça, parce que franchement, ça donne un risque théorique, on a l'impression d'avoir une épée de Damoclès au-dessus de sa tête, ça n'a vraiment aucun intérêt.
0: D'accord, ça vous va comme réponse, ma chère Stéphanie?
2: Ça me va, on dira surtout à l'hypochondriaque de Valère de ne pas faire le test.
0: J'aime beaucoup qu'on le
3: cerné. Vous m'avez assez bien cerné, j'avoue, sur ça.
0: Une fidèle de l'émission, déjà, on vous embrasse très fort, chère Stéphanie. Passez une belle après-midi. À bientôt.
2: Merci, belle continuation.
0: Merci beaucoup, on prend tout de suite Zaya qui nous appelle des Yvelines. Bonjour Zaya.
4: Bonjour.
0: Bonjour, bienvenue à vous.
4: Merci beaucoup.
0: Alors, on vous écoute.
4: Donc, moi, si je vous appelle, c'est qu'on m'a diagnostiqué la maladie d'Alzheimer, donc à 64 ans. Donc, c'était très dur de l'accepter. Donc, finalement, chaud que j'ai l'accepté. Mm-hmm. Donc, c'est sûr que quand mes enfants me l'ont annoncé, ça a été très dur. Donc, j'aurais dit, c'est comme ça. Alors, on va faire avec et il faut avancer. Donc, voilà. Donc, j'essaye de faire des monts mêlés, des monts fléchés. Je fais de la marche. J'adore les karaokés. Donc, ça m'aide à sortir de mon quotidien. Donc, je fais des choses que toute personne fait fond. Donc,
0: moi déjà, je trouve ça formidable. On voulait aussi vous dire qu'on vous embrasse et qu'on vous envoie tout notre soutien et qu'on vous trouve bien vaillante, ma chère Zaya, docteur Kirzek.
3: Et Zaya, vous êtes la preuve que la maladie d'Alzheimer, c'est pas le cliché qu'on a d'une personne qui ne peut pas parler, qui peut pas faire d'activité. Ça tombe un peu comme un coup près, ce mot, diagnostic, maladie d'Alzheimer. Or, on voit qu'il y a différentes formes, il y a des formes précoces. Plus on diagnostique précocement, plus on peut lutter contre la maladie. Ce que vous faites est formidable. Activité intellectuelle, du lien social, de la marche, contrôler de l'hypertension artérielle, son taux de glycémie si on a un peu de diabète. Bref, c'est d'essayer de ralentir la maladie. Et la maladie, elle peut aller très, très, très lentement. Donc vraiment, je vous encourage à continuer. J'encourage tous nos auditeurs ou auditrices à aller, quand il y a des petits trous de mémoire comme ça, à aller à des consultations mémoire, à consulter, ne pas avoir peur, parce qu'encore une fois, plus on diagnostique tôt, plus on peut lutter contre. Et puis bientôt, il y a des médicaments qui arrivent, des médicaments qui vont notamment ralentir l'accumulation de cette protéine dans le cerveau.
0: Ça vous va, Zaya, d'entendre ça? Ça vous fait du bien?
4: Oui, ça fait du bien. C'est sûr que il y a des fois où on accepte et des fois on n'accepte pas. Je pense que c'est plutôt pour les enfants de me dire, quand ils ont dû l'annoncer, les pauvres, ils ont dû prendre des pastèques, c'était très très dur. Donc, je leur ai dit, écoutez... On va faire avec.
0: On va faire avec.
4: Tout à l'heure. Et puis, je pense que je ne suis pas la seule. Et puis, ce qu'il faut, c'est sortir de son quotidien. Moi, je dis à toutes les personnes qui, malheureusement, ont cette maladie, donc de sortir de leur quotidien, ouais. Et puis d'aller vers les autres, parce qu'il y a des gens qui ont besoin de nous, donc il faut aller vers les autres, et puis...
3: Et apprendre de nouvelles choses, ça c'est formidable, c'est apprendre de nouvelles choses de façon à ce que le cerveau puisse faire d'autres connexions, ouais, et ouais, développer ouais. des neurones, donc vraiment, et il faut casser ces idées reçues, parce que la famille c'est très dur, vraiment c'est un coup près, Alzheimer, alors qu'on a de fausses images.
0: Bravo, ouais, en tout bravo. Cas, cher Zaya, quel témoignage fort, vraiment, et qui donne un peu d'espoir, et on l'a dit tout à l'heure, on pense aussi aux aidants, à ceux qui accompagnent les malades d'Alzheimer. On est avec vous, on est ensemble, on va se rejoindre tout de suite dans On vous doit bien ça, on est ensemble jusqu'à 13h.
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0: 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C'est votre nouveau rendez-vous quotidien. Vous l'avez compris, on est ensemble encore pour quelques minutes. On parlait Alzheimer et d'ailleurs notre docteur Kirzek part tout de suite après l'émission à Arles. Il va se passer plein de choses à l'hôpital de Arles, c'est ça, Gérald ?
3: Avec l'association des aidants, c'est à l'hôpital de Arles. Toute la journée, il y a des ateliers, des conférences et ce soir, j'y serai effectivement pour 19h.
0: 19h30.
3: Venez nombreux et nombreuses.
0: Voilà, assister à la conférence exceptionnelle
3: et c'est gratuit,
0: de notre
3: évidemment.
0: Évidemment docteur Gérald Kirzek, parce qu'on vous doit bien ça. Aude Raso, beaucoup de réactions. Hein.
5: Oui, beaucoup de réactions alors à ce que disait le docteur Kirzek et à ce beau message de Zaya sur la maladie d'Alzheimer. Beaucoup de réactions également à la hausse du prix du carburant dont on a parlé tout à l'heure. On a Roxane par exemple qui me dit, pour être honnête, j'ai l'impression de travailler pour avoir de l'argent et payer mon essence. Je travaille pour rouler. Elle me dit, aujourd'hui, une sortie sur Lyon me coûte 40€ aller-retour depuis chez moi. Je ne peux plus profiter de partir vagabonder.
0: On est tellement avec vous, si vous saviez. Hein, venez, continuez toute la semaine, tous les jours, à témoigner dans notre émission. On vous doit bien ça. Elsa Wolinski, oh oui, là là, on va prendre un peu de hauteur et on va reparler de ces remèdes de grand-mère là. Alors, ça marche pas?
6: Écoutez, je ne sais pas vous, Enora, mais pour moi, il y a un phénomène assez fascinant. Dès que j'annonce à mon entourage que je suis malade, tout le monde devient médecin.
0: Ah, ça, c'est
6: ma meilleure amie, ma voisine, mon ex-mari, chacun possède son diagnostic, son traitement et bien entendu son remède de grand-mère. Et le plus extraordinaire, c'est qu'aucun d'entre eux n'a jamais fait médecine, bien sûr.
0: Évidemment.
6: Alors déjà que j'ai tendance à googliser mes symptômes en pensant que je vais mourir au moindre mot, alors imaginez si je regarde en plus sur les réseaux, vous en parliez tout à l'heure Aude, et que je tombe sur des influenceurs naturopathes, pseudo-médecins, pseudo-coachs qui vous conseillent entre autres en premier de guérir votre enfant antérieur. Bon, votre enfant intérieur, effectivement. Alors moi, je vais vous dire, j'en ai pour toute la vie. Hein, déjà, on n'est pas rendu. Alors moi, l'hiver, Gérald, je tombe malade, je fais des angines à répétition. Et oui, et dès que je commence à avoir mal à la gorge, mon entourage se mobilise. Parce qu'une angine dans mon entourage, c'est pas une maladie, c'est une invitation à participer à un colloque de médecine générale. Et oui, et chacun arrive avec sa spécialité. Ouais. Alors il y a d'abord les classiques, Enora. Fais-toi une petite tisane au thym avec du miel et du citron. Bon, très bien, on commence soft. Ensuite vient, ah non, surtout pas de citron, il faut faire des gargarismes avec de l'eau salée. Ah, et puis vient le banger. Il y a ceux qui vous expliquent qu'il faut dormir avec un oignon coupé en deux sur la table de nuit. Si, je vous assure, ça absorbe les microbes. Mais attendez, ce n'est pas terminé. Gérald, on m'a déjà conseillé de mettre des rondelles de pommes de terre crues autour de mon cou. Pourquoi? Parce que ça fait tomber la fièvre. Oui, oui, oui, on m'a dit ça, me regardez pas comme ça. Donc imaginez-moi une seconde, je suis dans mon lit avec un oignon sur la table de nuit, des pommes de terre autour du cou et une tisane au thym. Je ressemble à un gratin dauphinois. Non mais alors oui,
0: comme ça, je rigole.
6: Les mecs, je vous explique pas du tout. Mais ce n'est pas tout, il y a aussi la gousse d'ail de l'arrière-grand-mère de ma voisine. On la met dans les chaussettes et on dort avec. Pourquoi Gérald? Parce que ça fait sortir les toxines. Eh bien oui. Et ce n'est pas tout, Enora, j'ai pensé à vous. Pour le théâtre et la voix, on propose aussi des gargarismes au vinaigre de cidre. Alors, je ne sais pas si vous avez déjà essayé de mettre du vinaigre sur une gorge enflammée. Je suis un peu naïve et nunuche, ça m'arrive, pourtant je ne suis pas blonde. Eh bien, figurez-vous, alors vraiment, non seulement je me suis décapée l'œsophage et la gorge avec, tout à fait. En tout cas, ce qui me fascine, c'est l'assurance avec laquelle tous ces conseils sont délivrés. Je t'assure que ça marche. Ma grand-mère faisait ça. Alors ça, c'est l'ultime preuve. Ma grand-mère faisait ça. Alors, je n'ai rien, évidemment, contre les remèdes de grand-mère, mais parfois, je me demande si le meilleur remède quand on est malade, ça ne serait pas tout simplement de nous laisser tranquilles, parce que franchement, entre mon angine, mon oignon, mes pommes de terre, l'ail, et les 15 médecins autoproclamés qui me conseillent, je vais finir par avoir besoin d'une ordonnance, mais pas pour moi, pour mon entourage.
7: Merci Elsa Wolinski.
3: Vous savez ce qui m'inquiète?
7: Les pommes de terre autour du cou, c'est extraordinaire.
6: Je vous assure qu'on m'a dit ça.
3: Vous savez ce qui m'inquiète? C'est depuis qu'on fait cette émission ensemble, je fais partie de son entourage, et là, mon numéro de portable, il va m'appeler.
6: Je vais vous appeler nuit et jour, Gérald.
7: On est mal barré, merci Elsa Wolinski, quel plaisir de vous écouter tous les jours. On va accueillir un auditeur, évidemment, parce que tous les jours, vous le savez, je booste deux fois carrément dans l'émission votre pouvoir d'achat, et je peux vous dire qu'on en a bien besoin en ce moment, et on vous doit bien ça, hein, sur votre radio ici. Et c'est Nicolas qui s'est inscrit sur le site ici.fr. Bonjour Nicolas, qui appelle de Haute-Savoie. Coucou, ici oui. Isère. Bonjour Nicolas.
8: Bonjour Enora, merci à vous.
7: Eh ben, on est ravis de vous accueillir. Qu'est-ce que vous faites dans la vie, cher Nicolas?
8: Dans la vie, je suis auxiliaire de vie à domicile.
7: Oh, bravo. Ouais, bravo. Ça, c'est un métier utile, hein. C'est pas comme nous.
8: Exactement.
7: Alors là, franchement, on embrasse toutes les auxiliaires de vie. Bah oui, Gérald. Enfin, vous servez à quelque chose, mais moi, un peu moins.
3: Bravo aux auxiliaires de vie.
7: Ah ouais, ils font un boulot extraordinaire. Et donc, on est d'autant plus heureux de vous offrir ces 200 euros.
8: Bravo. Oh, merci beaucoup. Merci à vous.
7: Bah oui. On vous doit bien ça sur votre radio ici, c'est tout simple. Hein. Vous faites comme Nicolas, vous vous inscrivez sur le site ici.fr. On vous embrasse très fort Nicolas, passez une très belle après-midi et bon courage. Quel métier vraiment, on vous embrasse. Ben voilà, il est parti. Il a bien eu raison. Demain, on fait une grosse émission. Comment réduire sa facture de téléphone, la box Wi-Fi, patin couffin.
9: Oh, on va tout casser.
7: Oh là, oh, Valérie, ça va être remonté.
9: On va faire des économies demain.
6: Ah non, mais moi j'ai hâte. Parce comme que moi, ma facture, du coup, je l'ai regardée, elle est énorme.
7: On a eu des petits messages tout au long de l'émission. Continuez, c'est votre rendez-vous. 0810 055 056.
5: On parlait d'automédication. Oui, Marie-Pierre nous laisse un message. C'est pour vous, Gérald, pour le rhume. Si tu prends des médicaments contre le rhume, ça se soigne en une semaine. Si tu ne prends rien, ça prend 7 jours.
3: Exactement. C'est ce que ma grand-mère disait aussi. Voilà. Avec 2 semaines et 15 jours.
7: Pour préparer cette émission, je remercie Céline à la réalisation, Kinane à la technique, Alexandra au standard et Gwenaëlle à la préparation et ma très chère équipe. Et quant à moi, je vous retrouve demain, chers amis.

0: 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Avec la voix de Johnny Hallyday et la chanteuse britannique Carmel, c'est sûr ici. Bonjour à toutes, bonjour à tous ce lundi matin. J'espère que vous avez passé un bon week-end. En tout cas, on est ravis de vous retrouver, vous et toute l'équipe d'ici les 5 heures. Soyez les bienvenus.
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0: Bonjour Valentine.
2: Bonjour Louis, bonjour à tous.
0: Nous sommes le lundi 28 septembre, il est à 4h59. À cette heure-ci, vous nous écoutez peut-être encore au lit ou alors dans la cuisine, en voiture, au boulot même. Et peut-être dans un endroit beaucoup plus surprenant. Alors ce matin avec Valentine, on recherche un auditeur qui...
2: qui nous écoute en ce moment depuis un endroit complètement improbable.
0: Comme dans un tracteur par exemple, sur un bateau au milieu des animaux, dans une gare. Dites-nous où vous êtes ce matin. Est-ce que vous faites là en nous appelant tout de suite au 0810 055 056.
2: C'est le dernier jour de ce voyage du pape en France. Après la rencontre hier de Léon XIV avec des victimes d'abus dans l'église, on en parle dès 5 heures, un moment d'échange particulièrement salué, tout ont décrit un pape à l'écoute particulièrement profonde, leur témoignage. C'est l'info du jour dans une demi-heure.
0: Et pour vous accompagner jusqu'à 6 heures, Saveria au standard, Ange à la technique, Emmanuel à la rédaction en chef ce matin. Ici, dès 5 heures, ça commence maintenant.
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0: Lundi 28 septembre, excellent réveil, bon début de semaine, il est 5 heures. 5 heures, le tour de l'actualité à vos côtés, Valentine, un pape à l'écoute des victimes d'abus dans l'église.
2: Ce sont leurs mots après cette rencontre hier à Lourdes entre Léon XIV et 7 victimes de violences sexuelles. Des échanges en tête à tête avec chacune d'elles, Valentin Dunat, est 2 fois plus long que prévu.
3: Léon XIV a pris son temps pour écouter chacune de ces personnes. 15 minutes l'une après l'autre, puis une heure de temps collectif. Ces 5 victimes ont décrit un pape authentiquement à l'écoute, engagé et décidé, conscient que ce changement et cette transformation va prendre du temps. Car au-delà de l'écoute et de la compassion, le pape a semble-t-il reconnu le caractère systémique de ces violences sexuelles dans l'Église. En d'autres termes, ces personnes qui avaient toute une histoire douloureuse à partager ont cru en lui. L'un d'eux, Jean-Marie Delbos, victime d'un prêtre à l'école de Bétaram, a déclaré « Même moi qui suis un incroyant notoire, ce gars-là, en parlant du pape, il m'a fait faire le signe de la croix avant d'ajouter « J'ai senti qu'il avait envie que ça change ».
2: Léon XIV, pour qui, je cite, l'Église de France doit poursuivre sa lutte contre le douloureux fléau de la pédocriminalité. C'est la fin aujourd'hui de son voyage en France. Il est attendu à Metz vers 9h ce matin, avec pour commencer une rencontre avec les représentants des cultes de France, le grand rabbin, le recteur de la Grande Mosquée de Paris, le président de la Fédération des protestants, celui des orthodoxes et le représentant des bouddhistes.
0: 5h01 sur ICI, une première au Sénat pour le Rassemblement National.
2: À l'issue des élections sénatoriale de ce week-end, le parti de Marine Le Pen est en mesure de former un groupe parlementaire, puisqu'avec son allié de l'UDR, le parti d'Éric Ciotti, l'extrême droite Audrey Trison compte désormais 15 élus à la Chambre haute.
4: Ils sont 9 représentants du RN à faire leur entrée au palais du Luxembourg, plus que ce qui avait été anticipé. Essentiellement élus dans le sud, Bouches-du-Rhône, Var, Vaucluse, Gard, mais aussi en Gironde et, plus surprenant, en Seine-Maritime. Le parti à la flamme y voit la preuve de son enracinement local. Il est évident que beaucoup d'élus proches des Républicains ont voté pour le Rassemblement National, affirme Jordan Bardella, qui espère une recomposition future. Tandis que Marine Le Pen se félicite d'une victoire historique et d'une nouvelle étape franchie. Mais un cadre des Républicains prévient déjà. On ne va pas se laisser dicter notre politique par un groupe de 15 élus du RN et de l'UDR. Quant au président Gérard Larcher, il demande que la Chambre haute reste l'assemblée du débat apaisé et de la réflexion.
2: À noter également l'entrée de la France insoumise au palais du Luxembourg. 2 sénateurs insoumis ont été élus, le premier dans le Rhône, le second en Haute-Garonne. Première nuit derrière les barreaux pour cet homme recherché pour le meurtre de sa femme dans le Cher. Willy Baron, 32 ans, qualifié d'individu dangereux pendant sa cavale de 5 jours la semaine dernière. 9 condamnations sur son casier judiciaire, dont 3 pour violence conjugale. Un campement de pompiers sous la Tour Eiffel, nouvelle action de la profession en grève depuis déjà 20 jours pour réclamer des hommes et des moyens après un été de feu et une terre toujours propice aux incendies. Le risque de feu de forêt est encore élevé ce lundi dans les Pyrénées-Orientales, la Haute-Garonne et l'Aude, où hier justement un nouvel incendie s'est déclaré juste derrière la piste d'atterrissage de l'aéroport de Carcassonne, fixé depuis hier soir. Les flammes ont brûlé 60 hectares.
0: La grande désillusion en cyclisme.
2: Pas de podium pour Paul Sexas au championnat du monde sur route de Montréal au Québec, mais une 15e place sur la course d'hier, Fanny Lechevestrier. Forcément décevante pour celui qui visait le maillot arc-en-ciel de champion.
5: C'est certain, ce n'était pas vraiment l'ambiance attendue à l'arrivée avec un Paul Sexas rongé par la colère envers lui-même après avoir été victime de crampes dans le dernier tour.
6: C'est une honte, c'est une erreur de gamin et jamais crampé de ma vie sur le vélo, voilà. C'est juste une énorme déception.
5: Cornaqué par son omniprésent agent, le Lyonnais a d'ailleurs rapidement disparu de la zone d'arrivée, laissant le soin à son sélectionneur Thomas Veuclair d'assurer le service après-vente. Forcément déçu lui aussi, mais pas question de tout jeter, dit-il.
7: Moi je vais pas vous dire que je saute au plafond. C'est vrai que ça nous a un peu échappé parce que la course était d'une intensité folle, quoi. Donc peut-être que dans le futur, cette course lui servira.
5: Avec des leçons à tirer, tant Sexas semblait avoir des jambes de feu durant plus de 200 km. Mais pas de doute, son heure viendra, ajoute Veuclair.
7: Parce qu'on est face à un garçon qui vient d'avoir 20 ans, qui a fait 4e du Tour de France, alors même qu'on se demandait si c'était une bonne idée qu'il y aille. Voilà, il n'est pas champion du monde. C'est OK. On peut se dire qu'un jour, il viendra avec la médaille d'or autour du cou et puis que ça aura été fondateur.
8: Prends rendez-vous pour 2027 alors.
7: Ça tombe pas mal parce que le parcours lui va beaucoup mieux et c'est en France.
5: Mais un parcours qui sied aussi à merveille à un certain Tadej Pogacar.
2: Les Belges aussi ont flanché, favoris de ces mondiaux avec Remco Evenepoel. Nos voisins n'ont pas réussi à placer un seul coureur dans le top 10. Ce soir justement, l'équipe de France de foot affronte les Diables Rouges de Belgique pour leur deuxième match de Ligue des Nations. Zinedine Zidane devra faire sans Kylian Mbappé, blessé au genou. La météo, Louis.
0: Avec des nuages plus nombreux hein, ce lundi, de la Nouvelle-Aquitaine à la Bretagne jusqu'au Grand Est, avec quelques averses hein, au cours de la matinée. Dans le sud, le ciel lui est plus dégagé, avec de belles éclaircies présentes dès le petit matin. Et puis pour les températures, Josie qui nous dit 17 degrés déjà à Nantes petit matin, avec quelques averses. Christian, 15 degrés en Haute-Savoie. Puis les températures vont monter en milieu de matinée. À Lille et Rouen, on attend 17 degrés. Pour Dijon, 18 degrés. À Clermont-Ferrand, 18 également. Pour Montpellier et Nice, ce matin, 21 degrés. Cet après-midi, toujours hein, beaucoup de nuages, mais des températures, elles, qui vont avoisiner les 30 degrés cet après-midi. 27 pour la maximale dans le nord à Strasbourg. Dans le sud, 28 degrés attendus à Bordeaux et à Biarritz.
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0: 5h06, excellent réveil à l'écoute d'ici ce matin. Il y a 43 ans, jour pour jour, les enfants français découvraient pour la première fois à la télé les mystérieuses Cités d'or dans Récréa 2, présenté par Dorothée.
10: Enfant du soleil, tu parcours la terre, le ciel, cherche ton chemin, c'est ta vie, c'est ton destin.
2: Esteban Dia Tao, le grand condor, seulement 39 épisodes, mais un générique resté dans toutes les mémoires.
0: Ah, c'était génial, c'était culte. Vous aviez regardé, vous, Valentine ?
2: Et non.
0: Ah, c'est dommage.
2: Moi, j'avais pas le droit à la télé.
0: C'est vrai ? J'étais un grand assidu, moi, j'adorais ça. 5h07, on vous souhaite un excellent réveil avec nous. On est ensemble jusqu'à 6h tous les jours, du lundi au vendredi. On reste dans les années 80, ce matin, 85 précisément, avec les trois Norvégiens du groupe AA. Sur ici, voici Take On Me. Bon café et bon début de journée avec nous.

0: Votre semaine, elle commence sur ici avec les Norvégiens du groupe AA. Excellent réveil avec nous, 5h10.
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0: Ce matin, direction le Berry, Valentine, dans un petit village qui revendique un titre plutôt insolite, celui de centre exact de la France.
3: Oui, à Bruère-Alichamps, une borne l'affirme carrément depuis plusieurs siècles, mais localiser précisément le centre de la France, en réalité, c'est beaucoup plus compliqué que ça.
0: Et ça, Stéphane Bern vous l'explique à 5h25.
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0: Et notamment avec Catherine Quicondon chaque matin sur ICI. Aujourd'hui, Catherine, direction l'Auvergne pour siroter des boissons fruitées et qui pétillent. Alors Catherine, vous êtes où ?
5: À Thiel-sur-Acolin, dans l'Allier, à une vingtaine de kilomètres à l'est de Moulins, ça pétille. Ça pétille de bonheur pour Jérôme Boireau et sa compagne qui fabrique les limonades bulles gourmandes.
6: On a investi en masse dans du matériel français dernier cri qui nous permet aujourd'hui de travailler à deux simplement et de pouvoir avoir une forte cadence. C'était primordial. Et aujourd'hui, voilà, je travaille tout seul et elle est quand même derrière moi pour donner un coup de main. Mais tout est automatisé. Il n'y a pas grand-chose à faire, mis à part créer la recette, préparer la recette et tout ce qui est des phases de nettoyage et de réglage.
5: Et si pour la production, il se débrouille seul, enfin presque, Jérôme travaille avec quelqu'un pour les saveurs.
6: Aujourd'hui, nous, on travaille avec des arômes qui sont 100% naturels. On a un aromaticien qui nous fabrique les arômes à la demande. On a une dizaine de jours d'attente à chaque fois. Et on travaille vraiment avec l'essence même des fruits, des plantes, des fleurs.
5: Et cela donne des recettes intéressantes. Il y a par exemple violette, pêche basilic, framboise hibiscus, poire miel ou encore rose litchi. Pour la couleur, Jérôme a fait appel à un chef pâtissier qui a imaginé des colorants particulièrement flashy, encore un peu et ça brille dans le noir. Les limonades de Jérôme se vendent sur place, à l'usine ou dans les grandes surfaces du coin et elles se vendent bien, même très bien et ce, dès le début de l'aventure.
6: On finit l'année 2024 en ayant fait 7000 bouteilles, tranquille. 2025, on a fait 42 000 bouteilles et on est passé à 10 références. Et là, cette année, on est déjà à 45 000 bouteilles. On en a fait 19 000 sur le mois de juin-juillet.
5: Et oui, cela fait seulement 2 ans que Jérôme est dans la limonade. Avant, son domaine, c'était la bière. Le passage de l'un à l'autre s'est fait par hasard. Un comité des fêtes lui demande de la limonade pour un événement, et voilà. Et comme ça marche bien, il a d'autres projets. L'année prochaine, il sort des thés glacés et un tonique. On ne l'arrête plus, le Jérôme. Plus d'infos sur les pages Facebook et Instagram Bulle Gourmande. Merci à Noémie Guillotin d'ici Pays d'Auvergne pour cette idée qui pétille. Ici, ça entreprend dans l'Allier avec Bulle Gourmande, une limonade qu'on redemande.
0: Ah, je suis déçue de ne pas l'avoir goûtée. Merci beaucoup, Catherine.
3: Alors, on ne remplit pas son verre, mais son réservoir ce matin en Mayenne, grâce à son patron. Rencontre avec un entrepreneur qui verse la prime carburant à ses salariés, tout simplement pour les aider à venir travailler.
0: Reportage sur place dans moins d'une minute.
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0: 5h15 sur ICI, quand les patrons aident leurs salariés à faire le plein.
3: Avec une prime carburant face à l'explosion des prix de l'essence et du gazole, des employeurs aident leurs salariés à venir travailler, Julien Penaud, comme dans ce garage auto de Mayenne.
8: C'est au milieu des bruits de ponceuse de l'atelier de peinture que Sébastien Verrier, patron du garage, fait la surprise à deux de ses carrossiers.
9: D'essayer de les accompagner le mieux possible. Donc c'est pour ça qu'on va redéclencher une prime sur le mois d'octobre. Ils ne le savaient pas encore, ces deux-là, mais maintenant ils le savent.
10: Ah oui, bah merci. À la limite, si on pouvait la renouveler tous les mois, je suis que pour, en fait.
8: Un peu moins de 100 euros de primes versées en octobre pour chacun des 15 salariés. La nouvelle fait plaisir face à l'explosion des prix des carburants, surtout pour ces carrossiers qui viennent de loin. Étienne habite à Alençon, à 44 kilomètres de là.
11: 150, 170 euros de plus de gasoil par mois, oui. Donc voilà, c'est pas rien.
12: Cette prime, alors, non pas du gouvernement, mais directement de votre patron.
11: Oui, bah oui, c'est forcément une aide importante. C'est un petit plus pour boucler les fins de mois. Non, c'est très bien. On s'en plaint pas.
13: Vous venez d'où, monsieur, vous?
14: Bah, moi, je viens de la Mayenne, justement. Là, c'est les châteaux. Je fais 38 km aller, 38 km retour. De toute façon, pour aller au travail aujourd'hui, il faut un moyen de locomotion. On n'est pas dans des agglomérations où il y a des transports en commun. Donc moi, je suis à la campagne. Bah, il me faut une voiture pour tout, pour aller chercher le pain, pour faire des courses, pour venir au travail. Enfin, voilà, quoi.
8: La dépendance à la voiture est très prégnante ici, comme dans de nombreuses zones rurales de la Sarthe. Une mobilité uniquement au volant, c'est ça qui a poussé Sébastien Verrier à débloquer cette prime carburant.
15: On a très peu de covoiturage parce que c'est assez éclaté. Si Guillaume, on est à la croisée des chemins, hein, entre l'Orne, la Sarthe et puis la Mayenne, hein, quelque part. Donc moi, j'ai des gens qui sont sur 61, qui travaillent pour moi, d'autres dans le 53 la Mayenne, tout le monde prend sa voiture et effectivement, il faut être conscient. Moi j'essaie de rester le plus proche possible de mes équipes. On est dans une entreprise familiale, cette notion d'aider à compenser cette hausse du prix du carburant pour venir travailler.
8: L'idée est aussi de fidéliser des salariés qualifiés. Leur prime pourra être exonérée d'impôts sur le revenu et de cotisations sociales pour l'entreprise. C'est en tout cas l'annonce du gouvernement. Le patron va étudier la question en détail avec son cabinet comptable.
3: Pour inciter les employeurs à verser cette prime défiscalisée, exonérée de charges salariales pour les patrons, le gouvernement a relevé son plafond. Jusqu'à 1 000 euros d'aide par an et par salarié peut désormais être versé contre 600 euros jusqu'ici.
0: Merci Valentine. Dans les coulisses TV, ce lundi matin, une hôtesse de l'air à la retraite va devoir mener l'enquête. Les Aventurières, c'est la nouvelle série de France 2, c'est à voir ce soir. Et Patrice Gascoigne nous en raconte les coulisses dans 5 minutes. 5h17, deux univers musicaux qui se rencontrent, celui de Bernard Lavilliers ce matin et de la légende jamaïcaine Jimmy Cliff. Un petit peu de chaleur dès le réveil pour accompagner ce lundi matin. Sur votre radio ici, voici Mélodie Tempo Harmonie.

0: Mélodie Tempo Harmonie, c'est sur ici, ce lundi. Tiens, petite anecdote sur cette chanson, ils ont fait deux pochettes, figurez-vous. Une première qui est sortie en 94, le titre n'a pas marché, ils arrêtent la fabrication. En 95, ils changent la pochette, ils ressortent la chanson, cette fois-ci en misant sur le duo Jimmy Cliff avec Bernard Lavilliers. Et là, c'est un carton. 5h21, 0810, 055, 056, c'est le numéro de votre radio. Et il faut nous appeler maintenant, puisque tous les matins, à 5h38, c'est le duel des auditeurs. Une question autour de l'actu avec un chiffre à trouver et le plus proche remporte sa radio ici, Valentine.
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0: Alors allez-y, appelez-nous, c'est Saveria qui attend vos appels ce lundi matin, 0810 055 056. Bonne chance.
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0: Avec Patrice Gascoin et ses coulisses TV ce lundi, Patrice, vous nous parlez d'une hôtesse de l'air à la retraite qui va devoir mener l'enquête. La série Les Aventurières débute ce soir sur France 2.
4: Je pose la question, faut-il tout dire à ses enfants?
5: Mais tu es qui, maman?
6: Ton père et moi, on pouvait pas te dire ce qu'on faisait parce que ça t'aurait mis en danger.
7: Vos parents travaillaient pour l'agence de restitution des trésors nationaux qui dépendait du ministère de la Défense.
8: Non, vous étiez des agents secrets?
9: Ah, c'est toujours comme ça l'émission avec papa.
10: Tu détournes l'attention de ta cible sur un point et hop, tu tapes sur l'autre.
4: Voilà en guise d'aperçu du rythme échevelé de la série en 6 épisodes Les Aventurières qui débute ce soir sur France 2. Alors vous l'avez compris, avec ce petit extrait, les vies de Françoise, hôtesse de l'air à la retraite, divinement jouée par Fanny Cottençon, et de sa fille Sophie, jouée par Charlie Bruno, toutes les deux voient leur vie voler en éclats le jour où leur mari et père, le JP, est enlevé. La fille découvre donc que ses parents étaient des agents pour le compte de l'État dans un département non officiel de restitution d'œuvres d'art. À partir de là, les aventures peuvent commencer. Le père, le mari, le JP est joué par Lionel Astier et je lui ai demandé comment s'était créée cette complicité qui saute aux yeux à l'image avec sa femme de fiction, Fanny Cottençon. On écoute Lionel Astier.
11: Avec Fanny, je pense que la complicité n'a eu aucun délai, c'est-à-dire elle s'est même installée instantanément. C'est très précieux, ce genre de choses, parce qu'à l'écran, je suis certain que ça se voit tout de suite. Alors, l'anecdote, si j'ai le souvenir de scènes tournées dans la voiture de sport vintage, je crois que c'était une Triomphe, et on avait vraiment chaque fois l'impression de faire un tour de manège. Et alors, les suspensions étaient très dures. Elle avait un très joli bruit de moteur, en revanche. Mais voilà, quand on tournait dans cette voiture, les regards qu'on échangeait, il y avait quelque chose à la fois de joyeux pour nous, et de vrai, pour le couple qu'on jouait.
4: Et qu'est-ce qui vous a plu dans le rôle de JP, Lionel Astier ?
11: Alors, ce qui m'a plu dans le rôle de JP, c'est qu'il échappe au cliché. C'est un ancien prof d'histoire qui se retrouve à courir après des œuvres d'art disparues, qui sont souvent prestigieuses. Alors, il a gardé le côté enquêteur de l'historien, mais il est devenu un homme d'action, malgré lui, évidemment. Alors, c'est pas vraiment un héros. Non, il agit parce qu'il est passionné et qu'il renonce jamais. Voilà, moi j'ai trouvé que c'était un très beau rôle et surtout pas ordinaire.
4: Lionel Astier qui forme un couple explosif avec Fanny Cottençon dans Les Aventurières, ce soir sur France 2.
0: Merci Patrice et on vous retrouve demain 5h24 sur ICI. Voici Soprano et son nouveau single, lui qui sera en tournée dans toute la France dès l'été prochain. Vous écoutez DJ sur ICI.

0: Soprano DJ sur ici lundi 28 septembre avant les infos. Un petit peu d'histoire avec Stéphane Bern qui vous emmène ce lundi matin dans un petit village du Berry qui s'est retrouvé avec un titre très convoité, celui du centre de la France.
1: On dit que les Français aiment se regarder le nombril. Un village, lui, le revendique. Le nombril officiel du pays. Rien que ça. Bruère à Lichamps, au sud de Bourges. Au bord d'une route tranquille se dresse une colonne de pierre haute de quelques mètres. L'ancêtre d'un radar? Non. Dessus, une inscription solennelle. Centre de la France. Rien de moins. De quoi ébranler quelques certitudes sur les bords de Seine.
2: Tu te prendrais pas pour le centre du monde, par hasard?
3: Mais non, je me prends pas pour le centre du monde.
1: L'idée remonte à la fin du XVIIIe siècle. Des géographes calculent le centre du territoire français. Le point tombe dans les environs.
4: À environ 800 mètres de la ville de Greenbow, en Alabama.
1: À l'époque, pas de GPS, pas de satellite. On fait avec des cartes, des règles et beaucoup de patience.
5: Où est la carte du trésor?
6: On l'a perdue.
1: Et personne ne pouvait encore dire, attendez, je vérifie sur mon téléphone.
7: Faites demi-tour, dès que possible.
1: Problème, la géographie est moins stable qu'on l'imagine. Même les repères perdent parfois leurs repères. Après la guerre de 1870, l'Alsace-Lorraine est annexée par l'Allemagne. Le centre de la France se déplace. En 1918, les territoires reviennent. Le centre repart.

0: Stéphane, sans aucun jeu de mots après les infos, je vous parlerai d'un record qui a été battu ce week-end, celui d'une accordéoniste française qui vient de réaliser un véritable marathon musical à Tulle. Je vous explique tout ça en détail à 5h40, puisque tout de suite, il est 5h30, voici l'actualité en France et dans le monde en 90 secondes. C'est avec vous, Valentine Letess.
1: Le grand coup de l'extrême droite au Sénat. Le Rassemblement national a remporté plus de sièges qu'espéré ce week-end aux élections sénatoriales. Et avec son allié de l'UDR, le parti d'Éric Ciotti, l'ERN a donc suffisamment de sièges pour former son premier groupe parlementaire au Palais du Luxembourg. Sous le plus grand symbole de France, la Tour Eiffel, des pompiers campent depuis hier soir. Nouvelle action avant un défilé aujourd'hui dans Paris et après 20 jours de grève pour réclamer des hommes et des moyens. 5 jours de cavale, des aveux et la prison pour cet homme recherché pour le meurtre de sa compagne dans le Cher la semaine dernière. Âgé de 32 ans, il est placé en détention provisoire, donc qualifié de dangereux au vu de son casier, notamment 9 condamnations, dont 3 pour violence conjugale. Un avion de la Lufthansa dérouté sur l'aéroport de Lyon ce week-end. Une batterie externe pour recharger des appareils électroniques a pris feu à bord. Pas de blessés, confirme la compagnie, mais les 200 passagers en route pour Lisbonne ont finalement atterri en urgence dans le Rhône. Pas de perturbations notables demain à la SNCF, malgré cette journée de grève de la fonction publique en France. Le trafic des trains sera normal sur les liaisons TGV et Intercités, quasi normal sur les TER, les trains régionaux, selon SNCF Voyageurs. Le deuxième test de Zinedine Zidane s'annonce plus corsé. Les Bleus affrontent la Belgique chez elle, en Ligue des Nations de foot. C'est à 20h45 et sans Kylian Mbappé blessé au genou gauche, Zizou annonce des changements dans l'effectif de départ.
0: L'info du jour, c'est cette rencontre avec le pape saluée par les victimes de violences sexuelles dans l'église.
1: Toutes ont salué, je cite, l'écoute profonde de Léon XIV venu les entendre à Lourdes hier. La rencontre a duré 2 fois plus de temps que prévu, près de 2 heures d'échange. Et avant ce moment collectif, le pape a rencontré 7 victimes d'abus, chacune leur tour, Bruno Duvic, en face à face.
2: Ils ont tous passé un quart d'heure en tête-à-tête avec Léon XIV. Expérience très émouvante. Jean-Marie Delbos, ancien de Bétaram.
3: Quand il a vu dans quel état j'étais, il m'a pris avec les deux bras. J'ai jamais pensé que c'était le pape qui me tenait.
2: Tous louent la très grande écoute du pape. Les 7 voulaient l'entendre reconnaître le caractère systémique des violences. Jérôme Guillemant, agressé à l'adolescence.
4: Sa réponse a été très nette, c'est-à-dire que les agresseurs sont des individus, tout en précisant que derrière cette dimension d'individu, eh bien, il y a une dimension systémique qui le permet et qui a été dans le passé et qu'il est aussi très actuel.
2: Ils avaient aussi des demandes de réparation. Olivier Mardy, cible d'un prêtre dans une chorale qui avait chanté devant Jean-Paul II en Touraine.
5: Je lui ai demandé de revenir à Rome pour chanter avec mes camarades. Non, il n'a pas dit oui comme ça, il était étonné, il a pris note.
2: Des propositions aussi comme associer les victimes à la culture de la prévention à tous les niveaux de l'Église.
4: Ce qui fait qu'il y a des prises de conscience qui se font réellement, c'est quand les personnes se trouvent au contact des victimes. Et donc c'est comment faire en sorte que les personnes jusqu'au plus petit niveau puissent être en contact avec les personnes victimes. C'est là que le chemin se fait.
2: Léon XIV a conclu, il va falloir rouvrir l'espoir et bouger ensemble.
1: Léon XIV, pour qui l'Église de France doit poursuivre sa lutte contre le douloureux fléau de la pédocriminalité. 4e et dernier jour de son voyage en France. Ce lundi, il est attendu à Metz, en Lorraine, aux alentours de 9h ce matin.
0: Merci Valentine. 5h33, tout de suite, la météo de ce lundi 28 septembre, avec des nuages plus nombreux ce lundi matin, de la Nouvelle-Aquitaine à la Bretagne, jusqu'au Grand Est, avec quelques averses en prime au cours de la matinée. Dans le sud, en revanche, les éclaircies, elles, seront bien présentes. Pour les températures au petit matin, on est déjà globalement autour des 15 degrés. On a Josie qui nous dit 17 degrés à Nantes sur notre page Facebook avec quelques averses. Quant à Christian, il nous dit 15 degrés en Haute-Savoie. Et pour Mika, 14 degrés dans les Alpes-Maritimes. En milieu de matinée, ça grimpe doucement à Lille et Rouen, 17 degrés. Pour Dijon, 18. On a 18 aussi à Clermont-Ferrand, 21 à Montpellier et Nice. Cet après-midi, toujours beaucoup de nuages dans le nord, globalement, avec des températures en revanche qui avoisinent presque les 30 degrés ce lundi. 27, c'est la maximale dans le nord à Strasbourg, 28 dans le sud à Bordeaux et à Biarritz.
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0: 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Chaque

0: 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Et pour gagner, là je vous regarde Valentine, sa radio.
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0: Vous la décrivez parfaitement bien cette radio ici, elle sera peut-être pour vous ce matin au 0810 055 056. Bonne chance à tous, il est 5h35 et on est ravis de vous accompagner jusqu'à 6h pour commencer cette journée, vos chansons préféré tout de suite avec le groupe Téléphone, tout en douceur ce lundi matin avec Cendrillon.

0: téléphone avec Cendrillon sur ICI. Dans quelques instants, votre rendez-vous anti-arnaque, c'est pas vrai. Et attention, ce lundi matin, si un pseudo-boulanger vient vous vendre du pain à la porte.
1: Oui, vous pensiez payer 1 euro, finalement c'est 1 millier d'euros qui sera dépité de votre compte. Ça fait cher la baguette, oui. Alors comment fonctionne cette escroquerie? Aude Razzo nous explique tout dans quelques minutes sur ICI.
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0: 5h39, c'est l'heure du duel des auditeurs. Une question autour de l'actu, un chiffre à trouver pour gagner un très beau cadeau, Valentine.
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0: On dit bonjour à Christian qui est avec nous ce matin de la Gironde.
1: Bonjour Christian.
4: Bonjour
0: Christian, la pêche dis donc de bon matin. Vous êtes levé depuis combien de temps là?
4: Depuis environ une bonne heure.
0: Ok. Qu'est-ce que vous avez prévu d'entreprendre aujourd'hui?
4: Aujourd'hui, je vais m'occuper un petit peu de mon potager. Bien besoin. Et puis, j'ai quelques courses à faire, et notamment de me réapprovisionner en petit matériel de pêche.
0: Ah, on aura l'occasion d'en reparler dans quelques instants, mais avant, on dit bonjour à Annick, qui est avec nous. Annick, de la Haute-Savoie. Bonjour, Annick.
1: Bonjour, Annick.
5: Bonjour,
0: France Bleu. Annick, on commence déjà sur de mauvaises bases. Là, vous les mettez déjà à chaque fois, on y était presque.
5: Ici.
1: C'est bien.
0: Vous êtes toutes pardonnées, Annick. Vous voyez comment on peut vite changer d'avis. On y va, une question de l'actualité et un chiffre à me donner. Soyez attentifs, Christian et Annick, vous jouez bien entendu, vous aussi, à la maison ou en voiture. Info relayée par nos confrères d'ICI Limousin et ICI Nord. Un record complètement fou a été battu à Tulle samedi. Christelle a battu le record du monde du plus long marathon à l'accordéon. Elle voulait tout simplement récupérer son titre qui lui avait été volé quelques semaines avant par un Slovène. Christelle s'est alors mise à l'œuvre et selon vous, c'est la question que je vous pose ce matin, combien de temps a-t-elle joué à l'accordéon et ce sans s'arrêter? Christian, il me faut un chiffre en heure.
4: Je vais... Ouh là là, c'est...
1: Allez Christian.
4: 80...
0: Allez.
1: Combien vous avez dit? 80
4: 81 heures. 81 heures
0: du côté de Christian. Pour vous, Annick, vous en pensez quoi?
5: 88, je pense que c'est 15 jours, ça doit être 88.
0: 88? Eh bien, dis donc, ce matin, vous êtes plutôt bon. La réponse avec vous, Valentine.
1: 86 heures, 55 minutes et 57 secondes, très précisément.
0: La plus proche ce matin, c'est donc Annick qui remporte sa radio ici. Bravo Annick.
1: Bravo Annick.
5: Merci beaucoup. Annick. Je suis absolument très contente parce que je vais m'en racheter un de transistor. Et là, vraiment, je suis contente.
0: Et ce transistor, ça faisait un petit moment que je n'avais pas entendu ce nom-là. Mais vous pourrez le mettre à côté du lit, Annick.
5: Oh ben dans mon lit.
0: Ah, dans carrément. Votre lit, carrément? Eh bien, écoutez, on vous l'envoie. Ouais. Bravo, en tout cas, Annick.
5: C'est très gentil, très gentil.
0: Christian, merci d'avoir joué avec nous. Et puis, j'espère qu'on aura l'occasion de vous retrouver très bientôt et que vous pourrez retenter votre chance. À bientôt, Christian.

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3: Juste avant vos infos locales de 6h, et si vous pouviez payer vos pommes de terre moins cher dans le sud-ouest, ils ont mis en place une pratique pour payer 100 kilos de pommes de terre nettement moins cher, Valentine.
4: 50 centimes d'euros le kilo à une condition, mettre la main à la pâte pour alléger la note. Vos prochains gratins avec Robin Bernot, c'est à 5h55 sur ICI.
3: C'est bon le gratin, c'est bientôt la période, c'est chaud, c'est réconfortant, moi j'adore. Bon, il est encore un petit peu tôt pour le gratin, à 5h44, on vous laisse profiter bien entendu de votre petit déjeuner, et ça en musique. Avec une belle chanson, The Wizard Girl, It's a Raining Man, chanson d'abord refusée, figurez-vous, par Cher et Diana Ross. Elles en ont pas voulu, et derrière, eh bien, c'est les Wizard Girl qui en ont fait ce tube planétaire.

0: The Weather Girl. À l'écoute d'ici, excellent lundi avec nous à tous les matins. Votre rendez-vous à 5h57. On recherche un auditeur qui, et ce matin Valentine, on recherche un auditeur qui nous écoute en ce moment depuis un endroit complètement improbable.
1: Dans le tracteur, sur un bateau, dans la gare, à la tente de son train, au milieu des animaux peut-être, voire carrément sous la couette, c'est possible.
0: Ouais, sous la couette c'est pas mal, alors appelez-nous, venez nous le raconter et composez tout de suite le 0810 055 056, dites-nous où vous êtes et ce que vous faites. 5h48, tout de suite c'est Aude Razo avec votre rendez-vous anti-arnaque.
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0: Aude, bonjour, avec vous un nouveau piège sévit en ce moment, c'est l'arnaque à la baguette de pain, expliquez-nous.
3: C'est l'histoire d'un boulanger, ou plutôt d'un faux boulanger, qui roule ses clients dans la farine. Vous pensez payer 1 € pour une baguette, mais vous payez, tenez-vous bien, 1 000 €. Oui, 1 000 €, c'est vraiment arrivé. Une victime a témoigné à notre micro, vous allez l'entendre. Le scénario, le voilà. Un monsieur toque à la porte, il a l'air, ma foi, fort sympathique. Il vient vous vendre des baguettes de pain. Par contre, il ne veut pas de votre petite monnaie. Non, non, il vous dit que ce n'est pas autorisé. Il veut être payé en carte bleue. Il vous tend un TPE, un terminal de paiement électronique, et c'est là que le piège se referme. Écoutez cet homme, une victime, donc il veut rester anonyme. Il raconte ce moment, justement, où le faux boulanger lui tend le petit boîtier.
4: Là où il a été fort, parce que c'était sur le coup de midi, il a mis l'écran là sur le soleil, donc j'ai pas vu le montant. Et je crois même qu'il y avait son doigt, donc j'ai fait mon code. Et après, quand j'ai fait 5 pas pour revenir chez moi, je me dis ça, c'est une arnaque.
3: Ce monsieur arnaqué, effectivement, a donc été débité 2 000 € pour une baguette. Donc, il a porté plainte, il a fait opposition.
0: Et Aude, est-ce qu'il a pu être remboursé ?
3: Non, pas pour l'instant, et ça c'est un point très important, parce que comme ce monsieur a lui-même tendu sa carte et qu'il a lui-même fait son code de carte bleue, la banque estime qu'il est fautif. Donc gardez bien ça en tête, quand on vous tend un boîtier de paiement, regardez toujours le montant qui s'affiche. Alors des fois on l'a tous vécu, le commerçant nous le tend à l'envers, on voit mal ou on ne voit pas. Dans ce cas-là, vous demandez explicitement au commerçant à voir l'écran.
0: Merci beaucoup Aude pour ces informations précieuses et Aude d'ailleurs que vous retrouvez chaque matin sur ICI, dès midi avec Enora Malagré dans votre nouvelle émission. 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Il est à 5h50, tout de suite une nouveauté musicale avec Manon Lisa qui vous raconte une histoire, celle de son petit pêcheur.

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0: Manon Lisa et son petit bébé pêcheur, une belle histoire à 5h53 sur ICI. Excellent réveil avec nous. Chaque jour, on recherche des initiatives qui peuvent changer le quotidien et vous faire quelques économies en plus. Ce matin, Valentine, on va faire baisser la note sur le kilo de pommes de terre.
1: Oui, gratin, frites et tartiflettes pour moi. Il existe une solution pour les payer moins cher, Robin Bernot, dans le Sud-Ouest.
2: 50 centimes le kilo de pommes de terre, à condition d'aller vous-même les ramasser.
3: Franchement, moi, je tiens mon chapeau à vos producteurs qui peut faire ça. Merci à lui.
2: Ça se passe en Dordogne. L'association Caisse de Solidarité, Drone et Belle, a organiser une grande récolte de pommes de terre solidaires à un prix défiant toute concurrence, 50 centimes le kilo de patates. Au total, une tonne de pommes de terre a été récoltée et vendue, mais c'est un peu moins que certaines années car la sécheresse a abîmé les cultures, comme l'explique Sébastien Régnier, agriculteur et président de l'association, à notre reporter Alexandre Alves.
4: Trois périodes à plus de 40 degrés, ça chauffe trop la terre et du coup nos pommes de terre elles sont comme le reste, et bien, elles en subissent de plein fouet cette grande chaleur. On savait qu'on n'en aurait pas assez. Du coup, exceptionnellement cette année, mais après peut-être qu'on refera, on verra pour les autres années, on a essayé de trouver d'autres pommes de terre déjà enfilées, déjà ramassées, en fait, de la région de la pomme de terre, qui est sur la Bourgogne, Marne, Bourgogne, Côte d'Or, voilà.
2: Ici, en Dordogne, cette récolte solidaire, ça marche, mais vous, qu'en pensez-vous? Je suis allé en discuter avec Chantal, qui adore l'idée.
5: Je trouve ça super, mais vraiment c'est super, parce que quand vous voyez le prix en ce moment, très élevé.
6: Vous seriez prête à aller, vous, dans le champ, récupérer vous-même les patates?
5: Ah oui, bah on est bien obligé maintenant. Hein. Il faut donner de son corps, on va dire, pour avoir quelque chose de pas trop cher.
6: Comment on fait pour faire des économies aujourd'hui?
5: Ben, on se prive. Malheureusement, on se prive. Ou alors, moi, ce que je fais personnellement, je vais dans les discounts pour m'alimenter, parce que j'ai une petite retraite et c'est comme ça que je fais. Je prends des sous-marques, je prends des choses comme ça. Hein. Je suis obligé, de toute façon. Sinon, je ne peux pas finir fin de le mois. Hein, c'est pas possible.
2: Alors, avec Chantal, je me suis posé cette question. Comment pourrions-nous faire pour développer ce type d'initiative? Et surtout, est-ce que c'est possible?
5: Je ne sais pas comment faire pour justement trouver ça partout. Je ne sais pas comment on pourrait faire, mais ça doit être faisable. Il faut simplement que les gens restent correct dans les prix, quoi.
2: Autre bonne nouvelle, sachez que tous les bénéfices de la vente en Dordogne, ainsi que ceux de la buvette, ont été reversés à la cagnotte pour aider les agriculteurs du coin, membres de l'association.
0: Merci Robin Bernot pour cette initiative. Robin Bernot accompagné d'Alexandre Alves à 5h55 sur ICI. Un petit peu de chaleur en musique. Aux côtés de Julien Clerc, qui vient vous réveiller. Belle semaine avec nous et belle journée. Voici Hélène.

0: Hélène, Julien Clerc, c'est sûr ici. Merci à tous d'avoir été là à 6h. Bien entendu, vous avez rendez-vous avec l'actualité de vos régions. À 6h30, vous retrouvez Valentine Lottès.
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0: Et voici toute l'équipe d'ici matin qui est là ce lundi. Belle journée à vous qui commence ici.
2: Merci, à demain Louis. Bonjour à tous, bon réveil dans le Loiret, le Loiret-Cher. Bonjour Marie Dorset.
3: Bonjour Marc, bonjour à toutes et à tous.
2: Bon, parlant certains buvaient les paroles du pape au Stade de France. Vous avez bu le champagne à la maison, c'est bien ça Marie
3: Dorset ? Un petit peu.
2: Avec modération,
3: et
2: évidemment.
3: Toujours, évidemment.
2: Je vous fais confiance pour ça. Bon, c'était bien cet anniversaire.
3: C'était super, écoutez.
2: Vous avez eu des beaux cadeaux ?
3: J'étais gâtée.
2: Ah, bon, bah, j'ai pas besoin d'en faire alors.
3: Non, c'est bon.
2: Beaucoup, hein, c'est ça. De toute façon, j'avais rien prévu. Enfin, peut-être que j'avais rien prévu. On verra ça un peu plus tard. Il est 6h pour le moment. Voici le journal.
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2: J'adore votre tête inquiète. Allez, bonjour à tous. Il est 6h, c'est lundi, c'est parti.
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2: Pour le journal, pour le point sur l'actu locale, nous vous accueillons maintenant Marie Dorset. L'été 2026 va rester dans les mémoires, y compris celle des pompiers du Loiret.
3: Les canicules et la sécheresse ont aussi multiplié les incendies dans notre département. Le SDIS, Service départemental d'incendie et de secours du Loiret, présente son bilan de juin à août. 3 mois record, près de 600 départs de feux de forêt et d'espaces naturels pour près de 900 hectares brûlés. Une saison estivale que les pompiers qualifient désormais de référence, Camille Penoir.
5: 1200 appels sur la seule journée du 7 juillet où on a compté 32 départs de feux, 147 pompiers engagés en même temps à Saint-Cyr-en-Val le 12 juillet, pendant que 100 autres étaient à Ferrières-en-Gâtinais sur un second incendie. Ces chiffres, le lieutenant-colonel Rodolphe Bidot les connaît par cœur. Il est chargé de la stratégie au SDIS du Loiret.
6: Ce qui m'a marqué en termes de chiffres cette année, c'est l'engagement que nous avons eu à Saint-Cyr-en-Val, 80 hectares. Ce n'est pas une grande surface, mais néanmoins, avec l'ensemble des enjeux, il y avait un château, il y avait une zone industrielle belle, il y avait des habitations. On a mis beaucoup de moyens et ce feu-là, en fait, il va nous servir de référence pour les années futures, pour continuer à continuer de nous former. On avait des facteurs favorables, un dimanche au mois de juillet. Donc le dimanche, il y a beaucoup de pompiers volontaires disponibles. Peut-être que la prochaine fois, on n'aura pas tous ces moyens. Et on fera appel à nos collègues des départements voisins.
5: Ou à des moyens aériens, comme pour ce feu de Saint-Cyr-en-Val. C'était d'ailleurs une première pour le Loiret, confirme le capitaine Julien Robinet. Il est chef de centre et de l'unité territoriale Orléans-Sud-Sologne.
7: On a utilisé des hélicoptères de petit gabarit avec un Bambi Bucket d'à peu près 1000 litres. Donc avoir 1000 litres toutes les 5 minutes, ça nous permet, nous, d'avoir des attaques massives en appui des moyens au sol ou alors sur des accès difficile.
5: Les pompiers du Loiret eux-mêmes sont allés prêter main forte à des collègues cet été. 320 mobilisés hors du département, dans l'Aude ou encore en Gironde.
3: Un été qui a laissé les pompiers de toute la France à bout de souffle, en grève depuis le début du mois. L'intersyndicale organise demain une grande mobilisation nationale pour demander plus de moyens. Eux se rassemblent ce soir devant Matignon, les opposants au projet d'autoroute A154 A120 entre Orléans et Chartres. Coûts, conséquences environnementales, ils demandent une suspension du projet alors que la convention avec Vinci devrait être signée dans les prochains jours.
2: Le procès d'un couple de Giennois reprend ce matin aux assises du Loiret.
3: Jugé depuis jeudi dernier, la mère et le beau-père de Keisha, petite fille polyhandicapée de 7 ans, retrouvée morte à Gien en 2022, sont poursuivis pour privation de soins ou d'aliments et violence. La mère est également accusée de viol sur l'enfant, revenue vivre chez elle depuis quelques mois seulement avant sa mort. Auparavant, elle était prise en charge par l'aide sociale à l'enfance pendant 5 ans. 3 associations de protection de l'enfance sont parties civiles dans ce procès pour pointer du doigt d'éventuelles failles dans ce parcours. Maître Camille Ditella, avocate de l'association L'Enfant Bleu.
8: Les responsabilités ne sont pas que pour la mère et le beau-père. Il y a un certain nombre d'intervenants et de professionnels qui ont vu cette petite fille et qui n'ont pas réagi. Alors, est-ce qu'ils ne l'ont pas fait parce qu'il n'y avait pas suffisamment d'indications ? Est-ce qu'ils ne se sont pas assez inquiétés ? On essaye de comprendre, en fait, et je pense qu'il y a effectivement une ribambelle de dysfonctionnement, de défaillance et de carence, et qu'il aurait pu avoir des alertes plus tôt, puisque notamment il y avait eu un signalement dans le cadre d'une intervention déjà des secours en octobre 2021, et que ça aurait dû mener justement certainement à ce moment-là à un placement ou quelque chose. En fait, j'ai l'impression qu'il y a eu un certain nombre de dysfonctionnements, Donc aujourd'hui, on essaye de comprendre et de pointer du doigt ces failles pour que ça ne se reproduise pas et puis pour rendre hommage effectivement à la petite Keisha.
3: Le procès doit durer encore 2 jours. Le verdict est attendu demain. Une Loiretaine et 6 autres victimes de violences sexuelles au sein de l'église en tête à tête avec le pape. Hier, Léon XIV, en visite à Lourdes, a été à l'écoute, assure-t-il. Il a ensuite dénoncé le caractère systémique de ces violences. Le souverain pontife termine sa visite de 4 jours en France à Metz aujourd'hui. C'est une première sous la 5e République. Un parti d'extrême droite obtient un groupe au Sénat. Après les élections d'hier, le Rassemblement National et ses alliés de l'UDI remportent au moins 15 sièges. Les Républicains restent majoritaires. L'opposition est toujours essentiellement socialiste. Un peu plus de la moitié des postes de sénateurs ont été renouvelés. Les élections ne concernaient pas le Loiret, mais les grands électeurs votaient dans 3 départements du Centre-Val de Loire, l'Eure-et-Loire, le Cher et l'Indre. Les résultats sont à retrouver sur notre site internet ici.fr.
2: C'est une aide essentielle pour beaucoup d'étudiants du campus de La Source à Orléans.
3: La boutique éphémère ouverte la semaine dernière par Emmaüs Loire et La Source, La Ressource AAA, Envie Orléans et Interaction. C'est la 3e édition dans les rayons de l'électroménager, de l'informatique, des vêtements. Tout ça à tout petit prix et des jeunes très heureux de pouvoir faire des économies. Camille Salcedo Ruiz.
9: Rédi observe attentivement les articles de la boutique avant d'arrêter son choix sur un ordinateur.
10: Et du coup, ça vous ferait un total de 199 €, s'il vous plaît. Est-ce que vous les réglez par carte ?
11: Par carte.
9: 199 € pour un ordinateur performant, une bonne affaire pour l'étudiant qui a du mal à trouver un travail.
11: Je pourrais le trouver à plus de 400 balles. Et donc, c'est trop bien pour nous étudiants qui n'avons pas assez de ressources et qui cherchons comment se démener pour vivre et poursuivre nos études. Je pense que ça va m'aider avec mes études.
9: Fatemé repart quant à elle avec un grille-pain, de quoi meubler son nouvel appartement.
12: C'est vraiment bien pour les étudiants qui vont équiper leur chambre et qui viennent en France pour la première fois.
9: L'étudiante en master quitte la boutique, sa trouvaille à la main, avec le sourire. Et ces sourires, justement, c'est ce qui donne du sens à l'engagement d'Annie, bénévole à Emmaüs.
13: C'est vrai qu'on donne pas mal de notre temps et quand on nous dit c'est bien, merci, on est content.
14: C'est surtout pour être utile aux étudiants parce que les prix que nous faisons sont quand même beaucoup moins chers que même ceux à la communauté Emmaüs.
9: Des prix qui attirent les étudiants. Lors des éditions précédentes, la boutique éphémère avait accueilli près de 1000 étudiants du campus.
3: Ouverture de la boutique jusqu'au 9 octobre prochain. C'est la journée internationale du droit à l'avortement et le collectif féministe En Toujours 45 organise une mobilisation place du Martroi à Orléans pour demander l'arrêt de la fermeture des hôpitaux et maternités de proximité et le maintien des subventions aux associations. Rendez-vous est donné à 18h. C'est aussi sur la place du Martroi que des femmes se sont installées hier pour nourrir leur enfant au sein. Revendication européenne de pouvoir faire ce geste dans l'espace public. Reportage dans votre info d'ici, ce sera à 6h30.
2: La déception hier à l'arrivée des mondiaux de cyclisme.
3: Le français Paul Sexas visait clairement un titre, mais victime de crampes au dernier tour, il rentre finalement sans médaille. C'est l'américain Brandon McNulty qui a créé la surprise. Le français de 20 ans va mettre du temps à digérer cet échec, a reconnu son entraîneur. Eux espèrent un deuxième succès d'affilée. Les Bleus du foot jouent leur deuxième match de la Ligue des Nations face à la Belgique ce soir, avec toujours sur le banc Zinedine Zidane dans le rôle du nouvel entraîneur. Coup d'envoi à 20h45.
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2: Bon, pas de jaloux, hein. Le lundi, vous voulez encore vous reposer ? Bah, le soleil aussi, on va pas le voir beaucoup aujourd'hui. Alors, on le rappelle sur votre radio locale ici, Orléans, à 6h08. Ça va être principalement gris aujourd'hui. Très peu de soleil. Peut-être quelques gouttes d'eau sur l'ouest du Loiret, hein, pour Patay, Bâcon ou encore Beaugency. Il pourrait y avoir quelques gouttes ce matin, sinon, va plutôt être un temps sec et gris. Donc, pour les températures, fait pas très froid, hein, ce matin, ça va. On a entre 14 et 16 degrés en moyenne en ce moment dans le département. Et pour les maximales, on va pouvoir compter sur 25 cet après-midi pour Vendôme et Artenay, 27 pour Pithiviers, Blois et Orléans, et jusqu'à 28 toujours. Vous vous rendez compte, pour les derniers jours du mois de septembre, on va encore avoir 28 pour Gien, Montargis et Romorantin. La semaine va être assez grise quand même globalement, mais notre mardi sera un rebelle. Demain, on devra avoir quand même plus de soleil, nous dit Météo France.
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2: Allez, bim, le lundi, on fait un abandon de poste. Bah oui, on abandonne le lit, hein, le poste reposatoire. On le laisse pour aller prendre le poste de l'observatoire du bureau, hein, et des mails en retard. Le lundi, c'est toujours un peu ça, on connaît la musique. Allez, on se remet au boulot et on se réveille ici ensemble avec la musique de Catherine Ringer qu'on écoute avec émotion. Elle avait le rythme, hein, quand même, avec les histoires d'art.

0: Elle reste dans nos cœurs, évidemment, Catherine Ringer avec Lerita pour commencer la semaine à 6h12. Dans les prochaines minutes, il y aura Clara Luciani avec un de ses grands tubes, vous savez, la grenade.
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0: C'est, attention, à vous mettre de mauvaise humeur, c'est la question cash du lundi matin. Bim, est-ce que vous êtes à jour dans vos vaccins? C'est le bazar, tenez. Dans les chiffres, un Français sur deux de plus de 65 ans n'est pas à jour pour le tétanos ou la polio. Vous vous rendez compte? Le chiffre est énorme. Mais il y a un vaccin qui va titiller notre curiosité. C'est celui qui prend soin de notre cœur alors qu'il n'est pas fait pour ça à la base. Qu'est-ce que c'est que cette histoire? Est-ce que quelqu'un a compris quelque chose? Prenez le temps de vous réveiller, on va tout vous expliquer ici tout de suite avec notre Toubib.
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0: Et ici, pour démarrer la semaine et ce lundi à 6h15, c'est vous que nous accueillons, docteur. Bonjour, Gérald Kerzek. Voici votre premier conseil santé de la semaine. Ce matin, nous intéressons ensemble au vaccin contre le zona. Apparemment, il pourrait aussi protéger le cœur et même le cerveau, en fait, docteur. Expliquez-nous.
8: Bonjour à toutes et à tous. Le zona, on connaît, c'est cette éruption de petites vésicules très douloureuses, souvent en ceinture ou sur le visage. Alors, elle est due au réveil du virus de la varicelle qui dort tranquillement dans nos nerfs depuis l'enfance. C'est un locataire plutôt discret, mais qui peut faire un raffut de tous les diables quand il se réveille. Voilà qu'une grande étude d'Oxford qui a été publiée dans un journal, plutôt un grand journal de médecine, Nature Medicine, qui suggère que le vaccin pourrait avoir un effet inattendu, protéger le cœur. Alors, comment ont-ils fait ces chercheurs? Ils ont exploité les dossiers médicaux de plus de 70 000 personnes, des Américains de plus de 60 ans. Et aux États-Unis, on est passé de l'ancien vaccin au nouveau vaccin actuel qu'on a aussi en France, le Shingrix. Et cela a créé deux groupes très semblables, vaccinés à quelques mois d'écart avec l'un ou l'autre vaccin, l'ancien et le nouveau. Eh bien, figurez-vous que chez ceux qui ont reçu le nouveau vaccin, 9% de maladies cardiovasculaires en moins au total, 10% de maladies coronaires en moins, c'est ces artères qui viennent irriguer le cœur, et 12% d'insuffisance cardiaque en moins, et on rajoute des AVC en moins. Bref, les chercheurs avancent deux pistes. Soit le zona lui-même va créer de l'inflammation au niveau des vaisseaux. Si on évite le zona, on évite l'inflammation. Et la deuxième raison, soit le vaccin a un effet anti-inflammatoire direct.
0: Alors, on se fait vacciner, docteur, pour son cœur. Et qui est concerné par ça en France?
8: Alors, gardons la tête froide, hein, comme dirait un cardiologue. Ce sont des études d'observation. Mais c'est pas que pour son cœur qu'on se fait vacciner. On se fait vacciner d'abord pour éviter le zona et surtout les douleurs qu'on appelle les douleurs post-zostériennes. Il y a le bénéfice sur le cœur, mais pour l'instant, c'est le bonus, c'est pas la raison. Et aujourd'hui, ce sont les adultes de plus de 65 ans qui doivent se faire vacciner. C'est un vaccin qui est recommandé, 2 doses à 2 mois d'intervalle. Et bonne nouvelle, il est remboursé à 65% par l'assurance maladie. Il peut être prescrit et administré par un médecin, un pharmacien ou un infirmier. Petite précision, le bras peut être un peu sensible avec parfois de la fatigue, des courbatures, un jour ou deux. C'est rien du tout, mais c'est surtout le signe que le système immunitaire fait son travail. Et n'oublions pas que le vaccin n'est pas un stent en seringue. C'est pas ça qui va déboucher les artères coronaires. Donc pour protéger son cœur, on fait attention à surveiller sa tension, son cholestérol, on arrête de fumer et on bouge. Tiens, le cœur, on en parlera demain d'ailleurs car c'est la journée mondiale du cœur. Et d'ici là, portez-vous bien.
0: On va changer d'artère pour la suite de cette émission. Après le cœur, on va aller dans les artères d'Orléans. Ouais. Après le zona, on va zoner dans la cité johannique. Et on va découvrir pourquoi certaines rues portent des noms assez rigolos et originaux. Est-ce que vous connaissez la rue de la chèvre qui danse à Orléans? Ça vous dit quelque chose, ça? Comment on a pu donner ce nom à une rue? On va en parler avec Olivier. Il a sorti un livre sur les noms insolites des rues d'Orléans. Et on l'accueille dans Légendes d'ici dans 3 minutes.

0: Ici Orléans, est-ce que vous l'avez déjà vu, ce chanteur américain Teddy Swims? Si vous l'avez déjà vu, il a le crâne tatoué. Alors du coup, on l'oublie pas lui, hein, c'est clair. Ça fait du bien pour commencer la matinée. La balade pop hein, qu'il nous propose Teddy Swims, c'était Mr. Know It All. Nous aider à comprendre le passé de la cité johannique grâce aux plaques des rues. C'est Olivier et on le découvre tout de suite. Il a fait une sacrée enquête. Hein. La voici avec Vincent James dans Légendes ici.
1: Bonjour, Olivier Godefroy, Fleury-les-Aubrais, écrivain.
2: Là, vous avez écrit dernièrement un bouquin qui s'appelle Petit dictionnaire des noms de rues insolites d'Orléans.
1: Moi, ça m'intéressait beaucoup hein, de savoir parce que finalement, des fois, on déambule dans les rues d'Orléans, on tombe sur les plaques et puis on se demande bah, d'où vient l'origine de tel ou tel nom.
2: Olivier, est-ce que vous avez une explication rationnelle à cette fameuse rue de la chèvre qui danse?
1: Ce nom, ça vient d'un cabaret. Il y avait un cabaret, notamment au 19e siècle, à cet endroit-là. Il y avait une expression au 19e siècle, 18e siècle, qui disait « donner du vin à faire danser les chèvres ». Et en fait, ça voulait dire qu'on donnait un vin mauvais à une personne. On sait bien qu'ici, bah, le vin d'Orléans, il était de mauvaise qualité.
2: C'était pas fameux, quoi. D'accord, donc ça serait là l'histoire de la chèvre qui danse. D'accord. Vous avez d'autres exemples, un petit peu, comme ça, que vous avez pu découvrir?
1: Alors, il y a des rues au nom curieux. Hein. Il y a la rue des Maltotiers.
2: Hein, j'essaie de deviner. Est-ce que c'est un ancien métier?
1: Non, c'est pas un ancien métier.
2: Est-ce que c'est...
1: Enfin, si, c'est un ancien métier, si on veut, oui. Ah. Oui, c'est un ancien métier. En fait, ça vient de Maltot. Maltot, c'était un impôt... La Maltot, c'était déjà une sorte de TVA, un impôt sur les biens de consommation. Et en fait, les Maltotiers, c'est ceux qui percevaient la Maltot. C'est comme s'il y avait finalement un...
2: Une rue de la TVA.
1: La rue de la TVA ou de l'inspecteur des impôts.
2: Il y a une rue du Brésil aussi à Orléans. Est-ce qu'elle a une petite histoire, celle-ci?
1: Oui, alors il y a rue du Brésil et juste en parallèle, d'ailleurs, il y a la rue de Java. Et ces deux rues entouraient la manufacture de tabac.
2: C'est parce que le tabac venait du Brésil?
1: Voilà, en fait, les deux productions à l'époque, du Brésil ou de Java, c'était les deux qui étaient les plus réputées à l'époque.
2: Et donc vous connaissez toutes les rues d'Orléans par cœur?
1: Non, pas toutes, mais... Bon, après, voilà, il y en a 200 hein, dans le livre à peu près. Alors, il y a problème, c'est qu'il y a des noms des rues, on ne sait pas l'origine. En 1940, il y a eu les archives municipales d'Orléans qui ont brûlé.
2: Merde.
1: En 80%, il y a eu un bombardement allemand, quoi. Donc,
2: okay.
1: Donc il y a des rues qui restent mystérieuses ou aussi des faux amis. Hein,
2: Moi, je vais vous poser des questions par rapport à des rues où j'ai pu vivre. Le quai des Augustins, on a une idée de ça?
1: Alors, les Augustins, oui, c'était une communauté religieuse. Hein.
2: Bon, hyper simple. La rue du Lièvre d'Or.
1: Alors, le Lièvre d'Or, c'était une enseigne.
2: Ah ouais?
1: C'était
2: quoi?
1: Une auberge.
2: Qui s'appelait le Lièvre d'Or.
1: Voilà, c'est ça.
2: Bon, ils se sont pas foulés, quoi.
0: Bon, après les rues, nous, on n'est pas à côté de la plaque hein, pour commencer la semaine. Et on se réveille ici avec Lara Luciani et son grand tube La Grenade.

0: Ici Orléans et nous, à quoi est-ce qu'on doit prendre garde ce lundi tout de suite? On va le savoir avec notre horoscope et juste après, il y aura l'info d'ici à 6h30.
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0: Ici Orléans à 6h27, on vous retrouve Catherine Viguier pour notre horoscope. On démarre, ça tombe bien, par le premier signe du zodiaque qui va être bien occupé côté cœur, Catherine.
12: Ah, le signe du Bélier qui a beaucoup à faire et à penser. Bélier, allez-vous prendre une décision au sujet d'une personne que vous aimez ou plus?
13: Taureau, doucement mais sûrement, ça va mieux, vous êtes rassuré.
14: Gémeaux, et si vous faisiez un petit bilan de votre vie pour mieux repartir?
15: Cancer, trop bien ce début de semaine, encourageant à souhait.
16: Lion, on aura sans doute besoin de vos lumières, soyez généreux.
17: Vierge, vous n'avez qu'une envie, vous sentir moins seul. Eh bien, aujourd'hui, c'est possible.
18: Balance, vous êtes super réactif et doté d'un sens pratique hors pair.
19: Scorpion, il se passe des choses très agréables pour votre petit cœur.
20: Sagittaire, en ce moment, vous devez compter sur vous, moins sur les autres.
21: Capricorne, un début de semaine qui vous convient parfaitement, on vous entend.
22: Verseau, l'axe famille, travail aussi est d'actualité. Restez confiant, vous avancez bien.
23: Vous, poisson, vous bénéficiez de l'influence d'un signe ami et vous verrez, la vie sera belle.
24: Et pour nous tous, eh bien, on s'encourage mutuellement.
0: Oh bah oui, puis mutuellement, on va adorer écouter la musique de Laurent Voulzy ce matin, juste après les infos.
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0: Nous espérons que vous allez bien. Bon lundi, bon début de semaine avec nous dans le Loiret, le Loiret-Cher. Nous sommes de retour ici avec Marie Dorsay pour les infos, avec Pascal Hollandaise dans l'équipe aussi qui nous rejoindra avant 7h. On le sait, démarrer une nouvelle semaine, se réveiller le lundi, c'est pas toujours simple pour se motiver après les bons moments du week-end. Il y a plein d'idées de sortie, il y a plein de choses à faire cette semaine encore chez nous. On en parlera avec Pascal donc dans un instant. Et puis avant cela, il y aura la Minute Sport, Marie Dorsay. Ce matin, on va s'intéresser à nos basketteurs orléanais qui ont commencé la saison à domicile ce week-end. Ils ont perdu leur match en prolongation alors qu'en fait, ils étaient en avance.
25: Exactement, c'est le bilan du premier match qui effectivement ne s'est pas tout à fait passé comme prévu. Il y a quand même des bonnes

0: Peut-être que la prochaine fois, on n'aura pas tous ces moyens.
1: 2026 restera une saison de référence pour les pompiers du Loiret. Des centaines d'étudiants titulaires d'une licence, mais sans place en master. Témoignage d'un Orléanais ce matin dans nos journaux. Et puis, on ne se cache pas pour manger. C'est pareil pour nos enfants. Une dizaine de mères loiretaines ont participé hier à la mobilisation européenne pour revendiquer le droit de nourrir au sein leur bébé dans l'espace public. Un reportage à suivre juste après le point sur l'actualité en France et dans le monde en 90 secondes. C'est tout de suite avec vous, Valentine Letess.
2: L'écoute profonde du pape, saluée par des victimes d'abus dans l'église. 7 ont été reçues hier à Lourdes. Leurs entretiens collectifs et en tête-à-tête ont duré 2 fois plus longtemps que prévu avec Léon XIV, pour qui l'église de France doit poursuivre sa lutte contre le douloureux fléau de la pédocriminalité. L'extrême droite gagne du terrain au Sénat, avec au moins 15 sièges remportés aux élections sénatoriales ce week-end par le Rassemblement National et par l'UDR, le parti d'Éric Ciotti. Le groupe peut former un groupe parlementaire. Des pompiers en grève sous l'œil des touristes face à la Tour Eiffel. Depuis hier, la profession campe sur le Champ de Mars après 20 jours de grève pour obtenir des hommes et des moyens supplémentaires. Votre contraception est-elle vraiment adaptée pour les femmes qui présentent des facteurs de risque cardiovasculaire? Au moins 40% des pilules, patchs et anneaux vaginales prescrits sont en réalité contre-indiqués. Les contraceptifs combinés, en l'occurrence, qui associent l'œstrogène et progestatif. L'alerte ce matin de la Fondation Agir pour le cœur des femmes. Les trains à l'heure demain, malgré la journée de grève de la fonction publique. Pour les TGV et les intercités, SNCF Voyageurs annonce un trafic normal, quasi normal pour les TER, les trains régionaux. Des crampes dans les jambes de Paul Sexas, et c'est l'Américain Brandon McNulty qui gagne au championnat du monde de cyclisme sur route. L'un des coéquipiers de Tadej Pogacar, il signe sa seule victoire de la saison. Le jeune Français termine lui 15e.
1: Elles se sont installées place du Martrois à Orléans pour nourrir leurs enfants. Dans l'info d'ici ce matin, on revient sur cette mobilisation de mamans loiretaines à l'initiative du mouvement européen J'ai faim, je mange, pour revendiquer le droit fondamental à nourrir son enfant dans l'espace public. Une pétition nationale a été lancée par le collectif en juillet dernier pour demander la création d'un délit d'entrave à l'allaitement. Et hier, elles étaient une dizaine réunies en centre-ville d'Orléans et vous êtes allées à leur rencontre, Camille Salcedo Ruiz.
3: Et parmi elles, Julie donne fièrement le sein à son fils de 9 mois.
4: Tu veux manger ?
3: Pour cette maman de 41 ans, il s'agit de ne plus avoir honte d'un geste vital.
5: Qu'on doive se cacher alors que c'est eux que ça dérange, je comprends pas en fait.
3: Eux, ce sont souvent des hommes, des femmes aussi, avec des regards insistants, des sourcils froncés et parfois même des remarques comme l'a vécu Coralie.
6: Bah tu vas pas te déshabiller là, cache-toi. On est pas mal pointé du doigt quand on se déshabille pour donner le sein alors que c'est juste pour manger. Et finalement, c'est les gens qui sont plus gênés que nous.
3: Les parents présents se sont symboliquement couverts la tête le temps d'une photo pour dénoncer les discriminations. Lauriane ne comprend pas pourquoi un geste naturel peut être autant tabou.
7: Nous, on va pas se couvrir la tête, on va pas se cacher pour manger, donc pareil pour nos enfants.
3: À leur côté, la députée du Loiret, Constance de Pélichy, qui a déposé une proposition de loi en août pour protéger l'allaitement dans l'espace public contre les discriminations.
8: Un bébé, il ne peut pas attendre d'être nourri quand on se fait rejeter du Louvre, de Disneyland ou d'un supermarché parce qu'on allaite son enfant. Je trouve ça profondément choquant. Ça ramène la femme uniquement à un objet sexuel.
3: La députée avait d'ailleurs déposé un amendement sur le sujet lors de l'examen du projet de loi intégrale sur les violences sexistes et sexuelles, mais il avait été rejeté en commission.
1: Et un nouvel amendement doit justement être discuté dès demain en commission. Reportage avec ses mamans loiretaines à retrouver sur ici.fr. La pétition pour la création d'un délit d'entrave à l'allaitement a réuni plus de 34 000 signatures.
9: Comme dirait l'autre, le lundi au soleil, ouais, bah, c'est une chose qu'on n'aura jamais. Hein. En tout cas, pas aujourd'hui, ça a l'air d'être vérifié. On le rappelle pour la météo sur votre radio locale ici à Orléans à 7h-25, ça va être surtout gris donc pour ce lundi, hein, avec peut-être quelques gouttes de pluie hein, sur l'ouest du Loiret, entre autres hein, pour Patay, Bâcon et Beaugency. Il pourrait y en avoir quelques-unes ce matin. Ça va, on n'a pas trop froid hein, pour commencer la journée. On a entre 14 et 16 degrés en moyenne dans la région actuellement. Et pour les maximales, il va faire encore chaud. Hein. Bon, moins que la semaine dernière, mais quand même. On attend 25 à Vendôme et Artenay cet après-midi, 27 pour Pithiviers, Blois et Orléans. Et pour finir le mois de septembre, hein, parce qu'on est dans les derniers jours, on aurait 28 cet après-midi hein, pour Gien, Montargis et Romorantin. Il va faire encore bon, même si c'est gris. La semaine va être toujours assez grise hein, pour les prochains jours.

0: sauf demain pour notre mardi qui sera un petit peu rebelle. Normalement, il y aura le retour du soleil demain. Donc.
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0: Et si on allait faire un petit tour à Belle-Île-en-Mer avec Laurent Voulzy pour commencer ce lundi? Bah oui.

0: Ici Orléans à 7h20, on vit toutes les émotions hein, ce matin, après le bonheur d'écouter Laurent Voulzy. On passe à l'ami du sport Marie, et là il y a de la stupéfaction. On revient sur le premier match de l'Orléans-Loiret Basket.
1: Et cette défaite samedi soir face à Chalon-Reims, 88 à 84 en prolongation. Quels sont les points positifs, les points négatifs? En bref, que retenir de cette première sortie de l'OLB, Arnaud Rozac?
2: Les satisfactions, elles sont avant tout individuelles, avec des recrues en vue. Le pivot Jonathan Jeanne, très dominant, 19 points et 10 rebonds pour lui. L'Américain Jordan Shepherd aussi, à l'aise pour prendre ses responsabilités balle en main. Pour le reste, pas mal de déceptions, surtout en seconde mi-temps. Le partage du ballon était correct lors du premier acte. Après la pause, seulement 3 passes décisives réussies côté orléanais. Illustration parfaite d'une attaque complètement bloquée avec des systèmes offensifs un peu trop téléphonés. Malgré ça, l'OLB a eu plusieurs occasions de prendre le large avec 10 points d'avance au tableau d'affichage. Mais les fans présents samedi soir ont revu un gros défaut de la saison dernière, cette incapacité à tuer la rencontre, ce que n'a pas manqué de souligner l'intérieur Jonathan Jeanne.
3: On a d'excellents joueurs dans notre équipe offensivement, mais on n'a pas encore développé cet instinct de killer. Ça, il faut qu'on arrive vite à le trouver parce que sinon la saison va être longue.
2: Malgré ses 2m18, le pivot était bien trop seul samedi soir dans la lutte au rebond, largement dominé par l'adversaire.
1: Et le prochain match pour l'OLB qui, on l'espère, se passera mieux, c'est dès samedi, ce 3 octobre. Retour sur la reprise du championnat d'élite 2 pour nos basketteurs orléanais sur ici.fr.
0: Bon, après les paniers de l'OLB, on va retrouver les nôtres. Tenez, à l'automne, on adore ramasser les champignons, hein, c'est vrai, c'est une des bonnes balades en forêt. Attention par contre, si nos toutous veulent participer à la cueillette, ça peut être très dangereux pour eux. Pourquoi ? On va en parler en détail ici, avec les précieux conseils de notre vétérinaire tout de suite.
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0: On espère que tout va bien pour vous ce lundi matin dans le Loiret, le Loiret-Cher. Bon réveil ici avec nous, il est quasiment 7h moins le quart. L'heure de s'occuper de nos animaux de compagnie. C'est la saison des balades en forêt, à l'automne. On adore y emmener nos chiens, c'est l'endroit parfait pour que tout le monde puisse se ressourcer. Mais l'automne cache un danger redoutable sous les feuilles. Attention pour nos toutous, je parle des champignons. On va faire le point avec vous, Pierre Fabin, vous êtes notre vétérinaire d'ici. Nos chiens risquent-ils vraiment de s'empoisonner avec les champignons?
11: Eh bien oui, un seul chapeau d'amanite phalloïde, par exemple, peut suffire à terrasser un chien de 30 kilos. C'est l'un des champignons les plus mortels et on le trouve partout dans nos forêts. Et contrairement à une idée reçue, l'instinct naturel de votre chien ne le protège pas du tout. Un chiot curieux ou un chien adulte très gourmand, comme un labrador ou un beagle, va croquer un champignon toxique avec la même envie qu'une friandise. Le grand problème, c'est que certaines intoxications sont sournoises. Les premiers symptômes n'apparaissent souvent que 6 à 12 heures après l'ingestion, donc on ne fait pas forcément le lien. Votre chien va se mettre à vomir, il a la diarrhée et devient complètement amorphe. Et à ce stade, le poison a déjà commencé à détruire son foie et ses reins. L'urgence est absolue.
0: Alors, si on le surprend en pleine balade en train d'en avaler un morceau, qu'est-ce qu'on doit faire dans la seconde, Pierre ?
11: Alors, essayez de ne pas tirer sur la laisse en hurlant. Si vous criez, c'est sûr qu'il va paniquer et avaler le morceau tout rond d'un seul coup par réflexe. Vous allez vous approcher calmement, vous ouvrez sa gueule et retirez le reste du champignon avec vos doigts. Ensuite, vous récupérez impérativement un morceau du champignon incriminé, idéalement la base et le chapeau. Vous le mettez dans un sac plastique ou vous le prenez en photo sous tous les angles et vous essayez de le faire identifier soit à la pharmacie, soit chez votre véto. Et si l'identification n'est pas possible, dans le doute, vous consultez votre vétérinaire en urgence. Il va faire une injection à votre chien pour vidanger son estomac et ne prendre aucun risque.
0: Alors du coup, pour éviter le drame, comme dirait l'autre, qu'est-ce qu'on peut apprendre à notre chien ? Il peut apprendre à ignorer totalement les champignons ?
11: Eh bien oui, ça s'appelle l'ordre de renoncement, le fameux « tu laisses ». Commencez d'abord dans votre salon. Vous posez un bout de gruyère par terre et dès qu'il s'approche, vous dites « tu laisses » et vous bloquez l'accès à votre main. Dès qu'il recule et qu'il renonce, vous lui donnez une récompense encore plus incroyable, comme un bout de saucisse. Vous répétez ça en promenade avec des feuilles, des bouts de bois, tout ce que vous trouvez, et votre chien comprendra que renoncer à ce qu'il a trouvé par terre lui rapporte une bien meilleure récompense. Et ça, c'est la meilleure assurance vie que vous puissiez lui offrir pour vos balades en forêt.
0: Bon, à l'automne, on adore les balades en forêt, hein, c'est certain, mais il y en a aussi à faire ailleurs. Il y a de bonnes idées de sortie à vous proposer ce matin avec Pascal Hollandaise qui sera de retour dans un instant pour nous proposer d'aller faire des tours à Saint-Germain-des-Prés, à Saint-Jean-de-Braye, à Beaugency ou encore à Orléans. Les 3 plus, les idées de sortie de Pascal, ça sera juste après Shakira pour l'hymne de la Coupe du Monde.

0: C'est pas facile hein, de danser aussi bien qu'elle en étant assis. Hein. C'est pas évident. La chaise danse mieux que moi.
1: Oh, hein. Bah même debout, Marc, on va pas se mentir. Hein.
0: Oh, comment vous y allez dès le lundi? Laissez-moi rêver un peu.
2: Peut-être même couché d'ailleurs. C'est compliqué.
0: Je m'en sors peut-être mieux couché d'ailleurs. Qui sait? Shakira, évidemment, on la connaît avec son déhanché. Hein. On l'écoutait pour l'hymne de la dernière Coupe du Monde. Bon, à 7h10. Je ne vais pas vous demander de danser, Pascal Hernandez, bonjour.
3: Bonjour Marc, bonjour Marie, bonjour tout le monde.
1: Bonjour Pascal.
3: C'est préférable,
0: personnellement. Ouais, je suis sûr que vous allez être plus doué pour nous informer des idées de sortie qu'on peut faire cette semaine.
3: Sans problème.
0: Au hasard.
3: Hein. On est prêt.
0: J'ai visé dans le mille. Jingle.
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0: C'est votre rendez-vous des 3 plus, Pascal, qui commence juste après une info pratique ici concernant la RD 119.
3: À Ouzouer-sur-Loire, elle reste coupée tout au long de la semaine. C'est important pour tous ceux qui, toutes celles qui veulent circuler. Donc une déviation est toujours en place. Ça va durer jusqu'à samedi. Il faudra patienter simplement. Et ça reprendra son cours normal à partir de la semaine prochaine. Donc Ouzouer-sur-Loire, RD 119 coupée.
0: Et pour les idées de sortie, allez, on va à Germigny. On va à Saint-Germain-des-Prés. Pardon, il y a Germigny-des-Prés aussi, je me suis mélangé un peu, mes yeux sont mal réveillés. On va à Saint-Germain-des-Prés où il y a des ateliers pour les plus jeunes.
3: On est dans le Montargois et dans la salle polyvalente ce mercredi, entre 10h et 17h, vous aurez une maison géante. Vous connaissez cette structure immersive qui permet aux adultes de prendre conscience des dangers de la maison pour les plus jeunes. Et donc tout est x2 en termes de taille et donc on se rend compte
0: de ce que vivent les enfants à la maison. Ah ouais, pas bête.
3: Avec donc plusieurs ateliers, des animations qui sont proposées avec la Croix-Rouge. Il y aura un atelier des gestes qui sauvent avec des démonstrations. Il y aura aussi des conseils d'experts qui sont dispensés par le centre anti-poison pour la prévention des intoxications. C'est vraiment très très bien. Et puis la sensibilisation au numérique avec un grand jeu familial qui s'appelle l'Odyssée du numérique. C'est donc à Saint-Germain-des-Prés ce mercredi. Les enfants peuvent y participer par définition. Hein. Et place de la Garenne, donc de 10h à 17h à la salle polyvalente.
0: Bon, on va pouvoir prendre nos petits paniers maintenant, Pascal, pour faire le plein de produits frais et locaux avec les marchés. Ils seront de retour demain à Saint-Jean-de-Bray et Beaugency.
3: Saint-Jean-de-Bray, c'est place de la commune, si j'arrive pas à me relire.
0: Ça, c'est lundi, c'est normal.
3: Je ne connais pas toutes les places de Saint-Jean-de-Bray par cœur.
0: Ça a l'air d'être écrit commune. Hein.
3: Oui, ça doit être ça, de 8h à 12h30.
0: Ou la Paulune, mais moi, à mon avis, c'est plutôt commune.
3: Et place du Martrois, ça c'est simple, à Beaugency, ça sera de 8h à 13h. Marché de producteurs, produits frais et locaux, c'est vraiment indispensable.
0: Avec nos petits paniers, on avait l'air... 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

0: Bah oui, c'est toujours bien Véronique Sanson avec ses musiciens ce jeudi. 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
1: Ah, c'est chouette.
2: Oh, il va faire un carton avec ces questions-là, Nathanaël. Hein.
0: C'est chouette.
2: Et nous, on vous aide à vous réveiller maintenant ici avec Gérard Blanc. Bienvenue.

0: Ici Orléans, vous vous souvenez du tube Marilyn? C'est lui qui l'avait sorti avec Martin Circus dans les années 70. Et puis après, il avait fait carrière solo. C'était Gérard Blanc pour nous réveiller ce lundi à 6h57. C'est romantique, hein, ce single. Là, on va passer à une toute autre histoire, hein, pour le jeu de mots. On va partir à bicyclette. Bon, c'est vrai que quand on écoutait Yves Montand, là aussi, on trouvait ça romantique. À notre époque, le vélo électrique, par contre, ça nous rend beaucoup plus hystériques pour pas se le faire voler, vous allez voir. On va en parler avec les stars de l'humour. On va écouter leurs meilleurs sketchs ici, avant le journal de 7h.
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0: Et la question, avant les infos de 7 heures, je l'ai ici. Faut-il laisser sortir sa colère intérieure quand elle est au maximum bien énervée, vous savez? Fred Ballard, on commence la semaine sur les dents, hein, c'est costaud ce matin. C'est donc la question que vous avez posée autour de vous en cette journée mondiale contre la rage, hein, pour le jeu de mots. Et il y en a qui lâchent bien les chevaux, je crois, surtout quand on leur parle de certaines séries télé, Fred.
10: Les experts, c'est de la merde! Nous, on avait Colombo, nous!
11: Voilà, alors nous avons un très bon exemple de colère explosive et salvatrice en la personne de Fabrice Eboué, qui choisit d'extérioriser sa frustration du temps qui passe sur la jeune génération via les séries télé. C'est pas hyper constructif, mais ça fait du bien.
10: Colombo, il se faisait chier, il recoupait les indices, il interrogeait les témoins, les experts, qui est-ce qu'il a tué? C'est lui, comment tu sais? Il a laissé de l'ADN. Oh bah super, hein! Toi, tu dois regarder des séries de merde comme Desperate Housewives. Nous, on regardait La Petite Maison dans la Prairie, nous! Arrête de rigoler!
11: Ah bah non, c'est vrai que c'est pas drôle, hein. Franchement, quand toute une génération a pu découvrir les vicissitudes des femmes au foyer de la upper class américaine et que celle d'avant a juste appris que couper du bois et courir dans les champs, c'était le nirvana, il y a de quoi être en colère. C'est un peu pareil quand tu te fais voler ton vélo électrique.
12: Donc t'as la rage comme pour un vol de vélo normal, mais le côté électrique fait que le seum, il dure beaucoup plus longtemps. En fait, t'as des pulsions de seum qui viennent alimenter ta rage et augmenter son autonomie. Et les gens, ils en rajoutent. Ah, t'as voulu ton vélo électrique? Ça coûte cher, ça, non?
11: Ah oui, ça coûte très cher. Et un coup de colère non maîtrisé, ça peut aussi coûter très très cher. Hein. Donc, oui, il faut faire sortir sa colère, mais en solo et dans un endroit fermé. C'est comme l'humour, hein. On peut rire de tout, mais pas n'importe où.
0: Et merci à Fabrice Eboué, là, pour Colombo. J'irai voir ma femme. Et ben maintenant, c'est Marie d'Orsay qu'on va voir pour les infos.
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0: Soyez les bienvenus ici, bon lundi avec nous, il est 7h.
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0: Et on vous retrouve, Marie d'Orsay, pour le point sur l'actu locale. Étudiants motivés cherchent place en master.
14: Des centaines de jeunes titulaires d'une licence, mais toujours en attente d'une formation, alors que la rentrée, c'était il y a 3 semaines. Le phénomène n'est pas nouveau, mais il s'est aggravé depuis 2 ans. Le nombre de places pour le bac plus 5 est stable, tandis que les volontaires, eux, sont 10% plus nombreux. Alors forcément, certains jeunes se retrouvent en difficulté, comme cet Orléanais que vous avez rencontré, Patricia Pourrez.
15: En juillet dernier,
11: dernier, Kylian a obtenu sa licence en sciences de la vie. Lui qui est passionné par la biologie humaine souhaite poursuivre dans cette voie. Il a donc déposé sa candidature sur la plateforme Mon Master et postulé sur 15 formations dans toute la France. Seulement,
13: toutes ces candidatures ont fini sur un échec. En l'occurrence, 14 refus secs et une liste d'attente qui était tellement longue qu'elle a fini par expirer.
11: Au cœur de l'été, l'étudiant sans affectation a saisi le rectorat pour qu'on l'aide à trouver un point de chute. Cette fois, 44 demandes en master ont été faites. La moitié sont déjà revenues avec un avis négatif.
13: Il y a évidemment de la déception par rapport au travail personnel qui a été fourni et aux résultats. Mais au-delà de ça, je prends conscience qu'il y a possiblement un dysfonctionnement à ce niveau-là et qu'il y a un système qui a du mal à avancer. L'État a donné accès aux étudiants à un parcours explicitement inscrit dans un cadre de continuation licence, master, doctorat, mais dans les faits, il n'y a pas les mêmes moyens à chaque échelle.
11: Kylian s'accroche à un petit espoir, il est actuellement 6e sur une liste d'attente pour un master à Poitiers, mais même si ça marche, ce sera compliqué, dit-il, de rattraper le temps perdu.
13: Chaque jour, à partir de maintenant, est un jour avec des cours, avec des TP, des TD. Chaque jour est un jour où on prend du retard. Il y a possiblement un problème d'égalité des chances à ce niveau-là.
14: Et ces étudiants sans formation, on en reparle avec le président de l'Université d'Orléans. L'occasion aussi de faire le point avec lui sur le chantier du futur campus Madeleine qui doit ouvrir dans un an en centre-ville d'Orléans. Éric Blanc est notre invité tout à l'heure à 7h45. Pour ceux qui ont pu faire leur rentrée, on le sait, c'est parfois difficile de se meubler, trouver un ordinateur ou même des vêtements qui collent avec un budget étudiants. Et bien sûr, le campus de la Source, depuis une semaine, la boutique éphémère a rouvert pour sa 3e édition. Tenue par 4 associations, elle propose des produits de seconde main à tout petit prix. Caroline Maillet est responsable communication et développement pour Envie Orléans.
15: L'objectif, c'est de pouvoir proposer aux étudiants directement sur place. Donc, on vient directement à eux de découvrir tout ce qu'est la vie en seconde main. Certes, parce que c'est plus facile au niveau budget, mais peut-être aussi pour l'inscrire dans des habitudes de consommation quand ils seront des adultes. Il y a vraiment de quoi s'équiper. Nous, on aime bien dire de façon dignement, parce que du coup, c'est pas parce qu'on est étudiant qu'on n'a pas envie d'être bien installé, d'avoir du beau matériel, d'avoir de la vaisselle qui nous plaît. Donc ici, il y a vraiment de tout pour s'installer et être bien dans son logement. Et on a ajusté effectivement nos prix au plus bas pour pouvoir s'adapter. On est tout à fait conscient des difficultés que les étudiants peuvent rencontrer. Et donc, comme d'habitude, dans nos structures, on s'adapte déjà aux difficultés des personnes qu'on peut recevoir. Mais là, encore plus, chacun de nous fait des efforts complémentaires. C'est important et c'est essentiel, je pense, de pouvoir agir sur les publics tels que les étudiants. On voulait rajouter des aides complémentaires pour ce public.
14: Et la boutique est ouverte jusqu'au 9 octobre prochain.
0: 3e jour de procès devant les assises du Loiret.
14: Pour la mère et le beau-père de Keïcha, cette petite fille de 7 ans polyhandicapée, retrouvée morte à Gien en février 2022. Ils sont accusés tous les deux de privation de soins ou d'aliments et de violence. Fin du procès et verdict attendu demain. Ils n'avaient pas mobilisé autant de pompiers en même temps depuis 10 ans. 300 soldats du feu du 10-45 appelés en même temps le 12 juillet dernier pour un incendie à Saint-Cyr-en-Val, un autre à Ferrières-en-Gâtinais et pour les interventions de secours à la personne. Un chiffre parmi ce record de l'été pour les pompiers du département qui font leur bilan des mois de juin, juillet et août, marqué, vous le savez, par les canicules et la sécheresse. 600 départs de feux de forêt et d'espaces naturels, près de 900 hectares brûlés. Une saison estivale qui restera dans les annales aussi pour les services de l'État. Arnaud Boulet est le chef du bureau de la protection et de la défense civile à la préfecture du Loiret.
16: Inédit un peu dans toutes ses dimensions au niveau national, cette notion de surface brûlée jamais encore connue en France. Cette intensité des feux qui a touché le territoire national. Et puis du coup, en effet, le Loiret n'échappe pas non plus à ce caractère un peu spécifique, avec beaucoup de départs de feux. En effet, un gros travail des sapeurs-pompiers du Loiret qui ont permis de minimiser les surfaces brûlées. Il fallait tenir sur la durée. Il faut tenir encore sur la durée. La saison de feu n'est pas encore tout à fait finie. Certes, on commence à tirer les enseignements de cette saison estivale à travers ce qui s'est passé ici dans le Loiret par les événements un peu dimensionnants. On a parlé du feu de Saint-Cyr-en-Val. Il y a plusieurs situations, feux de récolte, feux de chaume qui sont intéressantes à analyser à froid en fait, mais c'est notamment le feu en forêt de Fontainebleau qui, je pense, a marqué un peu les esprits sur le fait que ce type d'événement, ça peut arriver chez nous en fait.
14: Et on revient sur ce bilan dans le Loiret en détail dans votre info d'ici. d'ici à 7h30. Après cet été de tous les records, les pompiers sont en grève depuis le début du mois pour demander plus de moyens. Appelés à participer à la grande mobilisation de la fonction publique demain, certains ont déjà installé un campement au pied de la tour Eiffel depuis hier. Eux seront devant Matignon ce soir. Les opposants au projet d'autoroute entre Orléans et Chartres s'inquiètent des conséquences écologiques, notamment du projet, alors que la convention avec Vinci doit être signée dans quelques jours. Caroline Duvel, porte-parole du collectif et référente de l'antenne du groupe national de surveillance des arbres en Eure-et-Loir.
17: On se mobilise parce qu'on est à quelques jours de la signature du contrat. On a un nouveau préfet depuis la rentrée qui ne veut pas nous recevoir, malgré nos alertes. L'impact le plus grave qu'on ne connaissait pas et qu'on a découvert en discutant avec le concessionnaire, c'est les impacts sur l'eau. Et les non-réponses sont absolument alarmantes. Comment ils vont éviter de contaminer les autres captages d'eau potable, aussi bien sur l'agglo de Dreux que sur l'agglo de Chartres à Saint-Pré, puisqu'ils vont construire 3 viaducs? Et comment ils vont trouver l'eau dont ils ont besoin pour faire l'autoroute, à l'heure où on est en restriction d'eau et que cet été, c'était le moins pire de tous les futurs à venir? C'est vraiment grave. Il n'y a pas que des aspects socio-économiques, il y a vraiment des aspects sur l'eau qui vont nous mettre à sec dans tous les sens du terme. Et donc, on n'a pas le choix. Là, on s'adresse au Premier ministre et on va à Paris, parce que c'est le seul moyen d'être entendu avant qu'il soit trop tard. Parce que c'est scandaleux, c'est fini. Avec ce qui se passe au niveau climatique, on ne peut plus faire ce genre de projet.
14: La moitié du Sénat renouvelé hier, et c'est une première dans l'histoire de la 5e République. L'extrême droite va former un groupe. Le RN et l'UDR obtiennent au moins 15 sièges. La Chambre haute reste majoritairement LR. Le Loiret n'était pas concerné par ces élections. Et puis, pour terminer, le deuxième match de l'équipe de France en Ligue des Nations ce soir, toujours avec le nouveau coach sur le banc, Zinedine Zidane. C'est contre la Belgique. Coup d'envoi à 20h45.
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14: Et Pascal, on fait un point sur la météo de notre journée. Qu'est-ce qui nous attend aujourd'hui?
18: La grisaille et même quelques précipitations là dans la matinée si vous êtes sur l'ouest de la région, sur le Loir-et-Cher, sur l'Orléanais, donc chaussée glissante en perspective. D'ici 9h, si vous circulez, pour ce qui est du Génois aussi, quelques petites averses, là ça sera un peu moins fort, ça commence à arriver petit à petit. En fait, on a un anticyclone sur l'Europe centrale, sur l'Italie, sur l'Allemagne, et puis on a une dépression sur l'Atlantique, et donc on est au milieu.
0: Allez, bim.
18: Et ça passe plus près de chez nous que ça ne devait passer au départ, mais donc il faut s'y attendre. Une fois que c'est terminé, cette histoire, on va voir que les températures restent quand même, malgré l'humidité.
0: Bah, il fait bon. Hein.
18: Au niveau, en ce moment, 15 degrés à Orléans, 15 à Romorantin, il y a une semaine, un peu moins d'une semaine,
0: oui,
18: il faisait
0: ça.
18: 5 degrés à Romorantin, ouais, ouais. À cette heure-ci. Là, 15 degrés. Et donc, dans l'après-midi, 27, 28, 29 degrés. Pithiviers, Beaugency, 27. Si vous êtes à Agen et Montargis, dans l'après-midi, 28. Et on ira donc à Blois et Orléans jusqu'à 29 degrés.
0: Bon, ceux qui voulaient de l'eau en auront peut-être aujourd'hui. Et ceux qui veulent toujours plus de soleil en auront demain, de toute façon, c'est
18: oui,
0: ça.
18: Oui, voilà. On sera fini des nuages. Le soleil revient généreusement avant une dégradation en milieu de semaine. On en reparlera.
0: Oui, on aura le temps d'y revenir, ça.
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0: Ici Orléans, allez, c'est l'heure. Debout tout le monde, votre café vous attend. Il est déjà plus réveillé que vous, j'ai l'impression, alors qu'il est liquide. C'est le comble, hein. Par contre, pour la musique, on a du solide. Là, on y va à 7h10 avec, bien sûr, Phil Collins, que vous reconnaissez maintenant à 7h10. Oui, le voici avec Easy Lover pour bien démarrer la semaine. Bonjour à tous, bienvenue ici.

0: On sort les guitares électriques et la grande voix de Phil Collins pour commencer ce lundi. Ça, ça réveille, c'est chouette. Hein. Easy Lover à 7h13.
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0: Et là aussi, ça va être easy pour gagner vos places de ciné. Ça, ça rime pas par contre, ça m'arrange pas. Vos places de cinéma, on vous les offre dès maintenant au 02 38 53 25 25. Rejoignez-nous. Voici le retour de notre jeu de la décennie. Il faut en trouver une qui va entre 1960 et
3: 2020. On pousse jusqu'à cette décennie en cours qui n'est pas terminée. Mais...
0: voilà, facile.
3: Voilà.
0: Facile parce que mon premier indice va vous aider. Restez bien avec nous. D'abord, on va vous dire ce qu'il y a à gagner. C'est chouette en plus, Pascal, ce matin.
3: On vous propose d'aller voir Guillaume Canet en personne, qui est là au Pâté d'Orléans ce soir à partir de 20h pour présenter son nouveau film qui s'appelle Karma, avec un K, bien sûr, une fiction sur une histoire de famille, avec un membre de la famille qui disparaît, une histoire avec une ambiance de secte. C'est assez étonnant. C'est avec Marion Cotillard, entre autres. C'est remarquable. C'est un film tout à fait bouleversant et émouvant. Sébastien Doucet, qui l'a vu en avant-première, peut en témoigner. Donc on a de place pour vous ce soir en présence de Guillaume Canet pour lui poser toutes les questions que vous souhaitez.
0: Et Marion, elle vient aussi ou pas?
3: Elle ne sera pas là.
0: C'est pas prévu? Ah bah quand même.
3: Ils sont un peu moins ensemble depuis quelques temps. Donc
0: ils sont séparés l'année dernière, oui,
3: voilà.
0: C'est vrai.
3: Ils jouent, ils travaillent ensemble, mais... on va pas aller voir tous les deux main dans la main ce soir, si c'est le sens de votre question.
0: Bah oui, parce qu'elle a toujours le cœur à Orléans quand même. Elle était au lycée Voltaire. Son père a donné des cours de théâtre aussi.
3: C'est vrai. Elle pourrait peut-être, va-t-on la voir, invité surprise.
0: Alors là, ça serait génial. Faut pas rater la séance, dans le doute. En tout cas, vous verrez Guillaume Canet si vous êtes capable de donner la décennie du jour. Voici un premier indice sonore pour la trouver. Mon passage préféré, c'est Barracuda, mais on l'aura pas. Je sens que c'est très loin dans l'extrême. C'est trop tard.
3: Vous pouvez le faire quand même.
0: Barracuda. Eh oui, alors Clo-Clo, Alexandrie, Alexandra, il l'a sorti en quelle décennie, ce grand, grand tube?
3: Les années 30, peut-être.
0: Ah non, vous l'avez, c'est sûr. Il brouille les pistes, mais c'est que lundi, hein, ne tombez pas dans le piège. 02 38 53 25 25. On joue ensemble dans 10 minutes. Bonne chance. Si vous n'avez pas trouvé, on aura d'autres indices pour vous aider. Alors passez-moi un petit coup de fil tout de suite.
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0: Voici l'édito d'ici maintenant à 7h15 pour commencer ce lundi.
3: On va parler du prix des carburants, c'est d'ailleurs notre thème fil rouge. Et David Ossiou, vous intéressez plus précisément au sort du patron de Total qui présente aujourd'hui aux investisseurs la stratégie de l'entreprise. Vendredi d'ailleurs, le conseil d'administration a proposé de le reconduire pour 3 ans à sa tête. David.
7: Alors appelez-le monsieur 1,99, parce que si c'est ce prix au litre d'essence que vous payez ce matin, c'est visiblement grâce à Patrick Pouyanné. Il a réussi un drôle de tour, faire de 1,99 un prix presque sympathique. Attention, chez Total, personne ne touche à ce 1,99. Au printemps dernier, ses équipes voulaient supprimer le plafond dans les stations d'autoroute. Réponse du patron qui a raconté par les Échos, c'est inaudible, vous allez me brouiller la com'. Fin de la discussion. Il faut dire que monsieur 1,99 surveille tout, il lit tout, corrige jusqu'au moindre communiqué et quand ses collaborateurs entrent dans son bureau, certains, paraît-il, tremblotent. À Polytechnique, on le surnommait déjà Pougnax. Pougnax sait parler aux automobilistes. Et cet après-midi, là, changement de public à New York, il va parler à ceux qui possèdent Total Energy. Devant eux, monsieur 1,99 pourra ressortir cette petite phrase qui avait fait mouche devant les actionnaires il y a quelques mois. On va pas s'excuser de réussir. Parce que soyons réalistes, à 1,99€, Total Energy ne fait pas vraiment œuvre de charité. Ses ventes de carburant s'envolent et côté bénéfice, merci. 5 milliards de dollars rien qu'au premier trimestre. 5,8 milliards même, grâce à ses résultats ailleurs qu'en France. Une hausse de 10 dollars du baril, c'est plus de 2 milliards en plus pour Total. Le plus malin, finalement, c'est peut-être d'avoir réussi à nous faire dire merci. Il y a quelques années, 1,99 le litre, c'était cher. Aujourd'hui, c'est une bonne nouvelle. À ce rythme-là, demain, on applaudira peut-être la retraite à 67 ans ou la TVA à 25%.
3: David Ossiou pour Mon Œil. Et d'ailleurs, le prix des carburants, donc c'est notre question fil rouge. Quel impact ça a sur votre quotidien? Comment vous arrivez à gérer cette situation? Vos astuces et vos témoignages dès maintenant. Vous pouvez nous appeler, bien sûr. 02 38 53 25 25.
0: Et on veut aussi savoir si vous avez déjà le retour de la pluie hein, dans le Montargois. Va-t-il pleuvoir aujourd'hui, nous dit Bernadette, qui habite à Panne. L'avenir le dira. En tout cas, le thermomètre n'est pas en panne chez vous, Bernadette. J'avais promis que je ne la faisais plus, hein, mais c'est plus fort que moi. Il fait 14 degrés ce matin chez Bernadette. Prenez soin de vous. Bon lundi à tous. Gros bisous à Bernadette. Il y a peut-être de la pluie déjà qui commence à arriver chez nous, Pascal.
3: Oui, sur l'ouest du département, probablement aussi sur le Loir-et-Cher. C'est ce que nous disent les radars. Donc témoignez justement de ces pluies qui arrivent. On va dire en paquet, ça sera quand même assez rapide et assez dynamique. Ça ne va pas durer tout au long de la matinée. Dans l'après-midi, 27-28 degrés sur la région, dans son ensemble.
0: Et il y a un paquet de cadeaux aussi à gagner ce matin. Des places de ciné pour aller voir Guillaume Canet ce soir au Pathé Orléans. On va vous les offrir avec notre jeu de la décennie. Continuez à nous appeler 02 38 53 25 25. On joue ensemble juste après Julien Lib, révélation de la Starac.
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0: révélation de la Star Academy aux côtés de Pierre Garnier. Hein. C'était Julien Lee pour nous réveiller ce lundi ici à 7h22.
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0: Est-ce que vous aimez le ciné? Est-ce que ça vous fait plaisir ce matin, le retour de la pluie chez nous? Enfin, j'ai envie de vous dire, on va en parler maintenant avec notre jeu de la décennie. Et c'est vous, Marie, que nous accueillons. Vous habitez à Fleury-les-Aubrais. Bonjour.
3: Bonjour Marie.
4: Bonjour à tous. Bonjour à tous les deux.
5: Bonjour Marie.
0: Il n'y a que des Marie. Ça va bientôt être Marie FM, cette station.
5: Ouais, on va changer le nom, tiens.
0: Est-ce qu'on va se marier?
4: On va lui dire au Marie, si tu savais.
5: Exactement. Ah bah si vous saviez, Marie.
0: Et alors, au Marie, si tu savais que la pluie était en train de revenir à Fleury-les-Aubrais, ouais, ça vous fait quelque chose ce matin?
4: Pardon?
0: Ah, la pluie est de retour en ce moment dans l'Orléanais.
4: Oui,
0: la question était
4: vrai.
0: Pourrie, je vais mieux la poser, je suis bien d'accord. La pluie est en train de revenir, ça faisait un moment qu'on l'attendait. Vous en pensez quoi, vous, ce matin, Marie? Ça vous fait plaisir ou au contraire, vous dites la pluie un lundi, c'est quand même pas ce qu'il me faut?
4: Bon, non, on en a besoin.
0: Et ouais.
4: Si c'est la nuit, c'est encore mieux, donc
0: voilà,
4: il faut faire avec ce qu'on nous offre.
0: Hein. Ouais, ouais. C'est le retour de la pluie, et puis là, bah, j'ai pas de transition, je vais vous dire, c'est aussi le retour de Guillaume Canet au cinéma à Orléans. Il vient régulièrement présenter ses films, hein, c'est vrai. Hein.
3: Oui, il était venu à plusieurs reprises, Les Petits Mouchoirs. Ça remonte, hein. C'était en 2010, me semble-t-il. Et puis d'autres films depuis. Il nous adore et il nous attend, Marie.
0: Ce soir, il est au pâté Place de Loire à Orléans pour présenter son dernier film Karma avec Marion Cotillard, son ex-compagne qui joue dedans. Hein. Et pour découvrir ce film ce soir, c'est complet, hein, les dernières places, c'est vous qui allez peut-être les avoir, Marie. Pour la séance ciné, il faut trouver la décennie du jour. Le premier indice, c'était Alexandrie et Alexandra avec les Barracuda de Claude François. Et voici maintenant un deuxième indice local. Écoutez bien, Marie.
3: Et durant cette décennie, on a inauguré la liaison entre Paris et Orléans par l'autoroute A10. Ça s'est fait en deux temps, cette décennie-là et cette année-là. Tout d'abord, la section qui relie Allainville à Orléans-Nord, et quelques semaines plus tard, le tronçon d'Orléans-Nord jusqu'à Ingré, précisément. En quelle décennie, donc?
0: Alors Marie, vous l'avez là, du coup? Oui.
4: Oui, mais bien sûr que je l'ai, si je dis. Je vous dirais l'agent 007. 77.
0: Ah, c'est bien. Les 70s.
4: Ah ben oui, j'ai cherché.
0: Eh ben très bien,
4: donc,
0: c'est gagné.
4: Oui, voilà.
0: Évidemment.
4: C'est un autre film.
0: C'est les années 70.
3: 73 pour l'autoroute A10, 12 octobre pour le premier tronçon et 14 décembre 73 pour le deuxième.
0: Bravo Marie, c'est gagné pour voir Guillaume Canet et le
4: merci.
0: Film Karma ce soir. Bravo.
4: Merci. Merci à vous.
0: Allez, on
4: et
0: vous fait
4: bonne semaine à tout le monde.
0: Des
5: merci
0: gros
5: Marie,
0: bisous.
5: Profitez bien.
3: Merci beaucoup.
0: À bientôt. Au revoir Marie.
4: Merci, au revoir.
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0: Après cette pluie de cadeaux ce matin et après la pluie qui revient chez nous, voici une pluie de bonnes nouvelles maintenant, Pascal. Ça marche.
3: Ça marche, ici ça marche. Le rendez-vous de Vincent James au quotidien qui nous présente ceux qui font vivre le tissu économique de la région. Et il n'est jamais trop tôt pour lui, c'est un gourmand, Vincent James, notre baladeur, pour refuser une bonne pizza. Ici ça marche avec Vincent, peut-être dans la pizzeria la plus connue du Loiret.
6: Bonjour Guillaume Villa.
7: Bonjour Vincent.
6: Vous êtes le big boss de Tradipiz, une idée que vous avez eue il y a 4 ans, une idée simple sur le papier, proposer des pizzas de qualité dans des distributeurs automatiques.
7: Donc oui, effectivement, des distributeurs automatiques de pizza. Aujourd'hui, on fabrique nos pizzas artisanalement avec principalement des produits locaux, et c'est là notre fierté, et je pense que c'est en partie le secret de notre réussite, c'est de faire travailler tous ces fournisseurs locaux passionnés qui proposent des produits de qualité, de les mettre sur nos pizzas et de vous les proposer 24 heures sur 24, 7 jours sur 7.
6: Ce qui est fou, Guillaume, c'est que vous avez commencé avec seulement 2 distributeurs. Vous faisiez les pizzas dans un laboratoire, dans le jardin de vos parents. Et vous aurez semaine prochaine 28 distributeurs. Enfin, c'est quand même fou.
7: Ouais, c'est assez fou, c'est ça. Mes parents, anciens boulangers à Huisseau-sur-Mauve, on a lancé ça dans le jardin des parents, avec papa. C'est assez incroyable de se dire que 3 ans et demi après, on arrive à 28 distributeurs.
6: Dans les distributeurs automatiques, on n'est jamais trop sûr de la qualité. On peut croire aussi que la pizza va être faite à l'intérieur de ce même robot.
7: Quand on voit un distributeur, on se dit distributeur égale produit industriel. Et chez Tradipiz, c'est pas le cas. On fabrique nos pizzas quotidiennement. On est une quinzaine à fabriquer les pizzas le matin. C'est fabriqué le matin par une équipe, livré l'après-midi par les livreurs. Donc vous avez une garantie de qualité et bien sûr de fraîcheur. Ce ne sont pas des pizzas congelées.
6: Vous avez commencé seul, un petit peu aidé par votre papa, du coup, ancien boulanger. À date, vous avez combien de pizzaiolo? D'ailleurs, c'est des pizzaiolo ou c'est des boulangers?
7: Alors aujourd'hui, dans l'équipe, on a une multitude de profils. On a beaucoup de pâtissiers, des boulangers, voilà, des gens des métiers de la bouche, aussi un ancien charcutier installé, des gens passionnés et qui œuvrent quotidiennement pour faire au mieux, pour vous satisfaire.
6: Pourquoi, au-delà de la qualité, parce qu'on le sait, vous nous l'avez dit, vos pizzas, elles sont bonnes, elles sont faites avec des produits locaux, pourquoi ça marche autant des distributeurs automatiques?
7: Je pense qu'on a une partie de nos distributeurs qui sont implantés en campagne, dans des campagnes où vous avez aujourd'hui pas de restaurant, peu de choses, moins de camions, et donc en fait les gens sont très contents. Ils sont contents de voir des pizzas à disposition tous les jours de la semaine.
6: 24 heures sur 24.
7: C'est ça, 7 jours sur 7.
6: Merci Guillaume Villard d'avoir été avec nous.
7: Merci Vincent.
3: Vincent James pour Ici ça marche, 28 distributeurs à pizza pour Tradipid répartis sur le Loiret. Elles sont fabriquées à Beauce-la-Romaine, on est dans le Loiret-Cher, par des professionnels. Je vous mets quoi, une carnivore ou une VG
6: Au hasard.
3: Je connais la réponse.
6: Une VG, voilà. Suspense. Et pas de suspense non plus pour la suite de cette émission. On se retrouve pour l'info d'ici tout de suite.
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0: On espère que vous avez passé un bon week-end chez nous dans le Loiret, le Loiret-Cher. Bon réveil, bienvenue. Hein, on commence ce lundi ensemble sur votre radio locale ici Orléans. À 7h-ci, à 7h29, certains sont déjà au volant pour aller travailler. Et on sait, Pascal, que c'est galère en ce moment avec les voitures.
3: Effectivement, avec le prix des carburants qui ne cesse d'augmenter, c'est un vrai problème. C'est la question qu'on vous pose ce matin. Est-ce que, d'une part, vous êtes impacté si vous avez une voiture par cette hausse des carburants? Et si oui, comment vous arrivez à gérer tout ça? Des témoignages déjà sur la page Facebook d'ici Orléans. Vous pouvez continuer à alimenter cette page. Anthony nous dit, je suis passé de 250€ à 400€ pour aller bosser par mois. C'est le pied, vivement que ça continue. C'est de l'humour, évidemment. Michael nous dit, pas d'impact sur mon budget, puisque la voiture est un luxe dont je me passe bien. C'est une solution, effectivement, mais pas
6: en ce moment, c'est une chance, oui, voilà. C'est sûr. Ouais.
3: Et puis d'autres réactions par téléphone, 02 38 53 25 25. N'hésitez pas à nous dire comment vous faites.
0: Allez, on a l'impression de parler à sa voiture comme aux enfants avec l'argent de poche. Hein. Tu dépenses pas tout, hein. Arrête tes bêtises. Hein. Allez, venez réagir à l'émission, on vous attend.
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0: Ici Orléans, il est 7h30. Les titres de l'info dans le Loiret ce matin, Marie.
5: La rentrée, c'était il y a 3 semaines. Pourtant, des centaines d'étudiants titulaires d'une licence sont toujours en attente d'une place en master. C'est le cas de Kylian, jeune Orléanais, qui a pourtant fait 15 demandes avant l'été.
9: Toutes ces candidatures ont fini sur un échec. En l'occurrence, 14 refus secs et une liste d'attente qui était tellement, tellement longue qu'elle a fini par expirer.
5: On en parle avec le président de l'Université d'Orléans dans un quart d'heure, Éric Blond. Et

0: Systémique, selon Jérôme, Olivier ou encore Jean-Marie, tous victimes de prêtres, ils ont rencontré Léon XIV hier et salué son écoute profonde. C'est le dernier jour en France du chef d'État du Vatican. Son voyage se termine à Metz ce lundi, on l'apprend ce matin. Emmanuel Macron assistera à la messe de Léon XIV ce soir. Une première au Sénat pour le Rassemblement National. Le parti de Marine Le Pen est en mesure de former un groupe parlementaire, puisqu'avec son allié de l'UDR, le parti d'Éric Ciotti, l'extrême droite compte au moins 15 sièges à l'issue des élections sénatoriales de ce week-end. Première nuit derrière les barreaux pour cet homme recherché pour le meurtre de sa compagne dans le Cher. Willy Baron, 32 ans, qualifié d'individu dangereux pendant sa cavale de 5 jours la semaine dernière. 9 condamnations sur son casier judiciaire, dont 3 pour violence conjugale. Sous la tour Eiffel, des pompiers dans leur sac de couchage. Ils campent littéralement sur place après 20 jours de grève pour réclamer des hommes et des moyens supplémentaires après un été catastrophe. Les Bleus face aux Diables Rouges ce soir. Deuxième match de Ligue des Nations de foot pour l'équipe de France et deuxième test pour Zinedine Zidane. Privé de Kylian Mbappé, blessé au genou. Le coup d'envoi, c'est à 20h45. Et pas d'arc-en-ciel à l'horizon pour Paul Sexas. Le maillot multicolore, synonyme de première place, lui échappe. Le Français termine 15e au championnat du monde de cyclisme sur route. Pris de crampes dans le final de la course.
1: 600 départs de feux de forêt et d'espaces naturels pour près de 900 hectares brûlés. Le SDIS du Loiret, le service départemental de secours et d'incendie, dresse son bilan de la saison estivale de juin à août. Les pompiers de notre département ont été largement sollicités en raison des canicules et de la sécheresse, avec de tristes records, à tel point que 2026 est qualifié désormais d'année de référence. Camille Penoir.
2: 1200 appels sur la seule journée du 7 juillet où on a compté 32 départs de feux, 147 pompiers engagés en même temps à Saint-Cyr-en-Val le 12 juillet, pendant que 100 autres étaient à Ferrières-en-Gâtinais sur un second incendie. Ces chiffres, le lieutenant-colonel Rodolphe Bidot les connaît par cœur. Il est chargé de la stratégie au SDIS du Loiret.
3: Ce qui m'a marqué en termes de chiffres cette année, c'est l'engagement que nous avons eu à Saint-Cyr-en-Val, quelques 80 hectares. Ce n'est pas une grande surface, mais néanmoins, l'ensemble des enjeux auxquels on a dû faire face, il y avait un château, il y avait une zone industrielle belle, il y avait des habitations. On a mis beaucoup de moyens et ce feu-là, en fait, il va nous servir de référence pour les années futures, pour continuer à continuer de nous former et à faire face à la simultanéité des points sensibles à défendre.
2: En ajoutant les interventions de secours à la personne sur les accidents de la route, par exemple, ce sont près de 300 pompiers qui étaient mobilisés simultanément le 12 juillet dernier.
3: On n'a jamais mobilisé autant de personnes, hormis pendant les inondations de 2016. On avait des facteurs favorables, on était un dimanche au mois de juillet. Donc le dimanche, il y a beaucoup de pompiers volontaires disponibles. Au mois de juillet, on a des étudiants. Mais peut-être que la prochaine fois, on n'aura pas tous ces moyens. Et on fera appel à nos collègues des départements voisins.
2: Ou à des moyens aériens, comme pour ce feu de Saint-Cyr-en-Val. C'était d'ailleurs une première pour le Loiret, confirme le capitaine Julien Robinet. Il est chef de centre et de l'unité territoriale Orléans-Sud-Sologne.
4: Les moyens aériens, on les prend en compte depuis quelques années. Mais le risque étant encore chez nous très peu élevé, on n'y était pas encore arrivé. Nous, cette année, c'était vraiment la première fois qu'on les prenait en compte sur l'attaque d'un feu réel, où on a utilisé des hélicoptères de petit gabarit avec un Bambi Bucket d'à peu près 1000 litres, pouvoir faire des rotations toutes les 5 minutes. Donc avoir 1000 litres toutes les 5 minutes, ça nous permet, nous, d'avoir des attaques massives en appui des moyens au sol ou alors sur des accès difficiles.
2: Les pompiers du Loiret eux-mêmes sont allés prêter main forte à des collègues cet été, 320 mobilisés hors du département, dans l'Aude ou encore en Gironde.
1: Les chiffres et témoignages à retrouver sur ici. Les pompiers de toute la France sont appelés par l'intersyndicale à la grève depuis le 8 septembre et ils se joindront à la grande mobilisation de la fonction publique demain pour demander plus de moyens. Et Pascal, ça y est, la pluie arrive sur le Loiret.
5: Exactement, par l'Orléanais, ça remonte du sud-ouest. C'est une sorte de tangente qui nous est proposée. C'est-à-dire que si vous êtes sur le Pitivray, a priori, vous allez échapper à ça. Si vous êtes sur le Montargois aussi, quelques averses sur le Génois. Là, je vous parle de la matinée. Hein. Et ça peut durer parce qu'il y a un gros paquet pluvieux qui nous arrive. Pour ce qui est des températures, c'est la douceur en ce moment. 14,2 degrés à Sandillon. Dans l'après-midi, on va monter jusqu'à 27-28 degrés, ce qui est une dizaine de degrés. 7-8 degrés au-dessus des moyennes de saison. C'est assez remarquable.
6: Ouais.
5: Ce n'est pas forcément totalement exceptionnel, mais c'est
6: mais quand même,
5: remarquable.
6: C'est quelque chose, on voilà. Est bien d'accord. Bon, ça ne va pas durer par contre. Hein.
5: Alors, demain, soleil, c'est voilà. Pas mal. Demain, ce sera même beaucoup plus dégagé qu'aujourd'hui. Et puis, à partir de mercredi, de nouveau, des précipitations avec un changement d'ambiance. Une petite parenthèse au

0: Tonale avant un week-end qui serait plutôt ensoleillé.
1: Il y aura tout, disons, décidément.
0: Ah ben c'est l'automne, ce sont les saisons où ça va arriver, on ne s'ennuie jamais.
1: Ça va enfin faire venir les champignons pour la cueillette, ça, c'est quand même pas mal pour l'omelette.
0: Hein. Ouais.
1: C'est chouette. Bon, pour la musique, c'est varié aussi.
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1: Ici Orléans, bah oui, c'est varié. Hein. Le lundi matin, on reconnaît pas tout. Vous avez remarqué le reflet dans le miroir, lundi matin, on le reconnaît pas. On sait pas qui c'est en face de nous. Par contre, pour la musique, là, vous allez reconnaître tout de suite. Vous nous connaissez pour les bons tubes qui vous aident à démarrer la semaine. On est là. Hein.

0: petit tour dans les champs de tournesol ce matin avec votre radio locale ici Orléans et avec Marc Lavoine à 8h20. L'écouter à la radio, c'est très bien.
1: Oui, ouais. Ça pique les champs de tournesol.
0: Attention. Il ne faut pas y aller cul nu dans les champs si voilà. On veut y aller. Hein.
1: Si on veut voir Marc Lavoine, c'est dans quelques mois.
0: Ah, très bien.
1: Ça sera à Comet, au Palais des Congrès, en duo avec Alain Lanty au piano. Il avait fait la version symphonique de son concert. Et là, il passe à la version minimale. 4 avril, c'est un dimanche à 19h. Marc Lavoine en concert, 4 avril prochain.
0: Bon, bah, c'est noté pour la bonne adresse pour ce concert. Et pour la bonne adresse gourmande, où est-ce qu'il faut aller alors?
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0: Je crois, Pascal, qu'il faut aller chez Méditerranéo, c'est ça l'idée?
1: On est en cœur de ville d'Orléans, rue Sainte-Catherine, avec Ludmilla. C'est l'adresse qu'on voulait vous conseiller. C'est vous, d'ailleurs, Natacha, qui nous l'a conseillé ce matin dans le Bon Plan Saveur. Bonjour, Natacha.
4: Bonjour à tous. Aujourd'hui, dans notre chronique Saveur du jour, on reçoit Ludmilla. Bonjour, Ludmilla.
5: Bonjour, merci pour l'invitation.
4: Alors, Ludmilla, notre Bon Plan Saveur aujourd'hui, c'est la moussaka.
5: Oui.
4: Alors, qu'est-ce qu'il faut pour faire une très bonne moussaka, Ludmilla?
5: Alors, pour faire une très bonne moussaka, c'est surtout avoir le temps, l'envie, et après tout peut se faire.
4: C'est vrai, les ingrédients. Imaginons, j'ai beaucoup
5: les ingrédients,
4: de temps,
5: évidemment.
4: Beaucoup d'envie, et du coup, en ingrédients, aubergine.
5: Aubergine, en premier, viande hachée.
4: D'accord.
5: De bœuf de préférence, et après avoir ou une béchamel prête, ou faire une béchamel, enfin je suppose que les ingrédients pour la béchamel c'est connu quand même.
4: Allez, oh là là, la non, question je me lance, piège,
5: peut-être, allons-y, il faut se lancer. Bon, alors il va falloir du lait, des œufs, de la farine, écoutez, c'est tout. Il y en a qui mettent un peu de fromage aussi dedans, on
4: les
5: peut
4: plus
5: rajouter.
4: Gourmands.
5: Oui, voilà, pour ajouter un peu plus de goût.
4: Et ensuite, je fais un petit millefeuille, c'est ça, d'aubergine et de viande, Ludmilla?
5: Oui, c'est-à-dire, on peut même mettre des pommes de terre si on veut, à la base. La vraie recette, c'est avec des pommes de terre.
4: D'accord.
5: Donc, on met des pommes de terre coupées en lamelles fines, à la base. On met au-dessus les aubergines, mais les aubergines qu'on a d'abord passées au four avec un peu d'huile d'olive. C'est pour ça que j'ai dit qu'il faut du temps.
4: C'est votre secret de fabrication, ça, Ludmilla?
5: C'est la façon de faire, parce
4: d'accord.
5: qu'après c'est trop sec, c'est pas assez goûteux. Il y a tout qui compte, quoi. C'est rien n'est fait par hasard. Donc la même chose pour les pommes de terre. Si on en met, il faut les passer d'abord à la poêle ou les frire.
4: D'accord.
5: Avant, on les faisait frire. Maintenant, pour des raisons de manger plus sain,
4: éviter trop d'huile, c'est
5: voilà,
4: ça.
5: On les passe avec un pinceau, avec un peu d'huile d'olive, et on les passe au four le temps qu'ils cuisent légèrement. Et après, on fait des couches, pommes de terre, aubergines. Si on veut, on peut faire même deux couches. Et après avoir fait une sauce à la tomate avec la viande hachée, on pose cette sauce-là avec la viande hachée au-dessus. Et pour finir, la béchamel en couche finale.
4: Alors, Ludmilla, si j'ai envie de la faire, je la fais à la maison. Mais si j'ai envie de l'acheter, je peux venir chez vous?
5: Oui, évidemment.
4: Alors, on rappelle.
5: Elle est très bonne.
4: Ah bah, vu comment vous donnez l'eau à la bouche, on n'en doute
5: pas. Voilà.
4: Alors, Ludmilla, vous pouvez nous présenter Méditerranéo?
5: Alors, Méditerranéo, c'est un magasin qui a déjà 5 ans et demi. Je vends, c'est un traiteur grec. Mais on peut aussi se poser, manger, restauration rapide si on veut. Donc c'est un traiteur grec, il y a des plats grecs, il y a des produits grecs, une cave avec des vins et d'autres produits grecs. Voilà, tout en grec. J'ai 2-3 produits qui viennent d'autres pays de la Méditerranée, mais la base est grecque.
4: La base est grecque. On peut manger tous les jours chez vous,
5: tous les jours, du mardi au samedi, en principe toute la journée. Je n'arrête pas sur midi, je ferme pas. Et donc, on peut manger de sandwich jusqu'à des plats cuisinés. C'est à chacun ce qu'il veut. Il peut prendre un peu de tout.
4: On a l'eau à la bouche. Ludmilla,
5: oui,
4: si on a
5: voilà.
4: envie de voyager un peu grec,
5: oui.
4: on va directement chez vous.
5: Et à la fin, on peut aussi manger de la pâtisserie.
4: Ah, bah quand même.
5: Voilà, pour la digestion.
4: Une petite touche sucrée, merci beaucoup,
5: voilà.
4: Ludmilla. On va juste rappeler l'adresse précise.
5: 24 rue Sainte-Catherine.
4: Eh bah, ben, tout est parfait. On n'a plus qu'à aller chez vous. Merci, Ludmilla.
5: Merci à vous.
4: Au revoir.
5: Au revoir.
0: C'est noté, on a la recette pour cuisiner. Par contre, est-ce que les étudiants ont la leur? Est-ce qu'ils ont trouvé la bonne recette pour faire une bonne rentrée? On va en parler tout de suite.
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0: Le mois de septembre se termine et la période de la rentrée aussi. Ça y est, les étudiants de l'Université d'Orléans ont découvert ou retrouvé leur cursus pendant que les travaux de la future fac en centre-ville s'accélèrent. Il y a pas mal de choses à vous dire ce matin. Alors, on va faire le point sur tous les dossiers de la rentrée avec le président de l'Université d'Orléans. Il est notre invité ici tout de suite.
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0: Soyez les bienvenus, bon réveil, bon lundi ici avec nous, il est 8h moins le quart. Marie Dorsay, ça fait presque un mois que les étudiants de la fac d'Orléans ont repris les cours sur le campus de la Source, tandis que le futur site Madeleine en centre-ville prend forme. Alors ce matin, on va savoir où en sommes-nous, comment s'est passée la rentrée. On en parle, Marie, avec votre invité, vous recevez le président de l'Université d'Orléans.
4: Bonjour Éric Blond.
8: Bonjour.
4: C'est le cas depuis plusieurs années, le nombre d'étudiants sur le campus de la Source augmente. Combien ont fait leur rentrée cette année ?
8: Alors cette année, pour l'instant, on est à 2% de plus, pour l'instant. Hein. Donc à date, ça nous fait 18 123, ça c'était vendredi, sachant que ça va augmenter encore doucement jusqu'à Noël. On va atteindre un bon 20 000.
4: Comment ça se fait que ça va augmenter ? Il y a des places qui vont s'ouvrir ?
8: Alors il y en a toujours qui s'inscrivent plus tard, c'est-à-dire qu'il y a des arrivées assez étalées, donc les étudiants extra-communautaires ou étrangers au sens large arrivent en étalé, en décalé, les masters démarrent souvent un petit peu plus tard. Là pour l'instant on a des chiffres qui sont hors doctorants, les doctorants s'inscrivent également plus tard, enfin voilà, c'est vrai qu'on voit toujours la rentrée comme septembre, j'ai envie de dire comme les petits à l'école, à l'université c'est un peu différent.
4: Et il y a une rentrée qui a été un peu compliquée pour certains étudiants de master, titulaires d'une licence, mais qui n'ont pas obtenu de place pour la suite, pour le Bac plus 5, partout en France. Est-ce qu'il y a vraiment un problème de place dans ces formations après la licence ? On a entendu un Orléanais qui témoignait ce matin.
8: Il y a une question de fond, c'est que les gens ont du mal à accepter que le master est une formation sélective. Alors je le dis, la licence est une condition nécessaire, mais pas suffisante. Il faut bien voir que si tous les étudiants de licence entrent en master, la question qui va se poser, c'est doit-on avoir 50, 60, 80% d'une classe d'âge au master ? Et si oui, pourquoi ? Et donc c'est difficile à entendre, mais le master est une formation sélective, donc il y a moins de places que de candidats.
4: Mais là, on entendait le témoignage d'un étudiant qui a fait une soixantaine de candidatures dans toute la France. On peut se dire que c'est extrêmement démobilisant et démoralisant à ce rythme-là.
8: Alors la plateforme Trouver mon master a permis quand même que les étudiants voient l'ensemble de l'offre à l'échelle nationale, donc ça a permis qu'ils augmentent leur nombre de vœux et qu'ils choisissent mieux. Par contre, ça résout pas la différence entre le nombre de souhaits et le nombre de places. Ça, c'est un fait. Et je le redis, il n'y a pas une volonté des établissements d'augmenter de manière importante le nombre de places en master, puisqu'on tient à maintenir un encadrement de qualité particulièrement à ce niveau.
4: La semaine dernière, 12 plaintes ont été déposées pour des agressions sur le campus de la Source par des étudiants. Plus de 600 signataires d'une pétition demandant plus de sécurité sur le site. Que répondez-vous à ces étudiants qui sont inquiets et inquiètes, même si évidemment la sécurité n'est pas de votre ressort directement ?
8: Alors, dès qu'on a été au courant, c'est-à-dire qu'en fait, il y a eu des agressions entre le 17 et le 20 septembre, hein, pour être précis. Évidemment, pour les étudiants concernés, c'est très, très, c'est plus que désagréable, c'est inadmissible. L'université a augmenté les rondes des personnels de sécurité, hein, du campus. On travaille toujours en lien étroit avec la police nationale, la police municipale, donc il y a un travail qui est fait. Il est vrai que les étudiants peuvent avoir l'impression que rien n'est fait. Mais ça n'est qu'une impression. En pratique, il n'y a plus aucune agression sur le campus, à ma connaissance, depuis le 20 septembre, quand même, il faut le savoir. Et le travail qui est mené, c'est pour identifier les agresseurs. Et là, il y a encore des actions à mener. Et puis, on va, comme chaque année, à l'arrivée de l'automne, augmenter le nombre de rondes de sécurité sur le campus, puisqu'on sait bien que l'arrivée un peu plus précoce de la nuit est malheureusement favorable à certains faits.
4: Donc ce qu'il faut retenir, c'est qu'évidemment la présidence de l'université, pardon, prend pleinement conscience et prend la mesure de cette situation.
8: Oui, alors ça, on a toujours été actifs sur le sujet. La difficulté qu'on a, c'est que beaucoup de choses courent sur les réseaux sociaux avec des nombres d'agressions. Enfin, vous l'avez dit vous-même, le nombre connu et le nombre qui circule n'est pas du tout le même.
4: 12 plaintes déposées, en tout cas.
8: Voilà, si on s'en tient en plaintes déposées. Après, il y a eu visiblement quelques jeunes agressifs qui ont agi pendant 3-4 jours. Quoi. Ça, c'est très très clair. Maintenant, il s'agit de les identifier.
4: Évidemment, les enquêtes sont toujours en cours. La rentrée prochaine sera très particulière. On est déjà dans le futur pour l'Université d'Orléans avec l'ouverture du nouveau campus Madeleine en centre-ville. Où en est-on de ce chantier dont on parle depuis maintenant plusieurs années? Est-ce que tout est dans les temps pour le moment?
8: Eh bien, normalement, tout est dans les temps. Normalement, en septembre 27, la rentrée pour les collègues de droit, d'économie, de gestion, de management se fera bien sur le campus Madeleine. Donc, on est confiant.
4: Et tout ça avec la création de l'UFR Santé qui a été validée cet été. Expliquez-nous en quoi ça consiste, pourquoi c'est une grande avancée pour la fac.
8: Alors, l'UFR Santé, c'est une très grande avancée puisque ça rassemble l'ensemble des formations, que ce soit médecine, maïeutique, il n'y a pas encore Orléans, mais ça viendra. Enfin, tout ce qui est formation médicale et paramédicales au sein d'une même composante. Donc quand on parle beaucoup d'interprofessionnalité, là ils seront formés au sein de la même composante. Ça devrait faciliter plus tard la bonne communication entre toutes les professions de santé.
4: Et ça fera encore plus d'étudiants
8: Alors normalement ça devrait encore augmenter le nombre d'étudiants, évidemment.
4: Et il y aura assez de place pour tout le monde désormais.
8: Largement.
4: Merci beaucoup Éric Blond, président de l'Université d'Orléans, d'avoir été notre invité ce matin. Bonne journée.
8: Merci.
0: J'espère que vous allez bien. Merci à vous de commencer la semaine avec votre radio locale ici Orléans. Il est 7h52. J'ai écouté ce tube en vacances tout l'été. Et je pense que pour démarrer la semaine, on en a bien besoin. Il pleut en plus, rien à voir. C'est un groupe australien. Hein, donc eux, la pluie, ils connaissent encore moins que nous. Mais ce matin, ça nous met de bonne humeur. Voici Tame Impala pour commencer la journée avec Dracula. Bonjour à tous, soyez les bienvenus.

0: Ici Orléans avec Tame Impala pour le tube de cet été 2026. Ce matin à 8h05, on l'écoutait Dracula. Bon, est-ce qu'on se fait mordre par la météo ce matin? Elle a un petit peu de mordant avec le retour de la pluie, hein, c'est vrai. L'orage gronde même ce matin à Laye-en-Val, nous dit ce matin le Val de Sologne qui nous a rejoint ce matin sur la page Facebook d'ici Orléans. Et la page Val de Sologne nous dit qu'il y a 15 degrés à Laye-en-Val. Bonne journée à tous. Enfin, il pleut, Pascal, c'est vrai, hein.
1: Ambiance tropicale avec une vraie douceur ce matin, puis donc des pluies et effectivement ce risque orageux et ces orages qui sont constatés, ça va aller en termes de température en progressant jusqu'à 27-28 degrés dans le courant de l'après-midi. Donc.
0: À cette heure-ci, certains d'entre vous sont en train d'emmener les enfants à l'école ou ils prennent la route pour aller rejoindre les collègues. On pense à vous qui avez un véhicule ce matin.
1: On va s'intéresser effectivement au prix du carburant et la façon que vous avez de gérer cette situation. Vos messages sont les bienvenus, vos témoignages aussi. On les écoutera volontiers tout à l'heure entre 9h et 10h. Mais déjà, vous réagissez sur la page Facebook d'ici Orléans. Serge nous dit « Ça n'a pas vraiment d'impact pour moi car j'ai une voiture bicarburation essence GPL. Le gaz est à 0,99 €, c'est une solution. »
0: Ah, le freebeur. Ouais.
1: Exactement. Christine nous dit « Bah oui, bien sûr, je suis impacté. C'est un vrai problème, comme beaucoup de personnes. On en a ras-le-bol. Faut-il baisser les taxes, comme certains le disent, le conseil? Est-ce qu'il faut s'attaquer au prix même de l'essence et ne pas agir sur les taxes? C'est le choix qui est fait en ce moment. 02 38 53 25 25, qu'est-ce que ça a comme impact dans les choix que vous faites en termes de consommation? Est-ce que les loisirs sont moins faciles à prendre, les déplacements sont limités, dites-nous comment vous vivez ça, bien sûr, 02 38 53 25 25, vous pouvez même laisser des messages sur notre WhatsApp, si vous n'êtes pas avec nous entre 9h et 10h pour témoigner en direct, vous pouvez enregistrer votre message et on vous écoutera volontiers.
0: Et oui, à 9h à la radio pour en parler, hein. Merci beaucoup Pascal, combien ça nous coûterait d'aller à Bourges? Je pose la question, Jean-Michel Transition, puisque Stéphane Bern veut nous parler de cette ville ce matin, pourquoi Bourges dans notre région est devenu un repère sur la carte géographique française. On va voir ça avec Stéphane tout de suite et son voyage dans le temps, il va tout nous expliquer.
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0: Ici, avant les infos de 8h, à votre avis, que se passait-il au temps où un petit village du Berry s'est retrouvé avec un titre très convoité, celui de centre de la France? Et la réponse à cette question, c'est avec vous Stéphane Bern et votre voyage dans le temps.
5: On dit que les Français aiment se regarder le nombril. Un village, lui, le revendique. Le nombril officiel du pays, rien que ça. Bruère à Lichamp, au sud de Bourges. Au bord d'une route tranquille se dresse une colonne de pierre haute de quelques mètres. L'ancêtre d'un radar? Non. Dessus, une inscription solennelle. Centre de la France. Rien de moins. De quoi ébranler quelques certitudes sur les bords de Seine.
6: Tu te prendrais pas pour le centre du monde, par hasard?
7: Mais non, je me prends pas pour le centre du monde.
5: L'idée remonte à la fin du XVIIIe siècle. Des géographes calculent le centre du territoire français. Le point tombe dans les environs.
8: À environ 800 mètres de la ville de Greenbow, en Alabama.
5: À l'époque, pas de GPS, pas de satellite. On fait avec des cartes, des règles et beaucoup de patience.
9: Où est la carte du trésor?
10: On l'a perdue.
5: Et personne ne pouvait encore dire « Attendez, je vérifie sur mon téléphone ».
11: Faites demi-tour, dès que possible.
5: Problème, la géographie est moins stable qu'on l'imagine. Même les repères perdent parfois leurs repères. Après la guerre de 1870, l'Alsace-Lorraine est annexée par l'Allemagne. Le centre de la France se déplace. En 1918, les territoires reviennent. Le centre repart dans l'autre sens. Le syndrome de l'essuie-glace avant même l'invention de l'essuie-glace. Et c'est pas fini, sinon ce serait trop simple. Car encore faut-il savoir de quelle France on parle. La métropole seule? La Corse comprise? Les territoires ultramarins? Un peu comme avec les règles du Monopoly, personne n'est jamais d'accord.
12: Vous allez voir Michel, le Monopoly c'est bidonnant.
5: À Bruère à Lichamp, on n'a jamais vraiment laissé les géomètres gâcher la fête. Après tout, quand on a obtenu le titre de centre de la France, on ne le rend pas facilement. Depuis plus de 150 ans, la borne continue d'attirer les curieux. Bref, une borne. Born to be alive.
0: Oh, Patrick Hernandez pour ce tube. Oh, merci Stéphane Bern. Enfin, notre préféré dans la famille, c'est Pascal. Hein,
1: c'est
0: évidemment.
1: Gentil, merci.
0: Voilà. Hein. En plus, qu'il y a des bonnes nouvelles côté météo. Enfin, pour la nature plus que pour notre morale. Pascal, on va vous retrouver juste après le journal. Et Marie, maintenant.
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0: Soyez les bienvenus, bon lundi ici, bon réveil, il est 8h.
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0: Et pour le journal et le point sur l'actu local, on vous accueille, Marie Dorcel. Le procès d'un couple reprend devant les assises du Loiret.
10: Depuis jeudi dernier, la mère et le beau-père de Keisha sont jugés pour privation de soins ou d'aliments ayant entraîné la mort de l'enfant de 7 ans à Gien en 2022. Ils sont aussi accusés de violence, la maman de viol. La petite fille polyhandicapée était revenue vivre avec eux depuis seulement quelques mois, après 5 ans passés auprès de l'aide sociale à l'enfance. Alors y a-t-il eu des failles dans sa prise en charge. Trois associations de protection de l'enfance se sont constituées partie civile dans ce procès. Maître Camille Ditella, avocate de l'association L'Enfant Bleu.
13: Les responsabilités ne sont pas que pour la mère et le beau-père. Il y a un certain nombre d'intervenants et de professionnels qui ont vu cette petite fille et qui n'ont pas réagi. Alors, est-ce qu'ils ne l'ont pas fait parce qu'il n'y avait pas suffisamment d'indications ? Est-ce qu'ils ne se sont pas assez inquiétés ? On essaye de comprendre en fait, et je pense qu'il y a effectivement une ribambelle de dysfonctionnement, de défaillance et de carence, et qu'il aurait pu avoir des alertes plus tôt, puisque notamment il y avait eu un signalement dans le cadre d'une intervention déjà des secours en octobre 2021, et que ça aurait dû mener justement certainement à ce moment-là à un placement ou quelque chose. En fait, j'ai l'impression qu'il y a eu un certain nombre de dysfonctionnements. Donc aujourd'hui, on essaye de comprendre et de pointer du doigt ces failles pour que ça ne se reproduise pas. Et puis pour rendre hommage effectivement à la petite Keisha.
10: Et le procès du couple se poursuit jusqu'à demain. Le verdict est attendu en fin de journée. Elle salue toutes la très grande écoute du pape. Sept victimes de violences sexuelles au sein de l'église, dont la Loiretaine Véronique Garnier, ont rencontré Léon XIV hier, 15 minutes chacun en face à face avec lui avant un temps d'échange collectif. Aujourd'hui, pour son dernier jour de visite en France, le souverain pontife est à Metz. Emmanuel Macron assistera d'ailleurs à la messe en la cathédrale Saint-Étienne. Un groupe d'extrême droite au Sénat pour la première fois dans l'histoire de la 5e République. La moitié de la Chambre haute a été renouvelée hier et le Rassemblement national et l'UDR ont obtenu au moins 15 sièges. Le Sénat reste majoritairement LR. Le Loiret n'était pas concerné par ces élections.
0: Les pompiers du Loiret ont affronté tous les records cet été.
10: 600 feux de forêt et d'espaces naturels, près de 900 hectares brûlés dans notre département cet été. Le SDIS 45 tire son bilan des mois de juin, juillet et août, marqué par la sécheresse et par les canicules. Mais pas question de relâcher la vigilance maintenant, prévient le lieutenant Stéphane Levé, commandant au centre d'incendie et de secours de la Ferté-Saint-Aubin.
14: Nous sommes en arrière-saison, mais aujourd'hui la Sologne est toujours en souffrance avec des plans d'eau au plus bas. Donc les risques feux de forêt d'espace naturel sont toujours bien présents. J'en peux pour preuve le nombre de départs encore tous les jours dans le Loiret, que ce soit des départs de feux en forêt, sur des zones cultivées ou même des feux d'espace naturel qui partent de haies de particuliers ou autres. Malgré les températures qui ont légèrement baissé, l'humidité du matin, l'herbe commence à verdir, mais la végétation moyenne, donc arbustive, elle est toujours morte. Ça fait du combustible tout simplement très facile à allumer. La Sologne est d'autant plus sensible que même si nous avons moins de mises à feu accidentelles parce que l'activité humaine est moindre, nous avons beaucoup de propriétés privées avec des accès plus complexes. Tant que les pluies n'auront pas été abondantes et constantes pendant plusieurs semaines, en tout cas, nous aurons des risques de feux d'espace naturel ou feux de forêt persistants.
10: Les pompiers du Loiret et de toute la France à bout de souffle après cet été. Ils sont en grève depuis le début du mois pour demander plus de moyens et sont appelés par l'intersyndicale à une grande mobilisation demain. Un campement a d'ailleurs été installé dès hier soir au pied de la Tour Eiffel à Paris. Les opposants à l'autoroute entre Orléans et Chartres se réunissent devant Matignon ce soir. Agriculteurs, agriculteurs, chasseurs, associations environnementales demandent une suspension du projet alors que la convention avec Vinci doit être signée dans quelques jours. Elles se sont regroupées pour revendiquer le droit de nourrir son enfant au sein dans l'espace public dans le cadre du mouvement européen J'ai faim, je mange. Elles étaient une dizaine de mamans place du Martrois à Orléans hier, Camille Salcedo Ruiz.
9: Et parmi elles, Julie donne fièrement le sein à son fils de 9 mois.
15: Tu veux manger ?
9: Pour cette maman de 41 ans, il s'agit de ne plus avoir honte d'un geste vital.
16: Qu'on doive se cacher alors que c'est eux que ça dérange, je comprends pas en fait.
9: Eux, ce sont souvent des hommes, des femmes aussi, avec des regards insistants, des sourcils froncés et parfois même des remarques comme l'a vécu Coralie.
17: Bah tu vas pas te déshabiller là, cache-toi. On est pas mal pointé du doigt quand on se déshabille pour donner le sein alors que c'est juste pour manger. Et finalement, c'est les gens qui sont plus gênés que nous.
9: Les parents présents se sont symboliquement couverts la tête le temps d'une photo pour dénoncer les discriminations. Lauriane ne comprend pas pourquoi un geste naturel peut être autant tabou.
18: Nous, on ne va pas se couvrir la tête, on ne va pas se cacher pour manger. Donc, pareil pour nos enfants.
9: À leur côté, la députée du Loiret, Constance de Pélichy, qui a déposé une proposition de loi en août pour protéger l'allaitement dans l'espace public contre les discriminations.
19: Un bébé, il ne peut pas attendre d'être nourri. Quand on se fait rejeter du Louvre, de Disneyland ou d'un supermarché parce qu'on allaite son enfant, je trouve ça profondément choquant. Ça ramène la femme uniquement à un objet sexuel.
9: La députée avait d'ailleurs déposé un amendement sur le sujet lors de l'examen du projet de loi intégrale sur les violences sexistes et sexuelles, mais il avait été rejeté en commission.
10: Une pétition pour la création d'un délit d'entrave à l'allaitement a réuni plus de 34 000 signatures en ligne. L'association féministe en tout genre 45 appelle à la manifestation à 18h, place du Martrois à Orléans ce soir pour demander le maintien des subventions aux associations comme le planning familial et l'arrêt des fermetures de maternités de proximité en cette journée internationale du droit à l'avortement.
0: Ils sont des centaines sans formation, 3 semaines après la rentrée.
10: Titulaires d'une licence mais toujours sans place en master, l'équivalent de Bac plus 5, conséquence de l'augmentation du nombre d'étudiants à ce niveau-là, sans offre supplémentaire. Témoignage d'un jeune Orléanais qui a envoyé une 60aine de demandes dans toute la France, pour le moment sans réponse. Ça sera dans votre info d'ici à 8h30. Le master est sélectif, a insisté le président de l'Université d'Orléans. Éric Blanc était notre invité il y a quelques minutes pour en parler. Interview à réécouter sur votre application ici. Pour ceux qui commencent leur vie étudiante à Orléans ou qui ont besoin de nouvelles vaisselles ou de changer leur ordinateur, tout simplement, la boutique éphémère portée par 4 associations orléanaises est rouverte sur le campus de la Source depuis une semaine. Elle se tient jusqu'au 9 octobre.
0: En football, c'est le 2e match des Bleus version Zizou ce soir.
10: Après leur victoire sur la Turquie, les footballeurs jouent leur 2e match de Ligue des Nations ce soir avec donc Zinedine Zidane dans le rôle du coach. Coup d'envoi contre la Belgique, c'est à 20h45. Et puis Guillaume Canet au cinéma Pathé d'Orléans ce soir pour présenter son nouveau film Karma en avant-première. Le long métrage a été présenté hors compétition au dernier festival de Cannes.
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10: Et Pascal, ça y est, il fait moins chaud.
1: Oui.
10: Et moins sec.
1: Alors, exactement, la pluie est de retour, là, depuis quelques quarts d'heure sur l'Orléanais, sur la région de Beaugency, sur l'ensemble du Loir-et-Cher. Ça remonte de façon assez dynamique. Ce sont des pluies qui sont quand même...
0: Et là, on voulait être arrosé, on y est. Hein.
1: Voilà. Quelques averses plus, j'allais dire, atténuées sur le Génois en ce moment. Ça va durer une bonne partie de la matinée, il faut le savoir. Dans l'après-midi, ça sera beaucoup plus calme, avec des températures, effectivement, qui sont toujours aussi élevées. On est 7-8 degrés au-dessus des moyennes de saison, 27 si vous êtes par exemple à Pithiviers, à Main-sur-Loire dans l'après-midi, à Sully-sur-Loire, à Châteauneuf également, si vous êtes à Gien ou encore à Montargis, on prévoit 28 degrés pour Orléans et Blois, 29 pour demain, ça va être un peu plus lumineux avec des températures qui restent élevées toujours, on peut même gagner 1 degré par rapport à aujourd'hui et puis les choses changent à partir de mercredi avec un ciel qui sera beaucoup plus chargé et une baisse des températures entre mercredi et jeudi avant de nouveau une fin de semaine ensoleillée et agréable.
0: Il n'y a pas de problème pour vous déplacer ce matin sur nos routes. Il y a les petits bouchons habituels, hein, c'est la reprise, c'est lundi. À la SNCF, c'était un petit peu compliqué pour aller à Austerlitz hein, depuis les Aubrais il y a une vingtaine de minutes. Mais ça y est, le trafic revient à la normale.
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0: Ici Orléans, allez, c'est l'heure de lâcher. arrêtez de séquestrer l'oreiller. Allez plutôt vous accrocher à la tasse au café. Mais oui, évidemment. Et pour vous aider à aller jusqu'à la cuisine, si vous êtes encore couché, on a de quoi vous réveiller tranquillement pour ce lundi matin. On n'y va pas trop vite. Avec Étienne Dao, maintenant à 8h09. Bonjour.

0: pour nous réveiller ce lundi ici à 8h12, qui sera bientôt en concert, alors pas chez nous dans la région, mais enfin si on est prêt à faire quelques kilomètres, Pascal.
1: Oui, à Paris, 17 janvier prochain, pour célébrer les 40 ans de l'album où on retrouvait notamment Tombé pour la France. On en reparlera.
0: Bien sûr. Et en parlant de faire quelques kilomètres, c'est le sujet du jour, ça.
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0: On attend vos réactions pour commencer la journée. Venez participer à nos émissions ce matin. C'est le sujet, Pascal, qui inquiète en ce moment. On le voit bien avec les queues pour faire le plein devant chaque station Total. Comment ça se passe pour utiliser nos véhicules?
1: À quel point le prix des carburants pèse-t-il sur votre quotidien? C'est la question qu'on vous pose. On lit avec intérêt vos témoignages. On vous écoute aussi. Vous pouvez continuer à nous appeler au 02 38 53 25 25. On vous écoutera en longueur tout à l'heure entre 9h et 10h. Comment les prix des carburants impactent-ils votre budget au quotidien? Est-ce que vous avez changé vos habitudes en termes de déplacement, en termes de loisirs, habitudes professionnelles? Vous pouvez nous le dire, évidemment. À partir de quel prix au litre considérez-vous que vous ne pourrez plus prendre votre voiture du tout? Ça, c'est un vrai problème. Est-ce que vous avez cédé au covoiturage? Parce que c'est une solution, évidemment, aussi, le covoiturage entre voisins, entre collègues, depuis la hausse, depuis quelques mois. Là aussi, vos témoignages sont intéressants. Globalement, c'est ce qui ressort des messages Facebook sur la page d'Ici Orléans. C'est un vrai problème. Certains ont la chance de ne pas avoir de voiture, mais dans les zones rurales, évidemment, c'est difficile de s'en passer. On étudiera vos messages, on vous écoutera volontiers tout à l'heure, dès 9h. Et sur WhatsApp, vous pouvez laisser un message si vous n'êtes pas avec nous, parce que vous ne pouvez pas être en direct entre 9 et 10. Vous pouvez enregistrer votre message au 02 38 53 25 25.
0: Bon, ceux qui ont une voiture là ce matin, ils sont abrités, ils sont contents. Ceux qui sont en vélo, ils payent pas le plein, mais par contre, ils vont arriver bien trempés. Hein. C'est vrai, la météo, on va en parler d'ailleurs dans un instant, à tout de suite.
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0: Soyez les bienvenus, bon lundi ici à 8h15, on espère que vous avez passé un bon week-end. J'en connais une, la Dodo, qui a passé un bon week-end. Happy birthday to you. Joyeux anniversaire Marie d'Orsay, comment ça s'est passé?
1: C'est vous.
7: C'est moi, exactement, bah écoutez, ça s'est très bien passé.
0: Quel a été le plus gros cadeau que vous avez eu ce week-end?
7: Ah bah écoutez, ça reste... Attendez, ça ne regarde pas les gens qui ne sont pas dans mon entourage proche.
0: Il y a des secrets maintenant. Bon, alors ça sera peut-être pas le mien le plus gros cadeau ce matin, parce que j'ai pas trouvé d'idée hein, en fait. Donc,
7: Vous savez, vous m'avez fait le même coup il y a 2 ans.
0: Et vous les avez dépensés les 20 euros?
7: Ah bah je vous les avais rendus.
0: Ah oui, c'est ça.
7: Parce que vous m'aviez demandé de les rendre.
0: J'avais payé 80 balles de fleurs, alors ça valait le coup. Ah, vous étiez gagnante. Hein, pour le... bah là, cette année, par contre, je vous refais le coup des 20 euros.
7: Bah, je vais vous les rendre, c'est pas grave, Marc. Pas mais c'est l'intention qui compte, c'est gentil.
0: Ça se fait pas d'offrir un petit billet? Non, vous êtes pas ma fille.
7: Éventuellement, mais bon.
1: Oui, peut-être dans une enveloppe.
0: Ouais, voilà, éventuellement, j'ai même pas mis l'enveloppe. Vous vous rendez compte, c'est scandaleux. Là, hein. Non. Alors, vous êtes plutôt gourmande plutôt qu'un billet, non?
7: Ah, bah oui, je préfère manger. Ouais.
0: Un petit gâteau, ça serait plus sympa.
7: Effectivement, il y a un gâteau qui vient d'entrer. Moi, ce que j'aime particulièrement, c'est la bougie licorne. Voilà, on va pas se mentir.
0: Eh ben voilà,
7: le souffle, ça s'entend pas trop à l'antenne.
1: C'est Will, notre chargé d'accueil, qui sert le joli gâteau que voici.
7: Hein, merci voilà. Beaucoup.
8: Je vous offrais, Marie.
7: Hein. Oui, vous avez le droit de vous servir.
0: Allez. On salue les 3 boulangers à Saint-Jean-de-Bray. Voilà, j'ai acheté le gâteau là-bas, l'adresse.
7: C'est très gentil, merci.
0: Je vous la
7: beaucoup.
0: Recommande, elle est trop bien.
7: Et je pense que l'équipe va être très contente parce qu'on va partager, évidemment.
0: Évidemment, on va pas grossir tout seul. Hein. Allez, bon anniversaire,
7: merci,
0: Marie.
7: Merci, Marc.
0: Des gros bisous pour ce lundi. Merci à Will, qui était le complice, qui a tout géré, parce que le gâteau était à l'étage. Il a dû descendre avec les bougies, là, quand même. fait très fort.
7: Et il n'a pas mis le feu à la station, et c'est une bonne nouvelle.
0: Ça, c'est quand même la
7: merci
0: bonne nouvelle.
7: Merci beaucoup.
0: Avec plaisir. Et puis, sur la page Facebook d'ici Orléans, vous le souhaitez, l'anniversaire de Marie d'ailleurs. On fait un petit coucou ce matin à Christophe de la Chapelle Saint-Mémin, hein, qui vous souhaite un bon anniversaire, Marie. Il est né le même jour que vous, en plus. C'est beau, ça.
7: Très bonne date.
0: On est raccord pour le coup. Et puis, côté météo, vous nous rejoignez aussi sur nos réseaux sociaux pour nous dire qu'il fait bon, hein, ce matin. On a 15 degrés à Beaugency, nous dit Jean-Claude. La douceur est là et la pluie aussi ce matin.
1: Hein, Pascal. Et ça balance pas mal à Paris. Paris. Comme il y a l'autre, le signe de la balance.
0: Des pluies de gâteau.
1: Vous êtes de la balance, je crois, Marie.
0: Oui, tout à fait. Ouais, au mois de septembre.
1: Donc ça va balancer entre les pluies et puis des moments où le ciel sera simplement nuageux. La douceur est au rendez-vous. 15-16 degrés en ce moment, vous l'avez dit. On ira jusqu'à 27-28 degrés au cœur de la journée. C'est-à-dire 7-8 degrés au-dessus des moyennes de saison.
0: Bon, avec cette météo, est-ce que c'est un temps à se balader dans les rues d'Orléans? Peut-être pas. Mais par contre, on connaît bien les rues de la cité johannique. On va en parler avec Olivier. Il a sorti un bouquin sur les noms insolites des rues d'Orléans. La rue de la chèvre qui danse, faut qu'il nous explique ça quand même, pourquoi elle porte ce nom. On va voir ça ici dans 3 minutes, juste après Céline.
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0: Ici Orléans et encore un matin à 8h22 pour retrouver Vincent James.
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4: Bonjour, Olivier Godefroy, Fleury-les-Aubrais, écrivain.
5: Là, vous avez écrit dernièrement un bouquin qui s'appelle « Petit dictionnaire des noms de rues insolites d'Orléans ».
4: Moi, ça m'intéressait beaucoup de savoir, parce que finalement, des fois, on déambule dans les rues d'Orléans, on tombe sur les plaques, et puis on se demande d'où vient l'origine de tel ou tel nom.
5: Olivier, est-ce que vous avez une explication rationnelle à cette fameuse rue de la chèvre qui danse ?
4: Ce nom, ça vient d'un cabaret. Donc, il y avait un cabaret, notamment au 19e siècle, à cet endroit-là. Il y avait une expression au 19e siècle, 18e siècle, qui disait « donner du vin à faire danser les chèvres ». Et en fait, ça voulait dire qu'on donnait un vin mauvais à une personne. On sait bien qu'ici, le vin d'Orléans, il était de mauvaise qualité.
5: C'était pas fameux, quoi. D'accord, donc ça serait là l'histoire de la chèvre qui danse. D'accord. Vous avez d'autres exemples, un petit peu, comme ça, que vous avez pu découvrir ?
4: Alors, il y a des rues au nom curieux. Il y a la rue des Maltotiers.
5: J'essaie de deviner. Est-ce que c'est un ancien métier ?
4: Non, c'est pas un ancien métier.
5: Est-ce que c'est...
4: Enfin, si, c'est un ancien métier, si on veut, oui. Ah. Oui, c'est un ancien métier. En fait, ça vient de Maltote. Maltote, c'était un impôt... La Maltote, c'était déjà une sorte de TVA, un impôt sur les biens de consommation. Et en fait, les Maltotiers, c'est ceux qui percevaient la Maltote. C'est comme s'il y avait finalement un...
5: Une rue de la TVA.
4: La rue de la TVA ou de l'inspecteur des impôts.
5: Il y a une rue du Brésil aussi à Orléans. Est-ce qu'elle a une petite histoire, celle-ci ?
4: Oui, alors il y a rue du Brésil et juste en parallèle, d'ailleurs, il y a la rue de Java. Et ces deux rues entouraient la manufacture de tabac.
5: C'est parce que le tabac venait du Brésil ?
4: Voilà, en fait, les deux productions à l'époque, du Brésil ou de Java, c'était les deux qui étaient les plus réputées à l'époque.
5: Et donc vous connaissez toutes les rues d'Orléans par cœur ?
4: Non, pas toutes, mais... Bon, après, voilà, il y en a 200 hein, dans le livre à peu près. Alors, il y a le problème, c'est qu'il y a des noms des rues, on ne sait pas l'origine. En 1940, il y a eu les archives municipales d'Orléans qui ont brûlé.
5: Merde.
4: En 80%, il y a eu un bombardement allemand, quoi. Donc,
5: Okay. Donc
4: il y a des rues qui restent mystérieuses ou aussi des faux amis. Hein,
5: Moi, je vais vous poser des questions par rapport à des rues où j'ai pu vivre. Le quai des Augustins, on a une idée de ça ?
4: Alors les Augustins, oui, c'était une communauté religieuse. Hein.
5: Bon, hyper simple. La rue du Lièvre d'Or.
4: Alors le Lièvre d'Or, c'était une enseigne.
5: Ah ouais.
4: C'était
5: quoi ?
4: Une auberge.
5: Qui s'appelait le Lièvre d'Or.
4: Voilà, c'est ça.
5: Bon, ils se sont pas foulés, quoi.
0: Bon, ici Orléans, pour le nom de la chèvre qui danse, ça y est, j'ai enfin une explication. Et à 8h25, autre question maintenant. Est-ce que c'est vraiment aussi bon d'être le roi ? La réponse, avec ce grand tube disco-funk, génial. Voici Mel Brooks, ici Orléans, bonjour.

0: Votre radio locale ici Orléans pour rythmer ce lundi matin à 8h27 avec le début de la Marseillaise, bah qui est plutôt original, hein, évidemment.
1: Il est très francophile, Mel Brooks, je parle au présent puisqu'il est toujours de ce monde. Il a eu 100 ans au mois de juin dernier. Mel Brooks, grand cinéaste, La folle histoire du monde, entre autres Les producteurs, adapté d'ailleurs au théâtre par Alexis Michalik il y a quelques mois avec beaucoup de succès. Mel Brooks, on l'adore.
0: Et ouais, il est toujours le king, il est toujours le roi du discours. On l'écoutait avec plaisir ici ce matin. Et on va écouter avec plaisir Marie qui nous rejoint pour l'info d'ici tout de suite.
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0: Et ici, ce lundi, à quasiment 8h30, on parle de nos voitures. Ce matin, Pascal Hernandez, je pourrais vous faire une Bourville. Hein. Ah ben dites donc, là, qu'est-ce que je vais devenir avec les prix, moi ?
1: Ça va moins bien marcher maintenant.
0: De Sud-Est répondrait à des piétons, tiens.
1: Effectivement, alors on en parle avec le sourire, mais c'est vrai que la hausse des prix du carburant pose problème. Ariel nous dit sur la page Facebook d'ici Orléans, nous n'allons plus visiter la famille qui habite dans d'autres régions, ne partons plus en vacances. Bon courage, cher Ariel. Thomas nous dit, alors j'ai plusieurs voitures dans le foyer, 25 ans de GPL et 15 ans de 85, aucun impact sur mon budget. Donc c'est vrai que les situations en fonction des véhicules qu'on peut avoir diffèrent. Jacqueline nous dit, je regroupe mes courses n'ayant pas de transport en commun là où j'habite. Vos témoignages, 02 38 53 25 25 et on en parle ensemble.
0: N'hésitez pas à réagir dès maintenant et rendez-vous à 9h à la radio ici.
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0: Soyez les bienvenus, il est 8h30 ici, à la une ce matin Marie.
9: Les pompiers du Loiret n'ont jamais été autant sollicités que cet été. 600 départs de feux de végétation entre juin et août dernier, 900 hectares brûlés quasiment. Le SDIS 45 tire son bilan d'une saison estivale de tous les records qui fera référence. Elle demande le droit à allaiter en public. Une dizaine de mamans loiretaines ont participé au mouvement européen J'ai faim, je mange hier, place du Mar 3.
10: Bah tu vas pas te déshabiller là. Cache-toi. On est pas mal pointé du doigt quand on se déshabille pour donner le sein, alors que c'est juste pour manger.
9: La députée loiretaine Constance de Pellichy était à leur côté. Une pétition nationale est lancée pour la création d'un délit d'entrave à l'allaitement. Ils ont validé leur licence l'an dernier, mais n'ont pas pu faire leur entrée en master ce mois-ci. Des centaines d'étudiants laissés sur le carreau faute de place. Le témoignage d'un jeune Orléanais concerné juste après le point sur l'actualité en France et dans le monde en 90 secondes. C'est tout de suite avec vous, Valentine Letès.
11: Léon XIV dans l'avion pour Metz, dernière étape de son voyage en France.

0: Les cours du pétrole explosent encore ce matin après le refus de Donald Trump du plan pour rouvrir le détroit d'Ormuz présenté par l'Iran. Un camping de pompiers sous la tour Eiffel. Depuis hier soir, ils dorment sous le monument le plus célèbre de France après 20 jours de grève, toujours pour réclamer des hommes et des moyens. Votre train sera bien à quai demain malgré la journée de grève de la fonction publique. Pour les TGV et les intercités, SNCF Voyageurs annonce un trafic normal, quasi normal pour les TER, les trains régionaux. Zizou, acte 2, privé de la superstar des Bleus, Kylian Mbappé, blessé au genou. Son deuxième match en Ligue des Nations de foot s'annonce plus corsé ce soir. Belgique-France, c'est à 20h45.
1: On part à la fac dans l'info d'ici ce matin à 8h32, ou plutôt à la rencontre de ceux qui n'y sont pas, faute de place. Ils sont des centaines en cette rentrée titulaire d'une licence, sans affectation en master. Le phénomène n'est pas nouveau, mais s'est aggravé depuis 2 ans, puisque les candidats sont 10% de plus, mais que les places, elles, au niveau Bac plus 4 et Bac plus 5, sont stables. De quoi mettre en difficulté de nombreux jeunes, comme cet Orléanais de 20 ans que vous avez rencontré, Patricia Pourrez.
2: En juillet dernier, Kylian a obtenu sa licence en sciences de la vie. Lui, qui est passionné par la biologie humaine, souhaite poursuivre dans cette voie. Il a donc déposé sa candidature sur la plateforme Mon Master et postulé sur 15 formations dans toute la France. Seulement,
3: toutes ces candidatures ont fini sur un échec. En l'occurrence, 14 refus secs et une liste d'attente qui était tellement longue qu'elle a fini par expirer.
2: Au cœur de l'été, l'étudiant sans affectation a saisi le rectorat pour qu'on l'aide à trouver un point de chute. Cette fois, 44 demandes en master ont été faites. La moitié sont déjà revenues avec un avis négatif.
3: Il y a évidemment de la déception par rapport au travail personnel qui a été fourni et aux résultats. Mais au-delà de ça, je prends conscience qu'il y a possiblement un dysfonctionnement à ce niveau-là et qu'il y a un système qui a du mal à avancer. L'État a donné accès aux étudiants à un parcours explicitement inscrit dans un cadre de continuation licence, master, doctorat, mais dans les faits, il n'y a pas les mêmes moyens à chaque échelle.
2: Kylian s'accroche à un petit espoir, il est actuellement 6e sur une liste d'attente pour un master à Poitiers, mais même si ça marche, ce sera compliqué, dit-il, de rattraper le temps perdu.
3: Chaque jour, à partir de maintenant, est un jour avec des cours, avec des TP, des TD. Chaque jour est un jour où on prend du retard. Il y a possiblement un problème d'égalité des chances à ce niveau-là.
1: Un témoignage à retrouver sur ici.fr. Le master est une sélection sélective. Il y a moins de places que de candidats, a expliqué ce matin le président de l'Université d'Orléans. Éric Blond était notre invité il y a moins d'une heure. Nombre d'étudiants au futur campus Madeleine en centre-ville. On a fait le point sur les sujets de la rentrée avec lui. Son interview, elle est à réécouter aussi sur votre application ici. Et Pascal, du côté de la météo, on oublie un peu le soleil de la semaine dernière.
4: Oui, c'est assez humide ce matin avec cette perturbation qui est générée par une dépression qui est sur l'Atlantique, pas très loin de nous. Elle tangente notre région. Le Loir-et-Cher a été copieusement arrosé depuis tôt ce matin. Une partie du Loiret aussi, l'Orléanais en l'occurrence. Quelques petites averses sont toujours observées sur le Giennois. Ça remonte un tout petit peu vers le Montargois. Il n'y a que si vous êtes dans le Pitivray ou pour l'instant vous êtes au sec. Mais ça peut évoluer dans le courant de la matinée puisqu'on aura du mal à s'en défaire de ces pluies. Les températures, en revanche, sont douces. Une quinzaine de degrés observés déjà depuis un peu plus d'une heure, c'est-à-dire presque 7-8 degrés de plus que les matins de la semaine dernière. Au cœur de l'après-midi, 27-28 degrés. Sully-sur-Loire, Châteauneuf, Artenay, Courtenay, Loris, 27. Si vous êtes à Nogent-sur-Vernisson, Gien-Montargis, 28. Et Orléans et Blois, 29 degrés cet après-midi.
5: Bon, si ça vous plombe le moral ce matin, le retour de la pluie, bien que quand même, on est plutôt content que la nature reprenne des forces. Demain, ça va changer, Pascal.
4: Oui, on a davantage de soleil avec une belle matinée, même si quelques grisailles sont annoncées. Puis ça revient à une belle luminosité dans le courant de l'après-midi. Température peut-être encore supérieure à celle d'aujourd'hui.
5: Il faut être un petit peu patient si vous avez besoin d'emprunter les trains à la SNCF ce matin. Le 8h44 sera retardé de 30 minutes, nous prévient les équipes de la SNCF. Aux Aubrais, à destination d'Austerlitz, ce train ne partira pas à l'heure. Les autres ne sont pas impactés. Sur nos routes, c'est lundi matin. Ça commence à être un peu chargé, mais rien d'anormal à cette heure-ci. Et puis à Orléans, tout va bien pour les lignes A et B des tramways ce matin.
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5: Et ici à 9h-5, en attendant, à 9h-25, oui, faites toute la phrase quand même, monsieur Yvan, en attendant de la voir en concert dans 15 jours à Orléans, elle nous réveille pour démarrer la journée. Voici Véronique Sanson.

0: Elle nous réveille ici ce matin à 9h20. C'était Véronique Sanson qui vient nous voir prochainement, Pascal.
1: Le 15 octobre au Zénith d'Orléans avec ses musiciens. 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
0: Ouais, rendez-vous à la radio, on le précise. Pour vous qui nous regardez à la télé ce matin. Bon, après la drôle de vie de Véronique Sanson, le drôle de week-end de nos basketteurs. Dans la Minute Sport, Marie Dorsay, on revient sur le premier match de l'Orléans-Loiret Basket.
2: Et cette défaite samedi soir en Élite 2 face à Chalon-Reims, 88 à 84 en prolongation. Quel point positif, quel point négatif. En bref, que retenir de cette première sortie de l'OLB, Arnaud Rozac?
3: Les satisfactions, elles sont avant tout individuelles, avec des recrues en vue. Le pivot Jonathan Jeanne, très dominant, 19 points et 10 rebonds pour lui. L'Américain Jordan Shepherd aussi, à l'aise pour prendre ses responsabilités balle en main. Pour le reste, pas mal de déceptions, surtout en seconde mi-temps. Le partage du ballon était correct lors du premier acte. Après la pause, seulement 3 passes décisives réussies côté orléanais. Illustration parfaite d'une attaque complètement bloquée avec des systèmes offensifs un peu trop téléphonés. Malgré ça, l'OLB a eu plusieurs occasions de prendre le large avec 10 points d'avance au tableau d'affichage. Mais les fans présents samedi soir ont revu un gros défaut de la saison dernière, cette incapacité à tuer la rencontre, ce que n'a pas manqué de souligner l'intérieur Jonathan Jeanne.
4: On a d'excellents joueurs dans notre équipe offensivement, mais on n'a pas encore développé cet instinct de killer. Ça, il faut qu'on arrive vite à le trouver parce que sinon la saison va être longue.
3: Malgré ses 2m18, le pivot était bien trop seul samedi soir dans la lutte au rebond, largement dominé par l'adversaire.
2: Et on espère que l'OLB se reprendra vite pour le prochain match. C'est samedi le 3 octobre et on vous y invite dès maintenant, Marc.
0: Et 02 38 53 25 25. Allez, ils vont rebondir, évidemment, c'est des basketteurs. 02 38 53 25 25. On vous attend, on espère qu'on va les battre, les Normands. Le match, c'est ce week-end à l'Arena Comet. Hein. Encore une fois, ils seront déjà de retour à domicile. Rouen, je vois qu'ils sont 12e au classement. Bon, allez, on espère qu'on va se refaire. Vous serez là pour les soutenir, en tout cas. 02 38 53 25 25. Vous avez 3 minutes pour récupérer vos places auprès de Will au standard. Bonne chance!
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0: Et ici, juste avant de faire un petit peu de radio et de télé avec vous à 8h42, voici le tout nouveau single d'Indochine.

0: Ici Orléans avec Nicolas Sirkis et Indochine qui voulaient adresser un message à la jeunesse hein, qui tenait à dire qu'il les comprenait, qu'il les supportait, qu'il fallait se battre actuellement. Indochine, bien sûr, on les écoute avec plaisir et on a hâte de les retrouver dans quelques mois, quelques semaines même, Pascal.
1: Ben oui, le 20 novembre prochain avec la sortie en DVD et en Blu-ray de cette grande tournée incroyable des arénas partout en France, Arena Tour Indochine, alors qu'ils seront de nouveau en concert à Paris fin novembre du 26 au 28. Ça sera sur la grande scène de la scène musicale à Paris. 20 novembre pour le DVD et le Blu-ray donc.
0: Allez, c'est noté. Merci beaucoup Pascal. On a hâte de retrouver Indochine et on a hâte de retrouver nos basketteurs orléanais aussi. Ils seront de retour à domicile ce week-end, on en parle dans notre jeu sport avec vous. Jessie, bonjour.
2: Ah, bonjour Jessie.
1: Bonjour Jessie.
3: Bonjour Marc, bonjour Marie, bonjour Pascal.
0: Tout le monde est présent à l'appel, bravo Jessie. On vous accueille au 02 38 53 25 25. Vous nous appelez d'Orléans. Qu'est-ce que vous avez fait ce week-end?
3: Ben, ce week-end, on a été voir l'OLB.
0: Ah, très bien. Bon, avec par contre un match compliqué pour terminer.
3: Oui. Hein. Ouais. Oui, un petit peu compliqué, mais ils vont surprendre. On y croit.
0: Voilà, on espère.
2: C'était le premier match de la saison. C'est le tour de chauffe.
0: Voilà.
3: Là, voilà, c'est stressant la première.
0: Voilà, face à Rouen, on va se refaire. Le match, c'est ce week-end. Et du coup, vous y retournez à l'Arena Comet, c'est gagné, Jessie.
3: Ah bah merci beaucoup.
2: Bon, cette fois, il va falloir crier encore plus fort pour les encourager, nos basketteurs lorrains.
3: On criera.
0: Allez, à bientôt, Jessie.
2: On compte sur vous, bonne journée.
1: Bonne journée.
3: Merci, bonne journée à vous aussi.
0: Au revoir. Et puis restez avec nous après l'Arena Orléans. On va aller à Blois dans 3 minutes, au Jeu de Paume, figurez-vous. On va pouvoir y chanter les plus grands tubes de Jean-Jacques Goldman. Vous allez voir, il y a une belle soirée qui se prépare à Blois. Et on en parle ici, ce lundi, juste après Blondie. J'ai plus de rime là.

0: C'est efficace ça, ce matin, du glam rock, du disco et du rock mélangé ici à Orléans avec Blondie qui n'arrête pas de demander à ce qu'on l'appelle depuis les années 80 avec ce tube. Donc c'était Call Me. Ah bah là, on sait à qui on peut faire appel pour une bonne idée de sortie. C'est vous, Sébastien Doucet, que nous accueillons. Et ce matin, vous nous proposez d'aller rendre hommage à Jean-Jacques Goldman avec une belle soirée qui aura lieu ce dimanche après-midi au Jeu de Paume à Blois. Bonjour Sébastien.
1: Oui, bonjour et bonjour à tous. 1, 2, 3, Pretty Mama. Pour leur nouveau concert blésois, les Goldman reviennent avec un programme qui traverse tout le répertoire de l'artiste, de ses premiers tubes solo jusqu'au morceau phare du trio Fredericks Goldman Jones, trio qui est à l'honneur notamment pour les 35 ans de leur toute première tournée. Alain Stévez, le chanteur et leader de Goldman.
2: C'est de rendre hommage surtout à Carole Fredericks, hein, parce que avant on était 6, maintenant on est 7 avec Sabrina qui la carne à merveille. Mm-hmm. Et donc on profitait, on fait quasiment tout l'album Fredericks Goldman Jones, plus un ou deux titres de l'album rouge. Et ça nous change parce que c'est des chansons qui sont peut-être moins accessibles pour les musiciens. C'est des chansons qui sont assez compliquées. Assez compliquées aussi au niveau des textes. Parce qu'il y a des chansons qui ont des refrains qui sont toujours les mêmes mélodiquement, mais qui n'ont pas les mêmes textes. C'est très compliqué à apprendre et à jouer, en fait. Donc nous, c'est un nouveau challenge pour nous. Les gens redécouvrent les titres. On a des feedbacks puisqu'on va toujours à la fin des concerts rencontrer les gens. Et les gens sont très contents de redécouvrir ces titres d'albums qui sont pour certains même pas radiodiffusés. Plus les tubes, évidemment, on reste aussi dans les tubes de Jean-Jacques, improprement dit. En fait, je pense que c'est plus un spectacle, un show, plutôt qu'un concert. C'est un concert, évidemment. Mais contrairement à la version A6, là, on est dans quelque chose de plus visuel, de plus introspectif. Je sais pas comment
1: non, mais j'entends bien.
2: Ça.
1: Et puis, même musicalement, je me dis qu'en y ajoutant ce Frederick Goldman Jones, il y a plus de rock blues, donc cher à Michael Jones, il y a plus de gospel et de soul, cher à Carole Fredericks.
2: Exactement. Je dirais même qu'il y a de la variété progressive. Moi, je l'analyse comme ça. Et c'est vraiment chouette à écouter et à jouer aussi. Pour nous, c'est génial.
1: Et puis, les thématiques aussi. Frederick Goldman Jones, ça parle, c'est toujours profond chez Goldman, mine de rien.
2: Oui, on
1: écoute comme ça l'affaire bébé toute seule. Mais l'exil, le racisme, la différence,
2: oui,
1: c'est très présent.
2: Peur contre peur, cette chanson-là, qui est juste extraordinaire au niveau du texte. Né en 17 à Leidenstadt, qui est aussi extraordinaire.
1: Qu'est-ce que j'aurais fait, moi, à leur place? Bien sûr,
2: ouais,
1: bien
2: c'est
1: sûr.
2: C'est ça.
1: Quant à l'écho du principal intéressé, Jean-Jacques Goldman dit toujours qu'il apprécie que ses chansons soient chantées et reprises. Et il dit de vous, Alain, il a un défaut, c'est qu'il chante mieux que moi, maintenant.
2: Exactement, il a dit ça à mon pote, celui-même. Le pote même qui m'a dit de chanter du Goldman, s'est retrouvé dos à dos avec lui dans un Ouigo, et lui a dit ouais, il a un défaut, il chante mieux que moi maintenant. Faut bien mettre le maintenant, j'ai pas la prétention de chanter mieux que Jean-Jacques, attention.
1: Alors ce n'est pas du tout un reproche, mais une interrogation. Vous voyez chanter Jean-Jacques Goldman encore longtemps?
2: Oui, parce que en fait, la programmation Zénith 2028-2029 est déjà en place, donc je pense qu'on va continuer à chanter Jean-Jacques encore longtemps. Ouais.
1: Et
2: parce que justement, grâce aux multigénérations...
1: Et les prochaines étapes, ça sera quoi pour se renouveler, les interprètes de Goldman, par exemple?
2: Non, alors on a une petite idée pour faire une petite parenthèse. C'est en projet. Allez, je vous donne le scoop.
1: Ouais.
2: C'est de faire une tournée acoustique. Voilà. Mais ça serait dans des petites salles sympathiques.
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1: De Goldman, Fredericks Goldman Jones, pour un concert 100% Goldman. C'est donc ce dimanche à 17h30 au Jeu de Paume à Blois, plus ce nouveau concert orléanais, Goldman, Best of Goldman, présenté dans 2 ans tout juste, le dimanche 2 avril 2028, donc à 17h30 au Zénith d'Orléans, et la billetterie est ouverte.
0: Bon, on va pouvoir chanter quand la musique est bonne, ça c'est parfait. Est-ce que la météo est bonne? Oui, pour la nature, elle est bonne ce matin. Il a plu à Saint-Benoît-sur-Loire quand je me suis réveillé, et sur le thermomètre, j'ai 16 degrés, nous dit Sylvie. De la pluie aussi à Nibelle ce matin avec 15 degrés, nous dit Nicole. Merci mesdames pour vos petits mots sur nos réseaux sociaux. Bon, Pascal, ce matin, c'est vrai que pour démarrer la semaine, c'est un peu rude, hein, cette météo, mais ça fait du bien pour la nature.
4: Les jardins en ont besoin, voilà, évidemment, avec cette couverture nuageuse qui nous concernera cet après-midi. Ça sera la fin des précipitations cet après-midi, mais ça sera gris, effectivement. Entre-temps, beaucoup de pluie et dans l'après-midi, 26, 27, 28 degrés.
0: Bon, on est à jour pour la météo. Enfin, la pluie revient. Est-ce qu'on est à jour pour nos vaccins, par contre?
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0: On en parle pour commencer la semaine avec vous, Gérald Kerzek. Bonjour docteur, on vous accueille pour votre premier conseil santé. Et ce lundi, on s'intéresse ensemble au vaccin contre le zona. Apparemment, il pourrait aussi protéger le cœur et même le cerveau. Gérald, expliquez-nous.
6: Bonjour à toutes et à tous. Le zona, on connaît, c'est cette éruption de petites vésicules très douloureuses, souvent en ceinture ou sur le visage. Alors, elle est due au réveil du virus de la varicelle qui dort tranquillement dans nos nerfs depuis l'enfance. C'est un locataire plutôt discret, mais qui peut faire un raffut de tous les diables quand il se réveille. Voilà qu'une grande étude d'Oxford qui a été publiée dans un journal, plutôt un grand journal de médecine, Nature Medicine, qui suggère que le vaccin pourrait avoir un effet inattendu, protéger le cœur. Alors, comment ont-ils fait ces chercheurs? Ils ont exploité les dossiers médicaux de plus de 70 000 personnes, des Américains de plus de 60 ans. Et aux États-Unis, on est passé de l'ancien vaccin au nouveau vaccin actuel qu'on a aussi en France, le Shingrix. Et cela a créé deux groupes très semblables, vaccinés à quelques mois d'écart avec l'un ou l'autre vaccin, l'ancien et le nouveau. Eh bien, figurez-vous que chez ceux qui ont reçu le nouveau vaccin, 9% de maladies cardiovasculaires en moins au total, 10% de maladies coronaires en moins, c'est les artères qui viennent irriguer le cœur, et 12% d'insuffisance cardiaque en moins, et on rajoute des AVC en moins. Bref, les chercheurs avancent deux pistes. Soit le zona lui-même va créer de l'inflammation au niveau des vaisseaux. Si on évite le zona, on évite l'inflammation. Et la deuxième raison, soit le vaccin a un effet anti-inflammatoire direct.
0: Alors, on se fait vacciner pour son cœur, docteur, et est-ce qu'on est concerné en France ?
6: Alors, gardons la tête froide, hein, comme dirait un cardiologue, ce sont des études d'observation. Mais c'est pas que pour son cœur qu'on se fait vacciner. On se fait vacciner d'abord pour éviter le zona et surtout les douleurs qu'on appelle les douleurs post-zostériennes. Il y a le bénéfice sur le cœur, mais pour l'instant, c'est le bonus, c'est pas la raison. Et aujourd'hui, ce sont les adultes de plus de 65 ans qui doivent se faire vacciner. C'est un vaccin qui est recommandé, 2 doses à 2 mois d'intervalle. Et bonne nouvelle, il est remboursé à 65% par l'assurance maladie. Il peut être prescrit et administré par un médecin, un pharmacien ou un infirmier. Petite précision, le bras peut être un peu sensible avec parfois de la fatigue, des courbatures, un jour ou deux. C'est rien du tout, mais c'est surtout le signe que le système immunitaire fait son travail. Et n'oublions pas que le vaccin n'est pas un stent en seringue. C'est pas ça qui va déboucher les artères coronaires. Donc pour protéger son cœur, on fait attention à surveiller sa tension, son cholestérol, on arrête de fumer et on bouge. Tiens, le cœur, on en parlera demain d'ailleurs, car c'est la journée mondiale du cœur. Et d'ici là, portez-vous bien.
0: Et on écoutera ça attentivement avec cœur, évidemment. Merci beaucoup, Gérald Kerzek. On vous retrouve en replay avec le meilleur de nos rubriques à tout moment, hein, sur l'application ICI et sur notre site internet ici.fr. Merci d'avoir été avec nous ce matin à la télé. On se retrouvera demain, évidemment, Pascal, avec notre jeu de la décennie. On va aller au théâtre d'Orléans demain.
4: Au cadeau, avec la pièce qui s'appelle Oublie-moi, 4 nominations aux Molières. C'est une vraie réussite, une belle histoire d'amour qui se finit bien ou mal, ça dépend. Comme,
0: ne spoilez pas la fin.
4: Bah je ne dis rien, c'est demain, 7h, 7h30.
0: Allez, à demain à la télé, on sera là à 6h30. Salut à tous, bonne journée. Et puis évidemment, à la radio, on reste ici ensemble, on est bien pour commencer ce lundi matin. Et on se retrouve tout de suite pour les infos de 9h.
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0: Et le meilleur, comme on dit ici dans l'équipe, c'est la participation des auditeurs. On vous attend ici pour commencer ce lundi. Venez participer à l'émission de Pascal, ici c'est vous. 02 38 53 25 25, rejoignez-nous pour parler d'un sujet essentiel ce matin, Pascal.
4: Est-ce que la hausse des prix du carburant a modifié votre quotidien? Comment vous gérez cet impact sur vos habitudes? Est-ce que vous avez renoncé à certaines choses? Est-ce que vous êtes concerné? Parce que tout dépend du type de véhicule que vous avez. 02 38 53 25 25, on vous écoute volontiers dans un instant à peine.
0: Ça sera juste après le point sur l'actu locale.
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0: Bonjour à tous, bon lundi tout gris avec nous, il est 9h. Ici. Ici Orléans, on vous retrouve Marie Dorset pour le journal. L'été 2026 va rester dans les mémoires, y compris celle des pompiers du Loiret.
14: Les canicules et la sécheresse ont aussi multiplié les incendies dans notre département. Le SDIS, Service départemental d'incendie et de secours, présente son bilan de juin à août. 3 mois record. Près de 600 départs de feux de forêt et d'espaces naturels pour près de 900 hectares brûlés au total. Une saison estivale qualifiée de référence par les pompiers et les services de l'État. Arnaud Boulet, le chef du Bureau de la Protection et de la Défense Civile à la préfecture du Loiret, tire, comme ailleurs en France, des enseignements de cet été.
15: Inédit un peu dans toutes ses dimensions au niveau national. Cette notion de surface brûlée jamais encore connue en France. Cette intensité des feux qui a touché le territoire national. Et puis du coup, en effet, le Loiret n'échappe pas non plus à ce caractère un peu spécifique, avec beaucoup de départs de feux. En effet, un gros travail des sapeurs-pompiers du Loiret qui ont permis de minimiser les surfaces brûlées. Il fallait tenir sur la durée. Il faut tenir encore sur la durée. La saison de feu n'est pas encore tout à fait finie. Certes, on commence à tirer les enseignements de cette saison estivale à travers ce qui s'est passé ici dans le Loiret par les événements un peu dimensionnants. On a parlé du feu de Saint-Cyr-en-Val. Il y a plusieurs situations, feux de récolte, feux de chaume, qui sont intéressantes à analyser à froid, en fait. Mais c'est notamment le feu en forêt de Fontainebleau qui, je pense, a marqué un peu les esprits sur le fait que ce type d'événement, ça peut arriver chez nous, en fait.
14: Et après cet été de tous les records, les pompiers français demandent plus de moyens. Ils sont en grève depuis 3 semaines. L'intersyndicale appelle à la mobilisation demain, jour de grève de la fonction publique. Certains ont déjà installé un campement au pied de la Tour Eiffel depuis hier soir. Eux se rassemblent ce soir devant Matignon, les opposants au projet de l'autoroute A154, A120 entre Orléans et Chartres. Coût, conséquences environnementales, ils demandent une suspension du projet alors que la convention avec Vinci devrait être signée dans les prochains jours. C'est la journée internationale du droit à l'avortement et le collectif féministe En Toujours 45 organise une mobilisation place du Mar 3 à Orléans pour demander l'arrêt de la fermeture des hôpitaux et maternités de proximité et le maintien des subventions aux associations comme le planning familial. Rendez-vous est donné à 18h. C'est aussi sur la place du Mar 3 que des femmes se sont installées hier pour nourrir leurs enfants au sein. Revendication européenne de pouvoir faire ce geste dans l'espace public. Un reportage à retrouver sur ici.fr.
0: Le procès d'un couple de Giennois reprend ce matin aux assises du Loiret.
14: Jugé depuis jeudi dernier, la mère et le beau-père de Keisha, petite fille polyhandicapée de 7 ans, retrouvée morte à Gien en 2022, sont poursuivis pour privation de soins ou d'aliments ayant entraîné la mort de l'enfant ainsi que de violence. La mère est également jugée pour viol sur la petite fille. Le procès se poursuit jusqu'à demain. Une Loiretaine et 6 autres victimes de violences sexuelles au sein de l'église en tête à tête avec le pape. Hier, Léon XIV en visite à Lourdes a été à l'écoute, assure-t-il. Il a ensuite dénoncé le caractère systémique de ces violences. Le souverain pontife termine sa visite de 4 jours en France à Metz aujourd'hui.
0: C'est une aide essentielle pour beaucoup d'étudiants du campus de la Source.
14: La 3e édition de la boutique éphémère ouverte la semaine dernière par 4 associations loiretaines pour proposer aux jeunes des meubles, de l'informatique et même des vêtements à petit prix. Caroline Maillet est la responsable communication et développement pour Envie Orléans.
16: L'objectif, c'est de pouvoir proposer aux étudiants directement sur place, donc on vient directement à eux de découvrir tout ce qu'est la vie en seconde main. Certes, parce que c'est plus facile au niveau budget, mais peut-être aussi pour l'inscrire dans des habitudes de consommation quand ils seront des adultes. Il y a vraiment de quoi s'équiper. Nous, on aime bien dire de façon dignement, parce que du coup, c'est pas parce qu'on est étudiant qu'on n'a pas envie d'être bien installé, d'avoir du beau matériel, d'avoir de la vaisselle qui nous plaît. Donc ici, il y a vraiment de tout pour s'installer et être bien dans son logement. Et on a ajusté effectivement nos prix au plus bas pour pouvoir s'adapter. On est tout à fait conscient des difficultés que les étudiants peuvent rencontrer. Et donc, comme d'habitude, dans nos structures, on s'adapte déjà aux difficultés des personnes qu'on peut recevoir. Mais là, encore plus, chacun de nous fait des efforts complémentaires. C'est important et c'est essentiel, je pense, de pouvoir agir sur les publics tels que les étudiants. On voulait rajouter des aides complémentaires pour ce public.
14: La boutique est ouverte jusqu'au 9 octobre prochain. Certains étudiants n'en sont même pas à meubler leur appartement puisqu'ils n'ont pas obtenu de place en master malgré une 60aine de demandes partout en France pour un jeune Orléanais dont votre radio a recueilli le témoignage, c'est-à-dire sur ici.fr et sur notre site internet. Vous trouvez aussi la réponse du président de l'Université d'Orléans à ce sujet. Il était notre invité ce matin. On a aussi parlé avec lui des agressions sur le campus de la Source. 12 plaintes déposées la semaine dernière par des étudiants. Et puis le futur site de la fac en centre-ville d'Orléans. Les travaux avancent dans les temps pour que tout soit prêt à la rentrée 2027. C'est ce que nous a confirmé Éric Blanc.
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14: Et Pascal, pas de soleil ce matin, je regarde par la fenêtre du studio, on dirait qu'il fait encore nuit.
4: Exactement, avec ce soleil qui se fait désirer, ça nous change de ces derniers jours. Des pluies assez marquées sur l'Orléanais, ça remonte vers la Beauce. Quelques petites gouttes sur le Giennois, ça atteint le Montargois en ce moment, donc il va falloir s'y faire. Mais ça reste doux, c'est même encore plus doux que ces derniers jours. 15-16 degrés en ce moment, même un petit 17 à Orléans, et ça va monter d'une dizaine de degrés par rapport à ça. C'est-à-dire 26, 27, 28 degrés au cœur de notre journée. Vous êtes à Châteauneuf-sur-Loire, vous êtes à Courtenay, par exemple, ou encore à Loris, on attend, et à Pithiviers, 26 degrés. Si vous êtes à Blois, 27, ou encore à Orléans, Gien-Montargis, 28 degrés. Pour demain, ce sera un peu plus ensoleillé, ça sera plus sec, avant de nouveau des pluies pour la journée de mercredi. On en reparlera.
0: Ah, ça va varier, là. Un jour, une météo, là.
4: Exactement.
0: On va reprendre des synonymes, c'est bien.
4: Des conditions de circulation, c'est compliqué, il y a un accident à signaler.
0: Ah ouais, c'est ça, on vous remercie, hein. Vous avez été nombreuses et nombreux. Nathalie a été la première au 02 38 53 25 25 à nous signaler un souci de circulation. Quai des Augustins, en venant de Saint-Jean-le-Blanc, elle a dû faire demi-tour avant la place Saint-Charles. Il y a un accident qui colonise, hein, la rue du Général de Gaulle, l'avenue Gaston-Gallou, et puis c'est compliqué aussi sur le Pontina dans tout ce secteur. Attention, entre Saint-Jean-le-Blanc et Orléans, donc ce matin, surtout au niveau du quai des Augustins, là où l'accident s'est produit. Eh bien écoutez, je vous souhaite de passer une bonne journée et puis à demain avec le retour du soleil et de votre belle voix, Pascal, pour nous réveiller.
4: Merci,
0: bien sûr.
4: Merci, cher Marc. Dès 6h avec vous.
0: Salut
4: et Marie.
0: À tous, je vous embrasse.
4: Ciao.
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4: On vous souhaite évidemment une belle journée. Chaque matin, un thème différent, un sujet du quotidien. Aujourd'hui, on évoque, si vous étiez avec nous il y a quelques minutes, vous le savez, les prix des carburants. Est-ce que ces prix pèsent sur votre quotidien? C'est la question qu'on vous pose aujourd'hui, un thème que nous avons choisi d'aborder avec vous après avoir reçu ce message vocal de Chantal.
20: Bonjour, c'est Chantal. Je vous appelle pour vous dire que, ben, comme tout le monde, le grosse dépense, c'est l'essence. Et bien sûr, il y a tous les prix dans l'alimentation qui ont augmenté. Tout est en fait cher. Alors, on limite nos déplacements, on limite des courses. Au lieu de les faire une fois par semaine, on les fait une fois tous les 15 jours. Et voilà. Merci à vous. Bonne journée.
4: Chantal qui a laissé ce message sur notre numéro WhatsApp. Vous enregistrez votre message au 02 38 53 25 25. Comment le prix des carburants impacte-t-il votre budget, votre quotidien? Est-ce que vous avez déjà changé vos habitudes professionnelles et vos loisirs à cause du prix à la pompe? On en parle ce matin par téléphone sur Facebook. C'est votre émission. Ici, c'est vous.
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4: La musique pour vous accompagner en voiture, justement, pourquoi pas, ou tout simplement à la maison. On est dans les années 80, c'était le début de la carrière de Morane. Toutes les mamas, ici Orléans.

0: Avec ici Orléans, les chansons de notre vie, elles sont là toute la journée, toutes les mamas, évidemment, avec Morane.
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0: On parle ensemble ce matin du prix de l'essence, du prix des carburants et la hausse constatée depuis plusieurs mois maintenant au 02 38 53 25 25. Quel impact ça a sur votre quotidien? Dans cette émission, vous avez la parole, évidemment, que ce soit sur la page Facebook d'Ici Orléans. Vous continuez à témoigner et que ce soit par téléphone au 02 38 53 25 25. C'est Will qui décroche ce matin. Christine est avec nous. Chère Christine, bonjour.
3: Bonjour Pascal. Merci. Et toi Pascal, comment tu vas bien ce matin?
0: Et oui, vous êtes la joie de vivre incarnée, Christine. Merci.
3: Ah oui, ça a tambouré.
0: Ben oui. Parlez-nous de la façon que vous avez de vivre cette situation. Vous avez décidé de ne pas prendre votre voiture, mais plutôt
3: non,
0: de privilégier.
3: De moins en moins.
0: Oui. Plutôt transport en commun. Donc,
3: transport en commun. Moi, je suis à côté des bus, du tram, donc transport en commun. La voiture, c'est vraiment pour faire les petits déplacements, aller voir la famille, les amis. Mais je suis horrifiée quand je vois le prix des carburants. C'est honteux. Quand je pense aux familles qui ont des petits revenus ou les retraités qui ne peuvent pas se déplacer ou qui n'ont pas les moyens, je trouve ça vraiment, c'est de pire en pire. Le monde est fou, moi, je le dis.
0: C'est vrai que
3: faut
0: essayer de positiver. Vous avez raison de transmettre un peu de joie dans votre voix, Christine. Ça fait du bien. Merci d'avoir pu témoigner ce matin depuis Orléans. Bonne journée.
3: À
0: bientôt.
3: Bonne journée.
0: Au revoir. 02 38 53 25 25. Vous aussi, vous nous dites comment vous faites pour vous en sortir. Dominique, voici Dominique qui ne peut pas se passer de voiture. Nous sommes allés la rencontrer. Elle scrute le moindre déplacement. Elle ne fait plus jamais le plein. Elle attend désormais un geste peut-être plus marqué du gouvernement concernant les taxes et une baisse des taxes. Écoutez son témoignage envoyé sur notre WhatsApp.
4: Au sujet de la cherté de l'essence, ça devient complètement ingérable parce qu'on se demande jusqu'où ça va monter. Il leur suffirait pourtant de baisser les taxes pour qu'on soit comme les pays frontaliers et qu'on revienne à des tarifs excessifs mais raisonnables. Donc, moi, la seule solution que j'ai trouvée, c'est que je mets des petites sommes. Je ne mets pas plus de 20, 25 euros.
0: Dominique, auditrice d'Ici Occitanie, qui faisait référence évidemment au prix de l'essence en Espagne, qui est moins élevé, les taxes ayant été baissées il y a quelques semaines à peine. 02 38 53 25 25, vos solutions. N'hésitez pas à intervenir ici, Orléans.

0: C'est pas si facile avec ici Orléans, c'était Boulevard des Airs avec Carbone en tandem, donc Wumak and Wumak dans quelques instants. Souchon également, à tout de suite.
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0: Le prix des carburants, c'est notre thématique aujourd'hui avec vos réactions, vos témoignages concernant la façon que vous avez de gérer cette situation. 02 38 53 25 25. Nous sommes avec Alain qui est à Chécy. Alain, bonjour.
10: Bonjour Pascal, bonjour à tous.
0: Vous ne roulez pas énormément, je crois.
10: Non, je roule encore avec le plein de 1,70. Alors, vous voyez dire que je ne l'utilise pas beaucoup.
0: C'est il y a combien de semaines?
10: Contre, ce que je voulais dire, c'est que bon, bah, moi, je suis pas impacté, ça me gêne pas beaucoup. Mais vous voyez, je vais souvent dans un, ou de, comment dirais-je, à l'institut du Clos du Hameau, où c'est des enfants qui sont autistes, et il y a des aides-soignants qui viennent travailler, et j'ai Augustine, qui habitait Montargis, bah, qui vient plus, parce qu'elle a plus les moyens d'y aller. À travailler en coupure, comment voulez-vous, avec un plein à 2,40 par, à 2,40, elle peut plus rouler. Donc quand les gens, ils disent qu'ils sont pas assez mobiles pour aller bosser, bah, maintenant, ils ont même plus les moyens pour aller bosser.
0: Qu'est-ce qu'il faudrait faire, selon vous, en dehors du contexte international? Est-ce qu'il faudrait agir sur les taxes, les baisser, peut-être
10: bah, évidemment, parce que l'État, lui, quand il donne 100 euros à un gros rouleur, si, en retirant les taxes, en fin de compte, il est aidé que de 40 euros. Et s'il fait deux pleins dans le mois, bah, il est dedans, quoi. Ça, il sert à rien.
0: Alors précisons d'ailleurs que l'aide grand rouleur de 100 euros s'adresse aux actifs sous conditions de ressources qui effectuent plus de 15 km par trajet domicile-travail ou 8000 km par an pour leur travail. D'ailleurs, pour l'instant, seule la moitié des 3 millions de bénéficiaires potentiels l'a demandé. Hein. Mais c'est vrai que...
10: Bah, il faut voir la complexité aussi pour l'obtenir.
0: Ce qui est fou, c'est que finalement, les taxes font rentrer de l'argent dans les caisses de l'État qui ensuite...
10: L'État fait plusieurs millions de recettes.
0: Pourquoi pas
10: baisser les taxes.
0: Et pourquoi pas, mais de l'autre côté, on finance par des chèques de 100 euros. Donc ce qu'on fait rentrer d'un côté, on le fait ressortir de l'autre. Donc c'est
10: ce qu'ils donnent d'un côté, ils reprennent deux fois de l'autre.
0: Bon. Merci, cher Alain, pour votre témoignage.
10: Désolé.
0: Merci. Bonne journée à vous.
10: Je vous remercie, au revoir.
0: À bientôt, au revoir. D'autres témoignages par le biais de WhatsApp. Vous pouvez laisser un message, l'enregistrer, bien sûr, avec notre numéro habituel 02 38 53 25 25. Brigitte est retraitée. Elle a absolument besoin de son véhicule pour s'occuper de son mari qui est malade. Et au quotidien, elle guette, évidemment, la moindre baisse du prix sur le totem de sa station-service pour faire le plein au bon moment. Voici son message laissé sur notre WhatsApp, celui de Ici Alsace.
11: Bonjour, je voulais témoigner pour le prix de l'essence. Nous sommes retraités tous les deux. Effectivement, nous avons changé nos habitudes. Alors, c'est pas parce qu'on est retraité qu'on n'a pas besoin de voiture ou qu'on n'en sort pas. Mon mari ayant des problèmes de santé, il nous faut quand même une voiture pour tous les rendez-vous. Donc, on surveille. On est à l'essence, donc dès que ça passe à 1,99, on va mettre de l'essence, comme la semaine dernière, mais ça part en une matinée, quoi, et on ne sait pas quand est-ce qu'ils sont réapprovisionnés.
0: 02 38 53 25 25, Will vous attend au téléphone ce matin pour recueillir vos témoignages. Encore une fois, vous pouvez les enregistrer sur notre WhatsApp, sur ce même numéro, c'est simple et c'est efficace. Ici, Orléans, 9h23.

0: Acquis-sur-Léans, les années 80, si cher à notre cœur, évidemment, c'était Teardrops avec Woomack & Woomack.
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0: Alain Souchon dans un instant, Florent Pagny aussi, Liza Stansfield également, et on évoque le prix des carburants ce matin avec vos témoignages, vos réactions, quelle est la façon que vous avez de gérer cette situation. 02 38 53 25 25. Pourquoi d'ailleurs le prix du carburant atteint-il un nouveau record ce matin? On en parlait d'ailleurs dans nos journaux, les prix augmentent en raison des perturbations évidemment qui touchent à la fois l'approvisionnement en pétrole brut, les capacités de raffinage dont une part importante se situe, vous le savez, au Moyen-Orient, la guerre dans cette région ne perturbe donc pas uniquement l'arrivée du pétrole, mais elle affecte également sa transformation en carburant. Plusieurs installations de raffinage ont été touchées et fonctionnent à capacité réduite, ce qui limite évidemment les volumes disponibles sur le marché. Ça a un gros impact sur votre quotidien, c'est ce que vous nous dites sur WhatsApp, notre numéro pour de nombreux habitants en zone rurale, notamment Barbara, pour qui le quotidien est une impasse financière. Pour aller travailler ou faire la moindre course, Barbara doit parcourir au moins 15 km sans alternative. Écoutez son témoignage sur notre WhatsApp ici.
3: Ben moi, j'habite dans un petit village qui est très isolé, donc on n'a pas le choix pour aller faire les courses. Il n'y a pas de commerce, on n'a pas de station essence, donc on est obligé d'aller à minimum 15 km pour aller au supermarché aussi. Donc ben on regroupe les achats. Après, ben faut bien aller travailler hein, pour pouvoir payer le gasoil. Et ben j'ai pas les moyens non plus de m'acheter une voiture électrique. Alors, manifester, oui, mais comment? Déjà, nos conditions de travail, c'est compliqué, mais alors là, ça rajoute encore quelque chose en plus.
0: Le témoignage voilà. De Barbara, donc ce matin. Bonne journée à vous, merci beaucoup. 02 38 53 25 25, et par le biais de Facebook, la page d'Ici Orléans, que vous continuez à alimenter avec vos réactions et vos astuces, peut-être, qui peuvent inspirer d'autres auditeurs. Ici Orléans, avec Souchon, donc dans les années 70.

0: Souchon, évidemment, allô, maman, Bobo, ici Orléans.
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0: Continuez d'évoquer le prix des carburants dans un instant avec vos témoignages, mais juste avant, des idées de sortie, des idées d'activités pour les prochaines heures avec Ici Express. Donc on commence avec Saint-Germain-des-Prés, on est dans le Montargois avec cette initiative intéressante qui s'appelle la Maison Géante. Ce mercredi, enfants et familles pourront découvrir de façon ludique les risques du quotidien grâce à des stands. C'est une maison recontextualisée, reconstituée, où tout est multiplié par deux en termes de taille pour que les adultes se rendent compte de ce que voient les enfants de 2 à 3 ou 4 ans. Il y aura des ateliers, des animations, c'est gratuit, de 10h à 17h. La maison géante, c'est donc place de la Garenne, salle polyvalente de Saint-Germain-des-Prés, une maison où on peut justement regarder partout pour y voir les pièges à éviter. Une fois les bons réflexes en poche, il ne reste plus qu'à remplir le panier. Demain, les marchés de Saint-Jean-de-Bray et de Beaugency vous attendent pour faire le plein de produits frais et locaux. Place de la Commune à Saint-Jean-de-Bray, de 8h à 12h30, et puis place du Martroi à Beaugency, ça sera jusqu'à 13h. Et puis le panier rempli, il sera temps de penser à se divertir. 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
0: Le prix de l'essence et de l'énergie, plus largement, c'est ce qu'on évoque ensemble ce matin avec vos témoignages au 02 38 53 25 25. Nous sommes avec Chantal qui est à Baule. Chantal, bonjour.
3: Bonjour Pascal, comment ça va?
0: Ça va bien, et vous? Je crois que vous revenez de vacances, hein, c'est ce que
3: voilà,
0: m'a dit.
3: On a passé 15 jours Saint-Malo, Lorient, on est revenu hier, mais bon, ben, l'essence, au plus cher, on l'a payé 2,17. Hein.
0: Vous roulez à quel... c'est quoi, c'est du sans-plomb?
3: On a trouvé un 99, mais c'est vraiment un coup de gueule, parce que moi je suis écœuré. Hein.
0: C'est-à-dire que ça augmente, il n'y a pas d'autre solution?
3: On n'a pas fait de resto.
0: Ah oui, ça vous a empêché de déjeuner sur la route. Ouais.
3: Pour payer l'essence, hein, on n'a pas le choix. Et bon, c'est... on est parti parce qu'on en avait besoin. On a eu du beau temps. Et j'ai écouté ici, là-bas, à Saint-Malo et tout ça.
0: À Armorique, oui, ici à Armorique.
3: Voilà, Armorique, voilà.
0: Exactement, oui. Et c'est vrai qu'on essaie d'être au plus près de vous. D'ailleurs, il existe une carte interactive que vous retrouvez sur notre application ICI ICI et sur ICI.fr qui vous donne les prix de l'essence les moins chers dans chacune des régions. Donc c'est un outil très, très utile, mais on a bien compris qu'il faut faire des choix. Et c'est ce que vous avez dû faire sur le chemin.
3: Oui, deux fois, on a essayé d'en avoir un 99. Hier, on en a trouvé.
0: C'est ce qu'on disait. C'est ce qu'on disait ce matin. Ce sont les stations Total qui essaient de plafonner le prix à 1,99€. Chantal,
3: voilà,
0: merci. Merci beaucoup vraiment de votre témoignage. Bonne journée à vous.
3: Un bisou à Michel et Sylvie de Saint-Hilaire. C'est mon beau-frère, ma belle-sœur.
0: Allez, très bien. On les salue aussi. Bonne journée.
3: Gros bisous.
0: On vous embrasse. Merci beaucoup, Chantal. Au revoir. Témoignage d'Odile maintenant. C'est vrai que ce ras-le-bol face à la hausse du carburant pousse certains à franchir le pas de l'électrique. Odile, qui partage avec nous son expérience dans ce message vocal laissé sur le WhatsApp de votre radio ici. Elle habite dans la région de la Drôme.
4: Il y a moins d'un mois, j'ai toujours dit jamais l'électrique, jamais. Et puis face à la hausse des carburants, au vieillissement de ma voiture, j'ai commandé une voiture électrique. Et là, je vous avoue que j'ai hâte qu'elle arrive. Parce que finalement, entre l'entretien, vidange, etc., les filtres et tout ça, je serai largement gagnante à rouler en véhicule électrique. Certes, c'est un investissement, mais quand on regarde le prix des voitures thermiques, qui est pratiquement équivalent aux petites citadines électriques, je pense sincèrement que j'ai fait le bon choix.
0: Témoignage d'Odile concernant les voitures électriques, est-ce que vous avez franchi le pas vous aussi? 02 38 53 25 25, est-ce que vous y réfléchissez? Est-ce que cette situation vous pousse à devoir le faire pour l'instant?

0: Le coût de l'électricité pour faire rouler sa voiture n'est pas aussi élevé que celui du carburant traditionnel, mais est-ce que ça va durer? Est-ce qu'on ne va pas imaginer des taxes à terme pour justement faire en sorte que les caisses de l'État soient renflouées? 02 38 53 25 25, on en parle ce matin, n'hésitez pas.
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0: Florent Pagny pour continuer, ici Orléans, ma liberté de penser.

0: Florent Pagny avec ici Orléans, bien sûr, 9h41. Il sera début novembre au Zénith d'Orléans pour 3 concerts.
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0: On évoque ensemble ce matin le prix des carburants, toujours à la hausse, avec le prix du baril encore ce matin à la hausse aux États-Unis. 02 38 53 25 25. Vous pouvez continuer à témoigner, évidemment, et à nous appeler. C'est Will qui décroche ce matin, alors que les prix à la pompe tutoient les sommets. Le monde professionnel, évidemment, est en souffrance. Je propose d'écouter Amélie Lefebvre, qui est secrétaire adjointe de la Fédération nationale des infirmiers. Elle fait plus de 100 km par jour et chaque plein lui coûte, évidemment, une centaine d'euros. Et aujourd'hui, c'est sa façon de travailler qui est donc impactée.
3: Aujourd'hui, je pense qu'on est tous dans une logique d'optimisation de nos trajets sur les domiciles de nos patients. Et parfois, d'être dans le refus de certains secteurs qui sont trop limites pour éviter des soins qui ne sont, eux, pas revalorisés car ils sont strictement encadrés, versus des prix de l'essence qui explosent et qui ne nous permettent pas aujourd'hui de rentrer dans nos frais, effectivement. Donc, on essaie de faire au mieux dans l'intérêt des patients parce que c'est pas à eux de subir ça. Mais aujourd'hui, pour nous, ça peut être intenable. L'optimisation, ça veut dire qu'il faut vraiment se pencher sur notre tournée pour vraiment avoir un tracé, avoir anticipé pour ne pas faire d'aller-retour ou vraiment trouver la meilleure façon de fonctionner en termes d'économie. Mais refuser des soins, ce n'est pas dans notre volonté. Mais aujourd'hui, il y a certains secteurs où on ne se déplacera plus, effectivement, car c'est beaucoup trop loin.
0: Alors, pour faire des économies, évidemment, il y a la façon que l'on a de conduire qui peut jouer. L'éco-conduite est peut-être une solution. On peut faire des économies. Ça veut dire donc une conduite plus souple, il faut rouler moins vite aussi et bien entretenir sa voiture. James Michael est responsable d'agence d'une école de conduite à Rennes en Bretagne. Il nous dit quels sont ses conseils au micro de Loïc Guélec d'ici Armorique.
4: On parle de conduite apaisée, éviter ce phénomène d'accordéon, d'accélérer, de freiner, de réaccélérer, de freiner, voilà, d'essayer d'anticiper la circulation devant nous, de lâcher l'accélérateur et de profiter de l'inertie du véhicule un maximum. Laisser la voiture sur son inertie décélérer sans avoir besoin de réaccélérer tout le temps. Après, il y a l'utilisation des rapports de vitesse, mais vraiment, c'est cette capacité à anticiper ce qui se passe sur la route et d'éviter d'avoir à accélérer fort, freiner fort, accélérer fort, freiner fort. Et ça surconsomme énormément, quoi. Une conduite nerveuse, on estime que c'est plus 30% de consommation à peu près. Et l'autre point pour les gens qui vont faire des gros trajets, effectivement, ça va être d'essayer de réduire un peu la vitesse. Au lieu de rouler à 110, on roule à 100. Et sur autoroute, au lieu de rouler à 130, on roule à 120. Vous voyez, de descendre de 10 km/h la vitesse, on perd vite sur des voies express, on perd vite 10% de consommation. Et sur autoroute, si on passe de 130 à 120, c'est vite 1 litre de carburant consommé aux 100 km. Quoi. Donc ça fait 2 euros tous les 100 km.
0: James Michael, responsable d'agence d'une école de conduite à Rennes, en Bretagne, comme témoignage ce matin avec des conseils précieux à la clé. Vos témoignages, comment vous vous en sortez? Est-ce que vous êtes passé à l'électrique? Est-ce que vous envisagez de pouvoir le faire? 02 38 53 25 25. C'est Will qui décroche ce matin. Bienvenue, ici Orléans.

0: Avec ici Orléans, Liza Stansfield, c'est formidable, All Around the World. La musique revient et on continue d'évoquer le prix de l'essence, le prix du carburant ce matin. Vous intervenez, vous réagissez sur Facebook, la page d'ici Orléans, ou bien par téléphone au 02 38 53 25 25. Ici, c'est vous, jusqu'à 10h, ici Orléans.
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0: On parle du prix de l'essence ce matin avec vos témoignages, vos réactions au 02 38 53 25 25 et sur Facebook, la page d'Ici Orléans que vous avez alimentée depuis quelques jours. Quelques témoignages. Ariel nous dit: nous n'allons plus visiter la famille qui habite dans d'autres régions. Nous ne sommes pas partis en vacances et nous rationalisons au maximum nos déplacements. Thomas nous dit: j'ai plusieurs voitures dans le foyer, 25 ans de GPL et 15 ans de 85. Aucun impact donc sur mon quotidien, d'autant plus qu'on vient de faire l'acquisition d'un PHEV, et du coup c'est 80% de zéro émission. D'autres témoignages, Jacqueline nous dit qu'en lien avec l'augmentation du prix de l'essence, elle regroupe ses courses car elle n'a pas de transport en commun où elle est. Alors précisons que face à la hausse des prix du carburant, le Premier ministre a décidé de prolonger jusqu'au 31 décembre les aides ciblées destinées aux professionnels, pour les pêcheurs notamment, pour les personnes qui travaillent dans le BTP, pour les agriculteurs. Il y a l'aide aussi grand rouleur de 100 euros qui s'adresse, on le répète, aux actifs sous conditions de ressources qui effectuent plus de 15 km par trajet domicile-travail ou 8000 km par an pour leur travail. Pour l'instant d'ailleurs, seule la moitié des 3 millions de bénéficiaires potentiels l'a demandé. 02 38 53 25 25. On verra dans un instant que cette situation peut être prise avec humour et nos amis humoristes s'y entendent. Juste après, Jérémy Frérot.
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0: sur Léon avec Jérémy Frérot, bien sûr. Et Frérot, très bientôt en concert dans notre région. On adore Jérémy Frérot, vous le connaissez évidemment, Frérot de la Vega. Ça sera dans quelques jours, on y reviendra bien sûr, 9h55.
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0: Vos témoignages, on les lit volontiers, ceux sur Facebook laissés en répondant à la question « Comment la hausse des carburants impacte votre quotidien ?» Jadanel nous dit « J'essaie de ne pas utiliser ma voiture. » Et Jacqueline nous dit « Je regroupe mes courses puisque je n'ai pas de transport là où je suis, tout simplement. » On peut rire de cette situation, mais avec un côté un peu narquois. Vous connaissez l'humoriste Naïm qui s'est penché sur le prix de l'essence dans l'un de ses récents sketchs sur scène. Naïm.
3: Les prix augmentent. Non, c'est pas les prix augmentent. C'est, il y a des bâtards qui augmentent les prix. Ils veulent nous faire croire que c'est un peu une force de la nature. Le soleil se lève, le vent souffle et les prix augmentent. L'artichaut dans sa cagette, il doit arriver, il se chauffe d'un coup. Oh, d'où tu me touches, toi? Sur la vie de ma mère, je m'augmente. Qu'est-ce que tu vas faire?
0: Naïm, donc, sur scène, qui se moque un petit peu de cette situation. Il y a quand même un message derrière tout ça. Et puis, les guignols de l'info, il y a quelques années, s'inquiétaient déjà de la montée des prix. Écoutez ce qu'ils en disaient sur Canal+.
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0: Les guignols de l'info sur Canal+, il y a quelques années. Bien sûr, on reste dans cette thématique. Dans un instant, pour Ici, ça marche, Vincent James va nous intéresser à une application et un site qui s'appelle Je fais le plein. Vincent James, dans quelques minutes.

0: Ici Orléans, les années 80, avec Françoise Hardy, VIP. Palavoine dans un instant, et ici ça marche aussi avec Vincent Jet.
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0: On passe la matinée ensemble, merci d'être là en ce début de semaine, 10h, les infos. Marie d'Orsay, bonjour Marie.
2: Bonjour Pascal, bonjour à toutes et à tous. La circulation coupée sur l'autoroute A10 à hauteur de Chingy à l'ouest d'Orléans depuis environ 9h ce matin après un accident entre deux voitures au niveau du kilomètre 106 dans le sens Paris-Bordeaux. Une quinzaine de pompiers ainsi que la gendarmerie sont sur les lieux. Prudence si vous circulez dans le secteur. Des déviations sont mises en place dans les deux sens. C'est à retrouver en détail sur notre site internet ici.fr.
0: Troisième jour de procès devant les assises du Loiret.
2: Pour la mère et le beau-père de Keisha, cette petite fille de 7 ans polyhandicapée retrouvée morte à Gien en février 2022. Ils sont accusés de privation de soins ou d'aliments et de violence. Fin du procès et verdict attendu demain. Trois associations de protection de l'enfance se sont portées partie civile. Elle salue toutes la très grande écoute du pape. Cette victime de violence sexuelle au sein de l'église, dont la loirétaine Véronique Garnier ont rencontré Léon XIV hier à Lourdes. Le souverain pontife est à Metz aujourd'hui pour le dernier jour de sa visite en France.
0: Les pompiers du Loiret vont affronter tous les records cet été.
2: 600 feux de forêt et d'espaces naturels, près de 900 hectares brûlés dans notre département. Le 10-45 tire son bilan des mois de juin, juillet et août dernier, marqués, vous le savez, par la sécheresse et les canicules. Les pompiers du Loiret et de toute la France à bout de souffle après cette période estivale. Ils sont en grève depuis le début du mois pour demander plus de moyens. Et ils sont appelés par l'intersyndicale à une grande mobilisation demain. Un campement a été installé dès hier soir au pied de la Tour Eiffel. C'est une première sous la 5e République. Un parti d'extrême droite obtient un groupe au Sénat. Après les élections d'hier, le Rassemblement National et ses alliés de l'UDR remportent au moins 15 sièges. Les Républicains restent majoritaires et l'opposition est toujours essentiellement socialiste dans la Chambre haute. Un peu plus de la moitié des postes de sénateurs ont été renouvelés hier. Le Loiret n'était pas concerné par ces élections.
0: Ils sont des centaines sans formation, trois semaines après la rentrée.
2: Titulaires d'une licence, mais toujours sans place en master, l'équivalent du bac plus 5. Conséquence de l'augmentation du nombre d'étudiants à ce niveau-là, sans offre supplémentaire. Témoignage d'un jeune Orléanais qui a envoyé une soixantaine de demandes pour le moment sans réponse, à retrouver sur ici.fr. On en a parlé avec le président de l'université, Éric Blon. Il était l'invité de la matinale ce matin pour évoquer aussi avec lui le futur campus Madeleine. Interview à réécouter là aussi sur notre site internet et votre application ici.
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2: Et Pascal, l'accident serait causé par les pluies, en tout cas sur l'autoroute A10, parce qu'effectivement, attention, ça peut glisser.
0: Effectivement, les pluies sont nombreuses. Ça va durer une bonne partie de la matinée jusqu'à la mi-journée. Ensuite, ça va baisser en intensité. Ça remonte du sud-ouest vers la Beauce, en direction de la région parisienne. Donc, si vous êtes a priori sur le Mont Targois ou encore le Génois, vous serez moins impacté ce matin par ces pluies. La douceur est d'actualité depuis ce matin. Dès les premières heures de la journée, on avait 14-15 degrés. Ça va monter dans l'après-midi jusqu'à 27-28, peut-être même localement 29 si vous êtes à Blois, si vous êtes à Gien par exemple, Sully-sur-Loire, Châteauneuf, on attend 27 au cœur de l'après-midi. Pour Montargis, Pithiviers, Beaugency, on attend 28 et peut-être un joli 29 pour Orléans. Pour Romorantin, demain ça sera beaucoup plus lumineux, il y aura un temps beaucoup plus sec avec davantage de soleil et quasiment les mêmes températures. Ça sera le pic de chaleur de la semaine et c'est demain d'ailleurs qu'on se retrouve évidemment, Marie, dès 6h.
2: À demain matin, bonne journée Pascal.
0: Bonne journée. Vous nous prévenez si un problème se manifeste sur la route, hein, vous savez comment faire. 02 38 53 25 25, c'est Juliette qui vous attend ce matin pour faire la route avec nous. Et on est là.
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0: Ici, ça marche tous les jours avec Vincent James. Le sujet brûlant du jour, évidemment, c'est comment faire face à la flambée de l'essence. Vous qui êtes notre baladeur, vous n'êtes jamais avare. Vincent, de bons plans pour dégoter notamment aujourd'hui un site web développé par un Orléanais. Et Vincent, ça s'appelle Je fais le plein. C'est bien ça. Bonjour Vincent.
4: Bonjour Pascal. Un site qui porte bien son nom, développé par Michael Buxton, habitant de Chingy. Michael qui avait bien du mal à trouver un site qui pouvait l'aider quand il s'agissait de faire le plein d'essence à moindre coût. Un site web qu'il a développé en un éclair, qui lui a permis une belle exposition sur tous les médias en avril dernier, consulté entre 400 et 500 fois par jour, et simplissime à utiliser. Ce matin, on vous explique tout, Pascal, et bonne nouvelle, le site web va devenir une application dans les jours à venir.
0: Génial, je fais le plein, à tout de suite, ici Orléans. Merci Vincent pour ce conseil précieux.
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0: Vincent qui nous a sauvé la journée. Incroyable. Sauvé l'amour.

0: Ici Orléans, avec Balavoine, évidemment, on continue dans un instant avec, entre autres, Vianney et son nouveau titre, 10h10 déjà.
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0: Ici, ça marche du côté ce matin de Chingy. Vincent James, vous passez votre matinée avec Michael Buxton ou Michael Buxton avec Vincent James. Incroyable, très british comme matinée. Michael, qui est un développeur informatique, qui a décidé donc de prendre l'inflation de l'essence à bras le corps avec la création d'un site qui s'appelle Je fais le plein.
3: Et ce que je vous propose, Pascal, ce matin, c'est le plein de bonnes nouvelles. Bonjour, Michael Buxton.
4: Bonjour, Vincent.
3: Créateur du site web, de la page web Je fais le plein, une page que vous avez décidé de créer il y a quelques mois pour permettre de faire des économies sur l'essence. Comment vous est venue cette idée ?
4: Eh bien, c'est parti de ma propre frustration en tant qu'utilisateur, c'est-à-dire que je voyais le plein qui augmentait de ma voiture un peu trop significativement, et j'ai commencé à chercher des solutions pour payer moins cher, et j'ai trouvé des applications, des sites web qui existaient, mais j'étais pas satisfait de l'expérience, je trouvais pas ça suffisamment intuitif, rapide, etc. Bref, je me suis dit, en tant que développeur, je me suis challengé, et je me suis dit que j'allais créer mon propre site, ma propre application idéale, comme si vraiment moi je l'imaginais.
3: Cette page web, elle est utilisable partout en France. Elle comptabilise entre 400 et 500 consultations par jour. Pourquoi votre page web, elle a rencontré un tel succès, à votre avis ?
4: Ben, je pense qu'elle est arrivée au bon moment. C'est-à-dire que comme je l'ai créée, j'en ai eu l'idée en pleine crise au mois d'avril. Forcément, ça a eu un écho assez retentissant. Et même si je n'ai pas inventé le concept de trouver l'essence moins chère, j'ai apporté une couche d'intuitivité, d'ergonomie différente de ce qui existait. Donc je pense que c'est aussi ça qui a fait la différence.
3: Et alors, est-ce que ça vous, Michael, ça vous a permis de voir une vraie différence selon les stations où vous alliez faire le plein ? Vous habitez à Chingy, est-ce que vous êtes allé à La Ferté pour faire votre plein ?
4: Non, mais je suis allé à Main-sur-Loire, donc un petit peu plus loin, parce que d'habitude j'allais par exemple à Intermarché à La Chapelle-Saint-Méma qui est à 5 minutes, mais finalement je suis allé parfois à 10 minutes, 15 minutes, un petit peu plus loin, parce que il y avait une vraie différence, et surtout on ne la perd pas en temps de trajet, parce que trouver la moins chère pour trouver la moins chère, si on perd l'équivalent sur la route, ça n'a aucun intérêt. Donc l'idée de l'application, c'était au-delà de proposer la moins chère, c'était de proposer la station la moins chère près de soi. Donc un meilleur compromis, en quelque sorte.
3: Étonnamment, Michael, pas de publicité sur votre page web, c'est volontaire ou c'est juste qu'il n'y a pas d'annonceur ?
4: Non, c'est totalement volontaire. Moi qui connais le marché de la publicité, je sais qu'il faut vraiment faire des centaines de milliers de visites pour espérer gagner 50, 100 euros. Et à l'échelle d'une application qui démarre, ça sert à rien. Ça va plus frustrer les gens qu'autre chose. Et comme ça faisait partie justement de ce que je reprochais aux autres applications que j'ai trouvées, qui nous empêchaient de les utiliser avant d'avoir vu 30 ou 45 secondes d'une publicité obscure, je me suis dit non, je vais pas embêter les gens avec ça. Si un jour je la monétise, je gagne de l'argent avec, je le ferai différemment. Mais en tout cas, je voulais vraiment la proposer à tous pour que ça serve vraiment au plus grand nombre. Et la monétisation, c'est quelque chose qui viendra peut-être plus tard, mais voilà, c'est pas le sujet en tout cas.
3: Pour le moment, Je fais le plein, c'est une page web qui va devenir prochainement une application qu'on pourra télécharger sur le Play Store, sur l'App Store.
4: Exactement, d'ici quelques jours, logiquement, vous devriez pouvoir la trouver en téléchargement sur le store de Google et d'Apple.
3: Ça c'est génial, il y a un cahier des charges compliqué quand même à remplir.
4: Oui, effectivement, il y a quand même pas mal de démarches déjà de cahier des charges techniques. Effectivement, on passe pas d'une page web à une application comme ça. Et après, il y a tout un protocole de paperasse, en gros, administratif chez Google, chez Apple. Et puis, il faut payer un droit d'entrée aussi pour pouvoir publier une application. Donc bref, oui, il y a quelques étapes quand même.
3: Vous travaillez dans le web depuis plus de 30 ans comme travailleur indépendant. Est-ce que ça va vous permettre de développer votre activité ou même d'avoir des nouveaux clients ?
4: Bah disons que ça apporte une visibilité assez intéressante, puisque pour avoir l'équivalent, si vraiment moi je voulais faire de la pub et passer sur des médias, objectivement, en toute honnêteté, ça coûterait très cher. Sur des médias d'importance, forcément ça coûte très cher. Donc là, ça met en lumière l'application, mais au travers de l'application, mon travail, ce que je fais. Et effectivement, j'ai eu des échos en retour de personnes qui m'ont contacté parce qu'ils m'ont entendu à la radio ou vu à la télé, et ils étaient intéressés par le travail que je fournis.
3: Merci Michael Buxton, je rappelle que vous êtes créateur de la page web Je fais le plein.
4: Merci Vincent.
3: Voilà Pascal, allez moi je vous retrouve, on se boit un café et je vous retrouve dans 5 minutes.
0: Sans problème, volontiers, merci Vincent. Ici ça marche, 10h, 10h30 tous les jours et à 7h20 également dans la matinale. Comme promis, Vianney avec son nouveau titre, Vianney de retour. Je ne sais pas si vous avez eu l'occasion déjà de regarder le clip de ce morceau, il est en pleine forêt, il est installé son matériel. Et il chante, il enregistre, dort et déteint avec Ici Orléans.

0: Nouveauté signée Vianney, enregistrée avec de vrais instruments, évidemment, aucun ordinateur, avec même des magnétos à bande, incroyable. Il sera en tournée en 2027-2028. Il vient nous voir à Orléans, Vianney, le 26 février 2028, à l'Arena, février 2028. Les places sont déjà disponibles. Ici, Orléans, on va retrouver dans un instant Vincent James avec son invité. Ici, ça marche, il est question du prix de l'essence ce matin.
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0: Avec Vincent James qui est à Saint-Gy ce matin et qui fait le plein d'idées en compagnie de son invité Michael Buxton, qui est un travailleur indépendant dans le web depuis plus de 30 ans. Et Vincent, Michael a fait la tournée des médias il y a quelques mois grâce à sa page web « Je fais le plein ».
12: Ouais, une page web qui permet d'identifier les stations essence les moins chères. Les prix à la pompe ne cessent d'augmenter en France, hein, entre février 2026 et septembre 2026. Eh bien, le samplon 98-95 ont pris 45 centimes. Le gasoil lui a pris 60 centimes. Michael, vous avez eu l'idée de développer cette page web alors que vous n'êtes même pas un gros rouleur dans votre vie professionnelle.
13: Non, effectivement, je travaille à mon compte au même endroit tous les jours de par mon métier de développeur web. Et c'est vrai que c'est pas moi qui l'utilise le plus forcément, mais j'ai des gens autour de moi qui roulent pas mal. Et quand ils m'en parlaient, c'est là où je me suis dit, il y a une sensibilité par rapport à ça. Moi, je peux peut-être faire quelque chose pour aider ces personnes-là. Ça a été un déclic.
12: L'informatique, c'est votre grand dada, hein, Michael. Vous définissez vous-même comme un geek. Vous avez été surpris du buzz que vous avez eu pour cette page que vous avez créée en temps record. Je crois que ça vous a pris 2 jours.
13: C'est ça. Alors effectivement, je suis un geek depuis tout petit. Depuis 7-8 ans, j'ai commencé à programmer sur un clavier pour m'amuser, sur le clavier de l'ordinateur de mon grand frère. Mais je joue encore aux jeux vidéo aujourd'hui. Voilà, je suis geek depuis toujours. Et effectivement, ouais, ça m'a pris 2 jours. Pour développer cette application, la version actuelle, ça m'a pris 2 jours.
12: Et vous avez été surpris du buzz qui s'est passé autour, parce que vous avez été contacté quand même par quasiment tous les médias nationaux.
13: Oui, c'est vrai. C'est vrai que j'ai été surpris. Je me doutais que ça pouvait faire parler, puisque c'était en pleine crise du carburant, mais pas à ce point-là.
12: Une fois que vous avez créé la page, c'était qui vos premiers bêta-testeurs?
13: Mes amis. des amis vraiment autour de moi. Et c'est, d'ailleurs, c'est eux qui m'ont dit, mais tu devrais en fait la proposer à tout le monde, parce qu'ils ont trouvé ça tellement bien, tellement pratique. Vas-y, ouvre-la. Et c'est, bah, du coup, je les ai écoutés, c'est ce que j'ai fait. Et on est là tous les deux aujourd'hui.
12: Mais c'est-à-dire que vous les avez présentés pendant un repas, le soir, le vendredi soir, entre copains?
13: Exactement, en allant chez eux, eux qui venaient chez moi, on se retrouvait en ville, etc. Tiens, regarde, j'ai un truc à te montrer, qu'est-ce que t'en penses? Et là, ouais, je voyais leurs yeux, mais c'est trop bien.
12: Bon, on le rappelle hein, quand même, ce genre d'application autour de l'essence, ça existait depuis longtemps. C'est juste que vous n'arriviez pas à trouver ce que vous cherchiez exactement.
13: Exactement, c'est comme l'automobile qui existe depuis toujours, mais il y a des centaines de marques qui font de l'automobile, mais chacune avec une vision différente. Donc moi, c'est pareil, j'ai pas inventé l'automobile, j'ai pas inventé l'application qui cherche le carburant le moins cher, mais j'ai appliqué une couche de recherche, une couche d'intuitivité qui, moi, me paraissait plus intéressante.
12: On le rappelle, pour le moment, c'est pas monétisable. Enfin, vous le monétisez pas, ça vous rapporte pas d'argent intrinsèquement. Potentiellement, là, maintenant que l'application va sortir sur Play Store ou App Store, est-ce que potentiellement il y a un monde où vous dites que vous allez mettre de la pub ?
13: De la pub, non. Très sincèrement, je pense vraiment pas, parce qu'encore une fois, moi, depuis le début, je veux gêner personne. Quelle que soit la forme d'argent, de monétisation que je mettrai dessus, je veux pas que ça gêne les gens. Donc je pense pas que je viendrai à la pub un jour. Que je mette en place des solutions de monétisation qui vont se mettre en place après les recherches de carburant, etc. Peut-être. Mais encore une fois, rien qui puisse gêner l'utilisation, puisque c'est le point de départ de la création. Le fait que j'avais été gêné par des pubs chez les autres.
12: Est-ce que ça vous a donné envie de développer d'autres applications? Est-ce que vous y réfléchissez constamment?
13: J'y réfléchis forcément, oui, effectivement, parce que comme ça a bien marché, je me dis, bah, pourquoi pas, peut-être, soit reprendre ce même principe dans d'autres univers, dans d'autres domaines, ou alors, bah, d'autres applications, parce que déjà, le simple fait, vous savez, en tant que développeur, ma première application sur les stores va sortir, voir si ça passe du premier coup, si ça passe bien, bah, pourquoi pas réfléchir à d'autres applications sur d'autres sujets plus tard.
12: Vous pourriez très bien faire une plateforme pour comparer le prix du lait dans les supermarchés.
13: Exactement, bah, ça, c'est d'ailleurs une des idées que j'ai en tête d'appliquer.
12: Je lis en vous, Mickaël.
13: Exactement, comme un livre ouvert. Une sorte d'Argus, un petit peu, de l'alimentation, des choses comme ça. Enfin, on peut, du moment qu'on a des données suffisamment fiables à récupérer, après, entre guillemets, tout est possible.
12: Merci Mickaël Buxton. Je rappelle que vous êtes le créateur de cette page web qui va devenir une application. Je fais le plein. Pascal, je vous fais les bibis.
0: Oui, et on se retrouve dans quelques minutes, à peine, ici, Orléans, Vincent. Dans les prochaines minutes également, Natacha Bichard avec le bon plan saveur, une belle adresse à vous conseiller. On parlera aussi jardinage avant 11h, ici Orléans.

0: Avec Ici Orléans, vos chansons préférées toute la journée, comme Bodia, bien sûr, avec Kim Wilde, Bill Baxter, toujours pour les années 80, dans un instant, Patrick Fiori également.
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0: L'essence, le gazole qui grimpe en flèche, comment faire pour réduire sa facture? C'est notre thématique aujourd'hui. Vincent James pour Ici, ça marche. Vous passez votre matinée avec le développeur informatique Michael Buxton. Vincent, vous êtes chez Michael. C'est impressionnant ces installations ou pas?
3: Oui. Écoutez, c'est comme la Batcave, je suis pas autorisé à rentrer. Donc je ne sais pas. Voilà.
0: Mystère. Mais
3: en tout cas, je passe ma matinée avec Michael Buxton qui a développé l'application Fais le plein. Michael, vous êtes développeur informatique dans la vie de tous les jours. Ça consiste en quoi votre travail en fait?
4: Mais en gros, c'est à gérer des sites pour des clients, c'est-à-dire tout type de clients, des artisans, des TPE, des PME, des commerces. Je leur crée, je leur refais et je leur mets leur site en bonne position sur Google.
3: Quand vous avez commencé ce travail, il n'y avait pas de filière, c'est quelque chose qui n'existait pas.
4: Exactement, à l'époque, moi c'était en 98, il y avait juste des DUT informatiques qui existaient, c'était les débuts du web, donc c'est normal, il n'y avait pas d'école pour ça. Donc autodidacte à 100%, par passion, j'ai appris par moi-même.
3: En tout cas, ça vous a permis de développer cette application, hein, Fais le plein. Vous avez fait le plein. Vous avez fait le tour des médias en avril dernier. Vous-même, vous l'utilisez quotidiennement pour aller faire le plein?
4: Ah bah, dès que je sors de chez moi pour faire le plein, oui, je vérifie, hein, dans le doute. Ah ouais.
3: C'est devenu automatique.
4: Je suis le premier utilisateur de ma propre application, effectivement.
3: Bon, votre application, là, d'ici quelques jours, elle sort en tant qu'application, parce que pour l'instant, c'est une page web. Ça sort quand officiellement? Est-ce qu'on a la date?
4: Alors, désolé, enfin, depuis le début, on peut l'installer comme application sur son téléphone avec une manip, oui, dans le navigateur, mais effectivement la date je la sais pas, il y a un délai de 2 à 3 jours, donc logiquement c'est dans la semaine. Elle a été envoyée il y a quelques jours, donc j'ai bon espoir que dans le courant de la semaine elle puisse être disponible.
3: C'est quelque chose qui vous stresse ou pas, l'arrivée sur l'App Store?
4: Non, parce que finalement j'ai quand même fait les choses dans les règles de l'art, donc je pense que ça va bien se passer, mais je m'attends potentiellement peut-être à des remarques de Google ou Apple, peut-être des papiers que j'ai oubliés ou des éléments que j'ai peut-être mal fait ou mal compris. Il y aura peut-être quelques allers-retours avant qu'elle sorte officiellement. C'est peut-être que le premier coup sera pas le bon, je ne sais pas.
3: Bon, et puis Michael, si on a un site web en maintenance ou à faire maintenir, on peut vous contacter.
4: Exactement, quelle que soit votre activité, je gère tout type d'univers, donc c'est pas un souci.
3: Merci de nous avoir accueillis chez vous du coup.
4: Avec plaisir Vincent, merci.
3: Bah allez Pascal, moi je vous fais une belle bise.
0: Oui.
3: On va parler essence ce matin.
0: Volontiers.
3: Et je vous dis à demain.
0: Volontiers, merci. Entre 10 et 10h30 chaque matin, Ici ça marche. Vous parliez de bise. Cette chanson ne s'adresse pas à vous, Vincent, sachez-le. Mais je vous dis quand même, embrasse-moi idiot. Ici on est.

0: Embrasse-moi idiot, ici Orléans, Bill Baxter donc.
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0: On continue en musique avec Patrick Fiori dans quelques instants, Mécano aussi, et puis des idées pour les prochains jours, des idées pratiques ou des idées de sortie avec votre ICI Express. On commence par la circulation à Ouzouer-sur-Loire. La RD 119 va rester coupée tout au long de la semaine. Il y a une déviation qui est toujours en place, hein, et qui sera en place jusqu'à samedi inclus. Encore quelques jours de patience. C'est donc à signaler si vous êtes dans le secteur, si vous circulez. Si vous avez envie de faire des économies en attendant, rendez-vous mercredi à la Ferté-Saint-Aubin pour une friperie anti-gaspi avec des vêtements pour toute la famille, des chaussures, du linge de maison, tout vient de dons, tout est trié par des bénévoles. 1 euro le kilo de vêtements, 1 euro la paire de chaussures ou le sac. C'est de 8h30 à 17h30 à l'espace Madeleine-Sologne. Pensez à venir avec de la monnaie, bien sûr, la Ferté-Saint-Aubin. C'est donc pour les prochaines heures une belle idée de pratique pour faire quelques économies mercredi. Donc, et puis après les bonnes affaires, place à ceux qui veillent sur nous ce vendredi. Pompiers, forces de sécurité, professionnels des métiers de la sécurité vous donnent rendez-vous à Main-sur-Loire à l'occasion d'un forum avec des démonstrations et des rencontres de 17h à 19h à l'espace La Belle Jeunesse. C'est à Main-sur-Loire avec les pompiers donc.
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0: Nouvelle demi-heure à passer ensemble avec le rendez-vous des bons plans saveurs. Natacha Bichard nous promet des saveurs méditerranéennes et notamment des saveurs grecques dans notre assiette avec notre invité dans un instant ici Orléans. Donc.
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0: Des bons plans saveurs, c'est avec vous, Natacha Bichard. Des parfums de Méditerranée, parfums grecs dans nos assiettes, grâce à votre invité aujourd'hui de Méditerranéo. On est rue Sainte-Catherine, au cœur historique d'Orléans. Natacha, bonjour.
3: Bonjour à tous. Aujourd'hui, dans notre chronique saveur du jour, on reçoit Ludmila. Bonjour Ludmila.
4: Bonjour, merci pour l'invitation.
3: Alors Ludmila, notre bon plan saveur aujourd'hui, c'est la moussaka.
4: Oui.
3: Alors, qu'est-ce qu'il faut pour faire une très bonne moussaka, Ludmila ?
4: Alors, pour faire une très bonne moussaka, c'est surtout avoir le temps, l'envie, et après, tout peut se faire.
3: C'est vrai, et les ingrédients ? Imaginons, j'ai beaucoup d'envie, et du coup, en ingrédients, aubergine ?
4: Aubergine, en premier, viande hachée, de bœuf de préférence, et après, avoir ou une béchamel prête, ou faire... Une béchamel, enfin je suppose que les ingrédients pour la béchamel c'est connu quand même.
3: Allez, oh là là, question piège,
4: faut se lancer. Bon, alors il va falloir du lait, des œufs, de la farine, écoutez, c'est tout. Il y en a qui mettent un peu de fromage aussi dedans,
3: on les peut plus rajouter. Gourmands.
4: Oui, voilà, pour ajouter un peu plus de goût.
3: Et ensuite, je fais un petit millefeuille, c'est ça, d'aubergine et de viande, Ludmila ?
4: Oui, c'est-à-dire, on peut même mettre des pommes de terre si on veut. À la base, la vraie recette, c'est avec des pommes de terre.
3: D'accord.
4: Donc, on met des pommes de terre coupées en lamelles fines à la base. On met au-dessus les aubergines, mais les aubergines qu'on a d'abord passées au four avec un peu d'huile d'olive. C'est pour ça que j'ai dit qu'il faut du temps.
3: C'est votre secret de fabrication, ça, Ludmila ?
4: C'est la façon de faire, parce qu'après, c'est trop sec, c'est pas assez goûteux. Il y a tout qui compte, quoi. C'est rien n'est fait par hasard. Donc, la même chose pour les pommes de terre, si on en met, il faut les passer d'abord à la poêle ou les frire.
3: D'accord.
4: Avant, on les faisait frire. Maintenant, pour des raisons de manger plus sain,
3: éviter trop d'huile, c'est
4: voilà,
3: ça.
4: Là. On les passe avec un pinceau, avec un peu d'huile d'olive, et on les passe au four le temps qu'ils cuisent légèrement. Et après, on fait des couches pommes de terre, aubergines. Si on veut, on peut faire même deux couches. Et après avoir fait une sauce à la tomate avec la viande hachée. On pose cette sauce-là avec la viande hachée au-dessus. Et pour finir, la béchamel en couche finale.
3: Alors, Ludmila, si j'ai envie de la faire, je la fais à la maison. Mais si j'ai envie de l'acheter, je peux venir chez vous ?
4: Oui, évidemment.
3: Alors, on rappelle.
4: Elle est très bonne.
3: Ah bah, vu comment vous donnez l'eau à la bouche, on n'en doute pas.
4: Voilà.
3: Alors, Ludmila, vous pouvez nous présenter Méditerranéo ?
4: Alors, Méditerranéo, c'est un magasin qui a déjà 5 ans et demi. Je vends, c'est un traiteur grec. Mais on peut aussi se poser, manger, restauration rapide si on veut. Donc c'est un traiteur grec, il y a des plats grecs, il y a des produits grecs, une cave avec des vins et d'autres produits grecs. Voilà, tout en grec. J'ai 2-3 produits qui viennent d'autres pays de la Méditerranée, mais la base est grecque.
3: La base est grecque. On peut manger tous les jours chez vous,
4: tous les jours, du mardi au samedi, en principe toute la journée. Je n'arrête pas sur midi, je ferme pas. Et donc, on peut manger de sandwich jusqu'à des plats cuisinés. C'est à chacun ce qu'il veut, il peut prendre un peu de tout.
3: On a l'eau à la bouche, Ludmila. Oui, si on a envie de voyager un peu grec, on va directement chez vous.
4: Et à la fin, on peut aussi manger de la pâtisserie.
3: Ah bah quand même.
4: Voilà, pour la digestion.
3: Une petite touche sucrée, merci beaucoup, voilà. Ludmila. On va juste rappeler l'adresse précise.
4: 24 rue Sainte-Catherine.
3: Et bah tout est parfait, on n'a plus qu'à aller chez vous. Merci Ludmila.
4: Merci à vous.
3: Au revoir.
4: Au revoir.
0: Belle adresse à Orléans. Merci Natacha. Rendez-vous demain pour un autre conseil. 10h44, Mécano.

0: avec Ici Orléans, on continue en musique avec One Republic. Dans quelques minutes, Sting également avec nous, 10h48. C'est le moment de voir qu'ailleurs, ici, ça marche également.
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0: Ben oui, puisque chaque jour, on cherche pour vous, ici et là, dans nos régions, les initiatives qui peuvent vraiment changer notre quotidien et surtout nous permettre de faire des économies, des idées simples, souvent concrètes et parfois surprenantes. Aujourd'hui, Robin Bernot, vous nous emmenez faire des économies sur nos prochains gratins, frites et tartiflettes dans le sud-ouest de la France.
3: 50 centimes le kilo de pommes de terre, à condition d'aller vous-même les ramasser.
4: Franchement, moi, je tiens mon chapeau à vos producteurs qui peut faire ça. Merci à lui.
3: Ça se passe en Dordogne. L'association Caisse de Solidarité, Drone et Belle, a organisé une grande récolte de pommes de terre solidaires à un prix défiant toute concurrence, 50 centimes le kilo de patates. Au total, une tonne de pommes de terre a été récoltée et vendue, mais c'est un peu moins que certaines années car la sécheresse a abîmé les cultures, comme l'explique Sébastien Régnier, agriculteur et président de l'association, à notre reporter Alexandre Alves.
5: Trois périodes à plus de 40 degrés, ça chauffe trop la terre et du coup nos pommes de terre elles sont comme le reste, et bien, elles en subissent de plein fouet. Cette grande chaleur, on savait qu'on n'en aurait pas assez. Du coup, exceptionnellement cette année, mais après peut-être qu'on refera, on verra pour les autres années, on a essayé de trouver d'autres pommes de terre déjà enfilées, déjà ramassées en fait, de la région de la pomme de terre qui est sur la Bourgogne, Marne, Bourgogne, Côte d'Or, voilà.
3: Ici en Dordogne, cette récolte solidaire, ça marche, mais vous, qu'en pensez-vous ? Je suis allé en discuter avec Chantal qui adore l'idée.
6: Je trouve ça super, mais vraiment c'est super, parce que quand vous voyez le prix en ce moment, très élevé.
3: Vous seriez prête à aller, vous, dans le champ, récupérer vous-même les patates ?
6: Ah oui, ben on est bien obligé maintenant. Hein. Il faut donner de son corps, on va dire, pour avoir quelque chose de pas trop cher.
3: Comment on fait pour faire des économies aujourd'hui ?
6: Ben on se prive. Malheureusement, on se prive. Ou alors, moi, ce que je fais personnellement, je vais dans les discounts hein, pour m'alimenter, parce que ben, j'ai une petite retraite et c'est comme ça que je fais. Je prends des sous-marques, je prends des choses comme ça. Hein. Je suis obligé, hein, de toute façon. Sinon, je ne peux pas finir fin de le mois. Hein, c'est pas possible.
3: Alors, avec Chantal, je me suis posé cette question. Comment pourrions-nous faire pour développer ce type d'initiative ? Et surtout, est-ce que c'est possible ?
6: Je ne sais pas comment faire pour justement trouver ça partout. Je ne sais pas comment on pourrait faire, mais ça doit être faisable. Il faut simplement que les gens restent correct dans les prix, quoi.
3: Autre bonne nouvelle, sachez que tous les bénéfices de la vente en Dordogne, ainsi que ceux de la buvette, ont été reversés à la cagnotte pour aider les agriculteurs du coin, membres de l'association.
0: Une initiative inspirante, pourquoi pas à généraliser. 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Robin Bernot, tous les matins à 7h-ci, avec Ici Orléans. Le jardinage, dans quelques minutes, les bons conseils de Vincent Bordeaux, juste après One Republic.

0: Orléans, les conseils jardinage avec Vincent qui arrive dans quelques minutes. Sting juste avant 11h et après 11h, c'est le jeu de Loire avec Nathanaël qui vous offre vos invitations pour Véronique Sanson en concert le 15 octobre. 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
0: Avec Ici Orléans, Vincent Bordeaux pour Tous au Jardin. Bonjour Vincent.
10: Bonjour Pascal.
0: On va se poser la question de savoir comment bouturer un rosier.
10: Ah oui.
0: Est-ce que vous avez des astuces ? Est-ce que c'est simple ou pas ? Un novice, j'ai besoin de savoir.
10: Bon, c'est une très bonne idée de vouloir bouturer du rosier parce qu'en fait, parfois on aura vu dans la saison « Oh là là, celui-là, il est trop beau !» ou « Je sais que chez un tel ou une telle, il y a un super rosier et je voudrais avoir le même. » Donc soit on l'achète, on sait la variété, on peut l'acheter, mais il y a des fois aussi on peut faire version pas chère et ou alors on a envie d'essayer de se perfectionner un petit peu en jardinage, eh bien c'est très bien. Donc là on est à la bonne période, là faudrait peut-être même pas trop tarder parce que le bois est outé, donc ouais. Il est semi-ligneux et on va plutôt préférer ce genre de bois, pas trop vert, pas trop tendre, d'un diamètre assez gros comme un crayon par exemple, et on va faire des petits tronçons. Donc il y a des yeux, ce qu'on appelle des yeux, mais c'est des bourgeons. Donc on va prendre qui est un bourgeon en haut et un bourgeon en bas. Sur le bourgeon du bas, on enlève la feuille, voir s'il y a le bourgeon qui dépasse, on le coupe, on l'enlève, ça sert à rien. Et puis on va l'installer dans du terreau. Donc il y a plusieurs possibilités. Soit on va utiliser de l'hormone de bouturage, c'est une petite poudre blanche bonne pour les plantes.
0: Faut qu'on s'explique.
10: Attention.
0: Poudre blanche, la farine.
10: Qui s'appelle de l'hormone de bouturage qu'on trouve en jardinerie.
0: C'est pas de la farine, je pensais à la farine.
10: C'est pas de la farine.
0: D'accord, très bien.
10: Et puis on met dans du terreau, on peut mettre à l'étouffer. Donc sous un petit sac plastique ou une petite plaque. Hop. Et puis on arrose régulièrement. Ou alors, sinon, comme la technique d'un grand-oncle qui me disait, il faut mettre un petit grain de blé dans la moelle du... Parce qu'en fait, la tige est creuse du rosier. Un petit grain de blé, le grain de blé, quand il germe, il développe des hormones végétales qui favorisent l'enracinement. Mmh. C'est sympa. Alors après, vous avez du blé et du truc, mais bon, c'est pas grave. De toute façon, le blé, il va pas rester longtemps.
0: Voilà ce qu'on pouvait dire ce matin sur les rosiers. Merci vraiment, Vincent.
10: Je vous en prie.
0: On vous réécoute sur ici.fr. Sur notre application ici. À demain.
10: À demain. Bonne journée.

0: Fields of Gold, c'est formidable. Dans les années 90, c'était Sting. Véronique Sanson n'est pas très loin, et surtout Nathanaël Bruny qui nous rejoint pour le jeu de Loire. Bonjour Nathanaël.
1: En effet, bonjour Pascal. Dans quelques instants, on va jouer ensemble et on va vous faire gagner ce concert exceptionnel de Véronique Sanson. J'ai eu envie de vous revoir, c'est le nom de cette tournée. Elle sera là le 15 octobre prochain au Zénith. C'est à gagner dans quelques instants dans le jeu de Loire.
0: Merci à tous, on se retrouve demain matin dès 6h50 dans la matinale. Bonne journée.
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1: Allez, merci d'être avec nous. Passez une excellente matinée. Météo pas folle, on en reparlera dans quelques instants. En attendant, il est 11h et c'est Lydie Lahaye qui est là pour un flash complet. Bonjour Lydie.
3: Bonjour Nathanaël, bonjour à tous.
1: La file d'attente sera encore très longue ce midi sur le campus de la Source.
3: Oui, alors moi je voulais vous parler d'abord du pape qui est arrivé à Metz, Léon XIV, qui va donner une tonalité européenne au quatrième et dernier jour de sa visite en France. En présence d'Emmanuel Macron, le chef de l'État qui assistera finalement à la messe du souverain pontife cet après-midi. Le pape qui arrive d'ailleurs en ce moment au centre des congrès Robert Schuman de Metz, où il va rendre hommage à l'un des pères fondateurs de l'Union Européenne, Robert Schuman. Hier, c'était aussi l'un des temps forts de la visite papale. Il a rencontré des victimes d'abus sexuels dans l'Église. 5 d'entre elles ont pris la parole après cet échange qui s'est révélé plus long que prévu, dont Véronique Garnier, cette habitante de Saint-Privé-Saint-Mémin, qui est l'une des figures du combat pour la prise en compte des victimes et la libération de la parole. Vous l'entendrez d'ailleurs tout à l'heure dans le journal de midi.
1: Ça y est, j'ai retrouvé mes repères, Lydie. On va parler de la circulation qui est interrompue sur l'autoroute A10 à l'ouest d'Orléans.
3: Oui, c'est au niveau de Chingy, après un accident entre 2 voitures dans le sens Paris-Provence. Les pompiers et les gendarmes sont sur place. Soyez prudents si vous circulez dans le secteur. Les pompiers sont en grève, Nathanaël, depuis le début du mois. Ils réclament plus de moyens et ils sont appelés à une grande mobilisation demain par plusieurs de leurs syndicats. Un campement a été installé d'ailleurs dès hier soir au pied de la Tour Eiffel. Les pompiers du Loiret qui ont aussi dressé un bilan de l'été exceptionnel qu'ils ont affronté. 600 feux de forêt et d'espaces naturels, près de 900 hectares brûlés dans notre département sur les mois de juin, juillet, août, marqués par la sécheresse et différents épisodes de canicule. Le Rassemblement National a désormais un groupe au Sénat après les élections d'hier. Le RN et son allié de l'UDR, d'Éric Ciotti, qui remporte au moins 15 sièges. Les Républicains restent majoritaires dans la Haute Assemblée. Et puis le foot, la Ligue des Nations, deuxième match pour l'équipe de France de ZZ. C'est à 20h45 à Bruxelles contre la Belgique. 3 jours après leur victoire en Turquie, eh bien, on espère encore mieux des Bleus de Zinedine Zidane.
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3: Je vais faire comme vous, je vais raconter n'importe quoi.
1: Quel temps pour ce mercredi ?
3: Il fait un soleil magnifique, il va faire 35 degrés, on y va.
1: Ah, cette bonne guerre. On l'aura remarqué, effectivement, oui. Le temps n'est pas fameux. Cher Lydie, il y a eu de la pluie, il y a eu des orages aussi ce matin. C'était pas génial. A priori, Météo France nous a dit que cet après-midi, la pluie devrait être derrière nous. Alors, le temps va rester gris, les nuages resteront présents, mais la température, elle, va remonter. On pourrait atteindre entre 27 et 29 degrés cet après-midi. Et puis, des températures qui continueront d'être fraîches demain matin. Peut-être un peu moins fraîches que ce week-end, parce qu'on nous annonce entre 13 et 15 degrés. Il semblerait que ça remonte. Enfin, ça ne va pas durer très, très longtemps. Côté circulation, vous l'avez dit, la 10 qui est interrompue, effectivement, ce matin à l'ouest d'Orléans, ça provoque effectivement de grosses perturbations. 02 38 53 25 25, d'ailleurs, si vous en êtes témoin, si vous avez d'autres informations à nous donner ou d'autres perturbations à annoncer. Et puis côté train, si vous le prenez ce matin, pas de souci particulier du côté des Aubrais, c'est vrai aussi du côté d'Orléans, vous n'aurez aucun problème. Lydie, on se retrouve tout à l'heure midi pour un journal complet.
3: À tout à l'heure.
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1: 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C'est parti, les amis.
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1: Allez, on se concentre, on reprend nos esprits et on joue ensemble dans quelques instants. Côté musique, ils ont bien bossé la programmation. On joue à du Arsenal Fire, ça sera dans quelques minutes. Mais là, c'est France Gall qui nous accompagne pour démarrer cette heure. Voici tout pour la musique à 11h04. On vous attend, hein, au standard.

0: Allez, France Gall, avec ce temps un petit peu grisounet là qui va vite partir, avec la lumière qui sera de retour, même si les nuages seront encore présents cet après-midi, ça va aller mieux. Et en attendant, on va jouer, les amis. Et on va le faire avec Michel qui est avec nous. Bonjour Michel.
1: Bonjour, bonjour.
2: Oui, bonjour
0: Nathanaël. Oui, très bien, et vous, malgré cette météo un peu triste.
2: Oui, c'est surprenant. Oui, je pensais pas qu'il pleuvrait aujourd'hui, mais bon.
0: L'orage, hein, même.
2: Ça fait du bien pour la nature.
0: Ouais, je pense effectivement que ça lui fait beaucoup de bien, mais c'est vrai que j'étais surpris moi aussi par les quelques orages aussi qui m'ont réveillé carrément. C'est vrai que ça a tonné ce matin. Ça
2: devrait aller mieux. Moi j'ai pas entendu tonner.
0: Ouais, il y a eu un petit orage.
2: Ah oui, tonner, d'accord. Ouais.
0: Bon, bah, Michel, Véronique Sanson, oui. Ça vous parle, vous êtes fan toujours. Qu'est-ce que ça vous inspire, Véronique Sanson?
2: Ouais, je l'aime bien, mais je joue surtout pour ma fille qui a envie d'y aller là-bas.
0: Eh ben voilà, donc, c'est une excellente raison.
2: Je vais essayer de faire le maximum.
0: Très bonne. Comment elle s'appelle, votre fille?
2: Nadine.
0: Eh ben, on va jouer donc pour Nadine, avec Michel, ce matin, au jeu de Loire. 4 questions, 2 choix de bonnes réponses, et puis ensuite 60 secondes chrono avec un maximum de bonnes réponses. Michel, je vous propose qu'on parle de l'actu du week-end. Là, ce week-end, il y avait une grosse actu. Il y avait le pape Léon XIV qui était en France, au Stade de France, dans la scénographie de la veillée. Il y a un bateau prêté par les mariniers d'Orléans,
2: oui,
0: un futreau.
2: Oui, avec une voile blanche.
0: Ouais, bateau traditionnel de Loire. La question est la suivante, et ça va être facile. Vous allez voir comment est-il arrivé. Est-ce qu'il est arrivé par l'eau ou est-ce qu'il est arrivé par camion? Vous avez 5 secondes.
2: Je pense que c'est par camion.
0: Ben, il y a une certaine forme de logique dans ce que vous dites, Michel. Bien joué.
2: Il
0: n'y
2: a plus beaucoup d'eau dans la Loire et les autres rivières.
0: On est d'accord. Il y a toutes les infos sur ici.fr d'ailleurs. On en parle de cet événement et de ce bateau présent pour la venue du pape Léon XIV. Ça fait un point pour cette question. On va lancer ce refrain que tout le monde connaît. Ça, vous connaissez, Michel, vous l'avez déjà entendu, c'est Cher.
2: Oui, je connais, bien sûr.
0: Cher, avec The Shop Charm Song, sorti en 1990, un carton mondial. La question est la suivante, le disque d'origine, lui, est arrivé sur les ondes bien avant. Est-ce qu'il est arrivé en 1964 ou en 1974? Vous avez 5 secondes, cher Michel.
2: 74,
0: et ben non, le hasard a mal fait les choses.
2: C'est plus vieux.
0: C'était l'autre, c'était 1964, on écoute. Elle s'appelle Betty Everett. Et c'est elle qui chante l'original de cette chanson. C'était en 1964,
2: d'accord,
0: mais elle n'a pas rencontré le même succès que Cher, visiblement. Allez, maintenant, on change totalement de sujet. On part à Villeny, en Sologne. On en est déjà à la 38e édition d'une fête qui aura lieu le 11 octobre prochain, une fête d'automne. S'agit-il de la fête des châtaignes ou de la fête des marrons? 5 secondes.
2: Châtaignes,
0: mais oui. Fête des marrons.
2: Les marrons sont bizarre, pas comestibles.
0: Qu'est-ce que vous voulez qu'on en fasse, des marrons pendant une fête? Vous avez raison, les châtaignes, bien sûr. 38e édition, effectivement, de cette fête en Sologne. Ça vous fait un point supplémentaire. On lance cette voix que personne ne confond. C'est pas... La voix de Janis Joplin. Qu'on écoute, sachez-le, le disque d'origine de ce titre n'est pas de 1968, il est sorti un an plus tôt. Il a fait un flop, c'est vrai ou c'est faux?
2: C'est vrai.
0: C'est vrai. Et pour la petite histoire, c'était la sœur d'Aretha Franklin qui a sorti ce titre, elle s'appelait Erma Franklin. Écoutez. Et le titre... C'est pas horrible. Alors par contre, il a pas du tout rencontré son public. Un an avant, Rendez-vous compte, un flop. Et un an après, Janis Joplin qui ressort le même titre. Et c'est un carton mondial.
2: D'accord.
0: Voilà pour l'histoire. Ça fait 3 points pour cette première partie, ce qui est pas mal, Michel. On va aller tout de suite dans la deuxième partie. Hein. C'est un peu plus dur, la deuxième partie.
2: La deuxième partie, c'est plus...
0: Eh oui, je
2: c'est
0: sais.
2: C'est plus dur.
0: Allez, on se concentre, on respire, Michel. Et puis on démarre par cette première question. Comment s'appelle le chien qui accompagne Tintin dans toutes ses aventures?
2: Milou.
0: Bien sûr. Quelle abbaye normande est entourée par la mer à marée haute?
2: Mont-Saint-Michel.
0: Bah oui, alors, quelle cité du Loir-et-Cher a gardé ses remparts du XIIIe siècle, ses colombages et sa grange aux dîmes? Oui, passer.
2: Mont-Richard.
0: Non, Mentoux-sur-Cher. Ouais. Quel nageur américain détient le record absolu de médailles d'or aux Jeux Olympiques? C'est qui en a le plus?
2: Majeur américain, je passe.
0: Vous passez,
2: ça commence par un P, mais je ne sais plus.
0: Ouais, c'est ça, mais ça ne sera pas suffisant. C'est Michael Phelps, effectivement. Forêt, hôpital, fenêtre, ces accents circonflexes ne sont pas décoratifs. Quelles lettres ont-ils remplacé, les accents circonflexes ?
2: Le S.
0: Ouais, tout à fait. Dans quelle grotte de Dordogne trouve-t-on des peintures préhistoriques très célèbres ? Les plus célèbres. Non, c'est Lascaux, les grottes de Lascaux.
2: Oh, Lascaux.
0: Comment appelait-on le premier ouvrier de la boulangerie, celui qui pétrissait le pain ? Dans...
2: Passe.
0: C'est le geindre. Ouais, ça, faut le savoir. C'est pas évident, évident. Le score n'est pas mal. Vous avez 6 points. 6 points, cher Michel.
2: Ouais.
0: C'est pas terrible, mais en même temps, j'en ai déjà connu qui ont gagné avec 6 points, je vous le dis. C'est vrai, dans la première et la deuxième semaine, c'est arrivé. Donc ça peut encore vous arriver. C'est tout ce que je vous souhaite, Michel. On verra en fin d'heure ce que ça donne, d'accord ? Et puis
2: d'accord.
0: Sinon, vous jouerez pour votre fille, bien sûr. D'accord ?
2: Pas de problème. D'accord, merci.
0: Merci de votre participation, en tout cas. Merci beaucoup, Michel. 02 38 53 25 25. Vous pouvez nous appeler, vous inscrire. On joue pour Véronique Sanson, concert exceptionnel le 15 octobre, Zénith d'Orléans. Vous nous appelez, on joue ensemble, vous testez votre culture générale, votre culture locale, dans la joie et la bonne humeur. Je vous attends nombreux au standard Earth, Wind & Fire. En attendant.

0: Allez, parfait cette musique pour pallier ce ton un petit peu grisonné. L'Air Sweet and Fire avec Boogie Wonderland à l'instant sur Ici Orléans. Bienvenue. C'est Frédéric qui va être avec nous dans quelques secondes, qui est avec nous. Bonjour Frédéric.
1: Bonjour, je vous entends mal. Oui,
0: bonjour. Et là, bonjour, bonjour. Et là, est-ce que vous m'entendez mieux, Frédéric? Est-ce que c'est mieux pour vous de votre côté?
1: Ça va.
0: Bienvenue sur l'antenne d'Ici Orléans, cher Frédéric. Vous m'appelez de Sully-la-Chapelle, c'est bien ça?
1: Oui, vous êtes... tout à fait. C'est la première fois que je vous ai au téléphone.
0: Magnifique.
1: Parce que habituellement pendant pas mal d'années, j'ai eu Pascal.
0: Ouais.
1: Et là, enchanté de vous avoir au téléphone aussi.
0: Bienvenue, je suis ravi également. Je vois que vous êtes voyageur, Frédéric. En tout cas, c'est ce qui vous présente en premier. Vous voyagez beaucoup, beaucoup.
1: Oui.
0: D'accord. Alors... Votre dernier voyage, c'était où? Vous avez fait quoi?
1: En Tchéquie.
0: Très bien.
1: Ok. À Prague.
0: Très bien. Ouais. C'était beau, c'était blanc. C'est beau, Prague.
1: C'est magnifique. Ouais. C'est magnifique. Oui. C'est magnifique. C'est une très belle capitale. Oui, ça passe très, très bien. C'est très joli.
0: On le conseille effectivement à tout le monde, puis ça évolue à une vitesse. Moi, j'y suis allé, mais il y a quelques années, c'était il y a plus de 10 ans, et j'imagine que ça change très, très vite. Et c'est toujours effectivement très agréable d'aller dans cette capitale de l'Est. Cher Frédéric, en attendant, on va peut-être jouer pour déjà savoir si vous partez au Zénith d'Orléans le 15 octobre, pour ce concert.
1: Pourquoi pas, ouais, ça serait sympa, ouais.
0: Zénith d'Orléans, Véronique Sanson, j'ai eu envie de vous revoir. Nouvelle tournée, c'est tout le mal que je vous souhaite, Frédéric. Et pour repartir avec ses places, il va falloir répondre à 4 questions avec 2 choix de bonnes réponses et puis ensuite 60 secondes chrono et un maximum de bonnes réponses. Je vous propose, Frédéric, que nous partions pour cette première question du côté de Miancé, en Sologne. Là-bas, le dernier week-end de septembre, à Miancé, en Sologne, il y a une fête qui est organisée par une confrérie au nom savoureux. S'agit-il des mangeux de pâté de citrouille ou des mangeux de pâté de potiron? 5 secondes.
1: Voilà. Ah. Je sais pas, on va dire potiron.
0: Potiron, dommage, c'est la citrouille. Miancé célèbre la citrouille, effectivement, sur son champ de foire, concours, exposition agricole, brocante, évidemment, comme ils savent faire, dont celui de l'association qui valorise la laine de brebis solognotte, et puis les mangeux aussi, avec un X, c'est du patois solonio. Ici, on ne dit pas effectivement les mangeurs, mais les mangeux de pâté de citrouille. C'est charmant, comme nom. Ça ne vous permettrait pas, là, d'accéder au premier point. On va vite l'oublier, cette question, et on va écouter cette musique que vous connaissez forcément. Vous vous souvenez dans quel film est-ce que vous avez entendu cette musique? Parce que c'est la
1: musique. Oui, c'est Pulp Fiction.
0: Bien sûr. Le disque de Dick Dale date de 1962, déjà ce titre. Mais l'air, lui, il est beaucoup plus ancien. Et vous allez halluciner sur l'enregistrement que je vais vous faire écouter d'ailleurs. Le premier enregistrement, il date de 1957 ou de 1927. Vous avez 5 secondes. Allez-y, lâchez-vous.
1: 57.
0: Ah non, fallait se lâcher un peu plus. C'était 27. 1927, on écoute. Alors ça, c'est la version actuelle de Dick Dale. Et écoutez la version... C'est très spécial. Un chant étonnant. On reconnaît clairement l'air. Et effectivement... C'est de cet air que Dick Dale s'est inspiré. Vous m'aviez répondu 1957, malheureusement c'est une mauvaise réponse, je suis obligé de vous compter 0 point pour cette question. On revient dans la région, cher Frédéric. Au Moyen-Âge, avant les levées de terre, le Val-de-Loire se protégeait des crues derrière une digue de bois et de terre. Comment l'appelait-on? Une Turcie ou une Turquie? 5 secondes.
1: La première.
0: Tout à fait. Une Turcie, une digue formée de bois donc et de terre. On lance cette chanson qui ferme le film Shrek. Écoutez. Ça, c'est trop bien, efficace. Ce titre de Smash Mouth, enfin, I'm a Believer, est-ce qu'elle a été écrite pour le film? Est-ce que c'est une bande originale ou est-ce que ça a été enregistré bien avant lui? 5 secondes.
1: C'était enregistré.
0: Eh oui, bien avant lui. Par les Monkees en 1966. Bon, comme J'aime à le dire, Frédéric, on est middle sur cette première partie. Deux points sur quatre questions, ce qui vous permet de tenir la corde. Vous avez six points hein, à battre, donc cinq bonnes réponses à me donner dans la deuxième partie. C'est faisable, Frédéric.
1: On va essayer.
0: Hein, on se concentre et puis on voit ce que ça donne. Sur un malentendu, ça peut marcher, comme dit l'autre. Première question, vous allez le savoir. Sous quel nom le boxeur Mohamed Ali était-il connu avant de changer de nom en 1964? Ouais, tout à fait. Quel port français est surnommé la cité phocéenne? La ville.
1: Marseille.
0: Ouais, tout à fait. Le mot hasard vient de l'arabe, par l'espagnol. À l'origine, c'était un objet de jeu. Lequel?
1: L'échec.
0: Non, c'est le dé. Quelle ville est la préfecture du Loiret?
1: Orléans.
0: Ah, évidemment. Celui qui finance un artiste s'appelle un mécène. De quel nom propre vient ce mot?
1: Je sais pas.
0: C'est mécène, justement. C'était la question dure du questionnaire. Quel fromage normand à croûte fleurie est le plus connu de France?
1: Le camembert.
0: Ah oui, évidemment. Quel métier consiste à couper les cheveux?
1: Le coiffeur.
0: Oui, à Vienne-en-Val, quel type de musée expose des pierres sculptées?
1: Je sais pas.
0: C'est un musée lapidaire. Quel monument funéraire tire son nom d'un roi de Carie?
1: Je sais pas.
0: Effectivement, c'est super, c'est le mausolée, bien sûr. Quel chanteur jamaïcain a popularisé No Woman No Cry? Allez, si vous l'avez, je
1: l'adore. Dommage.
0: C'était Bob Marley.
1: Bob Marley, bien sûr.
0: Bon, cela dit, cher Frédéric, c'est pas mal. On a deux points dans la première partie et on a cinq points dans la deuxième partie, ce qui vous fait cinq points. Vous êtes en tête. Vous êtes en tête.
1: Ah bah, je savais pas.
0: Frédéric, bien joué d'un point. Vous avez dépassé Michel. Bah, c'est donc vous qu'il va falloir battre hein, dans l'heure. Vous restez avec nous, on sera d'ici midi, si c'est le cas.
1: Allez, je vous écoute.
0: On fait ça. Ça marche. Super. Merci Frédéric, merci de votre participation en tout cas. C'était cool. Et à bientôt. Merci d'avoir été avec nous. C'est Marine qui prend la suite avec Tricheur. Et vous, au standard, vous continuez de vous inscrire hein, au 02 38 53 25 25. Je rappelle qu'il y a deux places à gagner pour le concert de Véronique Sanson. Ce sera le 15 octobre prochain au Zénith d'Orléans. À tout de suite.

0: Marine. Tricheur à l'instant sur ici Orléans. Belle matinée les amis. Fait pas super beau, c'est un peu grisounet, mais ça va s'arranger. Ne vous inquiétez pas, on fera un point d'ailleurs régulier sur l'état du ciel. On a pris cher quand même ce matin avec la pluie puis quelques orages, mais ça devrait s'éclaircir cet après-midi. On ne perd pas les bonnes habitudes et pour garder le moral, on joue ensemble, notamment au jeu de Loire avec à la clé, je le rappelle, un concert trop cool. Véronique Sanson, 15 octobre, Zénith d'Orléans. J'ai eu envie de vous revoir. C'est le nom de son spectacle. Elle se déplace avec tous ses musiciens. Concert exceptionnel que vous pouvez gagner pour vous ou alors des amis, de la famille. Michel, elle jouait pour sa fille, par exemple, tout à l'heure. N'hésitez pas, 02 38 53 25 25. En attendant, petite pause là, et puis musique, Ease avec Over the Rainbow, trop mignon. A tout de suite sur ici Orléans, belle matinée.
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0: L'Hawaïen Is, avec ce magnifique titre, Over the Rainbow, à l'instant sur Ici Orléans, 11h35. Il est l'heure de vous donner quelques idées de sortie d'activité. C'est Ici Express, les amis.
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0: Et avec Ici Express, aujourd'hui, on s'intéresse aux petits dangers de la maison, aux bons produits du marché et aux grands classiques du rire. C'est parti pour commencer, direction Saint-Germain-des-Prés avec la Maison Géante. Mercredi, enfants et familles pourront découvrir de façon ludique les risques du quotidien grâce à des stands, des ateliers, des animations. C'est gratuit, c'est de 10h à 17h et c'est place de la Garenne, une maison où l'on peut justement regarder partout pour y voir les pièges à éviter. Une fois les bons réflexes en poche, il ne reste plus qu'à remplir le panier. Et demain, les marchés de Saint-Jean-de-Bray et de Beaugency vous attendent pour faire le plein de produits frais et locaux. Place de la Commune à Saint-Jean-de-Bray de 8h à 12h30 ou place du Martrois à Beaugency jusqu'à 13h. Et puis le panier rempli, il sera temps de penser à se divertir vendredi à 20h30. La Benne Compagnie présente Fedos en un acte à l'auditorium du Carroir. Ça se passe à la Chaussée Saint-Victor, près de Blois. Trois pièces, des quiproquos, des cascades et de quoi rire. Alors, pourquoi s'en priver? C'est vrai.
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0: 02 38 53 25 25. Vous le connaissez ce numéro? C'est le nôtre et il vous permet chaque jour de gagner des cadeaux et de jouer avec moi au jeu de Loire. Le jeu de Loire, c'est un quiz. En fait, on teste votre culture générale, votre culture locale. On le fait de façon bienveillante, dans la joie, la bonne humeur. L'important, c'est de passer un bon moment. Et si ça se passe bien pour vous, je rappelle que vous repartez avec vos places de concert pour aller applaudir Véronique Sanson le 15 octobre au Zénith d'Orléans. On se retrouve juste après Jean-Jacques. Voici Je marche seul.

0: marche le sol par Jean-Jacques Goldman. À l'instant, sur Ici Orléans, 11h39. Bienvenue à tous.
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0: Et là, si j'ai bien lu, on part du côté de la chapelle Saint-Mémin. Bonjour Rosemary.
3: Bonjour Nathanaël.
0: Bonjour, bienvenue. Bienvenue sur l'antenne d'ici Orléans. Ça va ce matin malgré la pluie, ce petit temps grisouné, le moral est bon Rosemary? Oui.
3: Pas tellement, mais je vais prendre la chose comme m'a dit Juliette, on a besoin d'eau.
0: Voilà, on a besoin d'eau en effet, et puis la pluie ne va pas s'arrêter.
3: Comme Véronique Sanson.
0: Comme Véronique Sanson, rien que de l'eau. Oh, la référence, bien joué Rosemary, bien joué. Vous êtes fan
3: très
0: de...
3: belle, Sanson, Juliette
0: me l'a
3: fait
0: rappeler. Oui, c'est vrai. Et vous êtes fan, Véronique Sanson, vous l'écoutiez beaucoup, vous l'écoutez beaucoup
3: ou... Oui, c'est un beau parcours, c'est une grande pianiste, écrit des belles chansons.
0: Quelle voix aussi,
3: en effet. Et elle est simple en plus.
0: Bon, on va voir ce que ça donne pour vous, Rosemary. Je vais vous poser 4 questions, 2 choix de bonnes réponses, et puis ensuite 60 secondes chrono et un maximum de bonnes réponses. Je vous propose qu'on aille tout de suite. On commence. Ça faut bien y aller, hein, à un moment donné. On va du côté de Saint-Denis-sur-Loire, chère Rosemary, du côté du Loir-et-Cher. Et en juin, là-bas, il y a un festival qui s'appelle Dionysart, qui fait créer, en fait, en direct des peintures géantes, des graffitis, puis du street art, ensuite. Alors, la question est la suivante, c'est qu'est-ce qu'ils en font de ces œuvres, ensuite? Est-ce qu'elles restent exposées dans les rues du village ou est-ce qu'elles partent aux enchères? 5 secondes.
3: Selon vous. Elles partent aux enchères.
0: Ils sont... Ouais. En fait, du coup, effectivement, ils auraient pu peut-être effectivement récupérer quelques financements, vous avez raison, en le faisant, mais non, pas du tout. Ils les exposent dans les rues du village. Et puis, ensuite, les visiteurs peuvent en profiter pendant toute la saison suivante, voyez-vous. Ce qui fait une mauvaise réponse pour cette première question, on va vite oublier cette première question. Et on va lancer ce tube de 1965. Elle vous dit quelque chose cette mélodie? Rosemary? Ouais, ça vous dit quelque chose?
3: Ça me dit quelque chose?
0: Le groupe s'appelait The Toys. C'est en 1965 et il y a 2 millions de disques qui ont été vendus. Ça a été un énorme succès. Alors, on croit que c'est une chanson pop à l'origine et en fait, c'est plus compliqué que ça. Ma question est la suivante. Sa mélodie a-t-elle été écrite pour lui, pour le groupe The Toys ou publiée 2 siècles plus tôt? 5 secondes.
3: Écrit pour eux.
0: Écrit pour eux? Eh non, malheureusement. Rendez-vous compte, la mélodie, elle date de 1725. Écoutez, ça vient de Bach, en fait.
3: Incroyable.
0: C'est le minuet en G majeur. Enfin, là, j'ai l'impression de savoir ce que je vous raconte, mais en fait, je comprends pas du tout ce que je vous raconte. En tout cas, c'est un vieux titre de Bach. Et d'ailleurs, on peut vérifier. Hein. Écoutons une nouvelle fois l'extrait. C'est vraiment la même mélodie. Effectivement, reprise 200 ans plus tard. Bon, 0 point pour cette deuxième question. On avance et on repart en 1905. Un réseau de tramway partait d'Orléans et traversait la Sologne à cette époque. Sa ligne principale mesurait environ 8 km ou environ 80 km. 5 secondes. Ah. 8 ou 20? 80. 8. Allez, je vous l'accorde, mais
3: 8.
0: Ah non, c'était 80. Parce qu'en fait, elle allait jusqu'à Romorantin, figurez-vous. Donc, effectivement, ça faisait 80 kilomètres. Bon, Rosemary, cette première partie n'est pas simple. J'espère que vous allez vous rattraper sur cette quatrième question. On va lancer cette romance des années 50. Et c'est Tony Bennett qui chante cette chanson qui s'appelle Stranger in Paradise. On écoute. Take my hand. Et ma question est la suivante. Cette musique, est-ce qu'elle vient d'un titre de Broadway ou d'un opéra russe créé 63 ans plus tôt? J'essaye de vous aider. Alors, vite. Ah, vous ne savez pas? Alors, vous diriez quoi?
3: Russe.
0: Un opéra russe, allez, je vous l'accorde. Effectivement, c'est une bonne réponse. Simplement, il est très accéléré, ou plutôt Tony Bennett a ralenti la mélodie. Là, on entend l'opéra russe, et on réécoute une fois l'extrait de Tony Bennett. c'est l'opéra russe Prince Ingor par Alexander Borodine, mais il l'a beaucoup, beaucoup ralenti. Eh bien, ça fait un point. Vous me l'avez dit, là, l'opéra russe. On est d'accord ?
3: Oui.
0: Bon, bah, ça sauve les meubles sur cette première partie. Va falloir faire 7 points maintenant pour battre Frédéric. C'est faisable, j'en connais qui l'ont fait. Va juste falloir bien se concentrer, Rosemary. Ok ?
3: Ok.
0: Allez, c'est parti. Première question. Dans la série K2000, comment s'appelle la voiture qui parle ?
3: Passe.
0: C'est Kit. Kit. Non, c'était Kit. Quel fleuve coule au fond du Grand Canyon en Arizona ?
3: Je ne sais plus, je suis un trou.
0: Vous passez, c'est le Colorado. Dans le Loir-et-Cher, une commune doit son surnom de la Joyeuse au carnaval qu'elle organise. Les bénévoles y fabriquent les chars et y confectionnent les fleurs à main. Quelle commune ? Comment s'appelle cette commune ?
3: Jargeau ?
0: Non, c'est Ouk. Parce que Jargeau le fait aussi, mais là on est dans le Loir-et-Cher. Fondée par Gérard Blitz, quel club de vacances a ouvert son premier village sous des tentes ? C'était au Baléares. Très connu.
3: Le Club Med.
0: Ouais, c'est ça, exactement. Le petit carnet où l'on note tout s'appelle un calepin. De quel nom propre vient ce mot ? Vous le savez ? Passe, c'est le calpino. Quel insecte porte un nom qui veut dire qui ne dure qu'un jour ? Un seul jour.
3: Moustique.
0: Non, c'est l'éphémère.
3: Pardon.
0: Vous savez, l'insecte l'éphémère ne vit qu'un seul jour, le temps de se reproduire, et puis ensuite, hop, il n'y a plus personne. C'était l'éphémère. Écoutez, Rosemary, déjà vous avez participé, c'est cool. J'ai envie qu'on oublie peut-être ces points, oui. Parce que là, on est seulement à deux points. On va dire que c'était un entraînement pour vous, Rosemary. Hein, voyez-vous comme ça. Un entraînement. Voilà, on a passé un bon moment. Vous vous êtes entraînée et Rosemary, la prochaine fois, vous faites le triple. D'accord ? C'est fait, c'est signé. Ça roule ?
3: Ça marche.
0: Allez, merci.
3: Ça roule.
0: Merci d'avoir participé.
3: Merci à vous.
0: En tout cas. Merci beaucoup.
3: Belle journée.
0: Et belle journée, Rosemary. Au revoir. 02 38 53 25 25, les amis. On vous attend au standard. On joue ensemble au jeu de Loire. Je rappelle qu'il y a 7 points. C'est faisable à battre ce matin. Oria et soirée mondaine en attendant. 11h47. Les

0: Oria bien sûr, et ce tube Soirée mondaine, tube vraiment qui cartonne de partout. On continue de jouer, quatrième candidat qui arrive. Et c'est Eric qui est avec nous. Bonjour Eric. Alors, Eric une fois. Eric il est là, allô. Normalement il est pas loin de moi. Oui, je vous entends, ça y est Eric. Eric de Pithiviers, c'est ça?
1: Oui, c'est ça.
0: Vous m'entendez bien Eric, tout va bien de votre côté?
1: Oui, ça va très bien.
0: On a juste un petit décalage, mais on va s'y faire. Il n'y a aucun souci, je vous entends très bien, moi aussi. Eric, bienvenue sur l'antenne d'ici Orléans. On est ravis que vous soyez là. Vous êtes notre quatrième candidat. Il y a 7 points à battre. C'est faisable, Eric. Hein, on se concentre un petit peu. Et puis on gagne ce matin.
1: On ressort. 7 points.
0: Eric, on va y aller. Je vous propose de tout de suite partir dans cette première série.
1: Allô, j'entends très mal.
0: Eh oui, c'est ce qu'il me semble, effectivement. C'est que la connexion avec Eric n'est pas géniale. Et ça va être compliqué.
1: Non, c'est mieux, là, ça va.
0: C'est mieux. Bah écoutez, on va essayer comme ça. Je reste bien proche du micro. Et vous, je compte sur vous pour bien coller le combiné contre votre oreille. D'accord, Eric? On fait la moitié du chemin tous les deux. Eric, on va jouer ensemble. Je vais essayer de faire simple et de ne pas trop être bavard. On va tout de suite aller vers les questions. 4 questions, 2 choix de bonnes réponses et puis ensuite 60 secondes chrono pour me donner un maximum de bonnes réponses. Ok Eric, on y va? C'est parti.
1: Ok.
0: Première question, on va du côté de Châteauneuf-sur-Loire et on va parler de la vieille halle qui a été démontée puis remontée en 1854. À l'origine, c'était quoi? C'était un marché au grain ou un hangar à bateaux? 5 secondes.
1: Un marché au grain?
0: Eh bien non, c'était un hangar... Ah, bateau, c'était bien une halle au grain, mais à l'origine, un hangar à bateau, bâti en 1844 au port de Châtillon-sur-Loire et remonté en 1854 à l'emplacement de l'ancien cimetière. On a démonté donc ce port pour le rebâtir sur le cimetière. C'est donc une mauvaise réponse pour cette première question. On va écouter cet air que tout le monde connaît par cœur. Vous le connaissez aussi, Eric. Ça vous dit quelque chose?
1: Oui, ça.
0: El Condor Pasa par Simon et Garfunkel. La question est la suivante. Est-ce que cet air a été écrit pour une pièce de théâtre créée à Lima en 1913 ou est-il traditionnel et anonyme finalement? 5 secondes.
1: J'ai pas entendu.
0: Ah bah oui, alors effectivement, ça va pas être simple si vous ne m'entendez pas, cher Eric. Je vais vous l'accorder pour celle-ci, mais c'est vrai que si ça continue les difficultés sonores, jouer ou alors peut-être le haut-parleur, ouais, c'est mon réalisateur, effectivement Bruno, qui me suggère aussi éventuellement cette solution, Eric, exceptionnellement utiliser le haut-parleur. Monter effectivement le volume de votre hors-parleur. On va essayer, Eric, d'avancer. Je vais vous poser la question une seconde fois. On va partir du principe que vous ne m'avez pas entendu. Cet air, justement, là, que je vous ai fait écouter, est-ce qu'il a été écrit pour une pièce de théâtre créée à Lima en 1913 ou est-il un chant traditionnel et anonyme? Et je vous donne donc 5 secondes pour me répondre.
1: Chant traditionnel.
0: Un chant traditionnel, malheureusement, non. C'était écrit pour une pièce de théâtre en 1913. On écoute l'extrait de cette musique. Et l'auteur s'appelle Daniel Alomia Robles, mais ça nous fait une belle jambe. En tout cas, c'était le même titre, El Condor Pasa. Bon, ben, ça vous fait un point. On galère un peu au niveau de la connexion, mais au final, vous gagnez votre point. Donc, ce n'est pas perdu, Eric. On passe à la question suivante, et on part à Selles-sur-Cher, en Loire-et-Cher. Le château a remonté une horloge de 1734. Comment lit-on l'heure dessus? Sur un cadran ou seulement en écoutant les timbres? 5 secondes.
1: En écoutant les timbres?
0: Ouais, bien joué. Seulement en écoutant les timbres. Le gros timbre sonne les heures et le moyen les demi-heures et les petits les quarts. Et dans le mécanisme, ni vis ni soudure, l'écrou et le bouton ne sont industrialisés qu'en 1760. Et effectivement, donc, n'y a pas de cadran ni d'aiguille sur cette horloge. Bien joué, ça vous fait un point supplémentaire. On écoute ce tube de Mariah Carey maintenant.

0: Alors, c'est Maria Carey, ça, hein, le tube Fantasy, donc un tube de 1995. Et je vais vous demander l'origine, eh bien, notamment de la musique et de la ligne de base derrière. Est-ce que c'est un morceau funk enregistré par des musiciens de Talking Head ou est-ce que c'est plutôt une bande originale de film, selon vous, cette musique à l'origine?
1: Une bande originale de film?
0: Eh, pas faux, là, c'est pas bon. C'était un morceau de Tom Tom Club. Ouais, Talking Heads, 1981, on écoute. C'est librement inspiré, mais on reconnaît clairement la ligne de basse et Talking Heads est crédité hein, quand le tube de Maria Carey passe à la radio. Talking Heads prend un petit pourcentage puisque c'était largement inspiré, effectivement, de leur titre. Alors, pour cette première partie, vous êtes à un point, parce que j'ai fait une erreur effectivement au sujet de cette musique qui était à l'origine une pièce de théâtre de 1913. Vous m'aviez, vous, répondu un chant traditionnel et j'ai fait l'erreur de vous accorder le point alors que vous m'aviez donné une mauvaise réponse. Du coup, vous en êtes à un point sur cette première partie. Il va falloir faire 7 points.
1: Je vais pas y arriver.
0: Dans cette deuxième partie, écoutez, on ne sait jamais. Je suis en train de voir les questions. C'est faisable, Eric. Concentrez-vous, vous allez voir, notamment sur cette première question. Quel département français d'outre-mer partage 730 km de frontière avec le Brésil?
1: La Guyane.
0: Tout à fait. Quelle marque est la voiture de Retour vers le futur, le film? C'est la DeLorean. 3 buts dans un même match, c'est un hat-trick. De quel sport vient l'expression hat-trick?
1: Hockey sur glace.
0: C'était pas loin, c'était le cricket. En 630, quel roi des Francs a offert un village de Beauce sur un simple parchemin?
1: Aucune idée.
0: C'est celui qui a mis sa culotte à l'envers, c'est Dagobert. Combien de litres d'eau une huître filtre-t-elle en une journée à 50 litres près?
1: 300.
0: Non, c'était un tout petit peu moins, c'était 200 et du coup je peux pas vous l'accorder. Dans quelle ville espagnole se dresse la Sagrada Familia, la basilique inachevée de Gaudi?
1: C'est Barcelone.
0: Tout à fait, vous avez raison. Combien de langues parle-t-on aujourd'hui dans le monde à 1000 près?
1: 318.
0: Et beaucoup plus. Figurez-vous qu'on parle 7000 langues dans le monde. 7000.
1: Ah bah oui.
0: Ça fait effectivement beaucoup. La Guyane, bien joué. La DeLorean, fallait être un petit peu cinéphile. À partir du moment où on connaît un petit peu Retour vers le futur, c'est vrai qu'on sait que c'est une DeLorean dans laquelle il voyage dans le temps, mais bon, voilà, si vous ne maîtrisez pas ce sujet, c'était compliqué. Le cricket, effectivement, hat-trick, c'est le cricket. Et puis le roi d'Agobert, ouais, c'est le roi d'Agobert, roi des Francs, qui a offert un village de Beauce sur un simple parchemin. Allez hop, parti. Et oui, effectivement, cette info, l'huître, vous rendez-vous compte, 200 litres par jour, une huître. Ça filtre beaucoup d'eau, hein. C'est beaucoup. Impressionnant. Eric, ce ne sera pas suffisant du coup, hein. Je suis désolé. Ça sera pas.
1: Eh bien, ça sera pour une autre fois.
0: Ça sera pour une prochaine fois. Mais merci d'avoir participé, merci d'être allé au bout malgré ces problèmes de communication, on s'en est sorti. Merci Eric, merci beaucoup et bonne journée. Au revoir. Queen, We Will Rock You, c'est au programme dans quelques instants après une courte pause. Et puis, on retrouvera Frédéric aussi avec ses 7 points qui gagnent du coup ce matin. À tout de suite sur Ici Orléans.
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0: Vous êtes avec moi Frédéric, vous m'entendez? Est-ce
1: qu'il est... Oui, je vous entends bien.
0: Ben, félicitations.
1: Ah, c'est top, ah, c'est gentil. Ouais, c'est bien, ouais, je suis content que c'est première avec vous.
0: Bah voilà.
1: Et ça m'arrange. Et c'est vrai que bah, Véronique Sanson, bah, ça va être bien, ça va être bien. J'ai l'âge d'écouter Véronique Sanson aussi, donc c'est très bien, je suis content.
0: Elle sera là effectivement le 15 octobre prochain, Véronique Sanson, effectivement, avec toutes ces musiciennes. Profitez bien de ce concert exceptionnel, Frédéric, et je suis ravi effectivement que pour cette première participation avec moi, vous gagniez. Vous rejouerez avec nous, Frédéric, hein, je compte sur vous, d'accord?
1: Bien sûr, il n'y a pas de souci. À très bientôt.
0: À très bientôt, et bon concert à vous le 15 octobre prochain. Au Zénith d'Orléans, on va se quitter quelques secondes les amis, vous en avez l'habitude, et puis ensuite on va retrouver les délais, bien sûr, pour un journal complet, à tout de suite.
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0: Passez une excellente journée en notre compagnie, soyez patients, j'ai l'impression que le soleil arrive, on en reparlera dans quelques instants. En attendant, il est midi et Lydie est là pour un journal complet. Bonjour Lydie.
11: Bonjour Nathanaël, bonjour à tous.
0: C'était l'un des temps forts de la visite du pape hier à Lourdes.
11: Oui, des victimes de violences sexuelles dans l'église ont rencontré le souverain pontife. C'était hier soir, ils se sont ensuite exprimés devant les journalistes. Et il y avait parmi eux la Loiretaine Véronique Garnier. Elle fait partie d'un collectif de victimes abusées elles-mêmes à l'adolescence par un prêtre de sa paroisse.
12: C'est pour moi un moment d'une grande qualité de présence. Voilà, les regards étaient réciproques, je ne sais pas comment dire, et c'était simple et profond et en même temps doux, une certaine douceur. Oui, je pense qu'il écoutait, et il n'écoutait pas seulement avec sa tête, mais il écoutait avec tout lui-même, quoi. À la fois le pape et à la fois l'homme, peut-être aussi le prêtre. Ouais, ce que je ressentais, c'était cette écoute en profondeur. Mais par contre, ce que j'ai eu l'impression qu'il basculait ou qu'il venait de basculer, c'est de ce désir de s'engager avec nous. Nous, on ne veut pas qu'on fasse des trucs pour nous, on veut travailler avec l'Église, mais pouvoir dire notre expérience et dire, en fait, il y a des choses que nous, on sait qu'eux, ils ne savent pas. Et que surtout, dans leur système, ils ne peuvent pas voir ou entendre.
11: Un témoignage de Véronique Garnier qui habite du côté de Saint-Privé, Saint-Hilaire, dans le Loiret. Le pape Léon XIV, qui est à Metz, il est arrivé ce matin dans la préfecture de la Moselle. Il veut donner une tonalité européenne au quatrième et dernier jour de sa visite en France. Et Emmanuel Macron assistera cet après-midi, finalement, à la messe que donnera le souverain pontife. Le troisième jour du procès à Orléans devant les assises de la mère et le beau-père d'une fillette de 7 ans polyhandicapée retrouvée morte en 2022 à Gien. Ils sont accusés de privation de soins et d'aliments et de violence. Le procès et le verdict est attendu demain.
0: Les opposants au projet d'autoroute entre Orléans et Chartres se mobilisent aujourd'hui.
11: Un projet de l'autoroute A154 A120 dont ils réclament au gouvernement la suspension. La signature du contrat de concession est prévue d'ici fin septembre, on y est presque, et ils ont rendez-vous à 18h à Matignon, devant Matignon plutôt. Il y aura des agriculteurs, des représentants de la chasse, et puis ce collectif donc d'opposants, Caroline Duvel est la porte-parole référente de l'antenne du groupe national de surveillance des arbres en Eure-et-Loire.
13: On se mobilise parce qu'on est à quelques jours de la signature du contrat. On a un nouveau préfet depuis la rentrée qui ne veut pas nous recevoir, malgré nos alertes. L'impact le plus grave qu'on ne connaissait pas et qu'on a découvert en discutant avec le concessionnaire, c'est les impacts sur l'eau. Et les non-réponses sont absolument alarmantes. Comment ils vont éviter de contaminer les autres captages d'eau potable, aussi bien sur l'agglo de Dreux que sur l'agglo de Chartres à Saint-Pré, puisqu'ils vont construire 3 viaducs? Et comment ils vont trouver l'eau dont ils ont besoin pour faire l'autoroute, à l'heure où on est en restriction d'eau et que cet été, c'était le moins pire de tous les futurs à venir? C'est vraiment grave. Il n'y a pas que des aspects socio-économiques, il y a vraiment des aspects sur l'eau qui vont nous mettre à sec dans tous les sens du terme. Et donc, on n'a pas le choix. Là, on s'adresse au Premier ministre et on va à Paris, parce que c'est le seul moyen d'être entendu avant qu'il soit trop tard. Parce que c'est scandaleux, c'est fini. avec ce qui se passe au niveau climatique, on ne peut plus faire ce genre de projet.
11: Et vous retrouvez un dossier complet sur notre site ici.fr et l'application ici. Les pompiers qui sont en grève depuis début septembre appelés à une grande mobilisation demain à Paris pour réclamer plus de moyens dans le Loiret. Ils ont dressé le bilan de l'été, record à tout point de vue, avec la sécheresse, 600 feux de forêt et d'espaces naturels, près de 900 hectares brûlés sur les mois de juin, juillet et août.
0: Le football maintenant, la Ligue des Nations, deuxième match des Bleus ce soir.
11: À 20h45 à Bruxelles contre la Belgique, quart de finaliste du dernier mondial. Trois jours après leur succès en Turquie, les Bleus de Zinedine Zidane qui devront faire sans Kylian Mbappé qui est blessé. Mais ce que demande Zizou justement à ses joueurs, c'est qu'ils prennent du plaisir dans cette période en quelque sorte de découverte.
14: Ça fait là une semaine qu'on est ensemble. Moi, je les vois. Enfin, je vois qu'ils sont heureux d'être ensemble. C'est l'équipe de France et on sent qu'ils ont envie d'être là. Il y a de belles affiches. Profitez vraiment du moment. Moi, c'est ce que je leur dis de toute façon. Parce qu'en plus, ça va tellement vite, le foot. Regardez, j'ai 54 ans, je suis là, ici, là, maintenant, je ne peux plus jouer. Donc, profitez du moment parce que ça vole. Et c'est tellement beau, l'équipe de France, que j'ai envie qu'ils vivent ces moments-là. Quoi.
11: Belgique-France, ce soir.
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0: On va vers le mieux. C'est ce qu'il faut retenir. Il y avait de la pluie ce matin, quelques orages, pluie qui était copieuse, notamment du côté de la Beauce, atteint 25 mm là en quelques minutes. Cet après-midi, le ciel restera gris, mais il fera très chaud et pas de pluie. Et quand je dis très chaud, c'est entre 27 et 29 degrés, ça remonte. Et puis demain matin, il fera frais entre 13 et 15 et les températures seront encore plus élevées demain après-midi. Tout de suite, on retrouve Enora Malagré. On vous doit bien ça.
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15: Bonjour à tous, bienvenue en ce lundi. Je suis ravie de vous retrouver comme toutes les semaines entre 12 et 13 heures sur Ici. C'est votre nouveau rendez-vous. Ici, on parle bon plan, vie quotidienne, arnaque à éviter, santé. Nous sommes là pour vous rendre service parce qu'on vous doit bien ça. C'est le titre de ce nouveau rendez-vous quotidien. Moi, je m'appelle Enora Malagré et voici la joyeuse bande qui m'accompagne. Aude Razo, madame anti-arnaque. Coucou Aude.
16: Coucou, coucou tout le monde.
15: Valère Correa et ses bons plans. Bonjour Valère.
17: Bonjour Enora, bonjour à toutes et tous.
15: Notre éminent médecin. Mon meilleur ami, Gérald Kirzek.
17: Bonjour, mais oui, le médecin doit être votre meilleur ami. Exactement, c'est une bonne formule.
15: Et c'est le cas. Notre rayon de soleil, notre grande journaliste Elsa Wolinski. Bonjour,
18: bonjour
15: Elsa. Le gros dossier du jour, chères auditrices, chers auditeurs, le jambon. Vous allez voir. Appelez-nous, laissez-nous un message vocal pour savoir si tout est bon définitivement dans le jambon. Ça se passe au 0810 055 056. C'est un WhatsApp gratuit. Nous sommes là pour vous. Et puis laissez-nous aussi des messages vocaux. Comme l'a fait aujourd'hui Sophie.
19: Moi, je me suis fait arnaquer par un mail d'Octolib en répondant à un sondage et j'ai dû payer 1 euro pour recevoir un kit. Je voulais savoir comment faire pour pas qu'on me pirate.
15: Oula, ça c'est une question pour notre chère Aude Razo.
16: Oui, alors Sophie, c'est un faux mail d'Octolib qui tourne beaucoup, je le précise. Déjà, premier réflexe, prévenir sa banque et faire opposition.
15: On y répond dans une trentaine de minutes. Hein, vous l'avez vu, c'est votre émission. Exprimez-vous chez nous. 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Mon cher Valère, nous avons la joie et l'avantage, comme tous les lundis, de recevoir un ou une collègue de chez 60 millions de consommateurs. Aujourd'hui, on la connaît bien maintenant dans l'émission. Elle s'appelle Patricia Chéropoulos. Bonjour Patricia.
20: Bonjour.
15: Vous consacrez cette semaine un magnifique dossier sur le jambon. Alors, est-ce que tout est bon dans le fameux jambon, Valère Correa? Je suis très fière de ma formule, hein, qui date des années 20, vous l'aurez noté. Je vais la répéter 50 fois. Alors, apparemment, pas toujours.
17: En tout cas, le jambon, c'est pas très cher. C'est source de protéines et vous avez enquêté chez 60 millions sur ce produit très populaire, Patricia, justement, c'est ce qu'on retrouve dans votre mensuel là, qui est arrivé en kiosque. Est-ce qu'on peut manger du jambon les yeux fermés ou est-ce qu'il faut vraiment faire attention?
20: Non, je dirais pas les yeux fermés. Hein. Évidemment, il faut faire attention à pas mal de choses. On peut regarder déjà les étiquettes. Hein. C'est toujours le conseil qu'on donne. Mais déjà, voir s'il y a beaucoup ou pas beaucoup d'additifs, de différentes choses qui peuvent être ajoutées. Ça, c'est une première chose que tous les consommateurs peuvent voir.
15: Mais le Nutri-Score est différent sur chaque paquet de jambon?
20: Alors déjà, il n'est pas obligatoire, mais on voit que la plupart jouent le jeu. Hein, la plupart des fabricants, en général,
18: le Nutri-Score, je le rappelle, A, B, C, D, E, pour savoir si le produit
20: est bon pour la nutritionnelle.
18: Voilà, exactement.
20: Hein, c'est ça. Et en gros, ça s'étale entre C et D. Donc, c'est pas catastrophique et c'est pas non plus terrible. Voilà, c'est entre deux. Hein.
17: Quels sont les produits, les ingrédients à éviter quand on regarde les étiquettes, justement? Est-ce qu'il y a certains ingrédients qui doivent attirer notre attention?
20: Oui, alors déjà, c'est la longueur de la liste. Hein. C'est-à-dire que plus il y a de choses ajoutées, en général, c'est... Après, il peut... souvent, les additifs qu'on retrouve, c'est des conservateurs, c'est les fameux nitrites. Et c'est aussi des antioxydants, la plupart du temps l'acide ascorbique qui n'est pas un additif méchant, hein, faut le dire tout de suite. Donc après d'autres rajoutent du gras, rajoutent d'autres choses aussi.
17: Quand on regarde le classement, on voit que le jambon aussi, il est souvent trop salé. Le classement, je parle dans votre magazine. Quand on se tourne vers des produits qui annoncent une teneur en sel réduite, vous savez, on voit souvent écrit moins 25% de sel, c'est bien, ça marche ça?
20: C'est la réalité. Oui, ça c'est vrai qu'on l'a regardé. En général, un jambon standard, c'est autour de 2 grammes par 100 grammes. Donc une tranche de jambon, c'est à peu près 35-40 grammes. Hein. Donc en gros, nous ce qu'on dit, c'est que vous mangez par jour une tranche de jambon, ça vous apporte un sixième des apports recommandés. Qui l'apport recommandé étant de 5 grammes par jour.
17: En sel, là, on parle.
20: En sel. Donc, comme ça, ça paraît rien.
18: Mais vous confirmez, pardon, docteur Kirzek?
21: Oui, mais c'est très salé. Et pour les gens qui ont l'insuffisance cardiaque, à qui on a dit attention au sel, faut faire attention au jambon, mais toutes les charcuteries, même si c'est marqué moins 25%, parce que moins 25%, ça ne veut pas dire zéro. Ça veut dire que c'est un apport en sel quand même important.
20: Oui, réduit, mais quand même, oui, ça existe évidemment, parce qu'après, il y a le fromage, il y a le pain sur lequel vous allez mettre votre jambon, par exemple. Donc tout ça, ça apporte du sel, évidemment.
17: On parle souvent des nitrites hein, dans le jambon, alors ça fait un petit peu peur. On parle aussi des nitrates. Qu'est-ce que dit votre classement sur les jambons qu'on a dans les supermarchés?
20: Alors, les nitrites, hein, pour rappel, ce sont donc des additifs, des conservateurs, enfin des antibactériens qui vont empêcher justement le développement. On parle souvent de la salmonelle, l'hystériose, le botulisme aussi. Donc, dans un sens, ils vont être très importants. Le problème, c'est que maintenant, on sait que les nitrites sont potentiellement cancérogènes et les charcuteries ont été classées cancérogènes, justement. Juste, vraiment cancérogènes. Pourquoi ? Parce que si vous en abusez, vous risquez d'ingérer trop de nitrites et ça, c'est des éléments cancérogènes. Voilà. Donc, on a vu, par contre, dans notre classement, nos analyses ont montré que, bonne nouvelle, nous n'avons pas trouvé beaucoup de nitrites. En tout cas, loin de la limite supérieure autorisée.
16: Et moi, je vois parfois des lardons sans nitrites. Donc là, c'est bien, du coup, si j'en achète?
20: Alors, c'est sans nitrites ajoutés. Après, il y a toujours un peu de nitrites naturellement présents dans la viande. L'autre chose qu'il faut vérifier aussi, c'est que le sans nitrites, il n'y a pas eu un subterfuge qui est en fait du bouillon de légumes ajouté à la place des nitrites. Or, les bouillons de légumes, souvent, contiennent des nitrates. Et ces nitrates vont se transformer en nitrites. Donc si vous prenez du jambon ou lardon sans nitrites, c'est ça aussi l'importance de regarder l'étiquette, c'est vérifier qu'il ne s'agit pas de bouillon de légumes à la place.
18: D'accord. Alors, les enfants, on va continuer de parler du jambon. Il y a une grande liste hein, dans votre magazine, ma chère Patricia. Donc, si jamais vous avez envie de poser des questions sur le jambon que vous achetez au supermarché, eh bien, on vous dira s'il est plus ou moins bon. Je vous poserai aussi des questions pour moi-même, d'ailleurs. Et puis, tout à l'heure, d'ailleurs, le docteur Kirzek vous parlera des moustiques. Sachez-le, une émission...
21: Sans rapport. Avec le jambon.
18: Coq à l'âne. Et Elsa nous parlera de Zidane. C'est vous dire la richesse de l'émission. Franchement, ça va être un peu fou. Et puis, on parlera évidemment aussi du jambon végétal. Alors, est-ce que c'est vraiment végétal? Grosse tendance. Est-ce que c'est vraiment bon pour la santé? On répond à tout. C'est votre émission 0810 055 056. Mais pour l'heure, un peu de musique, YouTube, New Year's Day sur votre radio. Ici, on est ensemble jusqu'à 13h, donc on vous doit bien ça.

0: avec cet accent lamentable breton sur votre radio. Ici, on est ensemble jusqu'à 13h.
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0: Je salue au passage les 44 merveilleuses locales du réseau ici, partout en France, qu'on embrasse très très fort. On est au cœur d'un dossier jambon. Est-ce que tout est bon dans le jambon? Avec quoi est-il fait? Quelles sont les marques qu'on vous recommande? C'est l'objet de ce dernier 60 millions de consommateurs. Et nous avons Patricia Chéropoulos qui nous fait la joie d'être avec nous aujourd'hui pour en discuter. Si vous avez des questions à nous poser, ça se passe au 0810 055 056. Un peu plus tard, le docteur Kirzek nous parlera moustiques. Vous vous faites bouffer par les moustiques, vous, en ce moment
2: oh
0: aussi
2: oui.
0: Écrivez-nous, appelez-nous. Et notre Elsa chérie nous parlera de Zizou. Grosse émission aujourd'hui. Alors, nous avons une auditrice qui nous appelle. Elle s'appelle Noël. Bonjour, Noël.
3: Bonjour.
0: Comment allez-vous, chère Noël?
3: Oh, moi, toujours très bien.
0: Ah, vous appelez d'où?
3: Orléans Centre.
0: Ah, bah alors, on embrasse très fort ici, Orléans.
3: Comment?
0: On embrasse très fort ici, Orléans, d'où vous nous vous écoutez, évidemment.
3: Je vous suis bien sûr sur Facebook.
0: En plus, on en a de la chance. Oui. Alors, vous faites attention à ce que vous mangez. On parle de jambon, oui. Justement. Dites-nous tout.
3: Eh bien, moi, je fais très attention à ce que je mange, parce que, pour ma santé personnelle,
0: oui.
3: Et je n'achète que du jambon à la coupe, avec le moins de sel possible. Et puis, parce que je trouve que dans les magasins, il y a beaucoup de jambon qui est en vente, sous blister ou pas. Mais c'est plutôt de l'eau avec du sel et un tout petit peu de jambon.
0: Alors, quand vous dites à la coupe, chère Noël, c'est dans le supermarché ou à la coupe dans...
3: Oui, alors ça peut être dans les supermarchés où on arrive à trouver du jambon à la coupe.
0: Oui, bien sûr. C'est bien ça ou pas, Patricia Chéropoulos? Oula,
4: oui.
0: Il y a des hésitations un peu étranges.
4: Alors, j'avoue que parfois, ça peut être aussi du jambon industriel qui est proposé à la coupe. L'avantage, c'est que vous choisissez, vous avez la quantité et vous évitez le plastique aussi. Par contre, c'est important aussi. Hein. On l'oublie, mais le problème, souvent, c'est sous blister. Après, dire qu'il est de meilleure qualité s'il n'est pas artisanal, ça, c'est compliqué à dire. Si on veut du jambon artisanal, c'est-à-dire fait avec un seul producteur, par exemple, ça sera plutôt chez le boucher charcutier, par exemple.
0: D'accord.
4: Après, si on se fixe sur les nitrites, là, dont on parlait tout à l'heure, il n'est pas certain qu'un jambon artisanal en contienne moins, peut-être même au contraire. Mais ça, c'est une autre histoire. Pourquoi? Parce que les petits laboratoires artisanaux ont moins les moyens de maîtriser, en fait, l'utilisation des nitrites.
0: Audrazo, puis Gérald Kirzek.
5: Moi, j'achète au rayon traiteur, au supermarché. Il y a des rayons italiens, par exemple. Alors, j'ai tendance à penser que c'est de meilleure qualité.
4: Ouais,
5: le jambon, il est plus fin, etc. J'ai raison ou j'ai pas raison?
4: Ça dépend sur quoi on se base, sur l'aspect organoleptique et puis sur l'aspect peut-être viande. Ça peut être des cochons d'élevage un peu plus vertueux. Là encore, si on se fixe sur les additifs, les nitrites, non, il n'y a pas plus de garantie.
5: Il faut que je regarde l'étiquette, en fait.
4: Voilà.
0: Pardonnez-moi, vous avez utilisé un mot savant.
6: Organoleptique.
0: Et en tant que blonde, mais avec ma collègue,
7: moi je suis brune et je n'ai toujours pas, j'ai pas compris non plus.
4: Organoleptique, ce sont les caractéristiques sensorielles. C'est le goût, en général, le goût, la texture et l'odeur.
0: Voilà. On apprend en s'amusant.
6: Et pour le Scrabble, ça va être bien pour le prochain Scrabble.
0: Oui, Gérald, vous vouliez dire quelque chose.
6: Il faut faire attention à la gueule du jambon. J'allais dire, plus il est moche, alors évidemment, s'il a traîné, etc. Ça,
0: c'est comme les hommes, plus il est moche, plus ils sont
6: moches. C'est comme pour tout le monde. Non, mais c'est comme, vous savez, les légumes ou les fruits moches, on incite à les manger. Ben là, c'est un peu pareil. On cherche du jambon blanc, tout rose, tout joli, tout avec une bonne appétence visuelle, etc. Et en fait, plus il est joli, c'est plus il est bourré de conservateurs, généralement. Et moi je suis assez surpris parce que vous mettez deux tranches de jambon, une industrielle, pas bonne sur le plan nutritionnel, plein de nitrites, elle est toute rose, et puis à droite, mettez une tranche qui est moins rose, qui est moins appétante à côté, vous proposez ça, je suis sûr que vous allez tous aller vers la rose bien jolie, alors que c'est l'inverse sur le plan nutritionnel.
0: Noël, qu'en pensez-vous? Vous auriez tendance à aller vers le jambon rose fluo ou un petit...
3: Non, pas du tout.
0: Eh oui,
6: bravo.
3: Quand j'étais plus jeune, on n'avait pas du jambon rose fluo, on avait plutôt du jambon qui tirait plutôt vers le gris marron.
0: Ça c'est déjà un bon signe.
3: Et qui n'était pas forcément bien proportionné. Et voilà, donc c'est vrai que je suis d'accord avec le monsieur, je prendrais plutôt l'autre jambon.
0: Le docteur Kirzek.
3: Il est meilleur.
0: Merci beaucoup Noël, on vous embrasse très chaleureusement, passez une très belle après-midi. Valère Coréard.
8: Patricia Chéropoulos, un mot sur le bio, le jambon bio, est-ce que c'est un marqueur intéressant pour avoir un jambon de meilleure qualité?
4: Oui, c'est un marqueur intéressant parce que déjà au niveau santé, bien-être animal et type de cochon, et généralement oui, il y a des impératifs, il y a plus d'obligations en fait et sanitaires et surtout aussi au niveau de l'élevage du jambon. Mmh. Et il y a aussi moins d'additifs qui sont autorisés. Par contre, les nitrites sont tout de même autorisés dans le bio. Hein. En général, il y en a moins. Il y a un effort qui est fait là-dessus, mais bio ne veut pas forcément dire sans nitrite.
2: C'est plus qu'une tendance, c'est vraiment un phénomène de fond. Les jambons végétaux, alors on en voit un peu partout. Là, qu'est-ce que ça donne? Vous avez enquêté dessus?
4: Moi, je suis pas du tout. Alors, ça n'a rien à voir avec le jambon, le vrai jambon. C'est pas du jambon. Après, c'est à la tête d'un jambon, on va dire. Mais c'est pas du, si on veut, mais ça n'a pas. Voilà. Alors, pourquoi pas pour végétaliser son assiette? Pourquoi pas pour les gens qui sont les végétariens, végétaliens? Hein, c'est une option. Après, il faut savoir que ce sont des aliments qu'on dit maintenant ultra transformés. Voilà, parce que pour donner l'apparence d'un jambon et la texture organoleptique, on ajoute du colorant, des texturants, donc il y a souvent beaucoup d'additifs.
0: On va continuer de parler de jambon végétal, ça m'intéresse grandement, ça nous intéresse grandement. Vous avez donné aussi une petite liste des jambons à éviter et ceux que vous recommandez dans 60 millions de consommateurs, juste après cette nouveauté. Vanessa Paradis, rendez-vous sur ICI, dans votre nouveau rendez-vous. On vous doit bien ça, on est ensemble jusqu'à 13h.

0: paradis. Rendez-vous sur Ici, on est ensemble jusqu'à 13h. Dans votre nouveau rendez-vous, on vous doit bien ça.
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0: Et avec toute la bande, nous parlons de l'alimentation et en particulier du jambon. Grâce à notre éminente collègue Patricia Chéropoulos de chez 60 millions de consommateurs qui y consacre un dossier passionnant. Il y a une liste assez longue des jambons qui sont bien notés et qui sont mal notés. On y reviendra dans un court instant. Pour le moment, on parlait du jambon végétal. C'est la grande mode, Patricia Chéropoulos, vous l'avez dit. Elsa Wolinski, vous avez une question?
3: Non, je me demandais s'ils étaient protéinés comme on le vend un peu dans le marketing.
4: Alors c'est très variable, mais certains peuvent être aussi protéinés que le jambon normal, carné, hein, c'est autour de 20 grammes par 20 grammes par 100 grammes, excusez-moi. Mais en revanche, les protéines, là, elles ne sont pas naturelles. Ce sont des protéines réhydratées. Il y a aussi du soja, évidemment. Mm-hmm. Donc, c'est différents types de protéines. Donc, il faut là aussi regarder la composition. Mais certains sont bien protéinés.
0: Je vois notre docteur Kierzek qui dodeline avec sa petite tête.
5: Vous avez totalement raison. C'est-à-dire que les protéines, c'est hyper important pour la santé. Plus on vieillit, plus on a besoin de protéines. Je vous rappelle que c'est de l'ordre de 0,8 grammes de protéines par kilo et par jour pour tout un chacun. Et plus on vieillit, on peut monter jusqu'à 1 gramme ou 1,2 grammes en termes de besoin, sinon on perd des muscles. Mais il faut des protéines saines, des protéines qui ne sont pas ultra transformées. Et le mot-clé là, c'est la transformation. Ce qui est mauvais, ce qui est cancérogène, ce qui n'est pas bon pour la santé, c'est l'ultra-transformation. Plus on est proche du produit brut, mieux c'est. Tout le reste, tout ce qu'on va ajouter, tout ce qu'on va transformer, etc., c'est ça que l'organisme supporte moins bien.
0: Valère.
6: J'aimerais qu'on dise un mot sur une petite phrase que vous avez dite tout à l'heure, c'est attention, charcuterie, et cancer, il y a quand même une équation. Vous pouvez juste nous remettre les choses au clair là-dessus, c'est important.
4: Oui, en fait, les scientifiques et les agences sanitaires ont reconnu que le jambon était cancérogène, c'est-à-dire que si on en mange en excès, ça augmente le risque de survenue de cancer. Pourquoi ? Et ça, c'est à cause des nitrites dont on a largement parlé. Maintenant, c'est pas parce que vous mangez une tranche de jambon que vous allez développer un cancer, hein, c'est ça. Mais c'est pour ça que les recommandations officielles, c'est 150 grammes de charcuterie par semaine, soit à peu près 3-4 tranches de jambon ou on va dire 15-30 tranches de saucisson, par exemple.
5: Et on varie son alimentation en toxicologie, comme en nutrition, c'est la dose qui fait le poids. Donc il faut varier son alimentation, du végétal, de l'animal, du jambon, du poisson, etc. Et c'est ça qui fera que vous allez limiter les risques.
0: Beaucoup de réactions au 810-055-056. Je vais essayer quand même de prendre tout le monde. D'abord, on va commencer par par Marie, c'est incroyable. Marie pour la fin, parce que je vais voir, c'est tout à fait particulier. D'abord, Cédric qui appelle via Ici, Belfort, Montbéliard. Bonjour Cédric.
7: Bonjour à toutes.
0: Bonjour. Vous allez bien Cédric?
7: Ah ben lundi, on peut tout espérer quand la semaine commence.
0: Oh, c'est très beau. Joli, très belle formule que je vais totalement vous voler, cher Cédric. Très belle formule.
7: À la fin, on ne sait pas, mais là, le lundi.
0: Au moins, voilà, quand ça commence, l'espoir est permis. Alors, vous achetez où votre jambon?
7: Eh ben moi, j'ai vu la tradition qui se perpétue depuis longtemps. D'aller tuer le cochon en Franche-Comté, comme certaines autres régions. On va à la ferme. Et le cochon est tué et produit plein de bonnes du fromage de tête, plein de bons produits. Et on sait d'où ça vient.
0: Très bien.
7: L'éleveur, il a eu le cochon, il a pris soin et après il nous donne les produits qui viennent de là. Il sait que c'est de là, nous aussi. Et on a des choses de nos régions et c'est impeccable. C'est pas
0: plus
7: cher que du sous vide. Ça enlève le sous vide. C'est un circuit court. Voilà, tous les
0: absolument. Vous allez vous-même à la source. Alors, je pensais, quand vous avez démarré, j'ai cru que vous alliez vous-même tuer le cochon. Mais non, vous allez chez quelqu'un, effectivement, un éleveur. Alors, effectivement, on peut le faire. Alors là, c'est carrément, on est au cœur du produit, au bout de la cuisse, en haut de la queue.
6: Mais ce que disait Patricia, c'est que ça ne garantit pas pour autant l'absence de nitrite, voire même tendance à se calmer un peu plus.
4: Ça a plein d'autres qualités. Effectivement, on a la traçabilité du cochon. Cette fois, on sait que c'est pas du cochon, enfin, du jambon reconstitué, mais du vrai jambon, ça c'est. Mais voilà, les nitrites sont peut-être là.
0: On va prendre aussi Marie qui nous appelle. Bonjour Marie.
8: Bonjour.
0: Bonjour. Alors écoutez, ça c'est fou. Vous faites vous-même votre cochon. C'est ça Marie?
8: Oui.
6: Votre jambon.
0: Jambon, pardonnez-moi. Alors dites tout ça rapidement.
8: Plus maintenant, hein, parce que maintenant je suis toute seule, mais quand j'avais mes enfants, une année, j'ai voulu faire mon jambon. Parce que moi, je suis originaire du monde paysan.
0: Oui.
8: Et j'avais l'habitude, quand j'étais plus jeune, de voir faire à la ferme. Ouais. Donc, je l'ai fait.
0: Ouais.
8: Et depuis, j'en ai jamais acheté.
0: Bah, je comprends. Bah, écoutez, on va vous passer un petit coup de fil hors antenne. J'aimerais bien savoir comment vous
3: mais
0: le faites.
3: Oui, comment on fait.
0: On va, ouais, bah, peut-être qu'on peut la prendre après, d'ailleurs, pour qu'elle nous raconte. On continue de réagir, hein, 0810 055 056. C'est l'heure de l'actualité. Là, tout de suite, maintenant, dans vos régions, grâce aux 44 locales de votre radio ici. Allez, à tout de suite.
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19: Et c'est le moment de votre Ici Express où je vous parle d'une route à éviter, de bonnes affaires à faire et de métiers qui ne manquent pas d'action. Alors, action ! On commence par la circulation du côté d'Ouzoir sur Loire. La RD 119 reste coupée cette semaine et une déviation est toujours en place. Voilà, faudra un peu de patience jusqu'à samedi avant de retrouver une circulation normale. Courage ! En attendant, si vous avez envie de faire des économies, rendez-vous mercredi à la Ferté-Saint-Thomas pour une friperie anti-gaspi. Vêtements pour toute la famille, chaussures et linge de maison, tout vient de dons et trié par des bénévoles. 1 euro le kilo de vêtements, 1 euro la paire de chaussures ou le sac, c'est de 8h30 à 17h30 à l'espace Madeleine Sologne. Pensez à venir avec de la monnaie. Voilà, quand même. Enfin, après les bonnes affaires, place à ceux qui veillent sur nous ce vendredi. Pompiers, forces de sécurité et professionnels des métiers de la sécurité. Eh bien, vous donne rendez-vous du côté de Main-sur-Loire à l'occasion d'un forum, démonstration et rencontre pour tous de 17h à 19h à l'espace La Belle Jeunesse du côté de Main. Belle journée avec Ici.
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0: Il est midi 32, bienvenue dans votre nouveau rendez-vous quotidien. Sur Ici, ça s'appelle On vous doit bien ça. Et ici, on parle vie quotidienne, arnaque à éviter, santé aussi de nos animaux. Nous sommes là pour vous rendre service parce qu'on vous doit bien ça. C'est le titre de l'émission, vous l'aurez compris. Je ne suis pas toute seule, moi je m'appelle Enora Malagré. Je suis avec Aude Razo, Valère Coréard, Gérald Kierzek, qui nous parlera moustique tout à l'heure. Et notre chère et tendre Elsa Wolinski qui nous parlera de zizane. Mais là, nous étions en train de parler du jambon. Quelles étaient, quelles étaient les bonnes marques. On va vous faire une petite liste, les amis, dans un court instant, grâce à Patricia Chéropoulos de 60 millions de consommateurs. Réagissez, 0810 055 05.

0: trousse de secours, en fait, avec un stéthoscope, des pansements, vous avez des compresses, vous avez du sparadrap, kit que vous ne recevrez jamais, je le précise bien. Et donc, elle parle de sondage, Sophie, elle a raison. En fait, on vous demande de répondre à un petit sondage, hop, c'est gagné, et soi-disant, vous allez recevoir ce kit. Le piège, c'est quoi? C'est qu'on vous dit qu'il faut régler des frais d'envoi, 1 euro, 2 euros, et donc on vous demande votre numéro de carte bleue. C'est ça que Sophie, elle a payé.
1: D'accord.
0: Donc, première chose, Sophie, puisque vous avez donné votre numéro de carte bleue, peut-être que vous l'avez déjà fait, mais vous contactez votre banque le plus rapidement possible pour faire opposition. Avec un peu de chance, vous n'avez pas encore été débité. Et surtout, il faut éviter d'autres prélèvements, puisque les escrocs ont votre numéro de carte bleue. Vous parlez de piratage, Sophie. Alors, piratage de quoi, ça dépend. Vous avez donné sans doute dans ce sondage, parce que souvent c'est demandé votre nom et votre adresse postale. Le risque, c'est quoi? C'est d'être ciblé par des arnaques ensuite très crédibles, où il y a votre nom et votre adresse postale. Donc, vous y croyez et en fait, c'est faux. Donc là-dessus, c'est de la vigilance plus que du piratage. Autre risque, est-ce que dans le process, vous avez donné votre mot de passe Doctolib? Là, vous le changez immédiatement depuis l'appli ou le site Doctolib. Et puis, si vous avez le même mot de passe partout, on fait un peu ça, nous. Hein, on a tous un peu le même mot de passe partout. Voilà. Il ne faut pas, bien sûr, et bien changer vos mots de passe partout, parce que du coup, là, c'est une entrée royale pour les
1: bien sûr. Merci beaucoup, cher Audrazo. Avant de remercier et de saluer notre chère Patricia Chéropoulos, deux petites marques sympathiques. Par exemple, je vois sur votre merveilleux magazine 60 millions de consommateurs, par exemple, le Monoprix Bio est noté à 15 sur 20, celui qui coûte 6,15 €. Pas dingo, si ça va, 15 sur 20, c'est bien.
2: Oui, on a des plutôt pas mal. C'est
1: par
2: bien.
1: Contre, celui que j'achète, moi, je vous le dis, le supérieur de chez Fleury Michon à l'étouffé, bah, tu m'étonnes qu'il est étouffé, il coûte 1,79 €, je crois.
3: On va être content.
1: Quoi, et lui, il a noté 13,5. Pas dingo, celui-là.
2: Ouais,
1: et pourquoi mieux. Pourquoi? Qu'est-ce qui se passe dans celui-ci?
2: Eh ben, là, on lui reproche notamment sa composition. Il y a un peu trop d'additifs, trop d'ingrédients. C'est principalement le reproche.
1: Donc, si vous voulez toute la liste de tous les jambons que vous allez acheter en supermarché, voir qui est bon, qui est moins bon, eh bien, vous achetez le 60 millions de consommateurs. Oui, Gérald Kierzer.
4: Juste une petite alerte sur les salaisons et les charcuteries maison dont on parlait tout à l'heure avec notre auditrice. Oui, si c'est fait dans des normes de sécurité extrêmement importantes, parce que le risque, c'est le botulisme, c'est la salmonelle. Le premier risque de botulisme, bah, c'est justement les charcuteries maison. Donc attention.
1: Merci beaucoup, docteur. Et merci à vous, surtout, Patricia Chéropoulos. Merci. Acheter 60 millions de consommateurs. Ici, passe toujours des choses passionnantes. Mais pour l'heure, nous allons recevoir Pascal, qui a gagné, qui appelle d'Île-de-France, d'Antony, dans les Hauts-de-Seine. Bonjour, Pascal.
5: Oui, bonjour, Enora.
1: Comment ça va, Pascal?
5: Très, très bien.
1: Eh ben, super. Quelle belle voix. On ne peut mieux. Vous êtes inscrit sur le site ici.fr car vous le savez, Pascal, je booste votre pouvoir d'achat et c'est gagné.
6: Bravo.
7: Bravo.
1: Ben oui, c'est aussi simple que ça. Vous partez avec 200 euros à dépenser dans une grande enseigne. Il y aura un autre gagnant un peu plus tard dans l'émission. Ben voilà, Pascal, c'est tout simple.
5: Bah oui, c'est très bien ça.
1: C'est parfait, on adore. On vous embrasse très très fort, cher Pascal. Passez une très belle après-midi. Dans un instant, notre Gérald Kierzek nous parlera moustiques. Et oui, ils sont de retour. Et Elsa Wolinski nous parlera de son amour pour Zidane. Mais pour l'heure, un classique qu'on aime tant, Michel Delpech, pour un flirt sur votre radio. Ici, on est ensemble jusqu'à 13h, chers amis.

0: pour un flirt sur votre radio ici. On est ensemble jusqu'à 13h, donc on vous doit bien ça.
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0: Midi 40, nous sommes ensemble jusqu'à 13h. On a parlé du jambon. Si vous avez des questions, 0810 055 056. On est ensemble, hein, c'est votre émission. La plupart du temps, on a plutôt les réponses, sauf Valère aujourd'hui, qui est pas dingue. Je vais pas vous mentir. J'avais envie de le mettre un petit tac.
3: C'est pas mon jour, hein.
0: Parce que c'est lundi, c'est faux. Nous allons parler du retour des moustiques, cher docteur Kirzek. Ils sont de retour.
4: Mais ils sont partis?
0: Qui, les moustiques? Oui. Ben non, ils reviennent.
4: Mais c'est ça,
0: ils
4: la question.
0: Partis, c'est insupportable. Alors, ben, sont-ils déjà revus? Ouais, voilà, bref, on comprend plus.
3: Allez, débrouillez-vous.
0: Débrouillez-vous avec ça. Non, mais c'est insupportable, ils sont de retour.
4: Mais parce que les moustiques, avant, c'était pendant la période d'été, c'était plutôt le pourtour méditerranéen. Maintenant, ils sont partout, c'est pas que l'été. Et on nous a beaucoup parlé du moustique tigre, vous savez, la femelle du moustique tigre, ce moustique un peu plus gros, avec des bandes un peu blanches et noires, c'est pour ça qu'on l'appelait moustique tigre, qui piquait le jour. Donc, on se disait, bon, ben, c'est tranquille, la nuit, etc. Sauf que là, il y a un deuxième type de moustique qui arrive, qui est le moustique commun, le moustique lambda, qui n'est pas du tout moustique tigre, et qui est, et on en avait un tout petit peu parlé si vous avez suivi l'actualité, qui est pourvoyeur du virus du Nil, le West Nile virus. Oula. Et donc le jour, vous avez le moustique tigre, ça donne la dengue, le chikungunya. Le soir et la nuit, vous avez le moustique commun, ça donne le West Nile virus, et tout ça fait qu'on n'est jamais tranquille. C'est plus le pourtour méditerranéen, il y en a partout, réchauffement climatique bien oblige, sûr, etc.
0: Même en Bretagne, les moustiques, chez moi, vous
4: mais
0: pensez?
4: Oui, même en Normandie, même en Boutin, en Bretagne, etc.
0: Le moustique
4: se répand de partout, il pique de partout. Et je vais vous rajouter une troisième catégorie de moustiques.
0: Encore une bonne nouvelle.
4: qui est pourvoyeuse, cette variété de moustiques, du paludisme.
0: Ah,
4: c'est le palu. Parce qu'il faut quand même savoir.
0: Attendez,
4: que...
0: On est en France, on peut avoir le palu maintenant.
4: Eh oui, ça s'appelle le paludisme.
0: On prend les bagages et on part en Norvège.
5: On s'en va.
4: C'est exactement ce qu'a fait le moustique. Il a pris les bagages, il est monté dans un avion. Et autour des zones d'aéroports et en particulier en Allemagne, il y a eu quelques cas en France il y a quelques années, le moustique, en fait, il débarque. Voilà pourquoi quand vous prenez l'avion venant d'une zone qu'on appelle impaludée des moustiques, qu'est-ce qu'on fait? Ben, les hôtesses de l'air viennent faire pshhh et viennent désinsectiser la cabine. Hein, c'est exactement pour ça, sauf que les moustiques, ils sont malins, ils sont résistants, ils se planquent et donc ils débarquent et on peut avoir, sans jamais avoir voyagé, le paludisme, surtout si vous habitez dans une zone autour de l'aéroport.
0: Valère Coréard.
3: Une information incroyable que je viens de voir, c'est qu'il y a entre 700 et 800 000 décès à cause des moustiques chaque année dans le monde, alors que seulement 5 à 10 personnes meurent à cause d'un requin.
4: C'est l'animal le plus dangereux sur la planète. C'est le moustique. On vous aurait posé cette question, vous auriez dit, c'est le requin, ou c'est le loup, c'est je ne sais quoi. Mais en fait, pas du tout, c'est le moustique. Ça monte même jusqu'à 1 million de morts. Et les morts, c'est essentiellement le paludisme. Et puis ensuite, c'est la dengue, le chikungunya, tous ces virus, un peu ce qu'on appelle des arboviroses, qui peuvent donner des fièvres hémorragiques, qui peuvent donner des troubles neurologiques. Je parlais du virus du Nil. Ouais. Alors, c'est chez les gens les plus fragiles, les plus âgés, ou au contraire, les nourrissons. C'est extrêmement rare. Le paludisme, en revanche, il est très fréquent. Mais tout le reste, la dengue, le chikungunya, vous et moi, quand on n'a pas d'antécédent particulier, on se fait piquer par le moustique, on a une petite fièvre ou pas de symptômes du tout, et ça passe. Sauf que chez certains, il va y avoir des symptômes beaucoup plus embêtants, avec le rein, avec le système neurologique, et c'est là où il faut s'inquiéter.
0: Audrazo.
5: Moi, j'ai tendance à mettre du répulsif partout, de le pit-pit dans l'air.
0: Et sur les gens.
5: Sur la
0: je peau, vous ai vu le faire sur Valère.
5: Sur la peau, etc. J'en mets tout le temps, mais en fait, évidemment, c'est dangereux.
4: C'est dangereux, c'est des produits chimiques, évidemment. Donc le mieux, il y a d'autres mesures. Le répulsif, pourquoi pas dans des zones où il y a beaucoup de moustiques, mais les moyens physiques ne sont pas chimiques du tout. Donc il vaut mieux mettre une moustiquaire, par exemple. Ah. Ça, c'est le premier réflexe. Des vêtements longs qui vont vous couvrir.
0: D'accord.
4: Là, il n'y a pas besoin de répulsif.
6: Les huiles essentielles.
4: Les huiles essentielles, ça fonctionne.
0: Ça fonctionne.
4: Attention,
0: ça
4: peut irriter la peau et c'est contre-indiqué chez les enfants et les femmes enceintes. Donc on les met plutôt à distance, mais on peut mettre dans une petite coupelle de l'huile essentielle, par exemple. Mais attention avec la peau. Et puis les répulsifs, pourquoi pas? Il y a des répulsifs moins toxiques, moins chimiques que d'autres. Et puis surtout, supprimer l'eau stagnante. Vous savez, les vieux pneus coupés avec l'eau qui stagne, ou les pots de fleurs où il y a les coupelles dessous, etc. C'est des nids à moustiques, c'est des nids à femelles moustiques.
0: Ils vont partir un moment, là, en hiver, là.
4: C'est pas prévu, parce qu'encore une fois, le réchauffement climatique, les conditions météorologiques font qu'il y en a de plus en plus.
0: D'accord, merci docteur Kirzek. Ça nous a bien sapé le moral.
6: Moi j'ai été piquée hier, je suis inquiète là.
4: Il y a des pois moustiques aussi.
0: Est-ce que vous faites bouffer par les moustiques, chers amis? 0810 055 056. On va s'écouter Louane. On continue de dérouler l'émission ensemble jusqu'à 13h. Ça s'appelle Si t'étais là sur votre radio ici.

0: Louane.
1: Si t'étais là, sur votre radio ici, on est ensemble jusqu'à 13h.
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1: 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Midi 47, c'est votre nouveau rendez-vous quotidien sur votre radio ici. Ça s'appelle On vous doit bien ça. Et on est ensemble jusqu'à 13h. Beaucoup de réactions au 0810 055 056. On va accueillir tout de suite Frédéric qui va démonter une petite idée reçue. Tiens, ça vous est adressé, docteur Kersek. Bonjour Frédéric, bienvenue.
3: Oui, bonjour, bienvenue. Voilà, donc je voulais témoigner parce que au niveau de la perception de la population, il paraît qu'il y a beaucoup de moustiques dans les mares. Or, en fait, il n'y a aucun moustique dans les mares, au contraire, donc c'est un réservoir de prédateurs de moustiques et il faudrait faire plus de mares.
1: Alors, battle avec Dr Kirk.
4: Mais non, mais c'est exactement, on dit la même chose. D'accord. Moi, c'est les eaux stagnantes qui ne sont pas des mares. Et ces eaux stagnantes, il n'y a pas d'écosystème. Il n'y a pas de têtards, il n'y a pas de libellules ou de larves de libellules qui vont manger les moustiques. Donc la mare, au contraire, c'est un écosystème vivant. Il y a plein d'autres insectes ou des oiseaux qui vont venir dessus, qui vont manger les moustiques. Alors que sur une coupelle ou sur un vieux pneu, il n'y a pas d'écosystème. Il y a juste les larves de moustiques et donc les moustiques qui vont se développer en toute tranquillité. Donc on dit la même chose avec
1: Frédéric.
4: Vous habitez
1: où, Frédéric?
3: Tout à fait. En Haute-Savoie.
1: Ah bah voilà. Bravo.
4: Moi j'ai une mare aussi et je respecte cette mare,
1: mais
4: j'adore la mare.
1: Vous n'êtes pas obligé de raconter votre vie alors. Je plaisante, Gérald. Merci Frédéric.
4: Il y en a marre.
1: Bravo. Parce que alors la boutade du lundi quand même. Merci Frédéric, on vous embrasse très fort. Passez une belle après-midi.
3: Merci.
1: Et très rapidement, parce que l'émission est très riche, on a parlé du jambon en première partie d'émission et c'est votre émission, hein, 0810 055 056. On accueille Bruno qui nous appelle et qui nous écoute via Ici Poitou, que j'embrasse très fort. Bonjour Bruno.
5: Bonjour à toute l'équipe.
1: Bonjour.
5: Alors, c'est assez rapide parce que l'émission va se terminer. Moi, j'ai fait un infarctus en 2018 à 50 ans. J'ai trois semaines. Et moi, j'ai eu la nutritionniste de la clinique où on fait de la rééducation. Et son discours a été le suivant. Elle a dit, vous n'avez aucune interdiction alimentaire. La seule chose, c'est l'excès. N'allez pas me manger 50 tranches de jambon dans la semaine. N'allez pas me manger 4 fois des frites. Vous pouvez manger de tout, mais faites attention.
1: Eh oui.
5: Moi, aujourd'hui, je cuisine collet de soja. Alors, je ne sais pas si c'est bon ou pas.
1: Ah, bah, le docteur va vous dire. Docteur Kersek.
4: Non mais bravo, il n'y a aucune interdiction. C'est-à-dire qu'il peut y avoir des limitations sur des cas très particuliers, mais sinon, on reprend tout en alimentation, pas d'excès. Par contre, si vous mangez au fast-food tous les jours, bah, c'est clair qu'il ne faut pas le faire. Par contre, une fois par semaine, une fois par mois, ça ne me pose aucun problème. Et le régime méditerranéen, on le rappelle à chaque fois, 5 fruits et légumes, etc. Ça, quand même, c'est des très bonnes habitudes. Mais on varie.
1: Bravo, Bruno. Vous voyez, vous avez tout compris.
5: Par exemple, je ne sais pas si c'est bon de cuisiner qu'à l'huile d'olive, mais je cuisine qu'à ça.
4: C'est mieux l'huile d'olive que le beurre.
1: C'est mieux que le beurre. Alors que moi, en bonne bretonne, je peux vous dire que c'est la demi-plaquette qui y passe. Il ne faudra pas que je venir me plaindre après. Merci Bruno, on vous embrasse très fort. On vous souhaite une belle après-midi. Vous l'avez compris, c'est votre émission 0810 055 056. On se retrouve dans un court instant avec notre chère Elsa Wolinski qui nous parlera de Zizou.
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1: Encore quelques minutes à passer en votre merveilleuse compagnie, chers amis, dont on vous doit bien ça, votre nouveau rendez-vous quotidien sur ICI. Notre Elsa Wolinski, qui est filmée.
14: Oh non, mais écoutez,
1: donne les coulisses quand même.
14: J'en peux
1: Gérald Kierzek est fan d'Elsa Wolinski. Il est en train de la filmer pendant la chronique qu'elle va dérouler.
4: Sur les réseaux sociaux.
1: Pour vous, puisqu'elle va nous parler de son amour pour Zidane.
14: Ah, tout à fait. On a parlé jambes, on a parlé moustiques. Moi, je vais vous parler foot parce qu'il se passe quelque chose ce soir. Alors, je vais être très honnête avec vous. Je vais vous faire un aveu, je n'y connais absolument rien au foot.
1: Bienvenue au club.
14: Je fais des efforts, Enora. D'ailleurs, je pense que tous les hommes avec qui j'ai vécu étaient fans de foot. C'est vous dire, c'est peut-être pour ça que je suis pas restée. Mais ça, c'est un autre problème. J'en ai regardé des matchs. Je me suis concentrée, j'ai posé des questions, j'ai cherché quelque chose qui m'accroche, une émotion, n'importe quoi. Même quand il y a un but, je crie comme tout le monde. Mais en vrai, le cœur n'y est pas, Enora.
1: Oh là là.
14: Ça m'attriste vraiment. Je voudrais être tellement fan de foot, pouvoir vibrer, avoir peur, hurler, y croire jusqu'au bout. Je voudrais y arriver. Mais non, je comprends rien, je suis hors jeu. Mais là, c'est différent. Et oui, et c'est différent. Et quand je regarde Aude, sachez-le, elle a le t-shirt, le 10.
1: C'est vrai.
14: Le héros de 98, le ballon d'or, le maestro, le prince des stades, l'idole médiatique, le numéro 10. Oui, Aude, vous avez raison.
15: Je fais exprès de le mettre aujourd'hui.
14: Merci. C'est le numéro 2, Zinedine Zidane. Il est de retour. Le taiseux séduisant, celui qui parle peu, sourit à peine, qui a réussi cet exploit assez formidable de transformer sa calvitie en crâne rasé et son crâne rasé en argument de séduction nationale.
1: C'est vrai.
14: Mais oui, Zidane est le nouveau sélectionneur de l'équipe de France. Et quand Zidane revient chez les Bleus, ce n'est jamais tout à fait un homme qui revient. C'est toute une mythologie. Et oui, Valère. Mais avant le mythe, il y a Marseille, la Castellane dans les quartiers nord. C'est là qu'il grandit, c'est là qu'il joue au ballon, au pied des immeubles, sur la place Tartane. Il y restera jusqu'à ses 14 ans. Et puis tout s'accélère. Cannes, Bordeaux, la Juventus, le Real Madrid, les Bleus. Et puis la France entière. 1998, la Coupe du Monde, la finale contre le Brésil, deux buts de la tête, vous vous souvenez Gérald ? Et soudain, Zizou n'appartient plus seulement au football, il appartient à tout le monde, à nous tous. C'est la Zizoumania, son visage, son nom, Zidane est partout. On va même jusqu'à appeler nos enfants Zinedine. Et là, les chiffres sont assez fous. Entre 96 et 97, 89 bébés avaient été prénommés Zinedine en France. Entre 98 et 99, 312 bébés sont prénommés Zinedine. Il y a donc aujourd'hui des petits jeunes hommes de 27 ou 28 ans qui se baladent avec des petits morceaux de Zizou sur leur carte d'identité. Oh ! Et puis il y a 2006, la finale de la Coupe du Monde contre l'Italie. Le dernier match de sa carrière. Et ce coup de tête, pas dans le ballon cette fois, dans le torse de Marco Materazzi. Carton rouge, Zidane quitte le terrain et le monde entier reste sidéré. Le héros vient de craquer et nous aussi. Le geste est violent, il est sanctionné, Zidane lui-même le dira ensuite, ce n'est pas pardonnable, mais bizarrement quelque chose se passe. En tout cas chez moi, la statue se fissure. Derrière le champion, on voit enfin apparaître l'homme. Un homme qui peut perdre son sang-froid, se tromper, craquer. Le journal Le Monde écrira au lendemain de la finale, Zidane restera un héros. Mais un héros complexe. Presque 30 ans après, 98, changement de terrain, à 54 ans, le voilà sélectionneur des Bleus. Et regardez-le, sobre, sombre, chic, minimaliste dans son costume Dior. On dirait un tableau de Soulages. Il ne touche plus le ballon, il doit parler. Mais comment transmettons la grâce de ses dribbles virtuoses? On verra. Vendredi dernier, pour son premier match comme sélectionneur, la France a battu la Turquie 1-0. Mais ce qu'on a retenu, c'est qu'il avait raté les premières notes de la Marseillaise. Après le match, il a eu cette phrase, Zidane, devant les journalistes. J'ai eu un petit retard à l'allumage. Et là, tout est devenu clair pour moi. Le hors-jeu, le coup franc, le corner, la touche, le penalty, j'ai tout compris. Moi qui vous expliquais il y a 3 minutes que je comprenais rien au foot, j'ai compris. Parce que finalement, pour entrer dans le foot, il me fallait peut-être juste quelqu'un qui, comme moi, arrive parfois à avoir un petit retard à l'allumage.
1: Oh là là, merci Elsa Wolinski. On embrasse très fort Zidane qui évidemment écoute, hein, on vous doit bien ça tous les jours entre
14: midi. On est avec lui ce soir. Heures,
1: et on est avec vous ce soir.
11: Et puisque
1: Audrazo.
11: Elsa est devenue fan de foot,
1: et merci, que vous aussi
11: Zizou,
1: Audrazo, hein.
11: Belgique-France ce soir, 20h45, oui. Le coup d'envoi, c'est en direct à suivre sur ici.fr et sur la chaîne YouTube d'ici.
1: Merci Audrazo, encore merci Elsa Wolinski. On va accueillir Maude qui s'est inscrite sur la page ici.fr. Vous le savez, tout au long de l'année, je booste votre pouvoir d'achat, c'est 200 euros à dépenser dans une grande enseigne. Bonjour Maude.
15: Bonjour Anoura, bonjour à tous.
1: Comment allez-vous, chère Maude?
15: Eh bien, très bien, parce que je vous entends et je parle avec vous.
1: Oh là là, est-ce que vous regardez le foot? Vous aimez le foot, vous?
15: Alors, disons que j'ai un compagnon qui aime beaucoup, donc oui, bah, forcément, je suis obligée de regarder un petit peu.
1: Vous allez peut-être subir le match ce soir, votre compagnon va peut-être regarder le match, on ne sait pas.
15: Oui, sûrement.
1: Vous appelez via Isidro Mardèche, qu'on embrasse très fort. Et c'est gagné! Bravo!
15: Ouais, merci!
1: Trop mignonne! C'est super. En plus, je vois que vous avez 2 enfants de 3 ans et 9 mois. Donc, ça fait toujours plaisir. Hein. Ce qu'on vous offre là, c'est 200 euros. On vous embrasse très, très fort, Maude. Prenez grand soin de vous.
15: Merci beaucoup. Merci et vous aussi. Hein.
1: Au revoir, Maude. Merci beaucoup d'écouter. On vous doit bien ça. Puis, alors, cette histoire de 2 fois par émission des 200 euros, profitez-en. C'est la dernière semaine. À partir de la semaine prochaine, ça ne sera qu'une fois dans l'émission, toujours sur le site ici.fr. Merci, chers amis, pour cette merveilleuse émission en ce lundi. Pour préparer cette émission, je remercie Céline à la réalisation, Antoine à la technique, ma Sadika chérie au standard et Gwenaëlle à la préparation. Et quant à moi, je vous dis à demain. Dans un instant, c'est le trésor de nos régions avec Marine Le Génie. Bonjour Marine.
11: Bonjour Enora, bonjour à toutes et tous. Bonjour. Eh bien écoutez, on va parler de la visite du pape, dernier jour de la visite en France à Metz. Et puis du pape, du foot, évidemment. Vous en parliez tout à l'heure. Zizou sera aussi de la partie avec nous dans le trésor de nos régions. Voilà pour le programme, une toute petite partie du programme.
1: Merci Marine.
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1: Et merci d'écouter la radio ici, il est 13h. Les informations, Marine Le Génie.
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1: Marine Le Génie.
11: Bonjour à toutes et à tous, bienvenue dans le 13h de nos régions. Direction Metz, dès le début de ce journal, la ville de Moselle accueille le pape. Pour son dernier jour de visite en France, on fera le bilan de cette visite papale. La Poste pourrait encore fermer des centaines de ses bureaux d'ici 2027, selon nos confrères de Mediapart. Avec la baisse du courrier, c'est une tendance depuis plusieurs années. Nous serons dans le Pays Basque. Au programme également, une grande manifestation des pompiers à Paris, le recul de l'accès à l'IVG en France et des retraités auxerrois obligés de sacrifier des petits plaisirs quotidiens faute de budget.
17: Avec tout à payer, il nous reste rien. On ne peut plus vivre comme ça, il faut quand même faire quelque chose.
11: Enfin, avec 6 800 000 téléspectateurs, les Bleus de Zizou ont fait mieux que la veillée papale vendredi soir. Place au deuxième match de l'équipe de France de foot, ce soir, en Ligue des Nations. C'est le 13h de nos régions, on est ensemble jusqu'à 13h30. La dernière journée du pape, donc en France, après avoir passé celle de vendredi et samedi à Paris, dimanche hier à Lourdes, Léon XIV est à Metz où il a prononcé 2 discours ce matin. Le premier à 10h lors d'une rencontre interreligieuse au centre des congrès Robert Schuman où le pape, accueilli par Emmanuel Macron, a rejeté toute violence au nom des religions. Et puis un autre discours, c'était en toute fin de matinée, axé sur la paix.
18: Je suis très heureux de me trouver ici. Dans cette ville historique, carrefour au cœur du continent, pour une rencontre au titre évocateur, aux racines de l'Europe, pour la paix et l'unité.
11: Et la suite du programme pour Léon XIV, c'est une déambulation en papa mobile dans les rues de Metz à 14h30. Bonjour Diane Sprimont.
19: Bonjour Marine, bonjour à tous.
11: Vous êtes sur place pour Ici Lorraine. Il y a déjà du monde, Diane, on l'entend déjà derrière vous.
19: Oui, c'est ça, hein. Je suis pas très loin de la cathédrale et s'il y a beaucoup de monde, c'est parce que je suis dans un endroit plutôt stratégique d'ailleurs, parce qu'ici, la Papa Mobile va passer très près des barrières, donc forcément, là je peux vous dire que devant moi c'est déjà noir de monde. Il y a aussi de tous les âges, hein. Certains sont même venus là avec des tableaux, des toiles qui représentent des saints. Il y a quelques minutes, je discutais avec une messine qui, elle, a déjà vu le pape Jean-Paul II ici, puisqu'il était venu à Metz en 1988. Alors voir une deuxième fois le pape dans sa vie, dans sa ville, c'est juste exceptionnel. Un gros coup de projecteur sur la Moselle qui la rend fière. Puis là, à côté de moi, j'ai rencontré aussi un groupe de Mosellans qui, eux, n'avaient pas du tout prévu de venir. Mais en fait, c'est le discours du pape à l'Élysée qui les a fait sortir de chez eux. Ce qui les a touchés, c'est ce message qui consistait à dire que l'État ne doit pas tourner le dos à la religion, qu'elle est incontournable. C'est donc ce message fort qui a poussé Eric et sa famille à venir s'approcher au plus près du pape pour sa déambulation qui fera plus de 2 km et elle doit commencer vers 14h30.
11: Merci beaucoup Diane Sprimont en direct de Metz. Ici Lorraine, la suite du programme, c'est une messe dans la cathédrale Saint-Étienne en présence du chef de l'État Emmanuel Macron. Visite marquée par 2 heures d'écoute, de dialogue et de prière entre Léon XIV et des victimes de violences commises par des membres de l'Église. 7 victimes, dont 5 ont tenu une conférence de presse juste après cette rencontre, c'était hier soir à Lourdes, pour raconter donc cette réunion qui s'est déroulée en 2 temps, un face-à-face puis un échange collectif. Bruno Duvic.
20: Ils ont tous passé un quart d'heure en tête-à-tête avec Léon XIV. Expérience très émouvante, Jean-Marie Delbos, ancien de Bétarame.
21: Quand il a vu dans quel état j'étais, il m'a pris avec les 2 bras. J'ai jamais pensé que c'était le pape qui me tenait.
20: Tous louent la très grande écoute du pape. Les 7 voulaient l'entendre reconnaître le caractère systémique des violences. Jérôme Guillemant, agressé à l'adolescence.
22: Sa réponse a été très nette, c'est-à-dire que les agresseurs sont des individus, tout en précisant que derrière cette dimension d'individu, eh bien, il y a une dimension systémique qui le permet et qui a été dans le passé. Et qu'il est aussi très actuel.
20: Ils avaient aussi des demandes de réparation. Olivier Mardy, cible d'un prêtre dans une chorale qui avait chanté devant Jean-Paul II en Touraine.
23: Je lui ai demandé de revenir à Rome pour chanter avec mes camarades. Non, il n'a pas dit oui comme ça, il était étonné, il a pris note.
20: Des propositions aussi comme associer les victimes à la culture de la prévention à tous les niveaux de l'Église.
22: Ce qui fait qu'il y a des prises de conscience qui se font réellement, c'est quand les personnes se trouvent au contact des victimes. Et donc c'est comment faire en sorte que les personnes jusqu'au plus petit niveau puissent être en contact avec des personnes victimes. C'est là que le chemin se fait.
20: Léon XIV a conclu, il va falloir rouvrir l'espoir et bouger ensemble.
11: Voilà, des victimes qui ont eu le sentiment d'être entendues. Bruno Duvic pour ici. J'accueille Élodie Moreau à présent. Bonjour.
24: Bonjour.
11: Vous êtes chef de service au journal La Croix Hebdo. On vient de l'entendre, c'était un moment marquant, cette rencontre avec les victimes d'abus d'hommes d'église. Quel est pour vous le moment le plus marquant de la visite de Léon XIV en France sur ces 4 jours? Elle n'est pas terminée, mais pour l'instant.
24: Bah écoutez, il y a évidemment beaucoup de moments marquants que chacun des participants doit pouvoir garder de cette visite. Je pense qu'on peut pas les opposer les uns les autres. Mm-hmm. Il y a effectivement ce moment de rencontre avec les victimes d'abus hier qui a duré près de 2 heures, donc le double du temps de prévu, et dont les participants, les personnes qui ont été victimes d'abus dans l'Église, on saluait la qualité de l'échange avec le pape, et je crois que effectivement, pour l'Église de France, pour l'ensemble des baptisés de France, cette question des abus est une question brûlante. Et on savait Léon XIV très attendu sur ce sujet à Lourdes, et visiblement, il a su trouver les mots pour écouter, pour dire son engagement. Il l'a dit aussi aux évêques réunis à Lourdes. Il les a remerciés pour leur engagement à lutter contre les abus. Il a considéré que l'Église de France était pionnière en matière de réparation. Mm-hmm. Et donc, on peut penser que là, il y a quelque chose de fort qui encourage l'Église de France à poursuivre son travail qui est loin d'être terminé. Après, j'aurais envie de dire qu'il y a tout ce qui s'est joué dans ce voyage autour de l'importance de la personne humaine, du respect de la personne humaine, qui a été vraiment le fil rouge de ces quatre jours. Je reprends peut-être cette phrase prononcée lors de l'homélie à la messe de la Concorde devant 800 000 personnes. Pour Dieu, aucun de nous n'est un numéro sur une carte d'identité ni un matricule, mais une personne unique et irremplaçable. Et quelque part, ce propos, cette importance, cette dignité de la personne humaine a irrigué tout le voyage, depuis les appels à la paix, au désarmement, au respect du droit, de l'état de droit, des droits de l'homme, du multilatéralisme. On le voit là, dans ce discours sur la paix au centre Maurice Schumann.
2: Ouais. Il y a eu beaucoup de respect de ferveur, Élodie Moreau, autour du style Léon XIV aussi, selon vous. Est-ce que c'est un pape très populaire? On a eu beaucoup de scènes de ferveur populaire.
24: Effectivement, il y a eu beaucoup de scènes. Ce voyage a réuni des participants beaucoup plus nombreux que ce qui était envisagé. On savait que le voyage en Espagne avait soulevé les foules. C'est encore plus le cas en France, aussi bien à Paris qu'à Lourdes, qu'à Metz. Ce qui est intéressant dans le style Léon XIV, c'est que c'est un pape qui a une certaine réserve dans les gestes, dans l'expression, dans le body language, comme on dirait, le langage corporel. Mais c'est une présence tranquille. C'est une présence qui séduit quelque part par sa retenue et sa manière, sans doute, de dire des convictions avec fermeté, mais sans esprit de polémique, avec la manière de poser une église ancrée dans l'évangile, mais aussi en sortie, qui se veut au service de l'ensemble de l'humanité, avec cet appel à ce que l'église ne reste pas sur elle-même. Il a dit « ne gardez pas cette foi pour vous-même », ou il a dit encore « l'église n'est pas un refuge » lors de la célébration des vêpres à Notre-Dame. Ça voulait dire « vous n'êtes pas là pour vous-même, catholique, vous êtes là pour servir justement cette dignité de la personne humaine, ce souci des plus pauvres, ce souci des plus petits ».
2: Voilà pour le style Léon XIV. Merci beaucoup Élodie Moreau, chef de service à la Croix Hebdo, d'avoir dressé dans le 13 heures de nos régions ce bilan, entre guillemets, de la visite papale qui n'est pas terminée, puisqu'il est à Metz aujourd'hui pour une déambulation maintenant qui commence à 14h30.
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2: La Poste veut rayer 441 bureaux de la carte. Nos confrères de Mediapart révèlent la liste de ces bureaux dont la transformation en point relais ou en agence gérée par les mairies a été annoncée aux élus du personnel. Dans le Pays Basque, votre radio ici a eu la confirmation. Trois bureaux vont fermer à Bidaré, aux Aldudes et à Tardet. Alors selon la direction de La Poste, cette liste ne présage pas pour l'instant de fermeture de bureaux. Mais pour Stéphane Duvigneau, délégué syndical central sud PTT des Pyrénées-Atlantiques et des Landes, il dénonce une logique purement tournée vers la rentabilité.
5: Chaque minute, seconde de chaque agent, de chaque bureau, de chaque distributeur automatique aussi. On ne rentre plus dans un service public, on rentre dans une politique commerciale, ce que la Poste recherche. Et du coup, il y a aussi la vente, mais aussi la fermeture de bureaux. Comme ça, on n'emploie pas ou plus de postiers. Il faut se dire que tous les ans, c'est plusieurs milliers de postiers qui disparaissent à tous les étages. Et ça va durer jusqu'à je sais pas quand, mais voilà. Mais c'est pas nouveau, quoi. En fait, les fermetures de bureaux sont pas nouveaux. Voilà, c'est quelque chose qui existe depuis de longues années et qui va s'augmenter.
2: Et selon la direction de La Poste, à l'échelle nationale, la fréquentation des bureaux a été divisée par près de 3 entre 2008 et 2024. L'image se voulait marquante, c'est réussi. Les syndicats de pompiers professionnels ont installé un campement improvisé hier soir au pied de la Tour Eiffel, la grande surprise des touristes, avant une manifestation dans les rues de la capitale aujourd'hui. C'est une nouvelle étape dans leur mouvement de contestation entamé il y a maintenant 3 semaines et même une journée historique selon de nombreux pompiers, car l'intégralité des 9 syndicats sont au rendez-vous. Manque d'effectifs, matériel vieillissant, reconnaissance du métier comme à risque. Les revendications sont nombreuses. André Gauthier est président du conseil d'administration du SDIS de Seine-Maritime.
6: On a un mouvement extraordinaire de nos sapeurs-pompiers. Il faut qu'ils puissent être accompagnés fortement à hauteur de ce qu'ils méritent. Les sapeurs-pompiers et les SDIS aujourd'hui arrivent au bout de notre modèle de financement de la sécurité civile en France. Aujourd'hui, le financement repose sur les collectivités locales. Je pense qu'on est arrivé au bout de ce financement. Nous avons de plus en plus d'interventions ici sur notre territoire. On est sur un département le plus à risque de France. Il nous faut plus de sapeurs-pompiers, mais il nous faut aussi des moyens complémentaires pour pouvoir intervenir. pour des incendies aussi importants, je pense aux moyens aériens, bien évidemment, et puis à la capacité qu'on ait de mobiliser, en plus des hommes, des moyens en véhicule sur le territoire, faire en sorte que les véhicules que nous mettons à disposition ne fassent pas autant de kilomètres, mais qu'ils soient bien positionnés. Et ça, c'est ce qu'on pourrait imaginer dans le cadre d'un pacte capacitaire que l'État pourrait nous attribuer, si je puis dire, à l'ensemble des SDIS de France.
2: André Gauthier, président du conseil d'administration du SDIS, au micro d'ici Normandie. Autre colère en cette rentrée, celle des élèves de plusieurs lycées qui, depuis plusieurs jours, appellent au blocus de leur établissement. Ils protestent contre la surcharge d'emploi du temps ou encore l'absence des professeurs. Les ministres de l'Intérieur et de l'Éducation préviennent qu'en cas de violence et de blocage total de ces lycées, ils feront intervenir les forces de l'ordre. De son côté, Sébastien Lecornu dénonce une surenchère irresponsable de la France insoumise. Fin de citation. Une semaine après la collision entre une voiture de police et une motocross dans un quartier de Tours et la nuit de violence qui a suivi, on connaît un peu plus de détails sur le déroulé. Une expertise sur les freins de la voiture des policiers est toujours en cours pour savoir s'il y a eu défaillance ou volonté de percuter de la part des policiers. En revanche, l'équipage de police n'avait pas déclenché de caméra piéton. Emmanuel Leclerc.
8: C'est l'une des conditions obligatoires pour intervenir sur un rodéo depuis la circulaire de mai 2025 de l'ancien ministre de l'Intérieur, Bruno Retailleau. Mais à Tours, personne ne branche sa caméra piéton lors d'une intervention en voiture. C'est mal foutu, c'est pas fait pour ça, s'énerve un policier tourangeau. Une source proche de l'enquête confirme l'absence de caméra piéton ce soir-là, alors qu'une vidéo embarquée aurait évidemment permis immédiatement de lever toute ambiguïté sur la volonté ou pas de percuter la moto cross, face notamment aux témoignages recueillis par notre reporter Laurent Kramer. Leurs voix ont été modifiées.
9: Leur voiture, elle a décollé au dos, il a accéléré sans même freiner d'un seul coup. Rien. Sauf qu'ils ne l'ont pas bloqué. Ils l'ont striké tout droit. Ils n'ont même pas tourné le volant, même pas tenté de coup de frein. Cette équipe-là, ils ont essayé de tamponner mon petit frère. Ils ont essayé de tamponner le pantalon de mon petit frère, la même équipe.
8: C'est la police judiciaire de Tours, la DECOS, qui a été chargée de l'enquête. C'est très bien, dit un délégué syndical, mais les enquêteurs saisis sont déjà totalement sous l'eau. Et puis, ça fait plusieurs fois qu'on leur colle des affaires de bœuf-carotte. Ils sont furieux, poursuit-il. C'est à l'IGPN de gérer ce genre d'affaires aussi sensibles qui ne doit pas rester au niveau local.
2: Et le conducteur de la motocross qui a été opéré pour une double fracture à la jambe doit être entendu cette semaine par les enquêteurs en charge de l'affaire. L'humoriste Grégory Guillotin, connu pour ses caméras cachées, est placé en garde à vue dans l'Essonne. Son ex-compagne l'accuse de violence conjugale, de harcèlement. Elle a déposé plainte. Début septembre, le youtubeur a reconnu les violences dont il est accusé, disant avoir honte. À 43 ans, l'humoriste est suivi par près de 4,5 millions d'abonnés sur sa chaîne. En pleine campagne présidentielle, le Rassemblement national frappe un grand coup dans une élection plutôt discrète. Les sénatoriales qui se sont tenues hier, pour la première fois, le parti de Marine Le Pen forme un groupe parlementaire au Sénat et vient perturber la domination historique de la droite à la Chambre haute. Bonjour Nicolas Joly.
10: Bonjour Marine.
2: Alors déjà, première question, comment fonctionnent ces élections sénatoriales ?
10: Eh bien, vous l'avez dit, c'est un scrutin plutôt discret pour le grand public puisque les Français ne participent pas directement. Ce sont les grands électeurs qui votent, députés, sénateurs, conseillers régionaux, départementaux ou municipaux, selon les départements. Une soixantaine de départements et territoires d'outre-mer étaient concernés hier par le renouvellement de 178 sièges, soit un peu plus de la moitié de l'hémicycle. Sénat qui, on le rappelle, vote les lois avec l'Assemblée nationale.
2: Alors voilà pour le fonctionnement. Le grand enseignement de ces élections, c'est donc la percée historique du Rassemblement national.
10: Qui passe de 3 à 14 sénateurs. Le parti a désormais suffisamment d'élus pour former un groupe parlementaire. Et ça ouvre certains droits. Créer une commission d'enquête, demander un vote, présenter des amendements. Le Rassemblement national aura également sa niche parlementaire, c'est-à-dire une journée pour fixer l'ordre du jour et proposer des textes. Il débloque également un budget pour son fonctionnement interne et pour embaucher des collaborateurs. Le groupe du RN au Sénat, baptisé les Patriotes, accueillera également les élus de l'UDR, le parti d'Éric Ciotti, qui amène un total de 15 élus au moins pour le moment. Et une élue, les Républicains, la sénatrice de l'Ain, Sylvie Gouachavant. Malgré cette percée historique, c'est bien la droite républicaine et centriste qui reste majoritaire au Sénat. Le sénateur LR Gérard Larcher devrait donc être reconduit jeudi à la présidence. Enfin, la France Insoumise fête son entrée au Palais du Luxembourg avec deux élus, Gabriel Amar dans le Rhône et Marc Perret en Haute-Garonne, qui siégera lui au sein du groupe écologiste.
2: Merci Nicolas Joly pour ce tour très complet des élections sénatoriales donc, qui se sont tenues hier.
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2: À suivre, l'accès à l'IVG de plus en plus difficile, surtout à la campagne. La hausse des prix des carburants au programme également, avec un tour d'horizon des initiatives des élus locaux qui tentent à leur manière d'aider leurs administrés. On ira en Isère, à Valenciennes, mais aussi à Libourne et en Bretagne. À la veille d'une journée de mobilisation de la fonction publique contre la perte de pouvoir d'achat, on entendra également Caroline, enseignante passée par l'isoloir ici. Le nombre d'interruptions volontaires de grossesse est en hausse continue depuis 2022. Au total, près de 260 000 IVG ont été enregistrés en France l'an passé, soit 3% de plus qu'en 2024. Et pourtant, deux ans après son inscription dans la Constitution, l'accès à l'avortement est de plus en plus difficile en France. Une femme sur trois avorte une fois dans sa vie, rappelle le planning familial. Marie Boéda, bonjour.
0: Bonjour.
2: 2000 personnes ont été interrogées dans un baromètre qui sort aujourd'hui avec Kantar et la mutuelle MGEN. Si la majorité des Françaises soutiennent l'accès à l'avortement, elles craignent de plus en plus une remise en cause de ce droit, une peur qui progresse même depuis 4 ans. Alors quels sont les freins, Marie, selon le planning familial ?
0: Eh bien déjà, il faut savoir que deux femmes sur trois ressentent des pressions quand elles veulent avorter. Au-delà des freins liés à l'entourage, les réseaux sociaux ou les collectifs anti-IVG, les délais sont trop longs pour accéder à un rendez-vous dans un établissement de santé. Il est de 7 jours, alors que l'OMS, Organisation Mondiale de la Santé, préconise 5 jours. Et ça, c'est dû au manque de structures qui pratiquent l'IVG et aussi, regrette Alban Gaillot, co-directrice du planning familial, au refus de certains professionnels.
4: Et là, les femmes nous le disent, un professionnel sur deux a refusé de les prendre en charge. On ne sait pas si c'est la clause de conscience. Et nous, au planning familial, on défend l'idée qu'il faut supprimer cette clause de conscience spécifique à l'avortement, qui est une entrave au droit à l'avortement. Et encore, je fais encore référence à l'OMS, qui dit que l'avortement ne doit pas être entravé par des considérations personnelles.
2: Et autre problème, Marie, les disparités entre territoires.
0: Oui, ce n'est pas nouveau, mais une femme qui souhaite avorter en milieu rural n'a pas les mêmes facilités qu'une femme en ville. Exemple, 80% des femmes en région parisienne trouvent l'accès plutôt facile contre 69% dans des petites villes ou villages. C'est souvent dû à des trajets trop longs pour se rendre à l'hôpital. Aujourd'hui, 17% des femmes disent changer de département pour avorter. Et puis il y a les choix politiques qui inquiètent Alban Gaillot.
4: On l'a vu avec le président ou la présidente du conseil départemental de la Drôme, qui a considéré l'année dernière que supprimer les centres de santé sexuelle et arrêter la prévention en santé sexuelle était un bon choix politique.
0: Et le planning familial préconise un allongement du délai pour avorter, inspiré de l'Espagne et de la Hollande, soit 22 semaines à la place de 14 aujourd'hui.
2: Merci Marie Boéda pour toutes ces précisions. C'est une autre réalité de la vie d'une femme quand elles prennent la pilule. Plus de 40% des moyens de contraception combinés sont contre-indiqués pour celles qui ont des facteurs de risque cardiovasculaires, comme l'hypertension ou l'obésité. La Fondation Agir pour le cœur des femmes révèle une étude et alerte sur des prescriptions inadaptées qui peuvent favoriser un AVC ou un infarctus, Anne Lourdanier.
7: Pour ces femmes à risque, 40 à 60% des contraceptifs qui associent un œstrogène et un progestatif sont contre-indiqués, que ce soit sous forme de pilule, de patch ou d'anneau vaginal. L'Observatoire national de la santé des femmes a compulsé plus de 1000 dossiers médicaux et le constat est alarmant. Celles qui ont des facteurs de risque cardiovasculaires qui sont assez fréquents ne devraient pas prendre ces contraceptifs combinés. La gynécologue Geneviève Plubureau a coordonné cette étude.
12: Il y a des facteurs de risque qui contre-indique de façon absolue la contraception combinée, c'est le fait d'avoir des migraines avec aura, hypertension, même bien traitée, même bien stabilisée, ça c'est une contre-indication absolue, les antécédents familiaux, artériels, et le fait d'avoir trop de cholestérol non contrôlé.
7: Le risque pour ces femmes, c'est de faire un AVC, voire un infarctus ou une embolie pulmonaire. Il faut donc les informer et surtout former ceux qui leur prescrivent ces contraceptions combinées. Car il y a des alternatives, les médicaments qui sont uniquement à base d'hormones progestatives ou bien le stérilet.
2: Anne Lourdanier pour ICI. Les prix des carburants, toujours au plus haut, ça n'est pas prêt de s'arranger. Alors, pour tenter de soulager la facture des automobilistes, les élus locaux essayent eux aussi, à leur manière, d'aider leurs administrés sur l'essence et plus globalement sur l'énergie, avec un coup de pouce financier direct ou indirect. Tour d'horizon avec vous, Jérôme Val, de ces initiatives locales qui se sont multipliées ces derniers jours.
1: Dans la communauté de communes des Portes du Dauphiné, dans le nord de l'Isère, c'est presque impossible de se passer de la voiture. En fin de semaine dernière, les élus ont donc approuvé une expérimentation. Un transport à la demande gratuit pendant un an, Jean-Yves Brenier est le président de la CDC.
13: C'est attendu par nos habitants et puis c'est aussi attendu par les entreprises. Les entreprises ont besoin aussi d'avoir des solutions de mobilité pour leurs employés. Et là, dans le moment, on s'aperçoit qu'effectivement, le prix des carburants fait que la question se pose d'aller travailler. C'est-à-dire qu'en fait, ça coûte bientôt plus cher d'aller travailler que de rester à la maison.
1: Coût de l'opération, 300 000 euros à l'année. Dans le nord, dans l'agglomération de Valenciennes, les transports publics ne sont désormais plus payants pendant 3 mois. D'autres collectivités, comme en Lozère ou Libourne, en Gironde, aident les particuliers à installer dans leur voiture des boîtiers à éthanol. Et il y a les mairies qui proposent des achats groupés de gaz ou d'électricité pour alléger la facture, comme à La Roche-Jodi, dans les Côtes d'Armor, son maire Jean-Louis Evin.
15: Sur le gaz, on doit être à moins 40%. Si ce n'est plus du prix d'aujourd'hui. Ça crée du pouvoir d'achat pour nos habitants. Tout le monde ne roule pas sur l'or hein, dans notre commune, c'est des petits revenus. On est là pour ça, pour aider.
1: Un quart des 1500 foyers de sa commune a choisi cette option.
0: Voilà, des initiatives bienvenues, notamment chez les retraités. La hausse des prix hein, font qu'eux aussi, ils surveillent beaucoup plus leur porte-monnaie. Suzanne Marion, vous êtes allée prendre des nouvelles de leur budget au Salon des seniors à Auxerre ce week-end.
17: Il y a d'abord les prix des carburants qui atteignent des records à la pompe. En conséquence, Robert et Martine utilisent moins leur voiture.
18: On est limite à tout, en tout et pour tout. Quoi. Aussi bien les déplacements que tout. Quoi. C'est ça.
25: Vu le prix de l'essence, on fait attention à nos sorties. Hein. Déjà qu'on n'en fait pas beaucoup des sorties.
17: Mais ce n'est pas le seul poste de dépense qui inquiète, comme le pointe Jean-Claude.
26: On n'a pas reçu la note de gaz encore, mais il faut la prévoir parce que ça va être très très important par rapport à ce qu'on avait prévu au début de l'année précédente. On ne sait pas combien on va payer.
17: Et pour les plus petite retraite, il faut se priver. C'est le cas de Marie-France qui touche environ 1000 euros par mois.
27: Avec tout à payer, il ne nous reste rien. Il y a beaucoup d'achats que je ne peux pas me payer. Je me prive. Des fruits, des yaourts, des fromages. C'est très cher les fromages. On ne peut plus vivre comme ça, il faut quand même faire quelque chose. Hein.
17: Les retraités rencontrés veulent continuer à aider leurs enfants et à faire plaisir à leurs petits-enfants. Mais si la situation perdure, ils pensent qu'ils n'en seront plus capables.
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0: Et le ressenti de ces retraités auxerrois est partagé par la majorité des Français. On l'entend tous les jours dans les isoloirs ici. Nos isoloirs répartis sur tout le territoire pour recueillir vos attentes, vos espoirs, vos craintes face caméra pour faire remonter vos préoccupations aux futurs candidats à la veille d'une journée de mobilisation de la fonction publique. On écoute aujourd'hui Caroline, enseignante à Châteaubriant en Loire-Atlantique, qui a deux priorités, les hôpitaux et l'école.
28: Quels sont les sujets les plus importants pour vous en ce moment ? Que ce soit en positif ou en négatif.
29: Pour moi, les sujets les plus importants en ce moment sont l'hôpital, donner les moyens aux soignants de soigner correctement, l'école, donner les moyens aux enseignants d'enseigner sereinement.
28: Quand vous pensez à l'avenir, qu'est-ce qui vous rend optimiste ?
29: Quand je pense à l'avenir, ce sont les enfants qui me rendent optimiste. Parce que ils sont encore naïfs, ils ont plein de projets, plein d'idées, ils sont curieux et voilà, et ça rafraîchit, ça fait du bien parmi toutes les mauvaises nouvelles qu'on a quand on écoute les actualités.
28: Quel serait votre message à la future présidente ou au futur président de la République ?
29: Mon message prioritaire que j'adresserais au président ou à la présidente de la République, ce serait de s'occuper de l'école, s'occuper de l'éducation nationale, c'est quand même l'avenir, c'est on forme nos enfants, on les éduque, et là ça va de plus en plus mal. Je me permets de le dire parce que je suis enseignante et que je suis sur le terrain et que je le vis au quotidien.
0: Caroline, enseignante, qui aimerait aussi qu'on mette plus de moyens dans les EHPAD. Les isoloirs ici seront notamment demain à la foire des Éroles avec Ici Poitou ou encore avec Ici Gascogne à la foire de la Saint-Michel. C'est à Ouss, Susan.
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0: La Ligue des Nations de football avec le deuxième match pour l'équipe de France et son nouveau sélectionneur Zinedine Zidane. C'est ce soir 20h45 à Bruxelles face à la Belgique. Et ce sera sans Kylian Mbappé rentré à Madrid pour soigner son genou gauche. 3 jours après leur victoire en Turquie 1-0, les Bleus veulent surtout continuer à s'adapter à leur nouveau patron, tout comme Zizou à sa nouvelle mission, Jean-Pierre Blimeau.
8: très à l'aise et même malicieux devant la presse, Zinedine Zidane est pourtant bien conscient qu'il lui faudra encore du temps, même si l'exigence d'un match en Belgique face à un quart de finaliste du dernier mondial doit être très élevée.
3: Le plus important, c'est d'apprendre à se connaître tous les uns les autres, parce qu'on n'a pas le temps. Mais ce qui est intéressant, c'est qu'il y a de belles affiches. Et là, ça n'est encore une belle.
8: Loin de tout changer, l'ancien champion du monde a quand même fait des choix forts, comme rappelé Eduardo Camavinga, le milieu du Real, privé de la dernière Coupe du Monde, impatient de connaître plus précisément les demandes de Zinedine Zidane à l'origine de sa venue à Madrid il y a 5 ans.
5: Il n'y a pas énormément de choses qui ont changé. Après, il a forcément changé des choses. Didier Deschamps et Zinedine Zidane, ce n'est pas forcément les mêmes caractéristiques. Le plus important, c'est de lui redonner la confiance.
8: S'adapter toujours et même plus tôt que prévu avec l'absence de Kylian Mbappé, qui devrait permettre à Ousmane Dembélé d'endosser plus de responsabilités, comme celle de capitaine, mais pas forcément dès ce soir, lâche le patron des Bleus.
3: Il est bien, il est content d'être là. Enfin, pour vous dire, il pourrait peut-être jouer même les 4 matchs. Oui, c'est pas ce qu'on va faire, mais je donne une info là.
8: On va s'améliorer, a poursuivi le sélectionneur, conscient de la qualité de son effectif.
2: Reportage signé Jean-Pierre Blimeau pour Ici. Ce soir, donc, du foot, deuxième match des Bleus, version Zizou. L'équipe de France défie la Belgique sur son terrain. Début de la rencontre à Bruxelles, ce sera à 20h45 et ce sera à suivre en direct sur la chaîne YouTube d'ICI et sur notre site ici.fr. Les mondiaux de cyclisme au Québec et la déception de Paul Sexas, il visait clairement le titre de champion du monde. Finalement, le Français n'a pris que la 15e place de la course hier sur un circuit, c'est vrai, très exigeant. Le jeune coureur de 20 ans, victime de crampes dans le dernier tour. C'est finalement l'Américain Brandon McNulty qui a créé la surprise. Sacré champion du monde à 28 ans pour sa seule victoire de la saison et premier Américain à gagner le maillot arc-en-ciel depuis Lance Armstrong. C'était en 1993. C'est la fin du Trésor de nos régions. Je vous dis à demain, même heure et même endroit. En attendant, votre après-midi se poursuit en musique.
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32: Bienvenue dans votre Ici Express. Aujourd'hui, on s'intéresse aux petits dangers de la maison, aux bons produits du marché et un grand classique du rire. Let's go! Pour commencer, direction Saint-Germain-des-Prés avec la maison géante. Mercredi, enfants et familles pourront découvrir de façon ludique eh bien, les risques du quotidien grâce à des stands, des ateliers ou des animations. C'est gratuit de 10h à 17h, place de la Garenne. Une maison où l'on peut justement regarder partout pour y voir les petits pièges à éviter, notamment cette casserole qui bouge chaud, chaud, chaud, chaud. Faut pas la toucher. Une fois les bons réflexes en poche, il ne reste plus qu'à remplir le panier. Demain, les marchés de Saint-Jean-de-Bray et de Beaugency vous attendent pour faire le plein de produits frais et locaux. Place de la Commune du côté de Saint-Jean-de-Bray, 8h, 12h30, ou place du Martroi à Beaugency jusqu'à 13h. Enfin, le panier rempli, il sera temps de penser au divertissement. Vendredi à 20h30, la Ben Compagnie présente Fedos en un acte à l'auditorium du Carroir, à la chaussée Saint-Victor près de Blois. 3 pièces, des quiproquos, des cascades et de quoi rire. Alors pourquoi s'en priver ? Belle journée avec Ici Orléans.
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0: Les plages par Jean-Louis Aubert, une chanson écrite par le chanteur après qu'il se soit échoué sur une plage des Caraïbes. Un échouage peinard, hein, tranquille sur du sable, sans danger pour le bateau, ni pour lui, ni pour le capitaine qui l'accompagnait. Bon, ce que je vous ai pas dit, c'était après une soirée un petit peu arrosée. Allez, de la plage aux rues d'Orléans, il n'y a qu'un pas aujourd'hui avec les gens d'ici. Focus sur les rues d'Orléans avec des noms insolites.
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2: Bonjour, Olivier Godefroy, Fleury-les-Aubrais, écrivain.
3: Là, vous avez écrit dernièrement un bouquin qui s'appelle « Petit dictionnaire des noms de rues insolites d'Orléans ».
2: Moi, ça m'intéressait beaucoup de savoir, parce que finalement, des fois, on déambule dans les rues d'Orléans, on tombe sur les plaques, et puis on se demande d'où vient l'origine de tel ou tel nom.
3: Olivier, est-ce que vous avez une explication rationnelle à cette fameuse rue de la chèvre qui danse ?
2: Ce nom, ça vient d'un cabaret. Donc, il y avait un cabaret, notamment au 19e siècle, à cet endroit-là. Il y avait une expression au 19e siècle, 18e siècle, qui disait « donner du vin à faire danser les chèvres ». Et en fait, ça voulait dire qu'on donnait un vin mauvais à une personne. On sait bien qu'ici, le vin d'Orléans, il était de mauvaise qualité.
3: C'était pas fameux, quoi. D'accord, donc ça serait là l'histoire de la chèvre qui danse. D'accord. Vous avez d'autres exemples, un petit peu, comme ça, que vous avez pu découvrir ?
2: Alors, il y a des rues au nom curieux. Il y a la rue des Maltotiers.
3: J'essaie de deviner. Est-ce que c'est un ancien métier ?
2: Non, c'est pas un ancien métier.
3: Est-ce que c'est...
2: Enfin, si, c'est un ancien métier, si on veut, oui. Ah. Oui, c'est un ancien métier. En fait, ça vient de Maltot. Maltot, c'était un impôt... La Maltot, c'était déjà une sorte de TVA, un impôt sur les biens de consommation. Et en fait, les Maltotiers, c'est ceux qui percevaient la Maltot. C'est comme s'il y avait finalement un...
3: Une rue de la TVA.
2: La rue de la TVA ou de l'inspecteur des impôts.
3: Il y a une rue du Brésil aussi à Orléans. Est-ce qu'elle a une petite histoire, celle-ci ?
2: Oui, alors il y a rue du Brésil et juste en parallèle, d'ailleurs, il y a la rue de Java. Et ces deux rues entouraient la manufacture de tabac.
3: Mais parce que le tabac venait du Brésil ?
2: Voilà, en fait, les deux productions à l'époque, du Brésil ou de Java, c'était les deux qui étaient les plus réputées à l'époque.
3: Et donc vous connaissez toutes les rues d'Orléans par cœur ?
2: Non, pas toutes, mais... Bon, après, voilà, il y en a 200 hein, dans le livre à peu près. Alors, il y a le problème, c'est qu'il y a des noms des rues, on ne sait pas l'origine. En 1940, il y a eu les archives municipales d'Orléans qui ont brûlé.
3: Merde.
2: En 80%, il y a eu un bombardement allemand, quoi. Donc,
3: okay.
2: Donc il y a des rues qui restent mystérieuses ou aussi des faux amis. Hein,
3: Moi, je vais vous poser des questions par rapport à des rues où j'ai pu vivre. Le quai des Augustins, on a une idée de ça ?
2: Alors les Augustins, oui, c'était une communauté religieuse. Hein.
3: Bon, hyper simple. La rue du Lièvre d'Or.
2: Alors le Lièvre d'Or, c'était une enseigne.
3: Ah ouais.
2: C'était
3: quoi ?
2: Une auberge.
3: Qui s'appelait le Lièvre d'Or.
2: Voilà, c'est ça.
3: Bon, ils se sont pas foulés, quoi.
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0: ici Orléans, Cassave à l'instant, et le temps qui file, la pause du midi qui prend fin dans une dizaine de minutes à 14h chez nous. C'est les informations, c'est aussi la météo. Et tiens, après 14h, il y a du très lourd. Dalida, Mylène Farmer et même Texas. Bienvenue avec ici Orléans.
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1: Il est tout juste 14h. Bon appétit avec Ici Orléans. Et les informations de suite.
2: Procès de Rachida Dati et Carlos Ghosn, 4 ans de prison, dont 2 fermes sous bracelet électronique, requis contre la maire du 7e arrondissement de Paris et ancienne garde des Sceaux, ainsi que 5 ans d'inéligibilité avec exécution provisoire. Elle est soupçonnée d'avoir reçu 900 000 euros de la part du groupe automobile Renault-Nissan en échange de lobbying au Parlement européen. Alors qu'elle était eurodéputée, le parquet réclame également 4 ans de prison contre Carlos Ghosn en fuite au Liban. Les dernières heures du pape Léon XIV. En France, il est depuis ce matin en Moselle, à Metz. Il doit dans une demi-heure faire un dernier tour en papa mobile au milieu de milliers de fidèles avant une messe à 16h à la cathédrale Saint-Étienne, à laquelle assistera finalement Emmanuel Macron. Le souverain pontife doit repartir au Vatican ce soir. 11 millions d'euros, c'est le montant de la facture pour le conseil départemental de la Gironde après les incendies de cet été qui ont détruit 42 000 hectares. Mais son président en appelle à l'État pour une aide exceptionnelle. L'équipe de France de foot de nouveau sur le terrain à 20h45 ce soir à Bruxelles face à l'équipe belge. Deuxième rendez-vous pour nos Bleus et leur sélectionneur Zidane en Ligue des Nations, mais sans Kylian Mbappé, blessé au genou. Et puis attention aux baïnes sur le littoral aquitain aujourd'hui et demain. L'alerte s'étend des Pyrénées-Atlantiques à la Charente-Maritime. Ces courants peuvent entraîner les nageurs vers le large.
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1: De la pluie enfin sur le Loiret, c'est arrivé ce matin, cet après-midi. C'est un ciel gris-gris-gris avec un temps sec-sec-sec et chaud aussi. 28 degrés attendus en maximale du côté de Montargis, 27 à Orléans et La Ferté, 25 à Artenay. Demain mardi, des nuages au petit matin, puis le soleil va finir par s'imposer. Il va même faire très chaud avec 30 degrés attendus demain en maximale. Le retour de la pluie, on a hâte et ça sera mercredi après-midi sur le Loiret. Excellente journée avec Ici Orléans.
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0: L'amour, l'amour, avec Ici Orléans, reprise par le groupe Bon Entendeur sur un texte original de Marcel Mouloudji. Un texte tout bonnement sublime écrit en 1963, comme quoi l'amour, ça a pas tant changé que ça. Mylène Farmer, Dalida, les années 80, vos musiques préférées, elles sont ici. Belle après-midi avec Ici Orléans. On est bien.
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0: Non, c'est d'abord écrit en italien, la langue natale de Dalida, puis adapté en français. Dalida, à l'instant, avec Laissez-moi danser. Comment s'occuper cette semaine? Aucune idée. Heureusement, j'ai votre ici express sous les yeux, là.
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0: Et c'est le moment de votre ICI Express où je vous parle d'une route à éviter, de bonnes affaires à faire et de métiers qui ne manquent pas d'action. Alors, action! On commence par la circulation du côté d'Ouzoir-sur-Loire. La RD 119 reste coupée cette semaine et une déviation est toujours en place. Voilà, faudra un peu de patience jusqu'à samedi avant de retrouver une circulation normale. Courage! En attendant, si vous avez envie de faire des économies, rendez-vous mercredi à la Ferté-Saint-Thomas pour une friperie anti-gaspi. Vêtements pour toute la famille, chaussures et linge de maison, tout vient de dons. Est trié par des bénévoles. 1 euro le kilo de vêtements, 1 euro la paire de chaussures ou le sac, c'est de 8h30 à 17h30 à l'espace Madeleine Sologne. Pensez à venir avec de la monnaie. Voilà, quand même. Enfin, après les bonnes affaires, place à ceux qui veillent sur nous ce vendredi, pompiers, forces de sécurité et professionnels des métiers de la sécurité. Eh bien, vous donne rendez-vous du côté de Main-sur-Loire à l'occasion d'un forum, démonstration et rencontre pour tous de 17h à 19h à l'espace La Belle Jeunesse du côté de Main. Belle journée avec ICI.

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0: Ici Orléans, bienvenue, 14h passées. Si vous avez envie d'un café, prenez-le maintenant. Après, ça sera trop tard et vous n'allez pas dormir. C'est pas un ordre, hein, c'est un conseil. Ingram, accompagné par McDonald à l'instant avec ce titre, Ya Moby Zer, qui nous donne envie de parler anglais. Tiens, triplette de Belleville à suivre avec du Vianney, du Sardou et même du Shade. Bienvenue avec Ici Orléans.
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1: Bienvenue avec Ici Orléans, il est tout juste 15h. Ici, c'est les informations.
2: Dernière déambulation de Léon XIV dans sa papa mobile cet après-midi à Metz en Moselle. Des milliers de personnes sont présentes devant la cathédrale où le pape doit présider une messe à partir de 16h en présence finalement d'Emmanuel Macron. Léon XIV doit ensuite s'envoler ce soir. Retour au Vatican après 4 jours en France. 4 ans de prison requis contre Rachida Dati, dont 2 fermes sous bracelet électronique et 5 ans d'inéligibilité avec exécution provisoire. La maire du 7e arrondissement de Paris est ex-garde des Sceaux, jugée pour corruption. Elle soupçonnée d'avoir reçu 900 000 euros du groupe automobile Renault-Nissan en échange de lobbying au Parlement européen alors qu'elle était eurodéputée. Le parquet demande par ailleurs 4 ans de prison contre Carlos Ghosn, ancien PDG de Renault, aujourd'hui en fuite au Liban. La garde à vue du youtubeur Grégory Guillotin se poursuit depuis ce matin. Il est visé par une plainte pour violence conjugale déposée par son ex-compagne, des violences reconnues par l'humoriste qui dit avoir honte. Le SNUIPP-FSU, premier syndicat des enseignants d'école primaire, s'attend à 40% de grévistes demain. Journée d'appel à la mobilisation dans la fonction publique pour une revalorisation des salaires notamment. C'est le plus gros excès de vitesse jamais enregistré en France, selon les gendarmes. 312 km/h pour un automobiliste suisse interpellé ce week-end sur l'autoroute A40 en Haute-Savoie.
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1: De la pluie enfin sur le Loiret, c'est arrivé ce matin, cet après-midi. C'est un ciel gris-gris-gris avec un temps sec-sec-sec et chaud aussi. 28 degrés attendus en maximal du côté de Montargis, 27 à Orléans et La Ferté, 25 à Artenay. Demain mardi, des nuages au petit matin, puis le soleil va finir par s'imposer. Il va même faire très chaud avec 30 degrés attendus demain en maximal. Le retour de la pluie, on a hâte et ce sera mercredi après-midi sur le Loiret. Excellente journée avec Ici Orléans.
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0: Sun avec les Beatles, ici Orléans, bienvenue. De la musique à suivre, on a du Alain Souchon, on a les Rita Mitsouko, Bruno Mars, tout ça c'est avant 16h. Très, le prochain titre, Il s'aime, par Daniel Lavoie, canadien révélé dans les années 2000 pour son rôle dans la comédie musicale Le Bossu Notre-Dame, où il jouait le méchant Claude Frollo. Voilà, pour ceux qui ont vu le dessin animé, Claude Frollo, mais clairement la frousse. Mais Daniel Lavoie, lui par contre, c'est une vraie crème. On l'écoute juste après ça. Bienvenue avec ici Orléans.
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0: Je sais que c'est pas vrai, mais j'ai 10 ans. Alain Souchon avec Ici Orléans, bienvenue, votre Ici Express maintenant. Tout de suite, le retour de la musique, c'est juste après avec Florent Panier et Morane. Bienvenue, bienvenue, bienvenue.
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0: Bienvenue dans votre Ici Express. Aujourd'hui, on s'intéresse aux petits dangers de la maison, aux bons produits du marché et un grand classique du rire. Let's go! Pour commencer, direction Saint-Germain-des-Prés avec la maison géante. Mercredi, enfants et familles pourront découvrir de façon ludique et bien les risques du quotidien grâce à des stands, des ateliers ou des animations. C'est gratuit de 10h à 17h, place de la Garenne. Une maison où l'on peut justement regarder partout pour y voir les petits pièges à éviter, notamment cette casserole qui bouge chaud. Faut pas la toucher. Une fois les bons réflexes en poche, il ne reste plus qu'à remplir le panier. Demain, les marchés de Saint-Jean-de-Bray de Beaugency vous attendent pour faire le plein de produits frais et locaux. Place de la Commune du côté de Saint-Jean-de-Bray, 8h, 12h30, ou place du Martroi à Beaugency jusqu'à 13h. Enfin, le panier rempli, il sera temps de penser au divertissement. Vendredi à 20h30, la Ben Company présente Fedose en un acte à l'auditorium du Carroir, à la chaussée Saint-Victor près de Blois. Trois pièces, des quiproquos, des cascades et de quoi rire. Alors pourquoi s'en priver? Belle journée avec Ici Orléans.
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0: The Beach par Chris Rea, à l'instant avec Ici Orléans. L'anglais parti l'année dernière, vraie boulimique de travail. Hein. Il a sorti en tout 25 albums. Effet amusant avant d'être chanteur, il était glacier. Voilà, son papa avait une énorme usine de glace en Angleterre du côté de Middlesbrough. Et il commence la guitare sur le tard. Hein. À 22 ans, ça l'a pas empêché d'être sacrément bon. À suivre avec Ici Orléans, Lerita Mitsuko. Bienvenue.
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1: Il est 16h, c'est l'heure du goûter. Miam, miam, miam, miam, miam, miam, miam. L'heure du goûter, l'heure des informations aussi.
2: L'office débute à la cathédrale Saint-Étienne à Metz, présidée par le pape Léon XIV après une déambulation dans les rues où des dizaines de milliers de fidèles étaient présents. Emmanuel Macron assiste finalement à la messe et devrait s'entretenir avec le souverain pontife avant son départ. Il rentre ce soir au Vatican après 4 jours en France. Le journal Mediapart révèle des écrits antisémites attribués à Jordan Bardella datant de 2013. Alors jeune militant du Front National, le président du RN conteste formellement et dénonce des faux grossiers. Marine Le Pen réagit également. Personne ne peut croire à cette dinguerie. Fin de citation. Rachida Dati pourra-t-elle rester maire du 7e arrondissement de Paris? Le parquet a requis 4 ans de prison, dont 2 fermes sous bracelet et 5 ans d'inéligibilité. L'ex-garde des Sceaux, jugée dans l'affaire Renault-Nissan, elle est soupçonnée d'avoir touché près d'1 million d'euros du groupe automobile en échange de lobbying au Parlement européen lorsqu'elle était eurodéputée. Et ces réquisitions sont l'équivalent d'une mort civile, dénoncent ses avocats. Au Havre, une femme de 70 ans retrouvée morte hier chez elle, son conjoint de 72 ans placé en garde à vue. Le suspect avait déjà été visé par une plainte de sa conjointe en 2012 pour des appels malveillants, plainte que la femme avait fini par retirer. L'équipe de France de foot face à la Belgique à 20h45, deuxième rendez-vous des Bleus et de Zidane en Ligue des Nations. Match diffusé sur ici.fr.
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1: De la pluie enfin sur le Loiret, c'est arrivé ce matin, cet après-midi. C'est un ciel gris-gris-gris avec un temps sec-sec-sec et chaud aussi. 28 degrés attendus en maximale du côté de Montargis, 27 à Orléans et La Ferté, 25 à Artenay. Demain mardi, des nuages au petit matin, puis le soleil va finir par s'imposer. Il va même faire très chaud avec 30 degrés attendus demain en maximale. Le retour de la pluie, on a hâte et ce sera mercredi après-midi sur le Loiret. Excellente journée avec ici Orléans.
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0: Tout nouveau titre de l'artiste marseillais. La musique s'appelle DJ, lui s'appelle évidemment Soprano. Bienvenue avec Ici Orléans, vos musiques préférées jusqu'à 17h avec du très lourd Eurythmics, Johnny Hallyday. Oulala, j'ai même un petit Samantha Fox en stock. Je vous la passe dans leur bande de chanceux. Tiens, on va passer à la Tous au Jardin. C'est votre chronique qui mixe le frisson et l'effroi et le jardinage. Aujourd'hui encore un sujet qui fait froid dans le dos. Comment tailler son rosier? Messieurs, c'est à vous. Bienvenue avec Ici Orléans.
1: Avec Ici Orléans. En Vincent Bordeaux pour Tous au Jardin. Bonjour Vincent.
2: Bonjour Pascal.
1: On va se poser la question de savoir comment bouturer un rosier.
2: Ah oui.
1: Est-ce que vous avez des astuces? Est-ce que c'est simple ou pas? Un novice, j'ai besoin de savoir.
2: Bon, c'est une très bonne idée de vouloir bouturer du rosier, parce qu'en fait, parfois, on aura vu dans la saison, oh là là, celui-là, il est trop beau, ou je sais que chez un tel ou une telle, il y a un super rosier et je voudrais avoir le même. Donc soit on l'achète, on sait la variété, on peut l'acheter, mais il y a des fois aussi on peut faire version pas chère, ou alors on a envie d'essayer de se perfectionner un petit peu en jardinage, eh bien c'est très bien. Donc là on est à la bonne période, il faudrait peut-être même pas trop tarder, parce que le bois est outé, donc ouais. Il est semi-ligneux, et on va plutôt préférer ce genre de bois, pas trop vert, pas trop tendre, d'un diamètre assez gros comme un crayon par exemple, et on va faire des petits tronçons. Donc il y a des yeux, ce qu'on appelle des yeux, mais c'est des bourgeons. Donc on va prendre qui est un bourgeon en haut et un bourgeon en bas. Ouais. Sur le bourgeon du bas, on enlève la feuille, voir s'il y a le bourgeon qui dépasse, on le coupe, on l'enlève, ça sert à rien. Et puis on va l'installer dans du terreau. Donc il y a plusieurs possibilités. Soit on va utiliser de l'hormone de bouturage, c'est une petite poudre blanche bonne pour les plantes.
1: Faut qu'on s'explique.
2: Attention.
1: Poudre blanche.
2: Qui s'appelle de l'hormone de bouturage qu'on trouve en jardinerie.
1: Je pensais à la farine.
2: C'est pas de la farine.
1: D'accord. Très bien.
2: Et puis on met dans du terreau. On peut mettre à l'étouffer. Donc sous un petit sac plastique ou une petite plaque. Hop. Et puis on arrose régulièrement. Ou alors, sinon, comme la technique d'un grand-oncle qui me disait, il faut mettre un petit grain de blé dans la moelle du... Parce qu'en fait, la tige est creuse du rosier. Un petit grain de blé, le grain de blé, quand il germe, il développe des hormones végétales qui favorisent l'enracinement. Mmh. C'est sympa. Alors après, vous avez du blé et du truc, mais bon, c'est pas grave. De toute façon, le blé, il va pas rester longtemps.
1: Voilà ce qu'on pouvait dire ce matin sur les rosiers. Merci vraiment, Vincent.
2: Ben, je vous en prie.
1: On vous réécoute sur ici.fr. Sur notre application Ici. À demain.
2: À demain. Bonne journée.
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0: Bienvenue avec Ici Orléans, lundi 28 septembre. 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

0: Le taulier Johnny Hallyday à l'instant avec ici Orléans, toujours aussi efficace. C'est la température qui va monter avec le titre Touch Me, I Want Your Body de Samantha Fox, qui veut dire Touche-moi, je veux ton corps, juste avant votre ICI Express.
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0: Et c'est le moment de votre ICI Express où je vous parle d'une route à éviter, de bonnes affaires à faire et de métiers qui ne manquent pas d'action. Alors, action! On commence par la circulation du côté d'Ouzoir-sur-Loire. La RD 119 reste coupée cette semaine et une déviation est toujours en place. Voilà, faudra un peu de patience jusqu'à samedi avant de retrouver une circulation normale. Courage! En attendant, si vous avez envie de faire des économies, rendez-vous mercredi à la Ferté-Saint-Thomas pour une friperie anti-gaspi. Vêtements pour toute la famille, chaussures et linge de maison, tout vient de dons. Est trié par des bénévoles. 1 euro le kilo de vêtements, 1 euro la paire de chaussures ou le sac, c'est de 8h30 à 17h30 à l'espace Madeleine Sologne. Pensez à venir avec de la monnaie. Voilà, quand même. Enfin, après les bonnes affaires, place à ceux qui veillent sur nous ce vendredi, pompiers, forces de sécurité et professionnels des métiers de la sécurité. Eh bien, vous donne rendez-vous du côté de Main-sur-Loire à l'occasion d'un forum, démonstration et rencontre pour tous de 17h à 19h à l'espace La Belle Jeunesse du côté de Main. Belle journée avec ici.
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0: Sex symbole italien à l'instant, Damiano David avec ici Orléans. D'un sex symbole italien, un sex symbole français. C'est l'humour en tube avec Fabrice Eboué, je vais y arriver encore une fois, bien révolté. Et la colère les amis, faut que ça sorte. Voilà, faut arriver à la sortir. Et Fabrice, il y arrive.
1: Les experts, c'est de la merde. Nous, on avait Colombo, nous.
2: Voilà, alors nous avons un très bon exemple de colère explosive et salvatrice en la personne de Fabrice Eboué, qui choisit d'extérioriser sa frustration du temps qui passe sur la jeune génération via les séries télé. C'est pas hyper constructif, mais ça fait du bien.
1: Colombo, il se faisait chier, il recoupait les indices, il interrogeait les témoins. Les experts, qui est-ce qu'il a tué? C'est lui, comment tu sais? Il a laissé de l'ADN. Oh bah super, super hein. Toi, tu dois regarder des séries de merde comme des...

0: Perrette Housewife, nous on regardait la petite maison dans la prairie, nous! Arrête de rigoler!
1: Ah bah non, c'est vrai que c'est pas drôle, hein. Franchement, quand toute une génération a pu découvrir les vicissitudes des femmes au foyer de la upper class américaine et que celle d'avant a juste appris que couper du bois et courir dans les champs, c'était le nirvana, il y a de quoi être en colère. C'est un peu pareil quand tu te fais voler ton vélo électrique.
2: Donc t'as la rage comme pour un vol de vélo normal, mais le côté électrique fait que le seum, il dure beaucoup plus longtemps. En fait, t'as des pulsions de seum qui viennent alimenter ta rage et augmenter son autonomie. Et les gens, ils ont rajouté, ah, t'as volé ton vélo électrique, ça coûte cher ça, non?
1: Ah oui, ça coûte très cher, et un coup de colère non maîtrisé, ça peut aussi coûter très très cher. Hein. Donc oui, il faut faire sortir sa colère, mais en solo et dans un endroit fermé. C'est comme l'humour, hein. On peut rire de tout, mais pas n'importe où.
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0: là-bas par Jean-Jacques Goldman. Allez, il est temps pour moi de tirer ma révérence. Je vous retrouve demain, même heure, même bonne humeur, entre 13h30 et 17h. Le jeu cinéma, c'est dans moins de 20 minutes avec une semaine de cinéma gagné. Des bisous, je vous dis à demain. Vous me manquez déjà. Smack, smack.
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1: Merci d'être là avec nous. Soyez tous les bienvenus sur votre radio locale. Ici Orléans. Et il est 17h les amis, et on retrouve Lydie Lahaye pour un flash complet. Bonjour Lydie.
2: Bonjour Nathanaël, bonjour à tous.
1: Des pompiers à bout de souffle, hein, manifestent à Paris cet après-midi.
2: Oui, un squelette en guise de pilote, un bouquet funéraire sur le nez d'un avion, c'est ce qui ouvrait le cortège qui est parti au niveau du ministère des Finances à Bercy. Des pompiers venus de plusieurs départements, dont une délégation du Loiret. On a repris l'idée du manque de Canadair par rapport aux promesses faites par le gouvernement et qui n'ont pas abouti, voilà ce que message des pompiers qui ont déposé, on le rappelle, des préavis de grève début septembre qui courent jusqu'au 20 octobre, date de l'examen du projet de loi de finances pour tenter de faire pression sur le gouvernement.
1: Les fonctionnaires, eux, descendront dans la rue demain.
2: Partout en France, journée de mobilisation générale à l'appel d'une intersyndicale, des enseignants, les personnels hospitaliers, des agents des collectivités locales qui réclament la revalorisation de leur rémunération et davantage de moyens pour assurer un service public de qualité. Plus de 150 manifestations sont prévues dans le pays, dont deux dans le Loiret demain matin à 10h30 à Orléans et Montargis. Le premier syndicat des écoles primaires s'attend à 40% d'enseignants grévistes demain. On fera le point tout à l'heure dans le journal de 18h. Un accident a fait 4 blessés ce matin sur l'A10 près d'Orléans. La circulation sur l'autoroute a été coupée durant plus d'une heure. Deux voitures se sont percutées au niveau de Chingy dans le sens Paris-Provence. Un couple d'une vingtaine d'années a été blessée, un bébé d'un mois transporté au CHU, et puis dans l'autre véhicule, une femme de 26 ans également a été prise en charge par les secours, légèrement blessée.
1: Le pape est en train de célébrer une messe à Metz en ce
2: moment. À la cathédrale Saint-Étienne de Metz, c'est le quatrième et dernier jour de la visite en France de Léon XIV, une messe à laquelle assiste d'ailleurs Emmanuel Macron, le pape qui avant cela a prôné la paix en Europe ce matin au centre Robert Schuman, pionnier de l'Union Européenne, natif de la Moselle. Aujourd'hui, malheureusement, la guerre a refait surface en Europe, a dit Léon XIV. Il regagnera Rome dans la soirée. Il a effectué cet après-midi une dernière déambulation en papa mobile devant une foule plus modeste, sans commune mesure en tout cas, avec l'accueil qu'il a reçu à Paris et à Lourdes. Le football, la Ligue des Nations, deuxième match pour l'équipe de France de Zinedine Zidane. C'est à 20h45 à Bruxelles, quart de finaliste du dernier mondial, les Belges quand même. Un match qui intervient 3 jours après la victoire des Bleus en Turquie. Et Kylian Mbappé est rentré lui à Madrid, vous le savez, pour soigner son genou gauche. Le capitaine de l'équipe de France qui a été blessé dans cette rencontre.
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1: Bon, je ne sais pas où ils sont les 28-29. Ils ne sont pas là.
2: Je ne sais pas non plus.
1: On nous les a annoncés ce matin. A priori, on n'ira pas jusqu'à ces températures. On était plutôt autour des 25-26, ce qui était déjà assez élevé. On avait
2: très
1: une
2: bien.
1: Sensation plutôt de douceur. On était venu ce matin avec une petite veste, autant vous dire qu'on l'a enlevée cet après-midi. Avec, là par contre, chose promise, chose due, un temps un petit peu nuageux et plus de pluie. C'est effectivement ce qui arrive là actuellement. Un voile nuageux qui est quand même bien présent et qui sera là aussi cette nuit. Demain, il devrait disparaître avec des températures au lever du jour plus élevées que ce matin, autour de 15 degrés. Ça faisait longtemps qu'on n'avait pas de telles températures au lever du jour. Et l'après-midi, on nous annonce, mais nous jugerons là aussi sur pièce, entre 28 et 29 degrés demain après-midi dans la région sous un soleil radieux. Côté circulation, actuellement, pas de soucis particuliers. Je suis en train de vérifier en direct, mais ce sont juste les grands classiques au niveau du pont de l'Europe et puis de la rue du Faubourg-Bourgogne. Ça coince un petit peu dans ce secteur, dans le centre-ville de Saint-Jean-le-Blanc aussi. Essayez d'être patient. Et puis pour accéder à l'autoroute A10, comme chaque soir du côté du pôle 45, c'est un petit peu galère. 02 38 53 25 25 si vous êtes témoin d'autres perturbations. Et puis côté train, tout va bien. Ils sont là, ils sont à l'heure. C'est vrai à Orléans, c'est vrai également aux Aubrais. Lydie Lahaye qu'on va retrouver tout à l'heure, 18h, journal complet.
2: À tout à l'heure.
1: Super, à tout à l'heure.
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1: Et pour bien démarrer l'heure, des cuivres et de la batterie. L'homme qui a fait chanter Genesis, hein, puis le monde entier, en solo, une chanson écrite au départ pour un film. Le film La Guerre des Roses, et puis finalement, il l'a gardée pour lui. Il la chante comme on court après quelqu'un qu'on a laissé partir. Hein. Phil Collins, avec ce titre Something Happened on the Way to Heaven. On l'écoute maintenant à 17h04. Et puis ensuite, bien sûr, il y aura ce petit rendez-vous cinéma qu'on aime bien. Je vous diffuserai un extrait de film ou une bande originale de film. Et si vous reconnaissez de quel film il s'agit, vous repartirez avec de beaux cadeaux. A tout de suite sur Ici Orléans. Yeah.

0: album Another Day in Paradise, sorti en 1990. C'était Something Happened on the Way to Heaven. À l'instant, sur Ici Orléans, Phil Collins, bien sûr. 17h09, bienvenue, les amis.
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0: Ce soir, on va trinquer à la Bavaroise. Du côté de Bâle, il y a l'Oktoberfest qui revient samedi pour une deuxième édition avec des fanfares bavaroises, bière artisanale d'ici, et puis une shop collector aussi pour chaque visiteur. L'an dernier, c'était complet, avant même l'ouverture, figurez-vous. Thomas Kopp sera avec nous, c'est l'un des organisateurs. Il sera là à 17h40 en studio pour nous parler de cet événement. C'est notre coup de cœur, bien sûr. D'ici là, je signe, ce sera dans un instant, avec une bande originale à bien écouter. Et puis vous me direz de quel film il s'agit. Il y aura aussi l'actu musicale, bien sûr, avec Émilie Mazoyer dans Décibel. Et puis ici Express, entre une route à surveiller, une friperie à 1€ le kilo. Et puis les métiers de la sécurité aussi. On évoquera tout ça dans Ici Express. Ce sera dans quelques minutes. Avant cela, le retour de Zazie. Enfin, ça fait quand même quelques semaines qu'elle est rentrée avec cette nouvelle chanson qui s'appelle Peu importe. On l'écoute et puis ensuite c'est le jeu ciné. À tout de suite. Ouais.

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1: Peu importe, premier extrait de son album Volatile, 12e album en coproduction avec Yuxek, incroyable. On va tout de suite jouer au jeu ciné. Les amis, alors j'ai l'habitude de vous diffuser plutôt une réplique de film. Là, on va aller sur une bande originale de film. Vous allez bien tendre l'oreille et si vous reconnaissez la bande originale, je rappelle qu'il y a un joli cadeau à choper chaque jour à 7h06, c'est ce fameux pass ciné. D'ailleurs, il y en a deux pass ciné pour aller profiter de tous les films que vous voulez du côté du pâté Saran ou encore du pâté Orléans pendant une semaine. Vous voyez ce que vous voulez, vous êtes totalement libre. C'est d'une valeur de plus de 200 euros ce joli cadeau et c'est très simple pour le gagner. Vous reconnaissez donc le film dont la bande originale eh bien fait partie, celle qu'on va écouter tout de suite. Écoutez.
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1: Ouais, je suis sûr que ça vous rappelle quelque chose.
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1: Un film de 1994 dans lequel Patrick Timsit était très en forme, Thierry Lhermitte également, et puis Yami Mitsikou aussi dans ce film. Oh, je pense que j'ai pas besoin de vous en dire plus. 02 38 53 25 25, si vous l'avez, vous nous appelez, vous nous donnez le titre du film. Et puis on fera un petit peu de radio ensemble, bien sûr, dans quelques instants. Ce sera juste après Stevie Wonder, c'est ça qui débarque là tout de suite. Stevie Wonder et Isn't She Lovely. 02 38 53 25 25, de quel film on parle? Est-ce que ça vous dit d'aller pendant une semaine au cinéma aller voir tous les film que vous voulez? Bah, c'est très simple, vous me dites de quel film on parle, vous nous appelez et on fera un petit peu d'antenne ensemble et je vous confirmerai vos places. Et en attendant, eh bien, Stevie Wonder qui débarque, qui devient papa d'une petite Aïcha et qui lui écrit cette chanson. Le disque s'ouvre sur les pleurs d'un nouveau-né, on l'a entendu, et plus loin, on l'entend donner le bain à sa fille pendant son solo d'harmonica. Plus de 6 minutes de bonheur qu'il a toujours refusé de raccourcir pour la radio. 50 ans plus tard, l'album Song in the Key of Life est fêté sur scène. Voici Stevie Wonder, les amis.

0: classique de Stevie Wonder, ce titre Isn't She Lovely, en 1976. Qu'on sait moins aussi, c'est qu'aux États-Unis, elle n'est jamais sortie en single. Pourtant, elle est devenue l'une de ses chansons les plus connues, n'est-ce pas, Tufaine? On la connaît bien, cette chanson. Et on l'aime beaucoup.
1: Oui, oui, oui.
0: On adore Stevie Wonder. Je ne savais pas, je l'ai appris en préparant cette prog, mais c'est vrai qu'on l'entend bien, sa fille, hein, tout au long du titre. On l'entend au début et puis on l'entend aussi dans son bain. En effet, magnifique chanson, Isn't She Lovely. Notez que si vous êtes fan de Stevie Wonder, il sera de passage à Paris. Là, ce sera au mois d'octobre à Paris, Bercy. Bonjour, chère Tiffaine. Comment ça va aujourd'hui?
1: Bonjour. Bonjour, très bien.
0: Boigny-sur-Bionne, hein, c'est bien ça, vous m'appelez de là.
1: Exactement.
0: Est-ce que vous avez hésité longtemps quand j'ai balancé la BO? Ça vous a tout de suite rappelé quelques souvenirs.
1: Exactement.
0: On va la réécouter tout de suite.
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0: C'est vrai que quand on entend cette musique, on les voit, Mimi Sicou, Thierry Lhermitte et Patrick Timsit, là, marcher dans la rue, ça fonctionne tout de suite. Énorme carton, hein, ce film, quand il est sorti au ciné. Il a pris un petit coup de pelle, ça fait bizarre de le revoir maintenant. Je ne sais pas si vous l'avez vu récemment.
1: Non, je ne l'ai pas revu récemment, mais c'est vrai qu'il a pris un petit coup de vieux.
0: Ouais, je vous confirme, il a pris un petit coup de vieux. Je ne sais pas si toutes les répliques passeraient à notre époque, mais en tout cas, à l'époque, ça avait été un sacré carton. Et puis, on est mal de Patrick Timsit.
3: Ah là, on est mal, on a encore chuté d'un dixième de point. Tu leur donnerais qu'ils n'en voudraient pas.
0: C'était drôle.
3: Putain, qu'est-ce qui est toujours pas revenu.
0: On est mal. Ah, c'était drôle, ça. En grande forme, dans ce film, effectivement, Patrick Timsit. Bon, félicitations, Tiffaine, bravo. Vous repartez avec ce pass ciné, pour aller voir tous les films que vous voulez pendant une semaine, Pathé Saran et Pathé Orléans. Félicitations, Tiffaine.
1: Ok, super, merci beaucoup.
0: Profitez-en bien, merci d'avoir participé, merci d'avoir été là, chère Tiffaine. On va parquer une petite pause. Il y a Louane qui sera là avec Chien. Et puis si vous demandez ce qui s'est passé dans l'actu musicale du jour, il y a un truc cool, c'est Décibel avec Émilie Mazoyer. Ça arrive dans quelques instants. À tout de suite.
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0: Louane, avec Chien, à l'instant sorti, il y a tout juste un an, hein, ce titre, pour annoncer son sixième album. Tout de suite à 17h25, on continue de parler musique, on va le faire avec Émilie Mazoyer, bien sûr, voici Décibel. Salut Émilie.
1: Salut tout le monde. Émilie, au rapport pour votre dose quotidienne d'actualité musicale. L'anniversaire du jour est breton, enfin, bretonne, et avec de grands yeux bleus.

0: Anne Leroy souffle ce lundi 44 bougies. Et si on la voit régulièrement sur les événements où sa belle voix est mise à contribution, comme récemment les Restos du Cœur et le grand concert Corsou Mezzou Mezzou, on n'a pas d'infos sur un album à venir. Et c'est peut-être parce qu'en ce moment, c'est son nouveau travail d'actrice qui prend le dessus. Nolwenn, après Brocéliande et Été 36, enchaîne une troisième série d'affilée pour TF1. Il ne se passe jamais rien ici, est actuellement en tournage dans la région d'Annecy. Surprise sur Voir la mer, le nouvel album de Grand Corps Malade qui vient de sortir. Il y a des moments taillés pour vos meilleures soirées paillettes.
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0: Sonorité disco, funk et discours positif. Grand Corps Malade a décidé que sa tournée 2027 serait festive. Retrouvailles avec le public qui marqueront aussi ses 20 ans de carrière. Mais attention chez Grand Corps Malade, point de dépolitisation. Engagé depuis ses débuts contre le racisme, il offre dans son nouvel album un point de vue très clair sur notre personnel politico-médiatique, à écouter sur un slam implacable intitulé « Pas une fatalité ». Youpi, voilà des inédits de Césaria Évora, grande voix du Cap-Vert, disparue en 2011.

Enceinte, Cesaria Evora. C'est son producteur José da Silva qui l'avait découverte et accompagnée des bars de marins jusqu'aux plus grandes scènes du monde, qui possède tous les enregistrements studio de Cesaria. Et c'est heureux qu'il se décide à les partager. L'album Reina de Morna, 10 chansons inédites de Cesaria Evora, sortira le 16 octobre. Il y a 40 ans, Cyndi Lauper cartonnait avec l'album True Colors, dont la réédition anniversaire sera disponible pile poil pour le Père Noël et proposera en bonus une reprise des Beatles et un concert enregistré au Zénith de Paris en 87. C'est très tendance.

Merci, merci Émilie, merci à Décibel, qu'on retrouve à tout moment sur ici.fr et puis également sur l'application ICI, dans quelques instants ICI Express. Je vous emmène du côté d'Auzouer-sur-Loire et de la Ferté-Saint-Aubin. À tout de suite.

0: Shame par Tool Talk, à l'instant sur ici à Orléans. Dans moins de 10 minutes, on va sortir les chopes et la fanfare. On va parler d'Octoball Fest qui se déroule ce week-end, mais avant cela, d'autres idées de sortie et d'activités pour vous. Voici ici Express.
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0: Avec au menu une route à surveiller, une bonne affaire et des métiers qui ne manquent pas d'action. On commence donc par la route à Ouzouer-sur-Loire. La route départementale 119 est annoncée coupée avec une déviation en place. Avant de partir, jetez un œil au panneau et prévoyez quelques minutes de plus. Mercredi, sinon, les bonnes affaires sont à la Ferté-Saint-Thomas. Une friperie anti-gaspi à l'espace Madeleine-Sologne. Vêtements pour toute la famille, chaussures, linge de maison, tout vient de dons triés par des bénévoles. 1 euro le kilo de vêtements, 1 euro la paire de chaussures ou le sac. Ça se passe de 8h30 à 17h. Pensez à votre petite monnaie. Et puis vendredi, place à ceux qui veillent sur nous. Pompiers, forces de sécurité, métiers de la sécurité, donne rendez-vous à Main-sur-Loire, à l'espace La Belle Jeunesse, pour un forum avec démonstrations et rencontres. Et tout cela se passe jusqu'à 19h, les amis.
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0: On parle donc d'Octoball Fest ce week-end dans quelques instants. Et d'abord, 42 voix pour une seule cause. 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
1: Estelle, avec ce titre, te rencontrer encore. À l'instant, c'est sorti ce printemps, ce single. Place à notre coup de cœur maintenant.
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1: Pas besoin d'aller à Munich, donc, pour trinquer en culotte de peau samedi. La Bavière s'installe à Bâle pour la deuxième édition de l'Oktoberfest. L'an dernier, les portes à peine ouvertes, c'était déjà complet. Hein. Bonsoir, Thomas Cobb.
4: Bonsoir, Nathanaël. Oui, tout à fait. Gros succès l'année passée. Donc, on remet ça et on fait la deuxième édition cette année.
1: C'est trop bien. C'est ce week-end, là. C'est à partir de 18h30. Ça se passe à l'espace Gérard Dumas. C'est toujours alors l'étoile sportive, Main Bâle et puis l'embouchure qui sont dans ce coup-là.
4: C'est ça, du côté de grosse coopération entre l'association sportive et une association multiculturelle.
1: Alors, pourquoi une fête de la bière à Bâle? Qui a eu l'idée? C'est vous?
4: Ah non, c'est pas moi. Donc, c'est un groupe de potes, de copains et de copines. On voulait organiser un événement autour de ce divin breuvage qui est la bière. Et ça a tout de suite pris. Donc, ça a ramené pas mal de monde. Les gens sont venus donc en masse, en famille.
1: En famille, on va insister.
4: Ouais, en famille. Ouais. Très bonne ambiance. Donc, même si c'est un événement qui tourne autour du houblon, les enfants étaient là et sont les bienvenus.
1: On va le dire parce qu'effectivement, l'Oktoberfest à Munich chaque année, ce sont plutôt effectivement des gens qui se réunissent pour boire et souvent boire beaucoup. Vous, ça n'a rien à voir. C'est pas du tout le même type d'événement. C'est
4: pas
1: très
4: du tout,
1: familial.
4: Pas du tout. C'est familial.
1: Avec des animations, avec. Alors, il y a une fanfare munichoise, ce sera.
4: Alors, cette année, on aura une fanfare munichoise. C'est Die Bierkapelle. Ouais. C'est une petite fanfare qui est originaire de la région de Munich, qui tourne dans les villages là-bas. Donc, on a la chance de les avoir. Ensuite, ce sera suivi par une animation DJ.
1: Il y a aussi des animations et des jeux aussi pour toute la famille. Il y a bien sûr des brasseurs. Hein. C'est comme une fête de la bière. Qui sera présent d'ailleurs?
4: On a deux brasseurs cette année. Donc, on a les Félins à Beaugency et on a la brasserie Fagot à Reny, donc dans les environs de Tours.
1: Alors, il y a une petite nouveauté cette année. J'ai un trou de mémoire parce que je sais qu'il y a une autre fête dans, à Bâle qui, d'ailleurs, a le même principe. Et vous, vous adoptez ce principe cette année. Il va y avoir une shop collector pour chaque visiteur, c'est ça?
4: Tout à fait. Donc, cette année, avec l'entrée.

0: en plus des 4 dégustations, il y aura une chope collector, donc une chope en verre de 50 centilitres marquée à l'effigie de l'Oktoberfest. Et on est très fiers de ça.
1: C'est mieux si on se déguise ?
0: Ah oui, oui. Ouais. Vous pouvez compter sur les bénévoles et le comité organisateur pour être en bavarois, bavaroise. Donc on attend forcément que nos visiteurs fassent comme nous.
1: C'est quoi les culottes de peau ? Je connais mal. Bon, il y aura des culottes de peau.
0: Ah ouais, ça s'appelle dans le jargon allemand des Lederhosen. Okay. Et on est vachement à l'aise dedans et c'est très cool.
1: Les infos pratiques, ça coûte combien pour participer à la soirée là ?
0: Alors l'entrée est à 10 euros d'accord. avec la chope et les 4 dégustations.
1: Oui.
0: Il y aura de la restauration, hot dog, bresel, frites. Et c'est, donc c'est, comme vous l'avez dit, c'est à partir de 18h30. Et donc, par contre, dépêchez-vous de réserver.
1: C'est ce que j'allais dire parce que l'année dernière, voilà, avant même l'ouverture, c'était complet. Là, ça va être pareil, donc
0: ça
1: il faut se dépêcher.
0: Pareil,
1: hein.
0: Donc sur le Hello Asso de l'étoile sportive Mainbaule. Donc allez-y parce qu'en fait, donc les réservations un peu, c'est comme la mousse de la bière, ça part vite et on n'attend pas quoi.
1: Bon, c'est tout le mal que je vous souhaite. C'est aussi la rançon du succès et c'est formidable finalement, voilà, d'organiser ce type d'événement. Et puis voilà, la région est au rendez-vous. Une fête de la bière dans le Loiret, on n'aurait pas forcément énormément parié. Bien qu'il y a aussi l'Orléans Bière Festival qui existe et ça, on connaît l'appétence pour cette boisson, mais c'est vrai qu'une fête de la bière à Bâle, c'était pas forcément gagné et c'est un carton plein. En tout cas, c'était le cas l'année dernière et je vous souhaite la même chose cette année. Ce
0: Merci
1: week-end.
0: Beaucoup, Nathalie.
1: Merci Thomas Kopp d'avoir été avec nous ici en studio. Puis on se dit à ce week-end du côté de Bâle, donc pour cet Oktober Fest. Et n'hésitez pas à vous rendre sur les internets pour avoir toutes les infos et surtout pour réserver. On insiste, sinon ce week-end ce sera trop tard. Merci encore dans quelques instants. Et ben, c'est le retour des cadeaux et pour rester dans l'ambiance un peu de fête, on va retrouver Dire Straits, une chanson qui a failli ne jamais sortir d'ailleurs. C'était en 85 et Marc Knopfler enregistre l'album Brothers in Arms sur l'île de Montserrat. C'était aux Antilles, un studio les pieds dans l'eau des Caraïbes pour un album qui allait faire le tour du monde. Il y a eu Money for Nothing, il y a la balade qui donne son nom à l'album et puis ce petit rock'n'roll au clavier que Knopfler garde pour une phase B. Puis au mixage, le manager du groupe l'entend et le convainc de la mettre sur l'album à la dernière minute. Bonne Pioche est devenu l'un de leurs plus gros tubes. Brothers in Arms restera le premier album de l'histoire à dépasser le million d'exemplaires en CD. La chanson Walk of Life raconte Johnny, un musicien des rues qui joue les vieux standards dans les couloirs du métro pour quelques pièces. On l'écoute et puis on se retrouve juste après au 02 38 53 25 25. Vous le savez, ce sera premier arrivé, premier servi. C'est toujours le principe du kiosque avec des beaux cadeaux à choper dans quelques instants. Merci encore Thomas Kopp. Merci d'être venu.
0: Merci Nathalie. Bonne soirée.
1: Et à tout de suite les amis pour les cadeaux.

0: 1985 et ce titre Walk of Life, Paradise Street à l'instant sur ICI Orléans. 17h48, ça sent les cadeaux là.
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0: 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A tout de suite.
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0: incroyable. François Valéry, bon, on ne l'entend pas souvent sur notre antenne, ça fait plaisir. Elle danse, Marie, c'était le titre. 1983, ça date. 17h53, c'est le moment des cadeaux.
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0: C'est Fabrice qui était le plus rapide. Bonjour Fabrice. Bonjour, bonjour.
2: Oui, bonjour.
0: Bonjour, bienvenue sur l'antenne d'Ici Orléans, cher Fabrice. Vous m'appelez d'où? Vous êtes où, vous?
2: Eh ben, je suis à Saint-Jean-de-Bray, mais en fait aussi j'habite sur Ligny-le-Ribault.
0: D'accord, vous êtes sur Ligny-le-Ribault. Vous êtes sur la route en fait, c'est ça? Ou plus ou moins, peut-être au bout d'ailleurs?
2: Oui, tout à fait, je me suis arrêté là.
0: Bon, très bien, ben, merci, voilà. Enfin surtout merci pour vous, c'est mieux. C'est plus, c'est plus sécurisé comme on dit. Ben, Fabrice, vous nous avez appelé. C'est vous qui allez repartir avec ces quatre places pour aller au musée de la Marine de Loire. Que vous connaissez ou ce sera une découverte pour vous, Fabrice? Musée de la Marine de Loire.
2: Ce sera une découverte pour moi. Ah bien. Et je suis très intéressé parce que en fait, moi, je suis d'origine nantaise.
0: Ah.
2: Et la Loire à Nantes, on connaît. C'est l'histoire de la Loire.
0: Bien sûr.
2: Qui est beaucoup plus grande et voilà. Et donc, je suis intéressé par la marine. Puis je navigue aussi. Je fais du bateau à voile.
0: Ah bah oui, ça va vous parler. Bien sûr.
2: En Atlantique, ouais. Donc je suis intéressé par ce musée, quoi.
0: Effectivement, vous êtes le bon profil pour aller découvrir le musée de la Marine de Loire du côté de Châteauneuf-sur-Loire, avec les spécificités aussi, bien sûr, de la région. Bah, bonne découverte, Fabrice. Profitez bien de cette visite au musée du côté de Châteauneuf. Et puis à bientôt pour jouer une nouvelle fois.
2: Ouais. Ben merci, ici Orléans, voilà, toute l'équipe.
0: Eh ben écoutez, adorable. Merci à vous, Fabrice, d'avoir participé au kiosque. On va se quitter quelques instants, les amis. Je vais venir France Gall avec la chanson d'Azima et je vais venir Lydie Lahaye pour un journal complet aussi. À tout de suite sur ici Orléans.
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0: La chanson d'Azimar, France Gall, 1987, sur l'album Babacar, une chanson de Michel Berger, née d'une lettre, celle d'un jeune Touareg, Azimar rencontré au Mali l'année précédente. On revient dans quelques secondes.
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0: Bienvenue les amis, merci de nous avoir rejoints sur votre radio locale. Ici Orléans. Il est 18h, chose promis, chose due, c'est le retour de Lydie Lahaye pour un journal complet. Bonsoir Lydie.
2: Bonsoir Nathanaël, bonsoir à tous.
0: Il y aura grève demain dans la fonction publique.
2: Un appel à cesser le travail lancé par tous les syndicats, ou presque, notamment pour dénoncer le nouveau gel du point d'indice envisagé par le gouvernement dans le prochain budget 2027. Les fonctionnaires qui n'ont pas vu leur salaire revalorisé depuis maintenant 3 ans. Il y aura dans le Loiret 2 rassemblements demain matin à Orléans et à Montargis. Bonsoir Vincent Giraldo.
3: Bonsoir Lydie.
2: À quoi faut-il s'attendre au niveau des perturbations demain, notamment dans les écoles?
3: Et jusqu'à 40% de grévistes attendus dans le premier degré, selon le syndicat FSUS NUIPP, le plus représentatif chez les enseignants. Ce seront donc aux parents d'écoliers de s'adapter, surtout à Orléans. Dans plus de la moitié des 65 écoles de la ville, il n'y aura pas de cantine scolaire. L'accueil du périscolaire le matin ou le soir sera lui aussi très largement perturbé dans de nombreuses écoles. Difficultés similaires à prévoir dans les écoles de Montargis ou de Gien. D'autres professions de la fonction publique sont mobilisées. C'est le cas des agents de France Travail, même si d'après la direction, aucune agence dans le Loiret ne devrait fermer ses portes. Les personnels des musées d'Orléans sont amenés à se mobiliser, comme ceux du conservatoire. Une centaine d'agents de la métropole, au total, pourraient faire grève. Des policiers, des pompiers, des soignants du CHU sont également symboliquement appelés à suivre le mouvement, mais ils sont tenus, vous le savez, à une obligation de service. On ajoute que la distribution du courrier risque d'être retardée, car quelques postiers ont prévu de cesser le travail. À noter enfin que de rares salariés du privé se joindront au cortège, par exemple des agents de sécurité.
2: Voilà, et quasiment aucune perturbation à prévoir dans les transports, à la SNCF, sur le réseau des cars Rémi et le réseau TAO, bus et tramway de la métropole orléanaise. On reparlera de cette mobilisation des agents de la fonction publique demain matin à 8h moins le quart avec notre invité Yann Bouguenec, qui est membre du collectif des services publics à la CGT Loiret. Comme en région parisienne, ces derniers temps, un blocus a été organisé ce matin à Orléans devant le lycée Jean Zay. Une centaine de jeunes ont tenté d'empêcher l'accès à l'établissement avant d'être évacués par les forces de l'ordre. Ils dénoncent des emplois du temps surchargés, des classes également à plus de 30 élèves et puis globalement le manque d'enseignants et de surveillants. La colère également des pompiers qui s'est fait entendre à Paris cet après-midi. Ils traînaient une carcasse d'avion repeinte aux couleurs rouge et jaune de la sécurité civile, symbole selon eux d'un système en fin de vie. Ils protestent contre le manque de moyens. Une vingtaine de pompiers du Loiret étaient dans ce cortège.
0: C'est un procès très attendu qui aura lieu demain à Montargis.
2: Procès des violences urbaines de juin 2023 suite à la mort d'un jeune qui avait été tué par un policier à Nanterre. Des émeutes avaient éclaté dans le centre-ville de Montargis. La pharmacie Mirabeau avait été détruite. C'est un garçon de 17 ans à l'époque soupçonné d'avoir déclenché cet incendie qui sera jugé demain. Patricia Pourrez.
4: L'image a fait le tour des chaînes infos et des réseaux sociaux. Le 30 juin 2023, dans l'après-midi, le bâtiment de la pharmacie Mirabeau s'écroule. Pour le pharmacien, c'est le choc et l'incompréhension.
5: Là, je peux trop réaliser ce qui se passe. Que des jeunes enfants viennent saccager une vie comme ça. On suit les gens, on les accompagne au niveau des médicaments, mais aussi pour en quotidien. Quand ils ont besoin, on est toujours là pour les seconder. Je suis un peu dévasté pour le moment.
4: Quelques heures auparavant, en pleine nuit, une centaine de jeunes ont détruit et pillé plusieurs commerces de la rue Dorée. La pharmacie Mirabeau a, elle, été incendiée. Les immeubles à côté évacués. C'était la panique, confie alors ce riverain.
6: On a l'impression qu'il y avait la guerre en bas de chez moi encore. Et donc ça a vite pris de l'ampleur. J'ai vu beaucoup de fumée et c'est là que j'ai décidé d'évacuer quoi.
4: Identifié grâce à des images de vidéosurveillance, l'incendiaire de la pharmacie Mirabeau est interpellé quelques jours seulement après les faits. Âgé de 17 ans, déjà connu de la justice, il avoue en garde à vue avoir déversé un liquide inflammable dans l'officine. Mais il n'avait rien prémédité, dit-il, et encore moins mesuré les conséquences de son geste.
2: Le procès devant le tribunal pour enfants de Montargis de ce jeune pour destruction volontaire d'un bien par incendie se déroulera à huis clos demain. 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La 10 coupée durant plus d'une heure ce matin du côté d'Orléans dans le sens Paris-Province. Un accident sur l'autoroute survenu au niveau de Chingy entre deux voitures qui a fait 4 blessés, dont un bébé d'un mois qui a été transporté au CHU.
0: À Mardier, des habitants râlent contre l'augmentation de la hausse du trafic routier.
2: Conséquence de la mise en service du pont Val-de-Loire entre Mardier et Darvois il y a plus d'un an. Il y a beaucoup plus de circulation sur la route départementale qui traverse la commune. La mairie a pris un arrêté interdisant des poids lourds de plus de 3,5 tonnes. Un premier en mai dernier et puis un nouveau, plus restrictif au début du mois. Mais rien n'y fait, les camions passent toujours aussi nombreux et souvent très vite. Et c'est ce qui agace ces habitants de l'avenue de Pont-aux-Moine réunis en collectif qui n'en peuvent plus, Cécile D'Acosta.
7: Des camions qui passent à vive allure jour et nuit. Trop bruyant pour Monique Fortin, habitante de l'avenue de Pont-aux-Moines depuis presque 60 ans et dont la chambre donne sur rue.
8: J'ai dormi dans une chambre qui est côté jardin, sur un canapé.
9: Pendant combien de temps ?
8: 3 mois. Temps de la sécheresse, puis de la chaleur, ça m'avait chamboulé.
7: Florence Rago habite sur la même avenue, côté Chessy, et c'est la même chose.
10: Nous avons une maison qui tremble. Et la nuit, quand les poids lourds passent, on est réveillé par les portes de placard qui claquettent.
7: Avec les autres membres du collectif, elle craint qu'un drame n'arrive.
10: On a déjà eu des morts avenue de Gien, mais c'était avant le pont. Alors, est-ce qu'il faut attendre qu'il y ait d'autres morts ? C'est la question qu'on se pose, et c'est la question que le collectif pose.
7: Aujourd'hui, le collectif d'habitants regrette le non-respect de cet arrêté anti-poids lourd.
11: C'est un peu la politique de l'autruche. Aujourd'hui, il y a un arrêté, mais étant donné qu'il n'y a aucun contrôle sur l'avenue, ou uniquement le policier municipal lorsqu'il est présent, et les camions aujourd'hui sont revenus en masse.
7: Marie-Laure Girard-Buchaille, membre du collectif, se bat aussi pour que des travaux soient faits dans cette rue.
11: Nous souhaitons des aménagements, des feux pour les faire ralentir, des chicanes.
7: De son côté, la maire de Mardier, Clémentine Caïto-Cruci, indique que des installations provisoires seront installées sur cet axe au retour des vacances de la Toussaint.
2: Et le collectif n'exclut pas de porter ce dossier devant le tribunal administratif. Les dernières heures, Nathanaël Dupape, Léon XIV en France, après un plaidoyer pour la paix en Europe ce matin, il a présidé cet après-midi un office à la cathédrale de Metz. Le pape a clamé par la foule avant cela des milliers de personnes qui l'attendaient après sa dernière déambulation en papa mobile. Son avion doit décoller autour de 19h pour le ramener au Vatican. Et puis le football, 20h45, la Belgique contre la France. Le match a lieu à Bruxelles. Deuxième match de l'équipe de France de Zinedine Zidane dans la Ligue des Nations.
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0: Bon, bah, au moins, il n'y a pas de pluie,
2: Ouais, mais c'était bien la pluie ce matin aussi, ça faisait du bien.
0: C'est vrai, ça faisait du bien. Bon, bah, pas de pluie cet après-midi, pas de pluie cette nuit non plus, et des températures plus basses que prévu. On nous annonçait 27-28 là cet après-midi, on était plus autour des 25-26, ce qui était déjà très agréable. On va donc se méfier des températures annoncées demain, puisque ce sont les mêmes, Donc, a priori, ça pourrait être un ou deux degrés de moins. On jugera sur pièce qu'on retient. Par contre, c'est au lever du jour, là. Elles seront douces, les températures plus douces que ce matin, autour de 15 degrés demain. Au lever du jour, et on retient aussi pour demain le soleil, qui devrait être largement présent dans la région tout au long de la journée. Côté circulation, actuellement, on n'a que les grands classiques. Vous les connaissez, tangentiel, pôle 45, RD20-20 du côté d'Auchan à Olivet. Puis ça ralentit aussi un peu du côté de la source en direction du sud. Cette fois-ci, c'est toujours sur la RD20-20. Patience si vous êtes dans ces secteurs. Pontina aussi fait des siennes, mais c'est bien normal. À cette heure-ci, 02 38 53 25 25, bien sûr. Si vous êtes témoin d'autres perturbations, vous connaissez la petite musique. Côté train, ils sont là, les trains, et ils sont à l'heure, a priori. C'est vrai depuis Orléans, c'est vrai également depuis les Aubrais. Merci Lydie. Bonne soirée.
2: Bonne soirée. À demain.
0: À très vite. À demain. Salut.
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0: Nous sommes en 1987 et après téléphone, le guitariste reforme un groupe avec son ancienne bassiste Corinne Marieno. Je parle bien sûr de Louis Bertignac qui signe une ballade tendre. Ça s'appelle Ces idées-là. À tout de suite.

0: vous soyez peut-être encore au boulot là, ou sur la route, peut-être déjà arrivé chez vous. On est ensemble les amis, comme chaque soir, 17h-19h, avec Louis Bertignac là, qui nous accompagnait, pas tout seul, il était avec les visiteurs, et ce titre, ces idées-là. 1987, bienvenue à tous.
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0: On va remonter le temps dans quelques instants. Donc, si on sortait avec Sébastien Doucet, 91, rappelez-vous, Frédéric, Goldman, Jones partaient pour leur première tournée. 35 ans après, c'est le groupe Goldman qui ressuscite le trio, ses chansons et son énergie. Ça sera dimanche au Jeu de Paume de Blois. On en parle avec Sébastien Doucet dans quelques minutes. Ensuite, Patrice Gascoigne, bien sûr, et ses coulisses TV qui sera avec Lionel Astier. Et puis la Minute Sport qui revient sur la rentrée agitée de l'OLB. Vous avez tout le programme là, dans l'heure. Et puis côté musique, c'est Charles Doré qui est de retour maintenant. Le titre Hypersensible, on sera là juste après.

0: Fragile.
1: Charles Doré et ce titre hypersensible à l'instant sur ici Orléans. 18h16, les amis, et je suis ravi de retrouver Sébastien Doucet. La culture locale, si on sortait avec en haut de l'affiche en cette fin d'après-midi, le concert hommage donc à Jean-Jacques Goldman proposé dimanche après-midi à la salle du Jeu de Paume à Blois. Bonjour Sébastien Doucet.
2: Oui, bonjour et bonjour à tous. 1, 2, 3, Pretty Mama. Pour leur nouveau concert blésois, les Goldman reviennent avec un programme qui traverse tout le répertoire de l'artiste, de ses premiers tubes solo jusqu'au morceau phare du trio Frederick's Goldman Jones, trio qui est à l'honneur notamment pour les 35 ans de leur toute première tournée. Alain Stévez, le chanteur et leader de Goldman.
3: C'est de rendre hommage surtout à Carole Frederick, hein, parce que avant on était 6, maintenant on est 7 avec Sabrina qui la carne à merveille. Mm-hmm. Et donc on fait quasiment tout l'album Frederick's Goldman Jones, plus un ou deux titres de l'album rouge. Et ça nous change parce que c'est des chansons qui sont peut-être moins accessibles pour les musiciens. C'est des chansons qui sont assez compliquées. Assez compliquées aussi au niveau des textes. Parce qu'il y a des chansons qui ont des refrains qui sont toujours les mêmes mélodiquement, mais qui n'ont pas les mêmes textes. C'est très compliqué à apprendre et à jouer, en fait. Donc nous, c'est un nouveau challenge pour nous. Les gens redécouvrent les titres. On a des feedbacks puisqu'on va toujours à la fin des concerts rencontrer les gens. Et les gens sont très contents de redécouvrir ces titres d'albums qui sont pour certains même pas radiodiffusés. Plus les tubes, évidemment, on reste aussi dans les tubes de Jean-Jacques, improprement dit. En fait, je pense que c'est plus un spectacle, un show, plutôt qu'un concert. C'est un concert, évidemment. Mais contrairement à la version à 6, là, on est dans quelque chose de plus visuel, de plus introspectif. Je sais pas comment
2: non, mais j'entends bien. Ça. Et puis, même musicalement, je me dis qu'en y ajoutant ce Frederick Goldman Jones, il y a plus de rock blues, donc cher à Michael Jones, il y a plus de gospel et de soul, cher à Carole Frederick, ça.
3: Exactement. Je dirais même qu'il y a c'est de la variété progressive. Mm. Moi, je l'analyse comme ça. Et c'est vraiment chouette à écouter et à jouer aussi. Pour nous, c'est génial.
2: Et puis, les thématiques aussi. Frederick Goldman Jones, ça parle, c'est toujours profond chez Goldman, mine de rien.
3: Oui,
2: on écoute comme ça, la faire bébé toute seule. Mais l'exil, le racisme, la différence,
3: oui,
2: c'est très présent.
3: Peur contre peur, cette chanson-là, qui est juste extraordinaire au niveau du texte. Né en 17 à Leidenstadt, qui est aussi extraordinaire.
2: Qu'est-ce que j'aurais fait, moi, à leur place? Bien sûr,
3: ouais,
2: bien sûr.
3: C'est ça.
2: Quant à l'écho du principal intéressé, Jean-Jacques Goldman dit toujours qu'il apprécie que ses chansons soient chantées et reprises. Et il dit de vous, Alain, il a un défaut, c'est qu'il chante mieux que moi, maintenant.
3: Exactement, il a dit ça à mon pote, le pote même qui m'a dit de chanter du Goldman. S'est retrouvé dos à dos avec lui dans un Ouigo et lui a dit ouais, il a un défaut, il chante mieux que moi maintenant. Faut bien mettre le maintenant, j'ai pas la prétention de chanter mieux que Jean-Jacques, attention.
2: Alors ce n'est pas du tout un reproche, mais une interrogation. Vous voyez chanter Jean-Jacques Goldman encore longtemps?
3: Oui, parce que en fait, la programmation Zénith 2028-2029 est déjà en place, donc je pense qu'on va continuer à chanter Jean-Jacques encore longtemps. Ouais.
2: Et
3: parce que justement, grâce aux multigénérations...
2: Bien sûr. Et les prochaines étapes, ça sera quoi pour se renouveler, les interprètes de Goldman, par exemple?
3: Non, alors on a une petite idée pour faire une petite parenthèse. C'est en projet. Allez, je vous donne le scoop.
2: Ouais.
3: C'est de faire une tournée acoustique. Voilà. Mais ça serait dans des petites salles sympathiques.
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2: Goldman, Frederick's Goldman Jones, pour un concert 100% Goldman. C'est donc ce dimanche à 17h30 au Jeu de Paume à Blois, plus ce nouveau concert orléanais, Goldman, Best of Goldman, présenté dans 2 ans tout juste, le dimanche 2 avril 2028, donc à 17h30 au Zénith d'Orléans, et la billetterie est ouverte.
1: Ouais, trop bien, ne pas louper ça. Merci Sébastien, et à demain pour tout savoir, demain sur le Festival d'Humour Chakiri, qui se passe du 14 au 17 octobre à Beaugency. Allez, on sort les pattes d'Eff, les amis. 1979, un duo, un tube disco entendu dans toute l'Europe, et derrière la console un producteur qui s'appelle Daniel Vanguard, le papa de Thomas Mangalter des Daft Punk. Une chanson en français et en anglais, numéro 1 aux Pays-Bas et en Norvège, disque d'or en France comme en Angleterre. Quel succès pour ce titre d'Ottawa, D-I-S-C-O. C'est parti.

0: Hollande par Europe. C'était en 1986, 40 ans cette année, et ils fêtent leurs 40 ans à l'Olympia, sachez-le, le 6 octobre prochain. Ils joueront l'album en entier lors de cette soirée, trop bien. Après la pub, petite pause, Céline Dion, bonjour, pardon, merci. Au programme, ensuite, ce sera ici Express, on va vous emmener du côté de Saint-Germain-des-Prés, on va aller aussi à Saint-Jean-de-Bray, puis à la Chaussée Saint-Victor, si vous voulez tout savoir. Puis dans Coulisses TV, Lionel Astier hein, et Fanny Cottençon en couple dans une nouvelle série, c'est ce soir, on en parle avec Patrice Gascoin. Et puis dans la minute sport, que retenir du premier match de l'OLB? Réponse dans une petite demi-heure. À tout de suite.
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0: Bonjour, pardon, merci, Céline Dion. Et ce titre sorti cet été, Céline Dion qui connaît, qui continue surtout son carton plein là, à Paris, bien sûr, pour encore quelques mois, ses concerts cartonnent. Je vais vous donner des idées de sortie et d'activité parce que ça revient chaque heure sur Ici Orléans. On a plein de trucs à vous proposer.
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0: Par exemple, mercredi, on vous propose de partir du côté de Saint-Germain-des-Prés, place de la Garenne, avec la maison géante. Et sur place, il y a des stands, des ateliers, des animations pour que les enfants et les grands aussi repèrent en s'amusant les pièges du quotidien. Voyez-vous, c'est gratuit et ça se passe de 10h à 17h. Sinon, bon réflexe en poche, on remplit le panier. Hein, et demain matin, c'est jour de marché à Saint-Jean-de-Bray, au pont Bordeaux aussi de 8h à midi et mercredi matin à Beaugency, place du Martroi. Et puis vendredi à 20h30, la Benne Compagnie joue Fellows en un acte au Carroir, ça se passe à la Chaussée Saint-Victor, donc près de Blois. Trois pièces, des quiproquos, des cascades. C'est vrai, pourquoi s'en priver, n'est-ce pas?
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0: 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Ça fait plaisir. Niagara débarque maintenant à titre de 1985. Voici Cheeky Boom.

0: Eh oui, on n'est pas bien là. Benjamin Biolay avec ce titre Écran total. À l'instant sur ici. Alors, leur bonne nouvelle d'ailleurs, il sera au Jeu de Paume de Blois le 7 octobre. Et puis juste avant, c'était Niagara avec Tchiki Boom. On va retrouver Patrick Gascoigne maintenant.
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0: Avec ses coulisses TV, et aujourd'hui Patrice, vous nous parlez du notasse de l'air, la retraite, qui va devoir mener l'enquête. La série Les Aventurières débute ce soir sur France 2.
3: Je pose la question, faut-il tout dire à ses enfants?
4: Mais tu es qui, maman?
5: Ton père et moi, on ne pouvait pas te dire ce qu'on faisait parce que ça t'aurait mis en danger.
6: Vos parents travaillaient pour l'agence de restitution des trésors nationaux qui dépendait du ministère de la Défense.
5: Non, vous étiez des agents secrets?
7: Ça se passait toujours comme ça, l'émission avec papa?
8: Tu détournes l'attention de ta cible sur un point et hop, tu tapes sur l'autre.
3: Voilà en guise d'aperçu du rythme échevelé de la série en 6 épisodes Les Aventurières qui débute ce soir sur France 2. Alors vous l'avez compris, avec ce petit extrait, les vies de Françoise, hôtesse de l'air à la retraite, divinement jouée par Fanny Cottençon, et de sa fille Sophie, jouée par Charlie Bruno, toutes les deux voient leur vie voler en éclats le jour où leur mari et père, le JP, est enlevé. La fille découvre donc que ses parents étaient des agents pour le compte de l'État dans un département non officiel de restitution d'œuvres d'art. À partir de là, les aventures peuvent commencer. Le père, le mari, le JP est joué par Lionel Astier et je lui ai demandé comment s'était créée cette complicité qui saute aux yeux à l'image avec sa femme de fiction, Fanny Cottençon. On écoute Lionel Astier.
9: Avec Fanny, je pense que la complicité n'a eu aucun délai, c'est-à-dire elle s'est même installée instantanément. C'est très précieux, ce genre de choses, parce qu'à l'écran, je suis certain que ça se voit tout de suite. Alors, l'anecdote, si j'ai le souvenir de scènes tournées dans la voiture de sport vintage, je crois que c'était une Triomphe, et on avait vraiment chaque fois l'impression de faire un tour de manège, et alors les suspensions étaient très dures, elle avait un très joli bruit de moteur, en revanche, mais voilà, quand on tournait dans cette voiture, les regards qu'on échangeait, il y avait quelque chose à la fois de joyeux pour nous, et de vrai, pour le couple qu'on jouait.
3: Et qu'est-ce qui vous a plu dans le rôle de JP, Lionel Astier ?
9: Alors, ce qui m'a plu dans le rôle de JP, c'est que il échappe au cliché. C'est un ancien prof d'histoire qui se retrouve à courir après des œuvres d'art disparues, qui sont souvent prestigieuses. Alors, il a gardé le côté enquêteur de l'historien, mais il est devenu un homme d'action, malgré lui, évidemment. Alors, c'est pas vraiment un héros. Non, il agit parce qu'il est passionné et qu'il renonce jamais. Voilà, moi j'ai trouvé que c'était un très beau rôle et surtout pas ordinaire.
3: Lionel Astier qui forme un couple explosif avec Fanny Cottençon dans Les Aventurières, ce soir sur France 2.
0: Merci beaucoup Patrice Gascoigne, qu'on retrouve à tout moment, bien sûr sur ici.fr et sur l'application ici. Dans quelques minutes, la Minute Sport, on va reparler de l'Orléans Loiret Basket. Mais en attendant, Salimal, la chanson d'un film culte de 1984, L'Histoire sans fin, signé Giorgio Moroder et chanté par l'ancienne voix de Kajagoogoo. Limal avec Never Ending Story.

0: La chanson de l'histoire sans fin, c'était l'image d'Evan Dixtory, bien sûr, à l'instant, sur ici Orléans. Est-ce qu'il ne serait pas temps de parler sport? Si, bien sûr, c'est la minute sport, avec Arnaud Rozac qui nous rejoint. On revient sur le premier match de l'Orléans, Loiret Basket, et cette défaite samedi soir face à Châlons-Reims, hein, 88-84 en prolongation. Les points positifs, les points négatifs, Arnaud Rozac, que retenir de cette première sortie de l'OLB?
1: Les satisfactions, elles sont avant tout individuelles, avec des recrues en vue. Le pivot Jonathan Jeanne, très dominant, 19 points et 10 rebonds pour lui. L'Américain Jordan Shepherd aussi, à l'aise pour prendre ses responsabilités balle en main. Pour le reste, pas mal de déceptions, surtout en seconde mi-temps. Le partage du ballon était correct lors du premier acte. Après la pause, seulement 3 passes décisives réussies côté orléanais. Illustration parfaite d'une attaque complètement bloquée avec des systèmes offensifs un peu trop téléphonés. Malgré ça, l'OLB a eu plusieurs occasions de prendre le large avec 10 points d'avance au tableau d'affichage. Mais les fans présents samedi soir ont revu un gros défaut de la saison dernière, cette incapacité à tuer la rencontre, ce que n'a pas manqué de souligner l'intérieur Jonathan Jeanne.
2: On a d'excellents joueurs dans notre équipe offensivement, mais on n'a pas encore développé cet instinct de killer. Ça, il faut qu'on arrive vite à le trouver parce que sinon la saison va être longue.
1: Malgré ses 2m18, le pivot était bien trop seul samedi soir dans la lutte au rebond, largement dominé par l'adversaire.
0: Merci Arnaud, et la Minute Sport qu'on retrouve à tout moment sur ici.fr et également sur l'application ici. On repart au soleil maintenant, guitare espagnole, palmier, avec une chanson d'abord proposée à Michael Jackson qui l'a refusée. 1986, Madonna, La Isla Bonita, à 18h47. À tout de suite.

0: Christophe Maé, il n'y a que de l'amour chez toi, tiré de son album Fête Foraine. On le retrouve à Orléans hein, en octobre. À l'Orléans Arena, ce sera le dimanche 11 octobre. Après la pub, il y a Pink Floyd qui débarque avec le titre Money. Et puis ensuite à 19h04, bien sûr, Décibel. Version longue jusqu'à 20h avec Zaoui en direct pour son nouvel album Karatekeur, il s'appelle. On marque une pause et on sera là juste après.
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4: Si vous êtes plutôt vers le Giennois en ce moment même, et sur la Sologne, c'est un peu plus nuageux que vers l'Orléanais ou vers le Pitivray, où là on a de belles éclaircies.
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0: Pink Floyd 73 sur l'album Dark Side of the Moon. Money à l'instant sur ici Orléans. On va se quitter quelques secondes, vous en avez l'habitude, et puis ensuite on va faire un point complet, c'est important, sur l'actu. À tout de suite.
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0: Un point complet sur l'actu, mais aussi Mélie Mazoy qui va nous rejoindre pour la version longue de Décibel. Ce sera juste après avec Zaoui en invité. 19h, place à l'actu nationale et internationale. C'est parti les amis.
2: Jordan Bardella conteste formellement les révélations de Mediapart. Le journal révèle aujourd'hui des écrits antisémites attribués à l'actuel président du RN qui date de 2013, Hélène Terzian.
3: Absolument, des écrits révélés par Mediapart et issus d'une dizaine de conversations écrites, privées, authentifiées et exhumées par le site d'investigation et qui remontent à 2013. Jordan Bardella était alors militant du Front National. Il a alors 17 ans et prendra l'année suivante la tête de la Fédération de Seine-Saint-Denis. Dans ses écrits, celui qui est désormais président du RN aurait notamment déclaré, je cite, que toutes les banques sont détenues par des juifs ou encore, et je cite là aussi les écrits révélé par Mediapart, le juif doit dominer les autres peuples, les écraser et les voler. Une enquête selon laquelle Jordan Bardella aurait par ailleurs soutenu les thèses de l'idéologue antisémite Alain Soral, des révélations battues en brèche par Marine Le Pen tout à l'heure dans les allées du Salon du Bâtiment.
4: Pas une personne normalement constituée ne peut croire à cette dinguerie. Et je ne sais même pas de quoi vous parlez, mais ça me paraît tellement dingue que oui, ça ne peut être évidemment qu'un faux, qu'une manière.
3: Une barbouzerie dont Mediapart a l'habitude, dit Marine Le Pen, extrêmement agacée, qui a carrément abrégé ensuite un point presse qu'elle devait donner. Une barbouzerie, ce sont aussi en ces termes que Jordan Bardella s'est immédiatement exprimé sur X. Le président du RN conteste formellement ses écrits qu'il qualifie de faux grossiers et annonce des poursuites contre le site d'investigation Mediapart.
2: Hélène Terzian de France Info. Après 4 jours de visite, le pape Léon XIV quitte la France ce soir. Près 1,5 million de personnes sont venues à sa rencontre depuis vendredi, selon le Vatican, à Paris, à Lourdes ou à Metz. Dernière étape de son voyage aujourd'hui, où il a présidé un office cet après-midi à la cathédrale Saint-Étienne, où vous étiez, Diane Sprimont.
5: Beaucoup sont venus très tôt pour pouvoir se coller à la barrière et approcher le pape au plus près.
6: C'est hyper stylé, le pape quoi, c'est hyper stylé.
5: Marthe, 12 ans, fait partie d'un groupe de choristes lyonnaises. Elles sont venues avec plusieurs objectifs.
7: Et qu'il nous bénisse.
8: Et qu'il nous serre la main.
9: Et qu'il nous fasse un check.
10: Ouais.
11: Qu'il nous remarque, qu'il se dise, ah, il y a des gens qui chantent pour moi, pour ma venue, pour pas qu'on soit ignoré par le pape.
5: Paris réussit, à l'arrivée de la papa mobile, elles font entendre leur voix. Le pape Léon XIV regarde Marthe et ses copines.
12: C'est un sentiment de fierté en quelque sorte.
13: Pour moi, c'est unique.
5: Émotion très forte partagée par Lydia, 60 ans.
14: Voilà, on voit le Saint-Père, c'est formidable. Et on l'a vu, donc c'est génial.
5: Lydia émerveillée par le pape et ceux qui l'entourent.
15: Et des rencontres, oh, les jeunes, ils sont formidables. Oh là là, quelle belle jeunesse. Oh, j'adore.
16: Je suis tellement contente. Mais les chants, les plus jeunes, on les a entendus chanter. Et c'est, ça touche au fond du cœur. Wow, merci. Merci beaucoup.
5: Une journée marquée par la rencontre avec le pape, mais aussi par les rencontres entre fidèles.
2: Un reportage ici Lorraine, et avant de s'envoler vers Rome, Léon XIV s'est de nouveau entretenu avec Emmanuel Macron. Le mégafeu de Somos en Gironde officiellement éteint 2 mois après s'être déclaré en juillet. Incendie qui a parcouru en quelques jours 42 000 hectares de forêt. C'est le pire feu qu'ait connu la France depuis 1949. 164 personnes interpellées aujourd'hui selon le ministre de l'Intérieur lors de blocages de lycées. Les élèves réclament plus de moyens et des classes moins chargées. Le principe principal syndicat lycéen appelle à étendre la mobilisation partout dans le pays demain. L'équipe de France de foot face à la Belgique à 20h45. Deuxième rendez-vous des Bleus et de Zidane en Ligue des Nations. Nicolas Perronnet, le sélectionneur, va devoir composer sans son capitaine Kylian Mbappé blessé.
17: Oui, Zinedine Zidane qui va devoir, dès son deuxième match, prendre finalement la vie sans Kylian Mbappé, ce qui évidemment ne peut pas être anodin quand on sait ce que représente, ne serait-ce qu'en termes statistiques, son capitaine. 12 buts en 13 matchs en 2026, c'est un record, dont 10 en 8 matchs à la Coupe du Monde. Depuis un an, c'est simple, il marque quasiment Kylian Mbappé à chaque rencontre, donc son absence est forcément une équation à résoudre, mais ça ne veut pas dire qu'elle est compliquée, déjà parce que Zinedine Zidane a clairement annoncé son intention de faire tourner ce soir pour continuer sa revue d'affectif. Donc Mbappé n'aurait peut-être pas joué même sans son problème au genou. Et puis Zidane, comme Deschamps avant lui, eh bien, a des solutions. Les armes offensives, ce n'est pas vraiment ce qui manque au bleu en ce moment. Désiré Doué, Bradley Barcola, Ousmane Dembélé, évidemment, qui pourrait faire partie justement de cette rotation et commencer comme Michael Olise sur le banc. Et puis cela pourrait être vraiment l'occasion ce soir pour Zidane de lancer Esteban Le Poll à la pointe de l'attaque tricolore.
2: Nicolas Perronnet, match à suivre sur ici.fr.
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0: On fait un petit tour du Loiret là pour ce soir, autour de 25 degrés du côté de Montargis par exemple, et de Ligny-le-Ribault, un peu moins sur la Beauce, avec quelques averses visiblement encore cet après-midi finalement, un petit peu aussi sur l'Orléanais. Cette nuit les nuages vont rester, ils seront présents mais sans pluie, et il fera plutôt doux demain matin, ça va nous faire bizarre, 15 degrés au lever du jour. Sinon, retour du soleil dans la journée, entre 28 et 29 degrés de maximale demain après-midi, des températures de juillet pour un dernier jour de septembre, ou presque, étonnant.
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8: Salut à toutes, salut à tous et bienvenue dans Décibel. C'est parti pour une heure ensemble et en direct autour de notre passion commune, les frites. Non, mais on pourrait un soir. Non, ce soir c'est la musique. Mais un soir, on ne sait pas quand, on pourra faire une spéciale frite. La musique qui nous réunit ce soir, c'est celle d'un garçon nommé Zaoui. Vous l'aviez découvert avec son groupe Thérapie Taxi. Immense carton.

c'est avec ce groupe Thérapie Taxi qu'on a découvert Zaoui. Thérapie Taxi, donc ouais, je disais, énorme carton, 400 000 albums vendus, des dates de concert à l'appel. Et puis une rupture en 2021. Et des albums solo. Le premier, on l'avait écouté, Zaoui était venu nous en parler dans Décibels. Le deuxième qui vient de sortir, une pépite à gagner tout à l'heure au Blind Test. Vous pouvez d'ores et déjà nous appeler 0810 055 056. C'est Alexandra qui vous attend au standard. 0810 055 056. Ça, c'est pour jouer au Blind Test et gagner Karaté Cœur, le nouvel album de Zaoui. Il va nous raconter l'histoire, les histoires, vous allez voir, passionnantes, autour de ce nouveau disque. Zaoui arrive dans Décibels ce soir également, dans vos oreilles. Chris Christopherson, ça c'est de la très belle country américaine. Au bonheur des dames, bah c'est du rock en français, on va être bien. Et on démarre la soirée avec Shakira. Shakira qui est pile à la moitié de sa résidence exceptionnelle à Madrid. 12 concerts. Mais 12 concerts tellement énormes qu'il a fallu construire un stade spécialement pour accueillir Shakira. Alors d'ailleurs, il n'y a pas qu'une scène dans ce stade. Il y a aussi le village Shakira dans lequel il y a un musée avec ses tenues iconiques, une librairie avec ses bouquins préférés que vous pouvez acheter. Et puis des petites boutiques évidemment pour acheter des produits dérivés Shakira. Sur scène, que des tubes, des tenues incroyables et une Shaki très, très, très en forme. Pour celles et ceux qui voudraient tenter l'expérience, il reste donc 6 concerts pour aller applaudir Shakira à Madrid. Les 2, 3, 4, 9, 10 et 11 octobre à Madrid. Et c'est avec cette chanson qu'elle termine les concerts tous les soirs. Waka, Waka. Une chanson qu'on adore, c'est Shakira.

0: c'est l'hymne de la Coupe du Monde 2010. Pas la meilleure de l'équipe de France, mais un des meilleurs hymnes de l'histoire des Coupes du Monde. Shakira, bravo, Waka, Waka.
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0: Le problème avec les victoires de la musique et toute autre cérémonie d'ailleurs de remise de prix, c'est que les artistes n'ont pas tellement leur mot à dire. Alors ils se sont mis d'accord entre eux, les artistes, et ils ont lancé, il y a maintenant quelques années, le prix Joséphine. Qu'est-ce que c'est ? Eh bien, c'est un prix qui récompense 10 albums remarquables de l'année précédente. Certains ont été remarqués, d'autres sont passés inaperçus. Et c'est un prix qui est décerné par des artistes. Alors cette année, le jury est composé de personnalités fort sympathiques comme Pomme, qui est la présidente du jury, Flavien Berger, Adèle Castillon, la rappeuse Chilla, il y a Thibaut de Longeville aussi qui a réalisé les documentaires sur DJ Mehdi, ou encore André Manoukian, Youxeg, Vanessa Wagner. Et donc ces artistes se sont réunis et ils ont décidé de la liste de 10 albums remarquables. Dans la liste, Camille Yenbe, Chassol, Gilda, ou encore Lynn et Sarab. Le palmarès et toutes celles et tous ceux qui y ont participé se retrouveront sur la scène de l'Olympia ce mercredi 30 septembre pour un grand concert. Il reste encore des places pour les Parisiennes et les Parisiens que ça intéresse. Rendez-vous donc à l'Olympia ce mercredi. Nous, on va écouter, dans la sélection du prix Joséphine, l'excellent Opinard qui propose, non pas du pinard, mais un thé. Et vous allez voir que quand c'est Opinard qui propose, on a très très envie d'accepter Opinard, son album s'appelle Splints.

Il s'appelle Opinard, l'album Spleen Social Club, distingué donc dans ce palmarès du prix Joséphine 2026. Les artistes qui récompensent d'autres artistes, et ils se retrouveront tous à l'Olympia ce mercredi. Vous pouvez encore vous offrir une petite place. À suivre dans Décibels, le Sieur Zaoui.

0: karaté cœur, parce que oui, l'amour est un sport de combat. Zaoui est l'invité de Décibel. À tout de suite.
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4: Archimède, les planches.
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4: Deux fois nommé aux victoires de la musique, le groupe Archimède, emmené par les frères Nicolas et Frédéric Boinard. Archimède nous livre un son pop-rock aux sonorités britanniques avec des textes en français et des refrains entraînants.

0: C'était Archimède.
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2: Vous avez connu Zaoui, les amis, avec son groupe Thérapie Taxi, l'aventure qui a été extrêmement réussie, plus de 400 000 albums vendus, des singles, des chansons qu'on connaît par cœur. C'est arrêté en 2021 avec un EP bien nommé Rupture de merde.
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2: Ensuite, Zaoui a commencé à tailler sa route en solo, à base d'EP, d'un premier album aussi. Et le deuxième album de Zaoui, Karaté Cœur, vient de sortir. Forcément, on en parle dans Décibel. Salut Zaoui.
4: Salut à toi.
2: Comment ça va?
4: Écoute, ça va. Un petit rhume latent, le début d'automne. Mais sinon, je suis très heureux de cet album qui est sorti.
2: Voilà. À part ta maladie saisonnière, tout
4: va bien. Pas inquiétant. Il faut faire dodo et voilà quoi.
2: Bon, à tout moment, on t'apporte un thé. Tu sais qu'ici.
4: Oui, vous êtes très prévenant.
2: On chouchoute les artistes. Évidemment, en te présentant, j'ai évoqué Thérapie Taxi. Ceci dit, toi aussi, dans ton disque, il y a une petite allusion avec un peu, j'ai l'impression, de tendresse et de mélancolie. C'est la chanson Gentrice.
4: Tout à fait.
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2: 5 ans plus tard, ça veut dire que c'est digéré, mais qu'il fallait digérer.
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4: Est-ce que c'est digéré? C'est une question que je me pose souvent, figure-toi.
2: C'était tellement énorme. Et puis ça a dû prendre une place dans ta vie.
4: Je crois que ça sera jamais totalement digéré, mais pas dans un sens mauvais.
2: Ouais.
4: C'est-à-dire que je suis complètement toujours aussi époustouflé de ce qui s'est passé. Et puis tu le digères en fait continuellement, avec tu grandis avec ce truc-là, ces souvenirs qui sont de plus en plus lointains. Je ne sais pas ce qu'on entend par digérer. Oui, c'est digéré. J'ai écrit un bouquin dessus. Il y a beaucoup de choses. L'ego est digéré. L'ego, il est digéré depuis pas mal de temps et ça me fait du bien. Et ça, je crois que ça a été le travail de mon premier album et de mon premier bouquin que j'ai écrit. Donc il y a quelque chose qui a été digéré. Et du coup, j'en garde juste beaucoup de tendresse, je crois, pour moi-même, pour cette époque, et beaucoup de fierté aussi. Je vais être honnête.
2: Bah, tu peux.
4: C'est quand même incroyable ce qu'on a vécu. Donc oui, en fait, si, allez, c'est digéré.
2: Très bien. Alors, on passe à ce deuxième album solo, donc Karaté Cœur. Déjà, je dis solo, mais est-ce que tu as la sensation de l'avoir fait tout seul? Ou est-ce que, alors, n'étant plus dans un groupe, évidemment, on dit album solo, mais tu as quand même un entourage musical?
4: Ouais. Je crois qu'il y a vraiment peut-être quelques génies qui arrivent à faire des albums absolument seuls. Malheureusement, c'est pas mon cas. Mais non, en fait, quand tu fais un album, t'es toujours entouré. T'es entouré de réalisateurs. Ce qu'on appelle les réalisateurs dans la musique, c'est des gens où tu leur amènes tes maquettes et eux, ils les transforment. Donc il y a une part de composition, une part d'ingénierie musicale, une part de mix, enfin tout ça. Donc des gens qui aident à ce que tes chansons soient professionnelles,
2: oui,
4: sonnent bien.
2: Magnifique.
4: Voilà. Ouais. Et toi, tu restes toujours à côté pour être toujours dans le processus. Puis après, t'as des gens. Moi, j'ai eu des gens qui m'ont un peu aider à écrire les paroles de temps en temps, des gens pour les top lines. Enfin, en fait, on a fait ça. Ce que j'ai beaucoup aimé dans cet album, c'est qu'on est parti en résidence 2 fois, notamment beaucoup avec mon équipe de live. Du coup, tout était connecté avec des gars que j'aime beaucoup. Et on a fait ça vraiment à l'ancienne, je dirais, pendant une semaine avec des instruments, des micros sur les instruments, tout un peu ouvert. Et c'était des super moments. Voilà.
2: C'est aussi un très bon moment que de découvrir Karaté Cœur. Au début, évidemment, on est un peu triste pour toi, puisqu'on se rend compte très vite que c'est un album de rupture.
4: Ouais, je pose le décor direct. Voilà. Elle est deep, la première. Ouais.
2: Il s'est fait larguer salement. Voilà. Il s'y attendait pas trop.
4: Il s'y attendait pas du tout.
2: Eh, c'est ça, ça fait mal.
4: Il s'y attendait pas, sinon ça fait un peu moins mal.
2: Est-ce que finalement, maintenant que l'album est sorti et tout, tu peux nous dire si l'amour est revenu ou pas?
4: Écoutez, tout est construit un peu dans le fantasme et en même temps le vécu.
2: Ah, donc c'est pas du 100% réel, l'album.
4: Il y a
2: c'est
4: des
2: inspiré
4: choses.
2: De...
4: Ouais, on va dire que j'ai tiré un fil, mais tu peux pas écrire ça si quand même tu t'as pas été un peu mal à un moment donné.
2: Voilà.
4: Mais disons que ça m'a fait du bien d'écrire ça. Et notamment la chanson d'intro, je l'ai écrite dans un moment où pour la petite histoire, j'allais en studio pour faire Homme Facile, qui est une autre chanson de l'album, beaucoup plus joyeuse, beaucoup plus... Et je suis arrivé, j'ai dit, je peux pas faire ça. En revanche, j'ai écrit un texte là, super triste. Et puis le mec, qui a un ami qui était très prévenant, qui m'a dit, ah non, mais t'inquiète pas, on fait pas là le rock et tout. Tiens, attends, je te fais un truc là, tout deep. Et puis j'ai commencé à écrire l'intro comme ça, où je suis arrivé avec ce texte que j'avais absolument besoin de dire. Et il a été très prévenant, voilà.
2: Il faudra découvrir Karaté Cœur. Là, nous, on va s'écouter ton duo avec Stéphane.
4: Allez.
2: Qui s'appelle Love Noir. Donc, à vous de faire le tri. Qu'est-ce qui est 100% authentique? Qu'est-ce qui est de l'autofiction? De toute façon, c'est l'album de Zaoui. C'est son histoire à lui. Et il la partage avec la chanteuse Stéphane.

0: Love Noir Zaoui a invité Stéphane sur son album Karaté Cœur. Alors le Crash 404, on y va? Allez, on y va.
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0: Crash 404, la chanson, on comprend bien. Donc
2: ça, c'est le début de l'album, voilà. On est dans la phase vraiment dure.
0: Et à la fois, quand donc tu te fais larguer, donc c'est l'homme que tu es, évidemment pas l'artiste que tu es qui se fait larguer. Là c'est un moment où on peut séparer l'homme de l'artiste, mais se dire justement, en fait, t'as laissé ce truc-là rentrer dans ta musique. Tu savais que ça allait être aussi productif, enfin que ça allait autant t'inspirer.
2: C'est marrant parce qu'en fait, c'est pas que je l'ai laissé rentrer, c'est que j'en avais absolument besoin. C'est-à-dire que c'est quand même ma réponse à tout depuis pas mal de temps, de faire de la musique. Et là, j'avais même presque du mal à le faire. Et en même temps, je le faisais dans un exercice larmoyant et pas terrible. Et puis je me disais, je vais quand même pas faire un album de rupture quand même. Je sais pas, j'ai 30 ans passé, je l'ai jamais fait, c'est pas pour rien. Enfin, ouais. C'est sympa. Et puis en fait, tout d'un coup, je me suis dit, pourquoi pas en fait. Ouais.
0: Tu t'es laissé la liberté.
2: Ouais, en fait, je me suis dit, bon, le premier album, d'une certaine manière, ça parlait d'une autre rupture, de la rupture avec ma vie d'avant, tout ça et tout. Et là, je me suis dit, ben au moins, c'est ça que je vis. Et tout d'un coup, c'est ça qui me vient. Puis en fait, voilà, je vais prendre le fil. En fait, j'ai écrit, si tu veux tout savoir, j'ai écrit un journal.
0: D'accord.
2: Qui me faisait du bien tous les jours pour me maintenir la tête hors de l'eau. Et quand même, du coup, de ce journal, il y avait un espèce de fil narratif et j'avais quelques chansons. Et je me suis dit, ben en fait, il faudrait faire un album qui suit le point A au point B et puis qui est un fil narratif. Et puis voir ensuite ce que tu peux raconter dans ce que tu traverses dans une rupture. Comment est-ce que tu peux raconter plusieurs choses, machin et tout. Mais je me suis dit, allez, let's go. Puis j'avais déjà le nom. Je trouvais ça super, Karaté Cœur.
0: C'est beau.
2: C'est un nom qui claque. Ouais. Et je me suis dit, allez, let's go, fais-le. Au moins, tu le fais une fois dans ta vie. Tu fais un vrai album de rupture. Et puis ça sera fait, quoi.
0: Tu parles d'une des questions que tu t'es posée. Qu'est-ce qu'on peut raconter? Qu'est-ce que je peux raconter? Est-ce que à un moment, justement, oui, tu t'es posé une limite? Tu t'es posé la question de la pudeur, qui n'était pas forcément une question que tu t'étais posée dans ta carrière musicale, mais qui là était peut-être présente.
2: T'as raison, je me la suis pas beaucoup posée. En fait, j'ai écrit un petit bouquin en même temps avec le. L'album Karaté Cœur, parce que maintenant j'adore faire ça. Ouais. Et c'est plutôt dans cet exercice-là où je me suis dit, oulala, attention, parce qu'en plus, quand t'es artiste, t'as quand même un peu une vie publique, même
0: oui.
2: Si, voilà, sur les réseaux, tout ça et tout.
0: Ouais, mais ta boulangère, à un moment, elle va le lire. Et,
2: voilà,
0: et ta chanson,
2: amis,
0: elle va l'écouter.
2: Tout ça,
0: donc,
2: je pense que je me suis juste dit, tout n'a pas besoin d'être vrai, puis en fait, tout est un peu vrai quand même, parce que c'est que des agglomérats de choses que j'ai vécues, machin et tout. Mais, finalement, je suis quand même pas quelqu'un de très pudique, je crois, globalement. Donc, en fait, ça m'a jamais trop freiné et ça continue à pas trop me freiner.
0: Est-ce que l'art, la musique ici en l'occurrence, ça répare?
2: Bah, bien sûr. Évidemment. De toute façon, quand tu viens d'un groupe qui s'appelle Thérapie Taxi,
0: oui,
2: la réponse
0: vrai.
2: C'est forcément oui. Hein.
0: C'est vrai qu'il y avait thérapie dès le départ. Ouais.
2: C'est la Thérapie Taxi, c'était l'idée de la thérapie à emporter, un peu rapide, justement.
0: Ouais.
2: Donc ça a toujours été présent. C'est comme ça que moi je l'ai toujours vécu, c'est comme ça que je le vis sur scène avec les gens. C'est ce qui me renvoie. Et tu vois, par exemple, ça fait un peu plus d'une semaine que j'ai sorti mon disque et c'est vrai que je suis plutôt dans un... J'avais de l'appréhension et je suis plutôt dans un mood très heureux parce que les gens m'envoient des messages.
0: Mais parce que c'est universel, ton expérience. On a tous vécu, alors pas ton histoire.
2: Bien sûr.
0: Une histoire,
2: oui, voilà.
0: Comme ça.
2: Oui, oui, mais du coup, ça fait toujours du bien d'avoir des messages de gens qui disent, bah ouais, mais moi, je me répare aussi là-dedans. Puis en fait, ouais. On connaît ce sentiment de dire, putain, je suis en train de vivre un truc très dur. Et il y a quelqu'un qui le chante, il y a quelqu'un qui l'écrit.
0: Mais
2: et puis
0: oui.
2: Tout d'un coup, ça met un peu de baume au cœur.
0: Et t'as l'impression que c'est écrit pour toi. Tu dis, putain, il raconte
2: voilà.
0: Mon truc.
2: Voilà. Comment est-ce que plus tu vas dans les détails, plus tu te rends compte que ça devient universel.
0: Universel et beau, on vous recommande Karaté Cœur, le nouvel album de Zaoui. Nous allons continuer à en parler, les amis. Alors mon conseil, eh bien, ne partez pas trop loin.
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4: C'est le moment de votre Ici Express où je vous parle d'une route à éviter, de bonnes affaires à faire et de métiers qui ne manquent pas d'action. Alors, action ! On commence par la circulation du côté d'Ouzoir sur Loire. La RD 119 reste coupée cette semaine et une déviation est toujours en place. Voilà, faudra un peu de patience jusqu'à samedi avant de retrouver une circulation normale. Courage ! En attendant, si vous avez envie de faire des économies, rendez-vous mercredi à la Ferté-Saint-Thomas pour une friperie anti-gaspi. Vêtements pour toute la famille, chaussures et linge de maison, tout vient de dons et trié par des bénévoles. 1 euro le kilo de vêtements, 1 euro la paire de chaussures ou le sac, c'est de 8h30 à 17h30 à l'espace Madeleine Sologne. Pensez à venir avec de la monnaie, voilà, quand même. Enfin, après les bonnes affaires, place à ceux qui veillent sur nous ce vendredi. Pompiers, forces de sécurité et professionnels des métiers de la sécurité. Eh bien, vous donne rendez-vous du côté de Main-sur-Loire à l'occasion d'un forum, démonstration et rencontre pour tous de 17h à 19h à l'espace La Belle Jeunesse du côté de Main. Belle journée avec Ici.
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0: Zaoui a sorti un album de rupture, mais attention, c'est pas un album triste.

0: manifester. Je t'écris un tube, c'est effectivement un tube ce pain au lait.
1: Tu vas voir, c'est encore plus drôle que ça.
0: Vas-y, raconte.
1: C'est-à-dire qu'il faut t'imaginer moi qui arrive avec mes maquettes un peu larmoyantes au label, tu vois, genre. Et donc eux, bon, on vient de re-signer un contrat sur un deuxième album. Ils ont été mis au parfum que je quand même venais de faire larguer comme une merde. C'est un peu la première réunion.
0: Ah, ok.
1: Et donc j'arrive, je leur dis bon, ouais, moi j'ai ça. Ah oui.
2: Ne me quitte pas.
1: Ouais, c'est que des trucs un peu mal enregistrés, c'est avec la guitare. Et tu vois qu'ils sont un peu en mode bon là il faut pas trop qu'on le brusque. Et puis oh oui non mais ça c'est pour un album c'est bien mais ah, il nous manque peut-être un peu de joie quelque part. Un peu. Tu vois ce qu'on veut dire. Et ils me disent voilà il faudrait faire un truc un peu radio, un tube hein, tu sais. Moi je suis grognon, je fais toujours la même chose pour la radio. Moi je suis pas bien, j'ai envie d'écrire des chansons tristes. Voilà c'est mon mood, tu sais, dans ma position d'artiste.
0: Normal.
1: Et donc je les prends au mot, genre, ah oui, vous voulez un tube, bah, je vais faire un truc très bête, je vais dire, je t'écrirai un tube, voilà, si vous voulez, je vais mettre le truc. Et en fait, ce qui est marrant, c'est que j'ai pris vachement de plaisir à le faire en me disant, allez, remets-toi dans son truc. Quand j'ai écrit le truc, j'ai un logiciel où je mets l'autotune à fond. Et je me suis, tu sais, moi, normalement, les textes, toujours un peu ciselés, un peu, alors attends, qu'est-ce que tu racontes? Non, mais ça, tu peux pas le dire, c'est trop goofy, machin. Et là, je me suis dit, bon, tu t'en fous. Vas-y, dis les trucs comme ils viennent, soit dans ton attitude un peu, genre, de cette attitude que j'aime bien, de mec qui s'est fait larguer, mais qui dit, mais qu'est-ce que t'es conne de m'avoir largué, regarde, moi je suis trop un beau gosse, et puis tu le dis de manière super marrante et un peu touchante. Et du coup, j'ai pris beaucoup de plaisir à écrire ce titre qui s'appelle Pain au lait, déjà le titre, voilà. Et mon label me disait, pourquoi, t'es sûr? Je dis, oui, ça s'appellera Pain au lait. Et je suis assez content du résultat, et figure-toi qu'effectivement, sur mon public, en tout cas, ça a vachement bien marché.
0: Bah oui, voilà. C'est un tube, mais parce qu'on a aussi besoin de ça quand on est dans une situation de largage.
1: On se redonne un peu de self-esteem.
0: Exactement, et on sort des sortilèges. Les bruits.

0: avec des invités comme Stéphane, soit là juste dans les cœurs. Ouais, mais c'est quand même ce kiff.
1: C'est partout, ouais.
0: Ouais, les voix féminines.
1: Non, ben c'est la même un peu partout.
0: Ouais, mêlée à ta voix. En fait, quand tu penses aux chansons, t'entends la voix de fille, non?
1: Ouais, je suis un peu accro à ça. Après, là, je trouve que dans cet album de rupture, ça avait du sens de glisser un espèce de fantôme tout du long de l'album. Donc, ça me plaisait aussi qu'il y ait tout le temps un espèce de fantôme de l'ex qui était toujours un peu là, surtout. Ouais. Donc, déjà, musicalement, je trouvais ça intéressant et dans le sens, je trouvais ça cool aussi.
0: C'est l'heure du questionnaire des choix cornéliens, mon
1: Allez.
0: Cher Zawi. J'adore. C'est parti. Écrire le matin ou la nuit?
1: La nuit.
0: Histoire d'amour paisible ou histoire d'amour chaotique?
1: Chaotique.
0: C'est vrai, t'es toujours pas vacciné? T'es trop fort.
1: Non, parce que quand tu apprends à maîtriser le chaos, tu sais, ouais. Là où tu deviens vraiment heureux.
0: Ok, Zawi, tu préfères que je t'appelle Zaza ou Oui Oui?
1: Ah, les deux sont terribles. Non, si, elle est bien, parce que les deux sont Zaza quand même, mais c'est terrible.
0: Zaza, c'est dur.
1: C'est terrible. Mais Oui Oui, je crois que ça serait encore pire.
0: J'avoue. C'est quoi le plus facile, arrêter la clope ou arrêter l'alcool?
1: Alors, ça fait 2 ans que je promets à tout le monde que je vais arrêter la clope, j'y arrive pas. Mais arrêter l'alcool serait un tel Everest que je dis arrêter la clope.
0: Ok. Ne pas voter ou annuler un concert pour pouvoir aller voter?
1: Je suis très, très pour le vote, moi, mais quand même, tu vas pas annuler un concert pour un vote.
0: Oui, c'est vrai. Donc, procuration.
1: Voilà. Procuration. À quelqu'un de confiance.
0: Exactement. Ah oui. Une heure de sport ou une heure de sieste?
1: Une heure. Ah, j'adore les deux.
0: Il faut choisir.
1: Oui, j'ai besoin d'une heure de sport quand même, mais j'adore la sieste.
0: Ok. Dans le taxi, en vrai, thérapie avec le chauffeur ou silence total?
1: Ça dépend du mood, hein. Il y a des moments où t'as envie de silence et il y a des moments quand t'es un peu bu, justement, où t'as plus envie de thérapie.
0: Ok, question moustache. Tu préfères gagner un concours de sosie de Freddie Mercury ou de Georges Brassens?
1: Georges Brassens.
0: Ok, et on termine. Tu préfères voir ton petit pleurer ou pleurer devant ton fils?
1: Pleurer devant mon fils.
0: Ok, on écoute une chanson qui va sans doute vous faire un peu pleurer. Seul avec mon fils, Zawi, c'est sur son album Karaté Cœur.
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0: Mais qu'elle est belle, cette chanson, seule avec mon fils. C'est ça aussi, peut-être, la différence. C'est que, c'est, voilà, non, mais quand on est père, les ruptures, ça ne veut pas dire la même chose.
1: C'est dur, c'est dur. Moi, je m'en suis rendu compte que ça a été très, très dur d'assumer mon rôle de parent en étant en PLS total. Ça fait partie de, et en même temps, ça fait partie de ce qui te permet de pas aller trop loin dans le.
0: T'as pas le droit.
1: Non, tu peux pas.
0: T'as pas le droit de mourir. T'as pas le droit d'arrêter de fonctionner.
1: Oui, puis t'as pas le droit d'aller faire un teuf pendant 48 heures. T'as pas le droit d'aller trop mal, quoi. Et en même temps, tu te dis merde. Moi, j'aimerais bien là aller mal pendant 2 semaines, qu'on s'occupe de moi. Et en fait, non, il faut être là. Et en même temps. Ça nous a, c'est le sujet, parce que pendant longtemps on me disait mais pourquoi tu fais pas de chansons sur ton fils machin, puis je dis mais je sais pas, j'y arrive pas, j'ai pas le truc, tu vois, genre oui ça me rend très heureux d'être père et j'ai plein de choses à dire mais ça sort pas, quoi. Ouais. c'est pas facile de faire une chanson, et c'est vrai que là on a vécu ce temps là de manière un peu suspendue, et on a vécu des très très beaux moments, parce qu'en fait c'est marrant, ta dernière question qui est liée à ce titre, hein, mais oui, effectivement, je me suis permis de pleurer devant lui.
0: Ouais.
1: Je lui ai dit ce qui se passait, et je l'ai traité un peu comme un adulte, peut-être pour la première fois de sa vie, tu vois. Alors peut-être qu'il y a des gens qui vont être horrifiés par ce que je dis, mais en même temps, moi...
0: Il est petit, il a quel âge?
1: À l'époque, il avait, il avait 4 ans, oui. 4-5 ans.
0: Oui, donc il comprend. Oui.
1: Il comprend, bah, il comprend ce qui se passe à peu près, puis... Et puis en fait, ça rendait son père. Moi, j'étais tellement une espèce de guimauve qui était obligée de tout expulser, puis tout liquide, plus du tout solide, quoi, que ça le rendait, ça me rendait attendrissant, puis plus éveillé à plus de trucs. Et notamment, effectivement, dans ce moment-là, je mettais la musique à fond.
0: Et tu danses.
1: Et je dansais, dansait ensemble sur. Je me rappelle très bien, j'étais. Zao de Sagazan avait sorti sa reprise de Bowie, là.
0: Oui,
1: et
0: cette Modern Love.
1: M'a obsédé. Et ouais. Alors, je mettais ça à fond. Et je dansais n'importe comment sans me regarder. Et puis, en fait, lui, il se mettait sur le canapé à ma hauteur. Et on se mettait à danser comme des fous. Et c'était des super moments de décompensation un peu émotionnelle, tu vois. Mais sauf que tout d'un coup. Quand tu le regardes après coup, enfin c'est tellement tendre, et puis c'est des vrais moments, tu vois, de vraie vie, de dire je suis pas dans le fait de contenir, ton père doit aller bien, il est tout le temps fort. Non, en fait ton père il vit aussi des choses, et en fait c'est aussi comme ça que ça passe, quoi.
0: Et du coup ça débloque aussi ta la fameuse chanson sur ton fils.
1: Oui, parce qu'en fait tout d'un coup je me suis senti seul, mais avec mon fils, parce qu'en fait c'est ça aussi d'être monoparental. Il y a eu beaucoup de moments seuls avec lui dans cet appart que j'adore, et puis on était seuls tous les deux. Donc oui, j'ai eu ce refrain qui est venu très, je l'ai écrit très facilement en fait.
0: Ouais.
1: Mais oui, tout est venu facilement. J'avais besoin de le dire, et puis voilà.
0: L'album de Zaoui s'appelle Karaté Cœur.

0: On commence l'interview en parlant de rupture et on termine avec beaucoup de lumière.
1: Et c'est la première fois que je fais ça.
0: Mais c'est beau.
1: Très heureux. Bah ouais. C'est j'ai toujours
0: ton happy
1: terminé.
0: End.
1: Ouais, happy end. Et je me suis dit, c'est fou, de tous les albums de Thérapie Taxi, de tous les EP que j'ai sortis avec Zaoui, il n'y a pas un putain d'happy end. À chaque fois, ça se termine dans les larmes et les sanglots. Sur Itzal, c'était Anti-Itzal, où c'était vraiment la chanson la plus dépressive du monde. Sur le deuxième album qu'il y a d'Avec Ski, c'était une chanson qui s'appelait La Boucle, qui était un truc qui parlait du décès de ma mère. Ensuite, sur mon premier EP, c'était Démon, où c'est.
0: Ah oui,
1: dans la teuf. Et ouais. Sur l'album, c'était Pulsation, c'était un truc très triste et tout. Et en fait, cette chanson est née des moments dont je te parlais tout à l'heure. On était en résidence à Jamais, un peu à partir de 23h. En gros, on t'a fait de manière très raisonnable jusqu'à 22-23h. Et à 23h, on sortait les bières, on branchait les micros et ça jamais dans tous les sens. Et ils commencent à me faire un truc comme ça. Et eux, ils s'éclatent, mais ils me disent, ah, c'est pas du tout ton truc. Si, j'aime
0: ça
1: bien.
0: Ça te va hyper bien.
1: Et en fait, c'est alors je serais même pas

0: te dire quel style c'est. Mais c'est vrai que c'est pas du tout le genre de prod sur laquelle j'ai l'habitude de poser.
1: Ouais. Et en fait, c'est californien.
0: Je saurais pas.
1: Je sais pas.
0: Ouais. En fait, je sais pas trop, mais c'est vrai que c'est pas trop moi, ça c'est sûr que de base. Et en fait, il y avait tout cet esprit de jam, et du coup, la chanson finit comme ça, où on s'est enregistré un peu à la Zub. Mais c'était super joyeux, parce que du coup, ils jouaient ce truc avec, et moi, je leur disais, continuez. Et j'avais ce truc tout d'un coup un peu libéré aussi, un peu pour moi, lumineux de, ça va, la vie avance, on y va après, voilà. Et en fait, j'étais très content pour une fois d'être sur un happy end.
1: Alors, le happy end de cette émission, c'est ta tournée, évidemment, que j'annonce avec plaisir. Tu seras dès le mois de novembre en tournée à Sannois, Amiens, Le Havre, au mois de décembre à Rouen, Rion, Grenoble, en janvier à Marseille, Montpellier, Toulouse, Lyon, Strasbourg, Rennes, Bordeaux, et en février, le 4 février, à Paris, à l'Olympia.
0: Voilà.
1: Bonne tournée à toi.
0: Merci.
1: Et merci beaucoup d'être venu nous voir. Karaté Cœur, vous l'avez compris, c'est testé et approuvé par l'équipe de Décibel. Bonne route, monsieur Zaoui.
0: Merci pour l'invitation. Bonne route à vous.
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2: Décibel, c'est jusqu'à 20h. Pardon, je me débrouille avec mon micro. Vous entendez ou pas? C'est trop drôle. On dirait un vieux lit qui grince. Eh ben non, c'est un vieux micro. Allez, c'est l'heure de jouer au blind test. Ah, le micro est d'accord. On joue au blind test et à gagner, c'est l'album de Zaoui dont nous parlions avec lui à l'instant. Le très joli Karaté Cœur. Elisabeth est avec nous pour tenter de le gagner. Bonsoir Elisabeth.
3: Coucou Émilie, bonsoir, comment vas-tu?
2: Ça va bien et toi?
3: Ben écoute, une journée assez tranquille, on va dire, oui. Un peu plus, pas fraîche, mais hier, ce matin, très chaud et très, hier, très chaude.
2: Ah, très bien.
3: En température, hein, ben je écoute, te parle. Hein.
2: Moi, à Paris, j'ai pris la flotte. Ça m'a...
3: Ah ben nous pas.
2: Ah ben oui, bon, il pleuvait ce matin à Paris. Ah là là, Elisabeth, un jour on fera une émission de météo, toi et moi, mais c'est pas ce soir. Là, on va jouer. Et on va jouer avec Kevin aussi. Salut Kevin.
4: Bonsoir Nelly, comment vas-tu?
2: Ça va bien, merci Kevin. Est-ce que la journée a été bonne?
4: Ah bah oui, les courses ce matin, tranquillement. Puis je me suis baladée dans Nemours où j'habite, quoi, donc voilà.
2: Bon, mais c'est très bien, une petite balade pour se dégourdir les jambes. Et ensuite, à 19h48 précisément, nous jouons ensemble au blind test. Mais avant de jouer, évidemment, il faut gagner. Alors vous avez gagné chacun un exemplaire de Karaté Cœur, l'album de Zaoui. Et je suis bien contente de vous l'offrir parce qu'il est très beau ce disque. Voilà, c'est cadeau, Elisabeth.
3: Bah, merci, mais Karaté Cœur,
2: c'est joli,
3: oui,
2: c'est
3: une belle traduction.
2: Je suis d'accord. Le thème du blind test ce soir, eh bien, ce sont les filles dans les titres de chansons. Il va falloir retrouver le plus rapidement possible le nom des interprètes de ces chansons. Elisabeth et Kevin, n'oubliez pas de donner votre prénom avant de donner la réponse. Et puis ensuite, on vérifie ensemble et en musique. Est-ce que vous êtes prêts à jouer avec les filles en chansons?
4: Oui, d'accord.
3: Allez, on y va.
2: Alors, prête. On y va. Première chanson, qui chante les filles? Dites-le moi.
3: Ah oui, elle
4: est
2: Oui.

0: vous avez eu la réponse en même temps. Je vous félicite, Elisabeth et Kevin, un point partout. Et on continue.
1: Elisabeth Transgal.
0: Bravo!
1: Laisse tomber les filles, un jour c'est toi qu'on laissera.
0: Mais dis donc, Elisabeth.
1: Laisse tomber les filles, ah oui.
0: Oh, trop forte! Bravo, bravo, je te félicite. Oui. Tu chantes bien.
1: Merci.
0: J'adore. Alors, il faut qu'on fasse une spéciale météo avec Elisabeth, mais il faut aussi qu'on fasse un karaoké. On a un gros agenda. Toi et
1: tu
0: moi.
1: L'as déjà dit, hein. Tu l'as déjà dit et c'est vrai. Hein.
0: Mais j'ai déjà dit, mais je l'ai jamais fait. Il faut qu'on fasse un karaoké.
1: Non, pour l'instant, mais tu es peut-être trop occupée.
0: Mais trop feignasse, oui, tu rigoles. Non, c'est moi. Alors moi, le problème avec moi, c'est uniquement la feignantise. Dis-toi bien ça. Oui, non, forcément. Mais on trouvera un moment. Il faudra qu'on fasse ça. Allez, une dernière chanson de fille après Enrico Macias et France Gall. Une chanson plus récente. Qui chante ça? Petit indice, elle sera notre invitée ce vendredi pour la sortie de son premier album. Et elle porte un prénom de fleur.
1: J'ai des fleurs.
0: Ah, c'est pas
1: Elisabeth Rose.
0: Non. Tulipe non plus.
2: Et j'ai un ami mec.
0: Elle a fait la Starac.
1: Oui, elle a fait la Star Academy.
0: Elle a de jolies
1: Marguerite, grands. Non,
0: oui.
1: Marguerite.
0: C'est un sans faute pour ce blind test. Kevin et Elisabeth ont tous les deux gagné. Je vous envoie avec plaisir l'album de Zaoui, Karaté Cœur. Le blind test, c'est tous les soirs. Hein. N'hésitez pas à venir pour jouer avec nous. Et puisque les filles étaient au cœur de notre blind test, on a quand même une chanson dans le répertoire français. C'est une vraie régalade. Signé Au Bonheur des Dames, oh les filles.
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0: Au départ, une chanson de Marty Robbins qui s'appelait Sugary, adaptée en français par les Pingouins en 1962 et reprise par Au bonheur des dames, c'est ce que vous entendez en 1973. Cette version Oh les filles sur leur album Twist a été numéro 1 des ventes en France en 1974.
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0: Allez, c'est déjà l'heure de la dernière chanson de l'émission. Alors, c'est la chanson anniversaire, on avait le choix. Hein. C'est la nif de Nolwenn, bisous Nolwenn, bon anniversaire. L'anniversaire de la mort de Coolio aussi, on aurait pu se faire un petit Gangsta's Paradise. Mais voilà, ça fait 2 ans qu'on a perdu Kris Kristofferson. Et je crois que je ne voulais jamais passer dans Décibel et c'est un de mes chanteurs préférés. Kris Kristofferson, il est mort il y a 2 ans, il avait 88 ans. Grande carrière de chanteur, d'auteur aussi pour d'autres artistes. Il était dans la sphère de Janis Joplin, dans tous les bouquins que j'ai pu lire sur l'histoire de Janis Joplin, je me rends compte que c'était un des seuls mecs gentils avec elle de toute sa vie entière. Puis surtout, il a écrit Me and Bobby McGee, qui ensuite est devenu un grand tube pour Joplin. C'était aussi un acteur. La première version de A Star is Born, une étoile est née, le fameux film avec Lady Gaga et l'autre beau gosse là. Et ben, la première version, en 1976, c'était avec Barbara Streisand et Kris Kristofferson. Et là, j'avais envie de vous faire entendre sa voix et sa guitare, parce que c'est un sacré musicien. Kris Kristofferson, pour les 2 ans de sa mort, voici Casey's Last Ride.

0: Ici's Last Ride sur le tout premier album de Kris Kristofferson sorti en 1970. Un album qui a plu notamment à Johnny Cash qui avait adoubé Kristofferson à l'époque et qui avait aussi donc beaucoup plu à Janis Joplin puisque c'est dans ce disque qu'elle avait trouvé Me and Bobby McGee. Voilà pour notre hommage à Kris Kristofferson. Allez Décibel, c'est terminé pour ce soir. Merci à l'équipe de l'émission. Il y avait Antoine Greffin et Julien Moulet à la technique. Il y avait Alexandra Sackberg au standard, Iris Guitoni à la réalisation, Thierry Boffa, Thomas Demolle à la délégation musique et Mélodie Chaïb à la programmation des invités.
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4: Salut à tous, bienvenue sur Ici. Après une heure de bonne musique avec Émilie Mazoyer et d'actu musical, on se retrouve chaque soir dès 20h pour ce rendez-vous, nouveau rendez-vous. Vous connaissez, vous découvrez peut-être. On se balade dans toute la France. On s'intéresse à vos initiatives, à vos actions. On va partir en balade au cœur du patrimoine de notre pays grâce à un invité qui va aussi dérouler le fil de sa vie à travers les lieux qui ont compté pour lui. Mais avant de l'accueillir, j'ajoute qu'on vous donnera la parole avant 21h et qu'on s'intéressera à toutes les bonnes initiatives de vos régions. Mon invité est réalisateur, scénariste. Ses films ont attiré des millions de spectateurs en France. Et pas seulement, on lui doit entre autres la trilogie de Camping avec Franck Dubosc. Il est aussi le réalisateur de Disco, de Jet Set, de 3-0, de 4-0, de Turf, de All Inclusive. Ce soir, dans Il n'y a pas que Paris dans la vie, je reçois avec beaucoup de plaisir Fabien Antoniente. Bonsoir Fabien.
5: Bonsoir.
4: Comment ça va?
5: Très bien, très bien.
4: Je le dis tout de suite, Fabien, c'est un auditeur d'ici, un fidèle auditeur d'ici, c'est vrai. Hein
5: ben c'est vrai, parce que il se trouve que je vis aussi au Pays Basque, surtout. Ouais. Et
4: ce donc, qui explique ce bronzage insolent.
5: Insolent, oui, parce que je vais à l'eau, je fais un peu de surf.
4: Non, et très
5: et donc, quand je reviens de justement du surf, ou quand je fais mes courses, ma radio est branchée sur ici.
4: Ça nous touche
5: et
4: beaucoup.
5: Ça me donne l'occasion de connaître les nouvelles de ma région.
4: C'est vrai.
5: Oui. Je bascule entre ici Pays Basque et ici Gascogne.
4: Exactement. Voilà. Fabien, merci d'être là. Vous racontez généralement, vous montrez à l'image en 90 minutes la vie de personnages, le pan d'une vie d'un personnage. Et ce soir, moi, je vous propose de raconter la vôtre. Les images, c'est vous qui allez les créer. Vous allez les décrire à nos auditeurs. C'est un petit bout du film de votre vie que l'on va découvrir ensemble jusqu'à 21h.
6: Silence sur le plateau. Moteur. Action.
4: Rien que d'entendre ça, c'est l'essence de votre vie.
5: Ah oui. C'est-à-dire que, comme je le disais dans mon livre, qui s'appelle « Alors, on n'attend pas Fabien ».
4: On en parlera évidemment.
5: Et ce bruit, je l'ai entendu très tôt, vers l'âge de 12 ans.
4: Ah, vous voulez déjà qu'on parle de ça?
5: Je sais pas.
4: Allons-y.
5: C'est ce bruit qui m'a...
4: Avant de parler, on va se laisser encore un petit peu de temps. Avant de parler de ce déclic à 12 ans, autour d'un film. Moi, j'aimerais déjà remonter la pellicule de votre vie un tout petit peu avant, si vous êtes d'accord. Vous êtes né où ?
5: À Paris. Je suis né à Paris, puis j'ai grandi en région parisienne très tôt. Je suis né à Paris par accident, en fait. Et j'ai grandi en région parisienne, du côté de Villiers-sur-Marne, du côté des bords de Marne.
4: C'est pas désagréable.
5: Voilà, c'était pas désagréable. Il y avait ce fleuve qui était assez, qui nous amenait un petit peu d'air. Et il y avait les saules pleureurs, il y avait des canards, il y avait des copains partout. Donc moi j'ai vécu dans une banlieue qui était vraiment très agréable. Et j'en ai un souvenir de jours heureux.
4: Votre papa venait d'Algérie, des pieds noirs. Hein. Vous êtes le fruit d'un beau mélange parce que vous avez une maman qui est originaire de Bretagne.
5: Oui.
4: Ils sont rencontrés où, vos parents d'ailleurs?
5: Ils sont rencontrés parce que mon père était un pied noir d'Algérie qui est venu un peu faire ses études à Paris. Et il a rencontré ma mère qui venait pour trouver du boulot. Et en général, les Bretonnes à cette époque-là, en 1958, étaient femmes de chambre pour des gens qui avaient un peu plus d'argent qu'eux. Et voilà, et ils se sont rencontrés. Et je crois que elle a été Miss Bretagne de Paris.
4: Mais c'est sûr.
5: De Paris. Et donc c'était une association des Bretons de Paris qui se retrouvait autour de Montparnasse, puisque ouais. Montparnasse est la gare qui accueille les Bretons.
4: Alors c'est le 15e arrondissement hein, pour ceux qui le.
5: C'est le 14e. Lors d'une cérémonie, je pense qu'ils se sont rencontrés et voilà, je suis né assez rapidement.
4: Votre maman, elle faisait des ménages, vous l'avez dit, et elle aura aussi, ce joli titre honorifique. Elle est bretonne, et la Bretagne, ça compte pour vous, parce que c'est aussi une partie de votre enfance, Fabien Antoniente. Le granit, ça, c'est quelque chose qui vous a marqué particulièrement, et pourquoi?
5: Parce que, en fait, ma maman, Alphonsine, qui porte le nom d'Alphonsine, nous emmenait souvent voir les terres où elle était née. Donc, elle est née du côté de Baillet, en Ille-et-Vilaine, à côté de Fougères.
4: Ouais.
5: Et c'était des terres, effectivement, où le granit, les gens travaillaient le granit. Et l'activité principale de mes tantes, puisque ma mère, ils étaient neuf sœurs hein, dans
4: ça
5: la
4: fait
5: famille.
4: Du monde, ça fait des cousins. Monde,
5: donc, les tantes, j'en ai vu.
4: Ouais.
5: Et elle s'est retrouvée tout le temps au cimetière. Elle commentait, ma chine, elle est morte la semaine dernière, machin, elle est morte là.
4: C'est pas
5: et, nous, et nous, quand on est gamin, c'est perturbant. C'est-à-dire ouais. que je m'attendais à d'autres vacances, mais c'est leur vie. C'est le granit, et voilà.
4: Mais vous avez d'autres souvenirs de la Bretagne, quand même.
5: Bien sûr, mais j'ai des souvenirs, mais vraiment, c'était, il y avait la maison de mon grand-père, il y avait encore de la terre battue.
4: Oui, parce qu'il y avait une maison familiale, on est d'accord.
5: Terre battue près de la cheminée. D'accord. Et ils jouaient un jeu, c'est l'équivalent des boulistes, mais eux, ils jouaient au palais. C'est-à-dire, c'est des palais qu'on envoie sur des plaques de bois, et puis il fallait se rapprocher ouais. du... Voilà, donc c'était des souvenirs très... c'était une Bretagne très rurale que j'ai connue, très belle.
4: Mais vous apprenez à traire les vaches.
5: Et j'apprends à traire les vaches. Parce que nous, petits Parisiens, c'était notre petit fantasme. C'est de connaître mieux ces animaux qu'on ne voyait que dans les fermes en jouets. Et voilà, donc là, on était... De toute façon, je vais vous dire, j'ai des souvenirs heureux partout. Moi, je fais partie des gens qui regardent toujours le verre plein plutôt que le verre vide. Mmh. Donc, je me souviens des belles choses et les choses plus tristes, elles ont glissé sur moi.
4: La Bretagne, donc, c'est un endroit qui compte. On pourra sans doute en reparler, mais vous allez aussi pas mal voyager hein, durant votre enfance, sans doute grâce à vos parents. Je sais qu'il y a des régions comme ça que vous allez découvrir, comme les Vosges. Mmh. Vous alliez dans les Vosges.
5: Les premières parties de nos premières vacances
4: ouais.
5: Avaient lieu dans les Vosges, du côté de Gérardmer, du côté du lac de Longemer.
4: C'est vrai que vous baignez dans des eaux gelées à cette époque.
5: Ouais, c'était de la cryo avant l'heure.
4: C'est pas mal ça. Non, c'est courageux, mais quand on est gamin,
5: on marchait beaucoup, j'ai un souvenir. On marchait, ma mère et mon père nous entraînaient à marcher, ce qui maintenant est un plaisir, mais quand on est gamin, on ne veut pas trop marcher. Et donc, on allait chercher des myrtilles. C'est des montagnes de moyenne altitude, mais c'est des montagnes très très belles dans les Vosges. Et voilà, donc pareil, là, on s'occupait des vaches, on aidait aux tâches, parce que la personne chez qui on louait était menuisier. Donc on participait aux travaux de menuiserie. Tout ça nous sortait de l'ordinaire de la région parisienne.
4: On va poursuivre votre enfance, Fabien Antoniente. On ira en Dordogne dans un instant. Je sais que c'est aussi un endroit qui vous plaît. Il y a le Pays-Bas, ça fait partie de votre vie. On parlera de vos films, on parlera de votre livre. Mais on va aussi se balader en France avec la revue des Merveilles. J'ai l'impression que vous êtes un contemplatif. Et en même temps, quand on est cinéaste, il faut l'être. Tous les jours, Benoît Prospero passe en revue les merveilles du vivant et les idées de celles et ceux qui consacrent leur vie à ce même monde vivant. Et aujourd'hui, on a un rendez-vous dans le futur.
7: Est-ce que vous voyez ce que c'est une technologie high-tech? High-tech pour haute technologie. Ou pour certains, technologie du futur. Et si le futur était non pas high-tech, mais low-tech, c'est-à-dire basse technologie. Mais qu'est-ce que c'est exactement? Ici, Pays d'Auvergne avait rencontré Gwenaël Douard à la ressourcerie d'Issoire et ils lui ont posé la question.
8: Alors, les low-tech, en fait, c'est par opposition à tout ce qui est high-tech, donc c'est plutôt des basses technologies qui vont avoir un impact assez réduit sur l'environnement et qui sont faits plutôt à base de récup et qu'on peut fabriquer soi-même, en fait, assez facilement.
7: Alors, on va peut-être donner un exemple. Oui, voilà, ça sera plus clair. Donc, par exemple, pour la cuisine.
8: Pour la cuisine, il y a beaucoup d'usages. On va parler du four solaire. Moi, j'utilise beaucoup une marmite norvégienne, c'est-à-dire que quand je cuis des lentilles, des légumes qui demandent un peu de cuisson ou des soupes, en fait, au lieu de laisser longtemps sur le feu et d'attendre que ce soit fini de cuire sur ma plaque, je le sors avant et je le mets dans ma marmite norvégienne, ce qui fait que j'utilise beaucoup moins d'énergie, en fait.
7: Voilà, donc en gros, on met la marmite dans cette sorte de coussin. Et en termes de temps de cuisson, ça donne quoi?
8: Un tiers sur le feu, deux tiers hors du feu.
7: Eh ben voilà, c'est ça le low-tech. Alors, autre exemple, le bon vieux garde-manger. Alors, pas pour se passer complètement du frigo, mais peut-être pour avoir un frigo plus petit, ou encore parmi les low-tech les plus simples, le balai plutôt que l'aspirateur, le vélo plutôt que la voiture, le thermomètre à liquide plutôt que connecté. Donc en clair, c'est quoi l'idée du low-tech, Fabrice ?
9: Comment on peut se passer de certaines technologies, comment on peut essayer de consommer moins d'énergie fossile ou électrique, du coup de se réapproprier aussi nos technologies. Pour nous, ça va avec tout ce truc de gagner en autonomie pour arriver à faire soi-même avec moins.
8: On réfléchit à notre besoin, en fait. C'est toujours ça la low-tech, c'est réfléchir d'abord à ses besoins et la technique vient accompagner ce besoin, en fait, mais pas l'inverse. On n'est pas esclave de nos technologies.
7: Et si vous vous demandez pourquoi ne tout simplement pas faire le choix de la high-tech, eh ben c'est ça la raison, pour se sentir libre. Alors oui, on va moins vite, oui, ça peut prendre du temps, eh ben justement, c'est ça l'idée. À l'heure où tout va toujours plus vite et parfois tellement vite qu'on ne sait même plus quel est le sens de tout ça, eh ben l'idée, c'est de ralentir et de vivre uniquement avec ce dont nous avons besoin et non envie. Et la conséquence de ça, c'est quoi ? Eh ben, on n'a plus la pression de devoir posséder pour exister. Ce qui ne veut pas dire de ne rien posséder, mais juste l'utile. Et ça, ça suffit à certaines et certains. Même si c'est vrai, ça peut aller à l'encontre de tout ce qu'on nous a enseigné. Eh bien, pour certaines et certains, cette nouvelle vie, c'est une merveille. Merci. Ici Pays d'Auvergne, ainsi que Gwenaëlle et Fabrice, rencontrés à la ressourcerie d'Issoir.
4: Merci beaucoup. On parlera de l'Auvergne, d'ailleurs, avec Fabien Antoniente, puisqu'on était à Issoir. Je sais que vous êtes en plein repérage d'un nouveau film. Vous prenez le temps un petit peu comme ça, d'ajouter des choses un peu plus simples dans votre vie, authentique. J'ai l'impression que vous êtes comme ça.
5: Ouais, j'écoutais ce que disait Benoît Prospero à propos du low-tech. Ouais. En fait, nos parents, nos anciens pratiquaient le low-tech, puisqu'ils avaient des celliers, ou des murs épais, on gardait la fraîcheur, ils se contentaient de ce qu'ils avaient besoin, donc c'était effectivement la philosophie qui vient d'être racontée. Et voilà, donc moi je suis un peu adepte de ça, plus en vieillissant, je m'oriente vers le low-tech.
4: Paris, la Bretagne, les Vosges, la Dordogne, le Pays Basque et encore plein d'autres endroits à découvrir avec Fabien Antoniente qui se raconte dont il n'y a pas que Paris dans la ville, il est d'accord avec le concept, donc restez avec nous jusqu'à 21h.
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4: Listen to your heart, c'est Roxette sur ICI pour vous souhaiter une belle soirée.

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2: Et votre invité ce soir, Fabien Antoniente, réalisateur de nombreuses comédies françaises au cinéma. Par où est-il passé? Quels sont les lieux qui l'ont construit? Il se raconte en toute intimité, gros plan ce soir, sur cet enfant amoureux de la Bretagne et de la Dordogne, mais pas seulement. On va en parler de cette Dordogne, parce qu'on a parlé des Vosges. Votre enfance, elle est aussi en Dordogne. Qu'est-ce que vous y faisiez?
3: Ça a été la deuxième partie de nos premières vacances, qui a duré 7 ans. On y est allé pendant 7 ans. Alors, il y a eu le Périgord noir, puisque on allait du côté de...
2: On mange très bien.
3: De Sarlat. Et puis après, il y a eu le Périgord vert du côté de Périgueux.
2: On mange très bien aussi.
3: De toute façon, c'est le dénominateur commun, c'est de manger très bien. Ouais. Et donc, j'aime beaucoup cette région où il fait quand même beau, chaud. Et donc, il y avait un parfum de Dordogne. C'est là que j'ai appris à nager, dans le fleuve de la Dordogne.
2: Après les eaux gelées de la Vosges.
3: Voilà, j'ai appris à nager vraiment dans la Dordogne. Et j'avais mes copains avec qui je faisais les 400 coups. Et surtout, on y allait, nous, on n'était pas vraiment des juilletistes, on était des Aoussiens.
2: Ouais.
3: Et donc, on y allait après le Tour de France. Donc, on refaisait des étapes.
2: Dont vous êtes fan.
3: Dont je suis énormément
2: ultra
3: fan. Ultra fan. Et donc, on refaisait le Tour de France dans ces petites routes.
2: À vélo, ouais.
3: Sur ces petites routes. Moi, je me rappelle, j'avais un vélo sans vitesse. Donc, ouais. C'était plus dur pour suivre les autres. Mais c'était extraordinaire.
2: Et vous avez voulu aller jusqu'en Andorre, je crois, à un moment donné.
3: Alors après, oui, c'est plus tard.
2: Quand
3: j'ai eu mes examens, quand j'ai eu mon BTS, on a traversé toute la France avec les copains du lycée et on est allé jusqu'en Andorre en vélo.
2: Ouais. Vous avez pris un train à un moment donné.
3: Ah oui, j'ai pris un train.
2: Quand même, faut être honnête. Une petite étape, voilà. Alors, une grande étape pour vous qui a changé votre vie, c'est à 12 ans. On a écouté le coup de manivelle tout à l'heure pour raconter l'histoire de votre vie. Je retourne à Villiers-sur-Marne. Il y a une voie ferrée qui passait à côté de votre immeuble. Tout le monde pensait que votre famille était garde-barrière, d'ailleurs. Non, c'est vrai, je n'invente pas. Bon, et de l'autre côté de la voie ferrée, il y avait des bidonvilles portugais, pour qu'on comprenne bien l'univers dans lequel vous allez grandir. Vous mangez des prunes, à l'époque, qui n'étaient peut-être pas un peu plus polluées aujourd'hui. Et un jour, vous jouez. Et vous apercevez des camions.
3: Ouais.
2: Et vous découvrez un plateau de tournage.
3: Voilà. Dans ce bidonville où vivait une grande communauté portugaise, on voit débarquer des camions, des voitures de luxe et des techniciens qui construisent en 2 jours une maison Louisiane, ce qui est très étonnant dans ce bidonville. Et évidemment, de ces camions et de ces voitures sortent des comédiens, Bernard Blier, Maurice Birot, Annie Girardot, Jean Carmet.
2: Vous avez 12 ans, c'est énorme là.
3: C'est énorme.
2: C'était et le donc, film Elle cause plus, elle flingue.
3: C'était la suite de Elle boit pas, elle fume pas, mais elle cause.
2: Qu'est-ce qu'elle cause,
3: ouais. Et là, Elle cause plus, elle flingue. Et donc c'était signé Michel Audiard. Petit bonhomme avec sa casquette, je le revois encore. Et à un moment, donc moi j'allais de plus en plus sur le tournage et de moins en moins à l'école. Et j'allais voir évidemment ce qui se passait, je voulais comprendre. Ouais. Parce que c'est pas facile à comprendre un tournage de l'extérieur. Surtout ce tournage-là de Michel Audiard.
2: Ouais.
3: Parce que quand j'ai revu le film, je comprenais pas non plus. Donc c'était encore... Donc, je regardais, je m'accrochais, etc. Et il avait dû me repérer. Donc, à un moment donné, Jean Carmet sort de cette maison Louisiane avec une chaussette grise en disant à Jésus, le personnage de Jésus, vous avez oublié ça cette nuit. La script fait remarquer à Michel Audiard que la chaussette, on ne la voit pas parce qu'elle est grise et qu'il ferait mieux d'avoir une chaussette de couleur. Donc, à un moment donné, Audiard se tourne vers moi, il voit que j'ai des chaussettes rouges. Il vient vers moi, il me dit, dis-moi gamin, il serait possible d'emprunter des chaussettes juste pour le temps de la prise. Alors je dis, ben oui, bien sûr. Et donc je tends mes chaussettes, moteur, action. Et là, tout le monde se marre, parce que la chaussette est bien trop petite. Je faisais du 32. Donc Audiard revient me voir, il me dit, gamin, la chaussette ne va pas convenir, mais si tu veux, tu peux rester avec nous.
2: Génial.
3: Il m'a donné une pièce de 5 francs
2: ouais,
3: en argent.
2: Vous avez
3: un cachet.
2: 5 francs, c'est génial.
3: Et le droit de rentrer dans cette maison Louisiane et d'être la mascotte de ce film.
2: Wow.
3: Voilà.
2: Donc, quelle chance incroyable. Bon, c'est le déclic, me dites pas
3: c'est,
2: que...
3: C'est le déclic.
2: C'est de là que tout part, on est bien d'accord.
3: C'est la piqûre.
2: À 12 ans, vous n'avez pas d'idée de ce que vous voulez faire en ce moment-là.
3: Non. Je pensais juste à déconner. Mais
2: oui. Alors c'est vrai que vous êtes quand même aussi un gros déconneur. Merci pour cette très belle histoire parce que un petit peu plus tard, vous allez aussi en Dordogne. Vous l'avez dit pendant 7 ans, grandir, c'est l'adolescence, c'est les premiers amours, c'est les premiers bals, c'est les premières fêtes de village.
4: Il y a des images. images dans ma tête.
2: Je vous fais un petit clin d'œil à Camping.
3: Ah oui.
2: Pour la petite valse.
3: Petite valse de Gérard Lenormand.
2: Ouais, c'est dans Camping 3. C'était la fête de village au camping. Et ce sont ces années-là que vous vivez, que ce soit en Dordogne ou sur l'île d'Oléron. C'est cette époque-là où vous allez aussi faire du camping, Fabien Antonio.
3: Ben oui, oui, oui. C'est là que j'apprends à planter des sardines.
2: Les sardines, les tentes de l'époque, ils se font plus maintenant, mais bon.
3: Les tentes de l'époque étaient, on les attachait par des piquets métalliques qu'on appelait les sardines. Je dis ça pour nos auditeurs. Voilà, c'est surtout apprendre à connaître l'autre d'une manière assez facile.
2: Ouais.
3: Dans un terrain de camping, on se parle. Tu viens d'où, toi, de Normandie, et toi, tu viens d'où, de Loire-et-Cher. Bon, voilà, on se parle facilement, et on se parle encore plus facilement au moment de l'apéro. Donc, c'est ces souvenirs de rencontres vers l'autre qui m'ont marqué, qui ont fait que ça a inscrit, ça a mis une pièce un peu dans la machine pour que un jour je réalise camping.
2: Je vous propose pas une petite couillette, il a encore un petit peu de temps.
3: Vous savez que cette couillette, l'histoire de la couillette,
2: c'est le brasseur dans camping.
3: C'est le bec verseur dans lequel on verse la dose de pastis.
2: Ouais.
3: Mais en fait, c'est Jacques Villeray qui m'avait appris. Et c'est parce que l'origine, le film Villeray. Était écrit pour Jacques Villeray. Et c'est Claude Brasseur qui l'a fait parce que Jacques Villeray est décédé entre temps.
2: Ouais.
3: Et voilà, donc la couillette est restée, Jacques Villeray est parti.
2: Il y a quelqu'un qui compte dans votre vie, c'est un oncle qui travaille à la SNCF. Il n'avait pas d'enfant, c'était un peu vous finalement. Et alors lui, avec sa Peugeot 403 à la Colombo, puisqu'il avait vraiment une 403, il va vous emmener partout en France.
3: Là, ouais. Une Peugeot 403 bleue. Avec des sièges en sky qui sentaient fort quand il faisait un peu chaud.
2: Ouais.
3: Et il nous emmenait un peu partout en France. Il nous a fait découvrir
2: Compiègne,
3: Pierrefonds, les châteaux de la Loire. Il nous a fait découvrir aussi tous les châteaux. Quand il venait nous rejoindre en Dordogne, tous les châteaux qui existent, et Dieu sait s'ils sont nombreux en Dordogne. Le château de Bénac, le château de Rouffignac, enfin, le château de... Et les gorges aussi, les gouffres, et les, notamment les Aisiques, où il y a eu le premier homme préhistorique, il y a encore des traces. Et donc, on a visité beaucoup de choses, avec beaucoup de monuments, avec cet oncle Paul, qui était un espèce de tonton Cristobal, qui arrivait avec sa voiture, trois coups de klaxon, on sortait. C'était merveilleux. Et il nous a ensuite fait visiter aussi toute la région où il vivait, la région du Puy de Sancy, Mont d'Or.
2: On va aller en Auvergne. Vous pouvez pas, là vous parlez du Puy de Sancy. Boire un petit coup, c'est agréable. On parlait de la couillette il y a un instant, Fabien Antoniente, surtout avec l'entrepreneur du jour. On s'échappe un instant de votre vie pour aller en Auvergne. Retrouver Catherine Quicandon, on sort un verre et une paille et on vous suit. Où est-ce que vous nous emmenez donc du coup aujourd'hui?
5: À Thiel, sur Acolin, dans l'Allier, à une vingtaine de kilomètres à l'est de Moulins. Ça pétille. Ça pétille de bonheur pour Jérôme Boireau et sa compagne qui fabrique les limonades Bulle Gourmande.
6: On a investi en masse dans du matériel français dernier cri qui nous permet aujourd'hui de travailler à deux simplement et de pouvoir avoir une forte cadence. C'était primordial. Et aujourd'hui, voilà, je travaille tout seul et elle est quand même derrière moi pour donner un coup de main. Mais tout est automatisé. Il n'y a pas grand-chose à faire, mis à part... créer la recette, préparer la recette et tout ce qui est les phases de nettoyage et de réglage.
5: Et si pour la production, il se débrouille seul, enfin presque, Jérôme travaille avec quelqu'un pour les saveurs.
6: Aujourd'hui, nous, on travaille avec des arômes qui sont 100% naturels. On a un aromaticien qui nous fabrique les arômes à la demande. On a une dizaine de jours d'attente à chaque fois. Et on travaille vraiment avec l'essence même des fruits, des plantes, des fleurs.
5: Et cela donne des recettes intéressantes. Il y a par exemple violette, pêche basilic, framboise hibiscus, poire miel, ou encore rose litchi. Pour la couleur, Jérôme a fait appel à un chef pâtissier qui a imaginé des colorants particulièrement flashy, encore un peu et ça brille dans le noir. Les limonades de Jérôme se vendent sur place, à l'usine ou dans les grandes surfaces du coin et elles se vendent bien, même très bien et ce, dès le début de l'aventure.
6: On finit l'année 2024 en ayant fait 7000 bouteilles, tranquille. 2025, on a fait 42 000 bouteilles et on est passé à 10 références. Et là, cette année, on est déjà à 45 000 bouteilles. On en a fait 19 000 sur le mois de juin-juillet.
5: Et oui, cela fait seulement 2 ans que Jérôme est dans la limonade. Avant, son domaine, c'était la bière. Le passage de l'un à l'autre s'est fait par hasard. Un comité des fêtes lui demande de la limonade pour un événement, et voilà. Et comme ça marche bien, il a d'autres projets. L'année prochaine, il sort des thés glacés et un tonique. On ne l'arrête plus, le Jérôme. Plus d'infos sur les pages Facebook et Instagram. Instagram Bulle Gourmande. Merci à Noémie Guillotin d'ici Pays d'Auvergne pour cette idée qui pétille. Ici, ça entreprend dans l'Allier avec Bulle Gourmande, une limonade qu'on redemande.
2: J'ai compris, hein, Fabien Antoniente, pourquoi vous avez choisi l'Auvergne pour votre prochain film. Vous êtes en repérage en ce moment. Vous connaissez l'Allier d'ailleurs, près de Moulins.
3: Oui, oui. Je suis allé il y a pas longtemps pour des dédicaces à Vichy.
2: Ouais, d'accord.
3: Et donc voilà.
2: Je suis tellement content aussi. Si on le fait pas exprès, ma direction m'a dit tu parles pas trop de ta région à toi. Je suis né à Vichy.
3: Ah oui.
2: Et je suis là-bas. Donc bon, on reparlera de l'Auvergne dans un instant.
3: Ah oui.
2: Alors on va parler de l'Auvergne et de tous les lieux qui ont marqué la vie de Fabien Antoniente. On était dans les vallons de Pont-d'Arc en Ardèche il y a quelques minutes. L'époque, voilà aussi des premiers émois, des slows catastrophiques. Mais l'humour qui a toujours permis à Fabien de s'en sortir. Comment la carrière au cinéma a débuté? La rencontre avec Audiard lorsque vous aviez 12 ans, et puis après, quelques années plus tard, il y a ce premier long métrage à la vitesse d'un cheval au galop. Tout va commencer, la suite on la connaît. Quoique, restez avec nous jusqu'à 21h, on va en parler.
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2: Et Benabar qui nous rejoint pour Elle danse sur Ici.

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3: Bienvenue dans votre ICI Express. Aujourd'hui, on s'intéresse aux petits dangers de la maison, aux bons produits du marché et un grand classique du rire, Let's Go. Pour commencer, direction Saint-Germain-des-Prés avec la maison géante. Mercredi, enfants et familles pourront découvrir de façon ludique et bien les risques du quotidien grâce à des stands, des ateliers ou des animations. C'est gratuit de 10h à 17h, place de la Garenne. Une maison où l'on peut justement regarder partout pour y voir les petits pièges à éviter, notamment cette casserole qui bouge chaud, chaud, chaud, chaud. Faut pas la toucher. Une fois les bons réflexes en poche, il ne reste plus qu'à remplir le panier. Demain, les marchés de Saint-Jean-de-Bray de Beaugency vous attendent pour faire le plein de produits frais et locaux. Place de la Commune, du côté de Saint-Jean-de-Bray, 8h, midi 30, ou place du Martrois à Beaugency jusqu'à 13h. Enfin, le panier rempli, il sera temps de penser au divertissement. Vendredi à 20h30, la Ben Company présente Fait Dose en un acte à l'auditorium du Carroir, à la chaussée Saint-Victor près de Blois. Trois pièces, des quiproquos, des cascades et de quoi rire. Alors pourquoi s'en priver? Belle journée avec ICI Orléans.
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4: On lui doit Camping 1, 2 et 3. Jet Set 3-0, 4-0, Disco. Ses débuts derrière la caméra dans les années 90. Amène Fabien Antoniente, notre invité, à écrire ses premières comédies. Greffe Party en 1997. Jet Set, c'est deux ans plus tard. En 1999, Satire avec, je le rappelle, Samuel Le Bihan, Lambert Wilson. José Garcia, il abordera aussi notre invité de façon satirique ce football qu'il aime tant pour en parler. J'ai le plaisir d'être avec Fabien Antoniente jusqu'à 21h. Alors d'ailleurs, avant tout ça, Fabien, il y a le lycée Fresnel à Paris, et vous avez un diplôme, vous allez travailler au commissariat de l'énergie atomique.
5: Ouais.
4: Des études d'optique, en fait.
5: C'était...
4: Ah, vous avez adoré.
5: Une espèce de bug.
4: Ouais, mais c'est... l'optique, c'est l'objectif, hein, c'est la caméra.
5: Et donc, j'avais obtenu un BTS instrument de précision, donc il y avait un rapport avec, vaguement avec ce que je voulais faire plus tard, mais... D'abord, j'ai fait ces études pour faire plaisir à mes parents, parce que mon père trouvait que le cinéma, c'était pas sérieux,
4: Vous vouliez déjà faire du cinéma, pour rester clair.
5: Je voulais faire ça un peu dans ma tête, mais mon père disait, non, c'est un métier, beaucoup d'appelés, peu d'élus, disait-il.
4: Oh, je la connais, cette
5: phrase. Ouais. Terrible.
4: Mais la radio, c'était pareil pour moi. Hein.
5: Et donc, j'ai été au bout. Et au bout du bout, c'est, après le diplôme, j'ai eu un emploi au commissariat à l'énergie atomique, sur la séparation isotopique de l'uranium 235 et 238 par procédé laser.
4: Ça vaut cher au Scrabble, ça.
5: Et ça a duré 15 jours.
4: J'ai rien compris. Ça a duré 15 jours parce que vous avez préféré faire des canulars téléphoniques.
5: Bah, voilà.
4: Ça, c'est, j'invente rien. Hein.
5: Ah, non,
4: vous faisiez des canulars téléphoniques. Vous aviez envie de vous marrer. Alors j'ai évoqué les débuts, premier long métrage.
5: J'appelais un certain Monsieur Lapin régulièrement. Allô, Monsieur Lapin, pan-pan. Les mecs étaient contents.
4: C'est lamentable. C'est lamentable. Moi, j'essaye d'être sérieux depuis 20h. Je retrace votre carrière. Vous faites le pompon du lapin, Fabien. C'est pas possible. Bon, l'année suivante, après 92, vous allez mettre en scène Tom et tout seul avec Florent Pagny et Jean Rochefort. C'est aussi comme ça que tout démarre. Voilà, suite à cette belle rencontre avec Audiard. On l'a dit tout à l'heure, quand vous aviez 12 ans. Alors, forcément, quand on est réalisateur et qu'on tourne, on est amené à tourner peut-être dans Paris, même si je sais que ça coûte très cher de tourner dans Paris. On tourne de moins en moins dans Paris. Mais vous avez toujours aimé aller tourner en dehors de Paris, parce que cet ailleurs ressemble peut-être plus aussi au cinéaste que vous êtes, mais vous préférez tourner en dehors de Paris.
5: Bah oui, parce que d'abord, quand vous tournez en dehors de Paris, vous êtes en bulle, en famille, vous restez avec les comédiens dans un hôtel.
4: C'est la colo, quoi.
5: C'est un peu la colo. Ouais. Voilà. Et vous rentrez pas, vous n'avez pas les factures, vous n'avez pas tous les détails qui vous ramènent au quotidien. Donc vous êtes déjà dans une bulle. Cette bulle est propice à la création du film. Mmh. Donc, moi, j'ai adoré, par exemple, quand on a tourné Les Enfants des Justes en Dordogne, avec Gérard Lanvin et Mathilde Le Seigner. on se retrouvait dans un hôtel le soir. C'était une histoire qui se passait pendant l'occupation, mais on était heureux de se retrouver et de manger ensemble, parce que plus les années passent, plus on est content de se retrouver.
6: Bien sûr.
5: Et on mesure le prix qu'est l'amitié avec Mathilde Seigné, avec Gérard Lanvin, avec Franck Dubosc. On le mesure plus quand on est c'est propice aux confidences, c'est propice à bah c'est comme les vacances un peu.
6: L'âge est donc voilà, puis on avance dans l'âge aussi, plus voilà, on a aussi envie de retrouver tout ce qu'on a pu vivre avec ces gens-là également, ouais. Parce que vous avez des souvenirs avec chaque personne que vous évoquez qui sont énormes.
5: Il faut savoir qu'on ne se croise pas tant que ça quand on vit à Paris.
6: Ouais. Alors vous avez tourné quand même à Paris, je pense à Jet Set, hein, j'ai regardé, il y a la place Vendôme, il y a le pont Alexandre III, il y a la Concorde, il y a Aubervilliers, il y a Saint-Tropez aussi, hein, dans Jet Set. 3-0, génial. Stade de France, Parc des Princes.
5: 3-0, on peut pas, vu qu'on avait comme partenaire le Paris Saint-Germain, on pouvait pas tourner vraiment ailleurs que Paris Saint-Germain.
6: Un décor privilégié pour vous.
5: Et puis moi qui adorais, qui aime le cinéma, mais qui aime aussi le football par-dessus tout, mes deux passions étaient réunies sur ce film 3-0. J'ai adoré tourner sur la pelouse du Parc des Princes, sur la pelouse du Stade de France, de voir les coulisses, de tourner dans les coulisses de ces stades mythiques.
6: Ah, mais c'est un accès que beaucoup vous envient, on est bien d'accord. L'aventure de votre vie, je sais pas si c'est l'aventure de votre vie, mais c'est celle peut-être qui restera et dont on vous parle, à mon avis, tous les jours, c'est celle-ci.
7: Alors, on n'attend pas Patrick ?
6: Et alors, on n'attend pas Fabien, qui est aussi le titre de votre livre. Vous parlez de vous, on en dira un mot tout à l'heure. Plus de 5 millions d'entrées pour le premier numéro, il y en aura 3. Vous vous souvenez du lieu où vous avez commencé, des idées là, sur un bout de papier avec Franck, quand vous avez eu cette idée là, un peu folle de faire camping?
5: Je me souviens d'une... C'était dans une discothèque à Deauville.
6: Ça, mais vous voyez, je vous ai lancé
5: chez Régine. Et Franck, je venais de faire Jet Set et me dit j'aimerais bien faire un film avec toi, comme Jet Set un peu, mais dans l'univers du camping. Et il se trouve que moi, j'avais déjà pensé un film, mais pas comme lui le voyait. Ouais. Lui il a pratiqué 25
6: ans de camping.
5: Ouais, ouais. 25 ans de camping, donc il était très précis, cet animal, sur le sujet. Et donc, on a uni nos compétences et on s'est retrouvés à Paris pour écrire.
6: Et quand vous le voyez aux essais, je sais pas, moi, il paraît qu'il prend un peu ses vêtements par hasard, là, le petit slip bleu et puis le débardeur rose, ouais. Un peu par hasard, hein, qu'il prend ces vêtements-là. Vous imaginez, là, quand vous le voyez la première fois comme ça
5: Ça va même plus loin. Il prend le débardeur rose, il a le slip bleu, il met le débardeur rose sur le slip bleu, il a déjà les claquettes, et surtout, je lui dis, mets les clés de la bagnole dans les mains, comme ça. Et le déplacement qu'il fait, à ce moment-là, Il est Patrick Chirac.
6: Exactement. Alors ça vous conduit dans une région, Arcachon, la Teste de Buch, le Moulot. Bon, c'est la Gironde, c'est aussi triste par rapport à l'actualité, hein, qu'on a vécu cet été, parce que je crois que ce camping, le décor du camping, ça n'existe plus, tout ça, là, aujourd'hui.
5: Si.
6: Il y a encore une partie...
5: Oui, parce que les gens pensent qu'on a tourné dans le même camping. Or, on a tourné sur 3 campings, et on a tourné sur la façade du camping des Flots Bleus, qui existe toujours, hein. Que les gens viennent visiter.
6: Ils prennent
5: des photos, etc. La partie plus profonde du camping, on l'a tournée ailleurs, et la partie vue sur le bassin, on l'a tournée au Petit Nice, sur un domaine des eaux et forêts, parce qu'il n'y a pas de vue d'un camping sur le bassin. Il y a toujours vue sur la dune, mais il n'y a pas vue sur le bassin. Donc, on a fabriqué un faux camping, avec une fausse allée, avec des et c'est pour ça que Claude Brasseur, à un moment donné, court à côté de son vélo, parce qu'il peut pas l'emprunter, on pouvait pas rouler sur cette allée. Donc c'est ce qui a été un inconvénient, on a fait un gag.
6: Et puis on pourrait parler non pas du Shogun, mais du Balapapa.
5: Oui.
6: Ça c'est au Pila, c'est une vraie boîte.
5: Oula.
6: Oui, non mais attendez, on va en parler dans un instant. Le Oula me donne envie. Il y a des souvenirs du côté du Pila. On va tout vous dire avec Fabien Antoniente.
5: Oula là.
6: Voilà. On va parler d'autre chose. Ici, ça marche, qu'en pensez-vous? Votre kilo de tomates, je sais pas combien vous le payez en ce moment, 5, 6 ou 7 euros dans les Pyrénées.

0: y a un vrai échange sur la culture et pas seulement sur la cueillette.
1: Mais au-delà de ce circuit ultra court, ce qui nous intéresse vraiment aujourd'hui, c'est le prix. Imaginez 1 kilo de tomates paysannes à moins de 2 euros. Difficile de faire moins cher.
0: Ben oui, parce qu'en fait, il n'y a pas de dépenses salariales et on sait que dans une entreprise, ce qui coûte le plus cher, c'est le salarié. Et comment faire pour nous aussi vivre mieux et pour la clientèle vivre mieux? Ben c'est ça, c'est de la pédagogie, d'expliquer comment on cultive et qu'il faut faire attention à plein de choses. Et une fois que les gens ont compris ça et qu'eux aussi gagnent de l'argent sur leur panier, ben c'est parti.
1: Alors ici, près de Perpignan, ça marche, mais vous, qu'en pensez-vous? On va en discuter avec Floriane, plutôt séduite par l'idée.
2: Je trouve que c'est une bonne initiative, ça marche plutôt bien. Personnellement, je le pratique, pas avec des tomates, mais avec d'autres produits comme les fraises. Qu'est-ce qu'on fait? On fait les fraises, on fait les courgettes. Qu'est-ce que je fais? Chercher les champignons.
1: Des cueillettes où l'on vient récolter soi-même ses fruits et légumes. Aujourd'hui, il en existe un petit peu partout en France. Floriane, elle, a franchi le pas il y a déjà quelques années.
2: C'est la qualité des produits déjà. Mon intérêt pour l'écologie, même si je suis pas une écolo dans l'âme, mais je trouve qu'il serait peut-être temps quand même de réfléchir à certaines choses et d'arrêter les conneries pour être poli. Il y a beaucoup de métiers, beaucoup de gens qui sont en souffrance, mais les agriculteurs justement et les producteurs sont pas les derniers, malheureusement.
1: Et Christelle, que je vous présente aujourd'hui, ne s'arrête pas là, puisqu'elle organise également, toujours près de Perpignan, des vides cueillettes, des rendez-vous très attendus, annoncés sur les réseaux sociaux et pour cause. Ce jour-là, le prix est particulièrement attractif, seulement 1 euro le kilo.
3: Merci beaucoup Robin Bernot, Perpignan, Fabien Otoniente, c'est un endroit que vous connaissez, Perpignan?
4: Perpignan, oui, j'y suis passé parce que Mathilde Seignet avait une maison là-bas.
3: Vous parlez beaucoup d'elle. Hein.
4: Ouais, vous savez, c'est un peu comme ma sœur, on vit dans le même quartier à Paris, et on s'appelle tous les jours.
3: C'est vrai?
4: Tous les jours, quand je dis tous les jours, c'est plusieurs fois par jour.
3: On va peut-être l'appeler là, avant 21h.
4: Bah oui, Minette, elle s'appelle Minette, et moi je m'appelle Minou. Voilà, dites la part de Minou, elle va comprendre.
3: Je fais un lien avec le bouffeur de Minou. C'est moi, je vais parler, c'est le bouffeur de Minou, c'est Antoine Duléry, donc en pique, pardonnez-moi. Ça n'a aucun lien, on est d'accord?
4: Aucun lien.
3: Bien sûr. Fabien Otoniente, votre invité sur ici, on va continuer de se balader, on parlera du Pila, parce qu'il y a des dossiers du côté du Pila dans la vie et dans les tournages de Fabien Otoniente. On parlera aussi de l'avenir, des prochains film, de son livre et d'autres lieux, peut-être de sa vie plus personnelle. C'est à suivre sur ICI.
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3: Mais c'est un peu comme ce rendez-vous chaque soir entre toi et moi, titre de la chanson de Guillaume Grand sur ICI.

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2: La France est son plus beau terrain de jeu et à travers une bonne histoire et des personnages, il la filme, il la sublime de disco en passant par Jet Set, All Inclusive, Camping, 3-0, 4-0 ou encore Turf. Fabien Antoniente est avec vous depuis 20h et ça continue jusqu'à 21h. Bon alors au Pila, puisqu'on en parle. C'était la belle vie au Pila. Ça c'est à côté des tournages de Camping. Encore un petit clin d'œil à Camping, ça d'ailleurs, parce que ça fait partie des bandes originales très importantes dans vos films. Vous avez fait la fête avec Claude Brasseur. Hein.
3: Ah oui, bah, c'était quelqu'un qu'il fallait dans sa roue, parce que c'était pas évident. Hein. On avait un endroit où on aimait se retrouver avec Minette, avec Mathilde Seignet, avec Franck, avec Antoine Duléry et Claude Brasseur, et parfois Gérard Lanvin. Et on passait de nos disques, on passait de la musique française. C'était l'homme qui tenait les lieux, s'appelait le Gitan.
2: Le Balapapa.
3: Le Balapapa. Hein, ouais. Et il passait des titres, mais ça allait de Johnny à Dalida.
2: Et vous chantiez toute la nuit.
3: Et on chantait comme ça. Et un jour, cut, il est 3-4 heures du matin, et j'hallucine parce que je vois, sur une chanson de Michel Thor, l'entraîneur d'équipe de France, Bernard Laporte, qui dansait avec Claude Brasseur, et Gérard Lanvin avec des boas autour du cou.
2: Mais vous aviez mangé quoi avant? Tout ça était bien réel. Bon, on imagine la chance, enfin c'est une chance incroyable. Voilà, on entend bien et on va pas rentrer dans les détails, mais on imagine à quel point ces souvenirs sont mémorables.
3: Très content de tourner Camping, c'est un film de gamin, c'est un film de jeunesse.
2: Ouais.
3: Vous parlez comme ça, Claude Brasseur.
2: Vous limitez bien. Je vous pose pas la question que tout le monde vous pose, il y aura pas de 4. On sait pas, mais c'est vrai que le fait que Mylène soit plus là,
3: c'est
2: Mylène Mongeau, voilà. Le fait que les pics, voilà. Claude Brasseur.
3: Ouais, parce que c'était c'était un peu les fondations du Camping.
2: Ah ouais.
3: Et le David Crockett du Camping.
2: Les Gatineau ont des divorcés.
3: Les Gatineau peuvent
2: se remettre ensemble.
3: Se remettre ensemble, là, on sait jamais. Mais,
2: Fabien, je suis sûr que vous l'avez le cédar dans la tête. Je suis sûr qu'il l'a le cédar dans la tête.
3: Les Gatineau peuvent se remettre ensemble parce qu'ils n'étaient pas vraiment séparés. C'est un incident de la vie. Voilà. Mais non, on ne sait jamais. Voilà. Bon. On ne sait jamais.
2: Allez, autre ambiance. Alors, on va quitter le bassin d'Arcachon. On va au Havre.
3: Ouais, on va au Havre, on met les pattes d'Ef.
2: Allez, c'est disco ça. Hein.
3: La coupe Mulet.
2: C'est sympa le Havre.
3: C'est très sympa. C'est très sympa. En fait, j'étais en repérage un jour en Normandie. Et j'ai un copain, Manu Bose, qui était mon repéreur favori, Manu, l'homme qui mue, et qui m'avait emmené du côté du Havre. Et il me disait, regarde, c'est des perspectives à l'américaine, c'est vrai, parce que c'est une ville entièrement rebâtie par l'architecte Perret. Et donc, on a des rues un peu comme aux États-Unis. Et donc, on a imaginé que cette ville pouvait être le théâtre de ce nouveau film qu'on était en train d'écrire, qui s'appelait Disco.
2: Mais alors, comment on fait, Fabien Antoniente, pour filmer une région? Pour la sublimer.
3: D'abord, c'est une région qui est magnifique.
2: Que ce soit le Havre ou une autre.
3: Le Havre, on parvient à aller jusqu'à cette ville parce qu'on ne la voit pas forcément dans les brumes de Deauville. On parvient à aller au Havre en passant le pont de Tancarville, qui est très très très cinématographique. Mmh. Et puis le Havre. J'ai adoré tourner dans cette ville. Il se passait quelque chose. C'est une ville portuaire. Et dans ma tête, il y avait un côté comme les parapluies de Cherbourg. Il y avait la romance avec le personnage de Didier Travolta qui était interprété par Franck Dubosc. Et c'était plus Patrick Chirac, mais c'était Didier Travolta et France Navarre qui était Emmanuel Béart. Mmh. Donc il y avait aussi une petite romance. Et il y avait ce côté de ville portuaire que j'aime beaucoup.
2: Il y aura Turf, je l'ai évoqué, l'univers des courses hippiques aussi qui vous tenait à cœur. Ça, c'était avec Alain Chabat, avec Edouard Baird. Vous avez filmé où, ça?
3: On a filmé un peu partout, en Normandie beaucoup.
2: En Normandie.
3: Pas mal aussi.
2: C'est un beau décor, la Normandie, j'ai l'impression.
3: Ouais, c'est un beau décor. Et puis, de façon, je vais vous dire un truc, dès qu'on quitte Paris, je suis assez content.
2: Mais c'est ce que vous disiez tout à l'heure. Alors, toutes ces anecdotes, d'ailleurs, on les retrouve dans votre livre, je le rappelle, on n'attend pas Fabien. 20 millions d'entrées, c'est le cumul quand même de l'ensemble de vos films. Il y a eu des périodes de doute.
3: Oui, bien sûr. Parce que le succès est venu après deux films. que j'avais pas forcément réussi. En fait, à l'époque où j'ai commencé, il n'y avait pas les multiplexes. Et puis un jour, donc moi, c'était un peu l'auberge d'Espagne. Je mettais des histoires d'amour, un peu de comédie, un peu de mélodrame, et je mettais tout ça dans un sac. Et puis il y a un jour un distributeur qui me dit, regarde l'extérieur d'un multiplex qui venait de se construire. Il me dit, tu veux être dans quelle catégorie? Parce que là, il y a un peu de tout dans tes films. Ben, il me dit, regarde, t'as de policier, dramatique, comédie, épouvante. Donc, j'ai dit, mais comédie. Il m'a dit, ben, faisons une. Et j'en ai fait une, c'était Jet Set. Et là, je suis parti. On est parti vite. Et après, ben, c'est un peu comme les entraîneurs de foot. Hein. On a de voir du résultat à chaque fois. On vous attend au tournant, comme on dit. Et puis, sauf que, voilà. Et puis, un jour, le succès n'a pas été au rendez-vous. C'était avant Camping, d'ailleurs. Et une grosse remise en question. Parce que, en fait, les échecs, il faut toujours savoir qu'ils peuvent nourrir les prochains succès. Donc quand la vie on tombe, ben on se relève et puis on réfléchit pourquoi on est tombé et puis on essaie de faire avec. Vous savez, on dit souvent que l'aventure de se faire ce métier est dangereuse, mais l'immobilisme est pour moi immortel. Donc je préfère encore l'aventure dangereuse. Ouais,
2: l'aventure c'est l'aventure.
3: Et oui, comme disait Claude Lelouch.
2: Non, mais c'est vrai que voilà, votre philosophie, c'est continuer à croire en son projet, même lorsque tout est mal parti, quoi, en fait. Moi, j'ai un beau scénar, là, où
3: vous proposez... Dans le livre, il y a une phrase qui résume un petit peu tout ce que je veux dire. Ouais. C'est « Quand il n'y a plus d'espoir, toujours penser au homard dans le vivier du Titanic.
2: » Pauvre homard. Moi, j'allais vous proposer un beau scénario, là. L'histoire d'un gamin de cité, quand même, de Villiers-sur-Marne, qui tombe amoureux du cinéma parce qu'il voit un tournage dans la rue, tout ça, à cause d'une chaussette que vous avez évoquée, pour réaliser quelques années plus tard des films qui seront vus par des millions de gens. C'est le début d'un film. Hein.
3: C'est vrai, on l'a dit, ouais. Ouais. On l'a dit.
2: C'est vrai.
3: Les gens qui ont lu ce livre, qui me disent, oui, on aimerait bien le voir adapté au cinéma.
2: Qu'est-ce qu'il en penserait, Coluche? Quelqu'un que vous avez connu qui a compté pour vous?
3: Ah oui, parce que j'ai grandi avec la radio, et donc j'écoutais beaucoup les comiques, et notamment Coluche, qui avait une émission qui s'appelait On n'est pas là pour se faire engueuler. Et donc il y avait dans cette émission, je me rappelle, une énigme qui s'appelait le Mille Boutroux, parce que Coluche était né rue Émile Boutroux à Montrouge, et donc on gagnait, quand on répondait à cette énigme, des conneries, 150 soutiens-gorge, 200 slips, c'était des choses qui servaient pas à grand chose, enfin, bah, qui servaient, mais pas dans cette quantité-là. Et donc un jour, j'ai décidé d'aller voir cette émission sur place, et il y avait évidemment la Coluche, le en live.
2: Rue François Ier,
3: et il y avait une énigme qui disait, ça se porte plus ou moins sur l'épaule. Alors j'ai réfléchi, plus ou moins l'épaule, et j'ai dit des piles. Et c'était ça. J'ai gagné 2500 piles que j'ai données à tout le lycée. Ouais.
2: C'est drôle, ça. Bon, l'homme derrière le réalisateur, vous vivez dans le Pays Basque aujourd'hui, Fabien Otoniente.
3: Oui.
2: Pourquoi t'as choisi le Pays Basque?
3: C'est le Pays Basque qui m'a choisi.
2: Oui, c'est une bonne réponse, c'est vrai.
3: C'est le Pays Basque parce que j'étais sur une étape du tour pour vous dire le Tour de France que j'aime, que j'adore. Et il était dans les Pyrénées, donc on était à Pau. Et ma femme, qui est toujours ma femme, me dit, viens au Pays Basque.
2: Qui est la troisième.
3: Oui, qui est la troisième.
2: Oh, je vous taquine, Fabien.
3: Qui est toujours là. Et elle a bien du mérite. Mais, et donc, elle me dit, viens au Pays Basque. Je lui fais, j'ai fait une heure de voiture et puis j'étais normalement venu pour une journée ou deux.
2: Ouais.
3: Et j'y suis resté 15 jours. Et puis après, j'ai cherché une petite habitation pour vivre là-bas.
2: Vous êtes où, sans vous donner le nom de la ville?
3: Parce que c'est une région qui correspond à mon énergie.
2: D'accord.
3: C'est-à-dire qu'elle est tonique, il y a l'océan, il y a les montagnes, on y mange bien, les gens sont, quand on les connaît mieux, ils sont très joyeux. Donc voilà, je suis tombé amoureux. Je suis du côté de Bida.
2: Ok. Non, mais je vous demande pas le code du côté de Bida. Bon, on va se dire un dernier mot.
3: 64-210.
2: On se dit un dernier mot sur l'Auvergne, parce que c'est les projets, c'est la suite. Je sais que vous aimez l'Auvergne, les lacs, les randonnées, les volcans, les sommets. On aurait pu parler de la Corse aussi que vous aimez, mais l'Auvergne, c'est le lieu de votre prochain film, a priori.
3: Je prépare une série pour France Télévisions qui dont le cadre sera l'Auvergne, sur les randos. Parce que maintenant, aujourd'hui, les randos, tout le monde s'y adonne. D'abord, ça va avec le pouvoir d'achat. On peut voyager, on bivouaque, on passe des moments merveilleux. Puis l'Auvergne, pour moi, est tellurique. Il y a les volcans d'Auvergne, il y a cette terre d'Auvergne que j'adore. Et j'ai découvert des gens formidables. Donc, vive l'Auvergne.
2: Alors, on n'attend pas Fabien, le livre qui est en librairie, le film bientôt, la série en tous les cas pour France 2. C'était le dernier plan de Fabien Antoniente ce soir.
3: Merci.
2: Clap de fin. Merci pour cette belle histoire. On pourrait écrire d'autres chapitres, mais on a fait un joli survol des lieux qui ont compté pour vous. Je vous remercie sincèrement d'être venu. Allez Paris.
3: Plus que jamais. La troisième étoile.
2: Pas de Paris dans la vie, mais allez Paris, bien sûr. La troisième étoile. C'est un fan du PSG, on n'en a pas parlé. Mais bon, on salue tous les fans du PSG. Et les autres. Salut, belle soirée. À demain, ciao.
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2: Waterloo nous rejoint, ça nous rappelle plein de souvenirs. C'est signé ABBA sur votre radio, ICI.

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1: Passez une excellente soirée, merci d'écouter ici. Il est 21h. 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
2: Bonsoir à tous. Un vrai tube, c'est quand il peut être chanté par trois générations différentes. Ça, c'est le sort de tous les tubes des années 80. On va encore le vérifier ce soir. Et ça commence comme ça.

0: C'était juste une illusion et c'était Jean-Louis Aubert.
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0: C'est la première chanson de Jean-Louis Aubert enregistrée après la séparation de Téléphone. On est en 1986 et oui, c'était il y a 40 ans. Mais aujourd'hui, on va surtout fêter un anniversaire beaucoup plus joyeux. On est en septembre. Eh bien, ça fait tout juste 40 ans que sortait l'un des tubes emblématiques des années 80, Boule de Flipper, qui permet à Corinne Charby de s'installer dans le top 50 pendant 16 semaines. Une chanson composée par Christophe, paroles de Jean-Michel Berriat et produite par Eddie Mitchell.

troisième sexe, c'était Indochine. Sorti en 1985, ce titre devint très vite l'hymne d'une génération. Et pourtant, le choix du groupe de la sortir en single n'était pas celui de la maison de disques. Un des responsables leur avait déclaré « C'est nul, on va vous prendre pour des PD ». Ouais. Le groupe insista, expliquant que le message était plus large, en l'occurrence la diversité, le droit à ne pas choisir son camp. Et le titre s'écoula à plus de 600 000 exemplaires, en quelques mois seulement. Autre hymne d'une génération, 1981, Kim Wilde est numéro 1 avec « Kids in America ».

0: C'était Sam Brown avec Stop. Et c'est le seul tube de cette chanteuse britannique à la voix envoûtante. Mais quelle merveille, franchement. En France, elle atteint la deuxième marche du top 50 en 1988. Hélas, après quelques albums à succès modeste, elle perdit sa voix et dut arrêter la chanson. Une autre voix envoûtante, mais version rock'n'roll, c'est celle de Joan Jett en 82. Elle est numéro 1 dans le monde avec I Love Rock'n'Roll. On l'écoute dans un instant.
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0: Mylène Farmer et c'était sans contrefaçon.
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0: En prenant pour thème la confusion des genres dans ce titre, Mylène Farmer créa la polémique une fois de plus, hein, mais peu importe, c'était un énorme succès en 87. Et 40 ans plus tard, aujourd'hui encore, avec son nouveau titre Des LOL et des Quoi, la polémique est de retour. Certains y voient un côté réactionnaire, critique de l'appauvrissement de la langue, et d'autres pas du tout, comme quoi c'était pas mieux avant. Allez, pas de politique en vue. Pour la suite, juste une des plus belles chansons de Paul Young, Come Back and Stay.

Michael Jackson, c'était Liberian Girl. Un extrait de l'album Bad, sorti en 1988, la même année qu'une des plus importantes chansons dans la carrière d'Erita Mitsuko, leur réinterprétation de Le Petit Train, mais cette fois-ci qui fait référence aux victimes de la barbarie nazie emportées par wagons entiers vers les camps de la mort. Ça, c'est du grand Rita Mitsuko, et c'est tout de suite.

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1: Merci d'avoir choisi 100% années 80. J'espère que vous avez passé un bon moment. On revient demain dès 21h. Dans un instant, c'est 100% chansons françaises. 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Il est 22h.
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4: Jeune et con, tube de Damien XVI qui a connu un clash en plein enregistrement.
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4: En 1999, il enregistre dans des conditions précaires, mais avec une conviction de fer. Le clash éclate en studio quand sa maison de disques souhaite retirer le pont musical jugé trop long pour la radio. Mais 16 ne lâche rien. C'est le chantage. Soit le titre sort tel quel, soit l'album reste au placard. Il refuse de sacrifier cette montée en tension électrique.

0: c'est précisément ce souffle, cette attente avant l'explosion qui va transformer ce morceau en un cri de ralliement de la génération 2000. C'est brut, c'est sans concession et c'est culte.
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3: 1977, Michel Delpech troque ses paillettes pour des bottes en caoutchouc et signe un hymne hommage à son enfance et à la campagne.
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0: Avec le Loir-et-Cher, c'est un cri du cœur ultime du retour à la terre. Son secret, un mélange osé entre la bourrée paysanne et la musique un peu plus rock'n'roll. Delpech y raconte ses racines en Sologne, se décrivant comme un rat des villes qui retrouve son terroir.
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0: En pleine essence du mouvement écologique, ce tube devient alors un véritable phénomène de société.
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2: Ici Pays Basque, tous les jours, ce sont des rencontres grâce à Valérie Delos qui part quelque part dans une ville, un village du Pays Basque. Aujourd'hui à Ustaritz, elle est avec Mickaël.
3: Bonjour, je m'appelle Mickaël, j'ai 36 ans et je viens d'Ustaritz.
4: Mickaël, vous produisez quelque chose qu'on produit plutôt en général dans les pays asiatiques. On va pas dire tout de suite ce que c'est, tiens. Moi, je vous propose qu'on commence par remonter le fil du temps. Il y a eu un basculement, ça se passe quand et où?
3: Ce basculement, il démarre vraiment en 2019, lors d'un séjour touristique sur l'île de São Miguel, c'est une île de l'archipel des Açores. Mmh. Voilà, où comme tout bon touriste, je découvre une plantation. Et donc, il s'agit d'une plantation de thé. Puis, amoureux des plantes, amoureux de l'agriculture, du travail de la terre, ma curiosité m'a amené à découvrir cette plante qui est le Camellia sinensis, de son nom scientifique, mais c'est le théier, finalement. Mmh. La famille des camélias, les camélias dits japonais, eux, poussent très très bien ici au Pays Basque ou sur la côte atlantique, en général. Et le théier est un camélia donc chinois, c'est son cousin. Et c'est ainsi, en fait, que petit à petit, la curiosité m'a amené à découvrir la plante, à trouver un pépiniériste qui en produisait. Puis le confinement, cette très belle période est passée par là, donc m'a fait beaucoup réfléchir. Et puis la découverte de cette parcelle ici, qui était idéale pour le thé finalement, avec une exposition parfaite à l'est, de l'humidité grâce à toute la forêt qui m'entoure, et un sol très acide aussi.
4: On entend là les petits oiseaux qui chantent, on est au milieu du pollen qui nous tombe dessus parce qu'on est en plein printemps. On a les cueilleuses qui sont là dans les rangs de thé avec leurs petits panier en osier accroché à la ceinture. Donc on a vraiment l'impression d'être seul au monde ici.
3: Oui, donc on est sur les hauteurs du quartier d'Arrons, sur la route de Saint-Pé-sur-Nivelle, et vraiment au milieu, comme vous le dites, au milieu d'une forêt de chênes et de sols, d'où tout le pollen en ce moment, c'est les sols qui sont en fleurs.
4: La nature, on sent que c'est quelque chose qui est hyper important pour vous. Pour preuve, quand je suis arrivée, j'ai remarqué cette petite marque que vous avez créée, laissée un petit peu pour évoluer de façon naturelle.
3: Oui, j'ai travaillé dans l'environnement, j'ai incité les particuliers à l'époque, les agriculteurs à installer des choses en faveur de la biodiversité. Et donc la mare est un des éléments les plus importants, je trouve, dans un jardin pour attirer la biodiversité. C'est un havre de vie, en fait. C'est dans les semaines qui viennent, on va commencer à avoir les premières libellules qui vont arriver. Il y a des tritons, des ditiques, il y a plein d'insectes. Très peu de moustiques. Quand une mare est bien faite, eh bien, finalement, c'est plus un lieu de prédation du moustique qu'autre chose. Ensuite, le soir, à la tombée de la nuit, c'est les chauves-souris ici qui viennent danser presque au-dessus de la mare. Donc oui, ça fait partie des aménagements avec la plantation d'arbres aussi, le maintien des haies sauvages pour essayer de maintenir un minimum de biodiversité.
4: On sait que l'agriculture est là, particulièrement du thé, c'est difficile, notamment économiquement.
3: Exactement, ça fait 5 ans et pour l'instant on n'arrive toujours pas à se verser un salaire digne de ce nom.
4: C'est le fait qu'il y ait du sens dans ce que vous faites qui vous fait tenir aussi, c'est ça?
3: Oui. Il y a le goût du défi. Quand j'ai commencé, personne ne le faisait, puis il y a ce goût de proposer quelque chose de sain aussi à la population, parce que je me suis vite rendu compte que les thés importés d'Asie en général, ou d'Afrique, sont souvent très chargés ou en pesticides ou en produits chimiques. Et bon, j'avais envie de proposer quelque chose de biologique, ou en tout cas de sain à la population locale.
4: Je vous propose qu'on conclue par un petit proverbe que vous m'avez appris, que j'adore.
3: C'est un proverbe chinois qui est un des plus répandus, des plus connus, et qui dit que la sagesse de l'univers se trouve dans une tasse de thé.
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5: Bonjour Johan.
6: Salut Manu, bienvenue.
5: Devant un lustre magnifique qui prend la lumière.
6: Là, on est sur un lustre, tu vois, qui a une monture en bronze, qui est à peu près du milieu du XXe siècle, assez imposant, hein, il fait 60-70 cm de haut. Et ben, tu vois, il a toutes ces petites, cet ensemble de verreries, de perles, comme des grappes de raisin,
5: et travail.
6: Petites fleurs. Et là, on est sur de la verrerie de Murano. Alors, évidemment, à Murano, on faisait toutes sortes de couleurs de verre. Tu vois, il y a toute la palette, là. Ce lustre est très, très décoratif. Couleurs un peu chatoyantes, comme ça. Toutes ces petites pastilles, ces fleurs de verre bleu, vert, jaune, brune, rouge, tu vois.
5: On peut parler d'art déco?
6: Ah, complètement. On est même presque dans l'art nouveau. Bon, c'est un lustre de style, hein. Il est plutôt au milieu 20e, mais il évoque vraiment les luminaires du début du siècle, entre 1900 et 1920.
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6: On est dans l'art nouveau, début de l'art déco, et puis c'est très décoratif, tu vois, avec ces chaînes en bronze qui le suspendent.
5: On dirait une coupe de fruits retournée.
6: Exactement. Et puis toute cette verrerie là de Murano, cette verrerie italienne est chatoyante, elle est très très déco. Et puis tu vois, ce lustre est vendu dans un ensemble puisqu'il possède sa paire d'appliques, tu vois, et ça c'est assez rare de les trouver.
5: Le prix.
6: Bon, alors cet ensemble lustre avec ces deux appliques, on est autour de 500 €. Tu vois, c'est très accessible et c'est très déco, c'est très belle qualité. Donc c'est un très bel ensemble, très décoratif. Puis ça, honnêtement, ça s'accroche dans une cuisine, ça s'accroche dans un salon, ça s'accroche dans une entrée, dans une chambre. C'est hyper déco, quoi. Voilà, c'est un peu au goût de chacun, mais c'est très déco.
5: Double validation pour moi.
6: Je pense qu'il va faire des heureux.
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9: À 7h40, ce qu'on vous propose du lundi au vendredi, c'est de prendre une nécessaire minute comtoise avec Arnaud Fromage. Bonjour Arnaud.
10: Bonjour Loïs.
9: Oh là là, dis donc, quelle voix. Alors si vous avez cette drôle de voix aujourd'hui, c'est parce que vous vous transformez en ménestrel ce matin pour nous raconter une histoire insolite qui s'est déroulée il y a un petit peu de temps dans le pays de Montbéliard.
10: Oyez, braves gens, ouvrez grand vos esgourdes pour ouïr l'histoire que je vais vous conter, elle est lourde. Elle commence lorsqu'un matin, Laetitia et Ghislain aperçurent dans un champ un humble marcassin. Fille de cela, se dirent nos Montbéliardais qui poursuivirent leur chemin matinal. Mais de retour des emplettes, les bras chargés de casse-dalle, ils constatèrent que l'animal était toujours là, à glandouiller. Se serait-il perdu? Était-il abandonné? Nos héros s'approchèrent d'un pas décidé. Le marcassin ne semblait guère apeuré et le grain que Laetitia lui offrit fut bien vite dévoré. Pour protéger le jeune pourceau sauvage, la famille décida d'en opérer le sauvetage. Leur jeune fils lui offrit un patronyme qui rime avec choucroute, et c'est ainsi qu'il fut baptisé Louloute. Lorsqu'ils alertèrent la maréchaussée de la mésaventure qu'ils avaient rencontrée, le sénéchal leur répondit qu'en telle situation, pour le Goret, c'était le trépas ou la libération. Mais Louloute ne pouvait être ainsi livrée à son sort. Hurlèrent en chœur les gardiens du jeune port. Et puis, mort de couille, plutôt crevé que de le voir mort, maudirent ceux qui étaient pourtant des carnivores. Eux qui, depuis moultes années, se livraient à l'art de la chasse, savaient qu'à la prochaine battue lancée, ils se prendraient un bon coup de chlasse. Alors, pour éviter que leur ami ne soit ainsi oxy ou ne trépasse sous le carreau d'un gueux, ils le gardèrent un moment chez eux. Mais attendez, ce n'est pas fini. Remémorons-nous les dires des autorités. On ne peut pas chez soi garder un sanglier. Laetitia et Ghislain cherchent depuis un foyer où l'animal pourrait pâturer en toute sûreté. Ils se sont aussi jurés que, de rechef, ils n'estourbiront plus d'autres sangliers. Voilà, gentes dames et bons messieurs, c'était l'histoire des chasseurs facétieux qui se prirent d'affection pour Louloute, le bon sanglier. Et moi j'arrête les rimes parce que ça commence à me gonfler.
9: Et il faut vraiment que ce soit plus souvent que ça. J'adore quand vous faites de la poésie. Merci beaucoup Arnaud Fromage, la nécessaire minute comtoise avec des histoires certes de sangliers mais plein d'autres aussi hein. Toujours plus intéressantes les unes que les autres à réécouter sur l'application Ici et puis sur ici.fr Besançon. On compte sur vous pour aller eh bien soutenir le travail d'Arnaud parce que tous les jours il faut trouver des anecdotes comme ça et franchement c'est pas toujours simple. Arnaud, bon week-end et puis à lundi.
10: À demain.
9: Oui, ou plutôt un lundi. Enfin, si on vous retrouve demain, c'est vrai quand même. De 7h, vous le savez, jusqu'à midi. Arnaud qui maintenant vous attend le week-end, hein, le samedi et puis le dimanche pour son émission. Je précise que c'est une histoire vraie hein, qu'il nous a racontée aujourd'hui. Rien de faux. Cette histoire de sanglier. Allez, on...
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1: Hier, vous étiez supporter du MIG 72. Aujourd'hui, vous êtes supporter du Mans FC. Bravo, Vincent Malher. Et comme vous, Vincent Malher, qui se partage entre la France et l'Autriche, est parvenu à se constituer une incroyable collection de maillots authentiques de joueurs de l'équipe sartoise. Vincent Malher, légende d'ici.
2: Bonjour, je m'appelle Vincent Malher, j'ai 45 ans, je suis né au Mans. Je me partage aujourd'hui entre le Mans, où j'ai une maison, et puis l'Autriche. Mon métier, c'est vice-président pour un grand groupe logistique français, où je m'occupe de tous les entrepôts en Europe. Et ma particularité, c'est que j'ai réuni une collection de maillots du Mans FC MUC 72 de plus de 100 pièces. Et moi, j'étais à l'école au Mans, j'ai fait Bellevue, j'étais pas un très très bon élève. Et puis, j'ai financé mes études avec de la logistique. J'étais préparateur de commandes pendant les week-ends. Aussi chez Ouest France, où j'ai travaillé 10 ans sur le circuit en animateur commercial. J'ai fait pas mal de courses. Comment je suis arrivé à mon poste de vice-président avec un effectif de plus de 30 000 personnes? Eh bien, par la base, petit à petit, j'ai augmenté donc mes effectifs, mes fonctions, pour arriver maintenant à être gérer une équipe en Europe. Toutes les semaines, je prends l'avion. J'ai réussi à constituer une collection de plus d'une centaine de maillots du MUC 72, puis ensuite du Mans FC. C'était pas intentionnel au départ. Quand j'étais enfant, je faisais des revues de presse. Je collectionnais tous les articles de journaux. Et puis j'ai eu l'idée de faire une revue de presse pour chacun des joueurs que je distribuais en fin d'année. Magie, j'ai reçu un jour de la part d'un joueur, Aziz Alouali, je m'en souviens comme si c'était hier, son sac de sport à la fin du dernier match de l'année contre l'Olympique de Marseille, avec son maillot que j'ai gardé précieusement. Ça m'a donné l'idée, en fait, de continuer, d'aller à la rencontre des joueurs de foot qui étaient pour moi intouchables à l'époque. J'étais très jeune. De fil en aiguille, un maillot, deux maillots, 10 maillots. Et puis cette collection de maillots, qui la collection démarre des années 90, j'avais 10 ans à l'époque, jusque dans les années 2010, quand je suis parti du Mans pour des raisons professionnelles. Aujourd'hui, ma collection, donc c'est plus d'une centaine de maillots du Mans. Ce que j'aimerais faire de la collection, ça c'est une vraie question. Je suis en lien avec la ville du Mans, avec le département, pourquoi pas. Et j'aimerais beaucoup la mettre à disposition pour pouvoir en faire profiter un maximum de personnes. Voilà, c'était Vincent Malher. J'ai été heureux de vous parler de mon parcours, de mes passions. Et je voudrais vous dire que l'important dans la vie, c'est de vivre chaque jour des choses magiques.
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3: Aujourd'hui, je vous emmène dans un lieu un petit peu particulier. On part dans une salle d'autopsie, découvrir un métier hors du commun, celui de médecin légiste. Et pour m'accompagner, Michel Sapanet est là. Bonjour Michel.
4: Bonjour.
3: Médecin légiste, c'est un métier incroyable et un peu flippant quand même.
4: Complètement flippant, comme dans les séries d'ailleurs. On est confronté à la violence, les morts. Ça a un petit peu évolué quand même par rapport à mes débuts, c'est-à-dire que maintenant on voit de plus en plus de vivants. Mais ouais. Honnêtement,
3: je peux pas dire ça mieux,
4: mon truc c'est les morts.
3: Bon, alors là aujourd'hui, on a face à nous un espèce de drap blanc.
4: Alors c'est un drap blanc sous lequel surtout il y a un corps dans une housse pour l'instant. La housse a été passée au scanner et on a donc eu déjà toutes les images de cette victime. Maintenant, on va vérifier de nos yeux le résultat des violences. Donc, on est au tout début, c'est-à-dire qu'en fait, il y a que nous deux dans la salle d'autopsie. Les agents qui vont m'aider vont arriver un petit peu plus tard, mais c'est un moment que j'aime bien, ce moment calme où on est dans un silence absolu, puisqu'il y a rigoureusement aucun bruit. Et donc, c'est moi qui vais briser ce silence en commençant par ouvrir ma boîte d'instruments.
3: Ok, on y va.
4: Je les pose sur cette plaque blanche en polyéthylène qui sert, voilà, ici les clans. Ce sont donc des instruments chirurgicaux très classiques. Ici, vous avez des pinces de Koechler, par exemple. Ça, c'est ce qu'on appelle un davier à os qui sert à attraper le fémur quand on veut le scier. C'est plus pratique.
3: C'est quoi la première chose que vous allez faire là, maintenant là?
4: C'est ouvrir la housse, regarder.
3: Et on peut déjà avoir des informations?
4: Ah oui. Ben, déjà, on en a certaines sur l'intérieur du corps au scanner. puisque maintenant le scanner est, chez nous, le scanner est systématique avant autopsie. Ça permet de figer les images et après éventuellement de les présenter en, au procès d'assises, parce que c'est plus facile de présenter des radios que montrer des vrais corps.
3: Imaginons qu'on sait déjà ce qu'il y a eu, c'est un accident de la route ou quelque chose comme ça. Est-ce qu'on va forcément l'ouvrir ?
4: C'est le voilà, c'est tout l'enjeu des, de la prochaine décennie, à mon avis. C'est-à-dire qu'on a des techniques qui permettent de ne pas ouvrir dans certains cas.
3: Pour des raisons d'éthique, on va pas aller plus loin dans l'autopsie de ce corps, mais les auditeurs vont imaginer ce qui va se passer ensuite. On va l'ouvrir, le corps.
4: Alors, on va ouvrir la housse, d'abord.
3: La housse, d'abord.
4: Voilà. Et puis après, on va l'ouvrir, oui, bien sûr.
3: Ouais. Mais là, par contre, c'est un autre métier.
4: Un autre monde.
3: Un autre monde. Ouais. Et celui-là, je vais vous le laisser parce que c'est déjà assez impressionnant comme ça. Merci, Michel Sapanet. Nous avoir présenté un peu ce qu'est votre métier.
4: Merci.
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6: 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Flouille et Essénienne durent toute l'année.
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9: 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Et Dildora.
10: Aben se découmène ça qui va me tirer une petite débinaï.
9: Oh.
10: Prenez une machine Thames. Qui est ce qui est de l'océan?
9: Qu'est-ce qui tombe du ciel? La plouille.
10: Oh, Seigneur, qu'il y a eu grand reste qui se restait à l'entour du grand roec, t'as célébré le solstice de l'estio, ou cantam et dansam.
9: Qu'il y a eu reste?
10: Oh, oh. La Saint-Jean, c'est une grande fête qui se fête autour d'un feu pour fêter le solstice en été, où on danse et on chante. Et si plein le 24 de juin, qu'il va au disque, qu'il va pleuvoir toute l'année. Il pleut le 24 juin, ça voudra dire qu'il va pleuvoir tout l'an.
9: Il n'y aura pas des wake.
10: Oh.
9: La pluie va éteindre le feu de la Saint-Jean. Heureusement qu'il ne pleut pas souvent alors.
10: Le solstice, qu'il nous dit, il passe à Manestio. Le solstice, c'est le jour où on passe en été. Et qu'il nous dit, il nous met longue de la naze.
9: Ah, c'est vrai que c'est le jour le plus long de l'année. On peut faire la fête. Merci, sœur.
10: Adichat, Anna.
9: Adichat.
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1: Nous sommes en mai 1970, le 17 précisément, un dimanche ensoleillé et non un lundi au soleil. Et Claude François roule à vive allure, pressé de rejoindre Nîmes. Il s'écoute un live d'Elvis Presley.
2: Well, it's one for the money, two for the show, three to get ready and I go.
3: Dans la voiture, il y a 8 haut-parleurs tout autour, donc vraiment, j'étais entouré par le son, j'adore ça.
1: Quand soudain, son pneu éclate à hauteur de Bédarides. À l'époque, le chanteur raconte son accident dans une interview fascinante tirée de l'émission de radio Bande à part que Lina a archivée.
3: Quand la roue a explosé, l'arrière s'est présenté vers l'avant et la gauche de la voiture se soulevait pour culbuter, pour faire les tonneaux. Je me suis donc retrouvé de face à l'autoroute, donc de nouveau, et là j'ai ralenti. Dès que c'est représenté de nouveau en tonneau, j'ai réaccéléré, ainsi de suite, jusqu'à peut-être 100-110 à l'heure. Alors mes bras étaient mous pour conduire la voiture, et elle s'est arrêtée net, le retour m'a projeté la tête dans le volant.
1: Sa voiture traverse les quatre voies de l'autoroute et finit sa course dans un fossé de l'autre côté de l'autoroute A7. Conscient mais sonné, l'artiste est un miraculé. Nous sommes alors 8 ans avant l'épisode de la baignoire fatale. Il n'aura qu'un nez cassé, nécessitant par la suite une rhinoplastie.
3: C'est pas le cartilage qui s'est cassé, mais l'os entre les deux yeux. Alors là, quand j'ai vu ça, j'ai donné un coup de poing dans le miroir, j'ai donné des coups de poing partout, j'ai piqué ma crise de... J'ai pas de chance.
1: Claude François sortira 2 ans plus tard, le lundi au soleil.

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1: Forte, sensible et guerrière. Quand les gens vous disent tout arrive en même temps, c'est vrai. Bon, à la limite, mieux que ça arrive tout en même temps, parce que en ce moment on fait tout. Et puis ça peut être que mieux après. Je me suis retrouvée pour la première fois de ma vie assise dans mon salon par terre avec une impossibilité totale de me servir de mon cerveau, de pouvoir travailler, ce qui m'était jamais arrivé.
2: Qu'est-ce qui vous permet en fait à ce moment-là de sortir la tête de l'eau ?
1: Ce qui va m'aider, c'est une prise en charge médicale, mais aussi je me suis mise à peindre, à lire de la philo, et ça va m'aider doucement à baisser le taux d'angoisse, à donner du sens au vide auquel j'étais confrontée. Quelque chose de créatif qui m'a aidé à pas mourir en fait, hein. Donc ça a été assez incroyable de voir capacité de créativité qu'on peut avoir alors que quand plus rien fonctionne en fait.
2: De quelle façon ça se met en place ?
1: J'étais assise par terre entre Noël, jour de l'an 2021, toute seule, mes enfants n'étaient pas là. Et j'avais sous mon canapé acheté pour les enfants, pour jouer, 2-3 toiles et puis une espèce de gouache. Et je me suis mise à peindre des points pour faire des peintures aborigènes, parce que je me suis dit, bon, bah, ça va être à peu près tout ce que je vais savoir faire. Il m'arrivait des fois de le faire pendant 10 heures d'affilée, sans me rendre compte du temps qui passait. Et c'était assez magique. Mais non, il n'y avait rien de prémédité. Aujourd'hui, ce qui est incroyable, c'est que je ne saurais plus faire ça. Donc je les regarde avec... D'abord, je les remercie, parce que je sais que ça a été un peu... vraiment ma planche de salut, enfin, mes toiles de salut, je ne sais pas si on peut dire ça. Comment expliquer ? Ça m'a aidé à poser mon cerveau, mettre sur pause les angoisses, et surtout de voir que malgré le vide intersidéral qui m'entourait, j'arrivais à créer quelque chose. Parce qu'il n'y a pas d'objectif à atteindre. On a le droit d'effacer, de recommencer. Que ça plaise ou pas, on s'en fiche, parce que de toute façon, on ne le fait pas pour ça. Rien n'est grave, en fait. Tout sera parfait. Et ça c'est agréable.
2: Cette réflexion, ça vous a mené à quelle conclusion ?
1: Avant, je pensais que tout n'était que responsabilité. Aujourd'hui, c'est plus du tout le cas. Je vois beaucoup plus de choses, en fait. Un souci ne prend plus jamais tout l'espace dans ma tête. Il y a de la place pour tout. Les emmerdes et les trucs bien. Mais c'est pas parce qu'on a... Voilà, il y a quelque chose qui va pas que rien d'autre ne doit aller. Et c'est comme dans la peinture, en réalité. Par exemple, quelque chose ne va pas correspondre à ce que vous vouliez faire. Bah, c'est pas grave, l'espèce de tâche qui n'était pas prévue, bah, on la laisse, mais le tableau n'est pas gâché. Et c'est ça, en fait, que j'ai appris. Il peut y avoir une couleur qui ne correspond pas à ce qu'on a voulu sur une partie de la toile, mais tout le reste, en fait, est magique. Bah, la vie, c'est ça, en fait. Il y a toujours un truc qui ne va peut-être pas aller, mais on va juste lui laisser la place qu'il doit avoir, mais pas tout.
3: Voilà, résiliente et sage, pour donner d'autres qualificatifs qui correspondent à Émilie Voiron. Vous retrouvez son portrait sur ici.fr.
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0: Stéphanie Hackett, Amour charnel, un coup de cœur ici au Serre.
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2: Et adieu, mio diu, Kushiba. Vous allez bien, Franck?
3: Très, très bien. J'ai une pêche aujourd'hui.
2: Bon, mais tant mieux. Moi, je ne sais pas, je n'ai pas bien dormi la nuit dernière. Et il passe plat dormite, là, l'année passée. Vous savez pourquoi?
3: Ben non.
2: Ben à cause de mes voisins. Ah. Ils m'ont empêché de dormir. Alors, vite. À quoi arrive au paga et les grands gauches périéo? Alors, heureusement pour moi, grand gauche périéo, ça n'arrive pas souvent. Mais quand même, quel sagan que mes voisins ont fait la nuit dernière.
3: Quel sagan? Alors, je connais pas. Qu'est-ce que ça veut dire, ça?
2: Mais qu'est-ce que le sagan? C'est le bruit. Le sagan, c'est le vacarme, le tapage. Vous voyez le genre de nuit que j'ai passé.
3: Oh là là, oui.
2: Alors, faire du sagan, faire des sagans, c'est faire du bruit. Chez nous, en français régional, en francitan, vous pouvez entendre quel sagan est qu'une sagan, un sagan du diable, une sagan del diable, en version originale. Le sagan, c'est aussi le tapage consécutif à une querelle. Quel sagan?
3: C'est marrant parce que sagan, moi, ça me fait penser à Françoise Sagan.
2: Ah, c'est vrai, vous avez tout à fait raison. Mais oui, Françoise Sagan, effectivement, une femme de lettres française. Ben, noscudo, en Corsia Cazar, en 1935, née dans le Quercy, dans le Lot, à Cajar, en 1935, et décédée en 2004. Alors, une précisionnette, elle passe au nom officiel. En réalité, Sagan n'était pas son véritable nom. Elle s'appelait Françoise Quarez. Fille finale, la question que nous pouvons poser à Franz. On peut se poser cette question. Pourquoi avait-elle choisi ce pseudonyme Sagan? Ben, peut-être espérait-elle que son nom fasse du bruit.
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1: Stéphane Méquignon donc nous arrive de Dunkerque, hein. Il est là depuis quelques années ici en Auvergne, il se plaît en Auvergne. Alors on ouvre, Stéphane, le dictionnaire du parler dunkerquois, oui. Si vous le voulez bien, parce qu'il y a vraiment des termes, des mots un petit peu particuliers, hein, pour parler carnaval, pour dire bonjour, pour dire à tout à l'heure, ce genre de choses.
2: C'est même pas du flamand, c'est même pas du ch'ti, c'est du dunkerquois. Bon, c'est à peu près ce que ça veut dire, mais voilà.
1: Pas vraiment.
2: Voilà, un déguisement, c'est un kletch.
1: Et vous, Stéphane, donc le carnaval, j'imagine, c'est un essentiel pour vous.
2: Ah oui, c'est depuis tout petit, hein, on l'a à l'école, hein, forcément, on apprend tout ça, et puis après, quand on est collégien, on commence à faire avec les copains, quand on est lycéen on commence à se faire apprendre comment faire le carnaval. Des moments dans la vie où il n'y a plus d'avocats, il n'y a plus d'ouvriers, il n'y a plus d'éboueurs, on s'alisse au niveau social, on est tous dunkerquois autour d'une même tradition. Ça bouge la ville pendant 3 mois quand même, hein. Ça, autour de la Chandeleur et du mercredi décembre, ça se passe à Dunkerque, mais avant et après il y a toutes les villes autour, hein, donc Tétéguem, Bredun, Berg, Saint-Paul-sur-Mer, le Frein-Couc, enfin voilà, tous les mots qui ne sont pas en athée comme ici, voilà.
1: C'est ça.
2: Voilà, mais toutes les semaines, il y a un bal le samedi soir avec 10 000 personnes.
1: Déguisé ou pas ?
2: Ah oui, bien sûr, ouais. Interdit de rentrer non déguisé. Non,
1: là, et déguiser les costumes, ça consiste en quoi ?
2: Avoir un chapeau, voilà, donc, qu'on va faire, qu'on va personnaliser. Beaucoup de couleurs, tous avoir une fourrure à peu près, avec marqué je suis ch'ti.
1: Alors j'ai entendu dire, Stéphane, que les hommes se déguisaient en femmes.
2: Exactement.
1: Ça a été votre cas aussi ?
2: Ah oui, c'est mon cas, de toute façon, voilà. Donc barésie, mini-jupe.
1: Ah oui, Stéphane.
2: Oui, bien sûr.
1: Béquignon, barésie.
2: Oui, évidemment, voilà. Faut surtout pas oublier les chaussures de sécurité parce que mine de rien on est très serré et puis quand on fait ce qu'on appelle un chahut, ça s'apparente à une mêlée de rugby, sauf qu'on n'est pas penché vers le bas mais on est vraiment en ligne très très serré.
1: Donc barésie, chaussures de sécurité,
2: c'est ça.
1: Étrange ouais. Association quand
2: ouais,
1: même.
2: Mais bon, mais c'est comme ça et ça donne un espèce d'ensemble voilà qui est cohérent.
1: Et j'aperçois justement un de ces chapeaux, beaucoup d'oranges, des plumes.
2: Donc sur ma fourrure j'ai mis aussi un logo avec Jean Bar et marqué Dunkerque. En orange et
1: alors,
2: le fourrure est noir. Jean Bart, c'est un corsaire et c'est le héros dunkerquois, notamment avec la Deuxième Guerre mondiale où il y avait plus rien qui était, une fois les bombardements terminés, les gens sont sortis et il y en avait qu'un qui était fièrement debout avec sa statue et qui n'avait pas une égratignure et c'était Jean Bart.
1: Vous le connaissez, l'hymne?
2: Oui, bien sûr.
1: Et donc
2: ouais,
1: on veut vous entendre.

0: sur les mers, et ainsi de suite. Voilà.
1: Bravo, merci voilà. Stéphane. On se retrouve demain, on va parler également des spécialités culinaires. À demain.
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3: Je vais en devoir passer le toit, donc c'est beau. On va l'entendre brioler jusqu'au bout du village.
4: En Berrichon, dans le texte.
3: Aujourd'hui, il n'y a plus personne qui briole. Dans le temps, ben avant les tracteurs et puis même les chevaux, ça t'a des bœufs qui tiraient les charrues au moment des labours. Puis dame, ce brave bête, fallait les guider, puis les encourager. C'est pour ça que le laboureux, qui les accompagnait, il briolait. Ce qui veut dire qu'il chantait une sorte de complainte. Ce chant s'adresse aux bœufs de l'attelage, désignés par leur nom. Le plus souvent choisi pour évoquer leur couleur ou leur caractère. Voici un extrait de la chanson Briolage. Montez donc voir là mes grands bœufs, mon cadet, mon joli, mon taupin, mon paillon, mon charbonniot. Puis quand on les avait flattés par you know, fallait soit les encourager si jamais ils bordissaient, soit les calmer, puis les remettre en ligne quand c'est qu'ils commençaient à pu aller droit, pour pas qu'ils fassent un des ânes. Une âne, c'est une longériole de terre qui reste pas labourée au milieu du djéré, à cause que la charrue elle a dévié. Là une autre briolage. Va attendons par-delà ce djéré, mon gaïa, mon sarzé, mon givé, mon fauvio, mon varmet, mon châtain. Hé, hé mes mignons, hé mes valets, allons. Le brioleux qui chante, il avait donc une attelage à six bœufs, qu'il teint de toutes les couleurs. Bigorré, garia ou gorio, brun, sarzé pour sarrasin, gris, givé, fauve, fauvio, vermeil, varmet. Marron, châtain, ce brave zomaï, des fouets, fallait les guider. Et doucement, doucement, passez-moi pas si près du buisson, allez me déchirer mon veston.

0: Le travail du bois, je trouve que ça c'est noble en fait. C'est une activité assez noble. Et puis il y a l'amour du jeu aussi là-dedans. Et finalement, en étant curieux, en s'intéressant aux choses, j'ai vu ces jeux en bois, hein, ces jeux d'estaminet qui existent depuis très très longtemps. Et puis, ben, j'ai eu envie de les faire moi-même. Donc, il y a l'envie de créer, et une fois que c'est créé, il y a aussi l'envie de partager.
1: Bon, il faut le dire, entre l'envie, la réalisation, il y a quand même un pas, Damien. Il faut être sacrément bricoleur pour transformer une pièce brute en un jeu fonctionnel, non?
0: Clairement, oui. Curieux déjà, oui, bricoleur beaucoup, mais j'aime toucher à tout. Ça fait longtemps que je bricole un peu tout et n'importe quoi. Et puis, on voit un jeu, on le teste, on l'essaye, ça nous plaît. Donc, voilà, la curiosité, ça anime cette flamme de la curiosité. Et du coup, bah, je cherche à comprendre comment il a été conçu. Et je me penche sur la question. Et puis, de fil en aiguille, bah, on fait des essais. Ça marche pas forcément du premier coup, hein. Ça, c'est normal. C'est le jeu aussi. Et puis, bah, au bout du compte, on arrive à créer quelque chose. On teste ce jeu. Finalement, il marche. Ça donne envie d'en créer d'autres, de s'intéresser à ce qui a été créé, ce qui existe déjà. Et puis, par là aussi, on a des idées sur des choses qui n'existaient pas. Alors on a envie d'apporter sa petite touche, sa petite patte personnelle. Et puis ben, de fil en aiguille, on produit, on continue. Et puis je pense qu'il y a une certaine addiction là-dedans, mais c'est une bonne addiction en fait.
1: Vous travaillez surtout en circuit court avec du bois local, des produits naturels. Est-ce que c'est essentiel pour vous que le jeu reste un objet sain?
0: La démarche, elle est complètement. On est vraiment là-dedans. Enfin, je suis là-dedans parce que je suis seul dans cette aventure. Mais le bois, oui, est local aussi bien sur les éléments de jeu que je vais créer aussi. Enfin, les plateaux de jeu, on va dire, mais aussi les éléments. Voilà, comme je disais tout à l'heure, que je vais faire autour à bois, mais. Des circuits courts, je privilégie ça. Je me dis de la richesse, il y en a partout, mais il y en a chez nous aussi. Donc, ça serait dommage d'aller chercher trop loin ce qui existe déjà chez nous. Donc, oui, je reste local. Et puis, en dehors de ça, il y a aussi une volonté de rester sur quelque chose de naturel. Le bois est un élément naturel. En transformant le bois, en le travaillant, on peut faire des choses magnifiques. Moi, je crois beaucoup en ça, mais je crois aussi en tout ce qui va sublimer le bois. Ce que je vais utiliser pour teindre le bois, pour cirer le bois, pour le huiler. Je vais vraiment rester sur des produits naturels parce que pour moi, ça fait sens.
1: Damien Lefèvre, créateur de jeux en bois, à retrouver sur les réseaux sous le nom Il était un petit atelier. 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
1: Dans Minute Papillon ce matin, Thierry, on s'arrête ensemble sur un nouveau monument à Bassou, monument qui célèbre l'histoire gastronomique du village.
2: Avalon avait sa grenouille devant la collégiale Saint-Lazare. Bassou a désormais son escargot à l'entrée de la commune.
3: Escargot de Bourgogne.
2: Eh oui, de Bourgogne. Et du haut de cet escargot, 230 ans d'histoire de la cuisine nous contemplent.
4: J'adore les escargots.
2: Cet escargot sculpté, nouvel emblème de Bassou, est un clin d'œil à une histoire locale savoureuse. Commence en 1796, quand le père Vallée, aubergiste, invente la recette des escargots beurrés.
5: Du beurre, voyons, du beurre! Faut faire bien!
2: Avant cela, pendant la Révolution, les escargots, on les mangeait grillés. Ouais, délicieux, mais un peu sec quand même. Bassou profite alors de sa position stratégique entre Paris et Lyon. Les marchands de vin de Bercy s'y arrêtent et la recette des escargots beurrés se répand. Trois établissements renommés proposent dans la capitale chaque semaine les derniers arrivages de Bassou. Les marronniers, les peupliers et le grand Saint-Louis mettent son escargot à leur carte et attirent le tout Paris.
6: Ici, tous les clients sont ducs et tous les clients sont rois.
2: De la maison Vallée à Chauvin, puis Bio en 1959, jusqu'au groupe Française de Gastronomie en 1995, l'escargot de Bassou devient un produit phare et sa renommée dépasse largement les frontières de notre région.
7: Ah oui, ah c'est très bon.
2: Cette notoriété valait bien une sculpture de 4 tonnes taillée dans la pierre de Massangis, une belle bête de 2 mètres de haut pour 1,70 m de long qui regarde passer les touristes à l'entrée de la grande rue et qui fait de l'œil à tous les gourmands.
8: Simple, beau brun.
2: Merci. Cet imposant escargot de pierre est l'œuvre du sculpteur Yvan Baudouin qui avait déjà créé la grenouille avalonnaise. Son prix, l'équivalent de 1733 douzaines d'escargots bio. Soit 13 000 euros financés à 65% par la commune. Mais quand on aime les escargots, on ne compte pas.
5: Du beurre, voyons, du beurre! Faut faire bien!
9: Belle sculpture que 1733 douzaines d'escargots.
2: Ouais, j'ai compté. Hein.
9: C'est, oui,
2: ça en fait pas mal.
9: Ça en fait pas mal, effectivement, surtout pour une personne. Merci beaucoup, Thierry, pour
2: bon appétit.
9: Papillon. À retrouver chaque jour dans Ici Matin, dès maintenant, en podcast sur notre site et sur notre application Ici.
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10: Coup de projecteur sur la plus grande brasserie de Paris dans le 14e arrondissement de la capitale. On y mange et on y danse. Tour du propriétaire avec Thierry Boeuf. Place à la saga Bistrot de Paris.
11: Et le cocktail américain, c'est quoi ?
12: C'est un cocktail grillé avec une sauce américaine, tomate, échalote, une pointe de cognac, du vin blanc. C'est un peu relevé.
13: Un décaïn !
14: Pâté, jambon, c'est une envoyette, gruyère, chantal, rosti, jambon de pays.
15: Eh ben tout ça, ça va aller dans la blanquette.
16: Bon appétit.
17: Comment se faire applaudir le soir de son anniversaire à Paris par 800 personnes et dans la bonne humeur ? Franchissez dès que possible les portes de la Coupole, boulevard du Montparnasse. 15 à 20 serveurs en rang vous portent un gâteau en chantant bon anniversaire. Les lumières de l'immense salle de la brasserie se rallument et tous les clients de la Coupole applaudissent. Quand on vous dit que c'est la fête à Paris... C'était le temps un peu fou de l'entre-deux-guerres. Les fêtes les plus délurées avaient pour quartier Montparnasse. Dans les années 20, Paris est fréquenté par 15 000 Américains, Joséphine Baker et la Coqueluche. Et encore aujourd'hui, son portrait est peint sur un des piliers de la Coupole, classé monument historique.
18: Elle venait très souvent à la Coupole. D'ailleurs, elle était une habituée jusqu'à la fin de sa vie. Mais pendant les années folles, elle venait avec une petite panthère, vous imaginez, qui était très gentille. Elle s'appelait Paquita, d'ailleurs. Elle était adorable. Mais ça dérangeait beaucoup la clientèle.
17: Et dans un véritable décor art déco, laissez vagabonder votre esprit au son des cliquetis de couteaux et de fourchettes, dans les volutes des plats de choucroute, dans l'atmosphère de la brasserie la plus grande de Paris.
19: Et puis la peinture qui était avec tout ça était l'expression de l'extraordinaire diversité du Montparnasse des années 20. Et alors faire une coupole qui coiffe l'ensemble, c'était audacieux, parce que comment exprimer de nouveau cette diversité ? Là, il y a une idée géniale, c'est très réussi.
17: À la coupole, on mange, on boit, on danse et on refait le monde. Tout ça a tellement bien commencé un 20 décembre 1927. 3000 invités et 12 000 bouteilles de champagne liquidées en 2 heures. Et 90 ans plus tard, les corps se dérobent, toujours à la coupole, dans la grande salle du dancing.
4: Monsieur Barreau, allant sur 89 ans, je voudrais dire que tant qu'une femme danse, elle reste jeune, belle et séduisante. C'est tout.
13: Andy Warhol à la coupole, peint les gambettes de Miss Pinguette.
17: 2025, les soirées au dancing de la coupole existent bel et bien. Le thème de prédilection, smoking et femme fatale 1920-1930. Mais le spectacle, et surtout dans l'assiette, après quelques errements post-Covid et les difficultés après la pandémie, la coupole est redevenue irréprochable. Pourquoi pas dès le matin, au petit déjeuner, un œuf à la coque, une omelette brouillée. Le midi, bien sûr, un des plus beaux bancs de crustacés et d'huîtres de Paris. Le soir, évidemment, 4 sortes de choucroute, foie de veau, tartare de bœuf normand, sole meunière à la plancha et l'exceptionnel curry d'agneau à l'indienne, servi depuis 1927. Et c'est pas du réchauffé. À propos, dans 2 ans, mettez une alerte sur votre smartphone. 20 décembre 2027, la coupole de Montparnasse fêtera ses 100 ans. Vous savez quoi? Comme me le dit souvent un ami caviste, on va tout faire péter et essayer de battre le record des 3000 Parisiens des années folles, déboucher plus de 12 000 bouteilles de champagne dans la nuit.
10: Eh ben oui, allez, rendez-vous est pris et vous y serez, nous aussi donc. Merci beaucoup Thierry Boeuf, Bistrot de Paris. Si vous avez aimé cette chronique, vous pouvez bien sûr la partager avec vos proches depuis l'application ICI.
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16: Parmi les plantes que nos mamies et papis glanent dans la nature, nous avons la sauge. On dit la chauvia ou la chalvia en occitan d'ici. Vejaya kechemblo, quelle plante? Savez-vous à quoi ressemble la sauge? De belles fleurs mauves avec de longues tiges. Qui a de la chauvia d'inchouvorzier, des médéchi n'a pas métier. Qui a de la sauge dans son jardin n'a pas besoin d'un médecin. En agriculture, on s'en sert pour les vaches quand elles ont le ventre gonflé. Pour les humains, pareil. Pour tout souci digestif, de ballonnement, une tisane de sauge règle le problème. Au XVIIIe siècle, les asthmatiques roulaient des feuilles de sauge pour les fumer. Pour être en bonne santé, une recette de tisane, une bonne eau bouillie dans laquelle infuse feuilles de sauge et de thym. Chalvio bouillide, chauve la vida. Sauge bouillie, sauve la vie. Génial, non? Année adieu.

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2: Les petits bonheurs, ce sont des rencontres improvisées, sans rendez-vous, sans se présenter, et avec bien sûr un micro ici à la main. Alors en voici un petit bonheur, je vous l'ai glané en Haute-Savoie, à Héry-sur-Albi, où je suis allé voir Isabelle. Je connais son prénom parce qu'Isabelle, elle est potière et qu'elle a mis des panneaux partout dans son village pour mener jusqu'à chez elle. C'est donc là que je suis et j'ai du pot. La potière m'a vu par la fenêtre et m'ouvre la porte de son atelier. Bonjour Isabelle.
3: Bonjour, bonjour, on se connaît ?
2: Ah non, on se connaît pas.
3: Ah d'accord.
2: Mais c'est marqué partout dans le village.
3: Oui, presque. Pas suffisamment mon goût.
2: Ah ben, en tout cas, moi, ça m'a suffi pour venir vous voir.
3: Trouvé, voilà, d'accord. Et donc, pourquoi cette chose
2: Ça s'appelle un micro. Vous connaissez la radio ici, Pays de Savoie ?
3: Oui.
2: Ben,
3: oui.
2: On y est.
3: Ah ok. Eh ben, entrez.
4: Alors, vous rentrez par les coulisses, mais...
2: Alors, il y a une grande maison, là, un peu à la périphérie du village. De l'autre côté, après, c'est des champs. Tout l'étage inférieur de la maison, c'est pour vous ?
3: C'est-à-dire que j'ai un peu grignoté l'espace de la maison. Donc, j'ai quand même la boutique, l'atelier où je travaille et où je reçois mes élèves. Et ensuite, la partie outillage, voilà.
2: On peut aller dans la boutique, là ? Parce que là, ici, effectivement, là, c'est la partie production. On voit bien que c'est l'outil de travail, voilà. Il y a le four. Voilà. Ouais, alors, je disais, j'avais plein de pots. Vous êtes loin de faire que de la poterie classique et que de l'utilitaire.
3: Je fais surtout du modelage, de l'artistique, effectivement, avec des personnages. Et puis, après la Covid, je me suis mise à faire un peu de...
2: Utilitaire,
3: parce que j'étais vraiment que dans de la déco.
2: Comment on fait pour vendre des pièces comme ça et pour en vivre quand on est à Héry-sur-Albi, même s'il y a une boutique, effectivement, il n'y a pas la queue, on ne vient pas vous acheter des céramiques tous les jours.
3: Déjà, j'ai la chance, ça fait 20 ans que j'exerce. J'ai une clientèle fidèle qui me retrouve là, souvent là où je vais. J'organise le marché des potiers d'Annecy qui est toujours le jour de l'Ascension. Je participe à des marchés de potiers. Je participe aussi à des salons d'art.
2: Mais bon, venez quand même à Héry-sur-Albi, Isabelle, elle préfère.
3: Je préfère accueillir les gens, c'est plus intime. Puis ils voient surtout tout ce que je peux faire parce que quand je vais partir en exposition, je ne peux pas me promener avec tout le magasin.
2: Avec un métier comme le vôtre et un four qui monte à 1000 degrés, vous êtes content de voir l'automne arriver, vous ?
3: Et ce que j'adore, c'est quand le four fonctionne et qu'il neige à l'extérieur. Ouais. Moi, je suis à 30 degrés dans la pièce.
2: Alors que fin juillet, quand il faisait 35 dehors...
3: Là, j'ai dégusté.
2: Allez, vivement la neige.
3: Presque.
2: Bon, et c'est ça qui m'amène finalement. C'est quoi le dernier petit bonheur d'Isabelle ?
3: Le dernier petit bonheur que là, eh ben venez voir, c'est ça. Je suis en train de faire des petits amoureux qui s'enlacent ou qui se donnent la main.
2: Votre bonheur, c'est votre métier.
3: Ah oui, j'ai vraiment eu un coup de foudre il y a 22 ans pour la Terre et je tournais une page et puis je me suis lancée.
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5: La cabine minute sur ici Picardie, votre chronique de la joie et de la bonne humeur. Comment ça va les amis ? Est-ce que parmi vous, il y en a qui regardent des séries télé ? Moi j'adore les séries. Aujourd'hui, je vais vous parler d'un fléau moderne. Un truc qui nous bouffe la vie, qui nous use la patience, qui nous fait vieillir plus vite que le temps qui passe. Les séries qui prennent trois plombes à sortir la saison suivante. Non mais sérieux, on vit à une époque où on peut envoyer une fusée sur Mars avec un drone qui filme en 4K. Et il filme en 4K la fusée sur Mars. On a des voitures qui conduisent toutes seules, des robots qui font le ménage. Mais on n'est toujours pas foutu de sortir la saison 2 d'une série avant que ton neveu passe le bac. À la fin de la saison 1, il avait 12 ans, le frérot. Les séries télé, comment vous faites ? Vous disparaissez comme ça sans prévenir ? Ils te mettent la tête dans une saison, dans une série, t'es à fond, tu attends la saison 2 pendant 4 ans. Et toi, comme un con, tu les attends vraiment pendant 4 ans. Il y a des gens qui meurent durant les 4 ans. Ils ne voient même pas la fin de la série, c'est dégueulasse. Et nous, la génération années 80-90, on a assez attendu. Par exemple, avec Beverly Hills, c'était un peu notre HPI à nous. Tout le monde regardait Beverly Hills. Et quand une saison se terminait, pendant 2 ans, TF1, ils te rediffusaient les vieux épisodes. Et ils mentaient sans honte dans les publicités. Ils te disaient, la semaine prochaine, des nouveaux épisodes inédits de Beverly Hills. Alors toi, t'es à fond, là. Le samedi, tu t'assois avec tes frites, ton hamburger, fait maison pour mater Beverly Hills. L'épisode commence, tu te dis, mais j'ai déjà vu ça. Pas lui, bien sûr. Après, il va embrasser Kelly. Des escrocs. Et de nos jours, ça recommence. Sur des séries sur Netflix, Amazon Prime, t'es là, t'es à fond, tu mates la saison 1, tu mates la saison 2, t'as pas dormi depuis 3 jours, t'as des cernes de panda en dépression, et là, boum, dernier épisode, gros cliffhanger, t'as le cœur qui bat à 200, et là, paf, l'épisode est fini. Mais il est mort ou pas le mec? Non mais à la fin de l'épisode, là, il est mort ou pas? Et là, Netflix te répond, rendez-vous en 2029 pour la suite. Il y en a marre, c'est beaucoup trop long. Moi, je vous dis la vérité. Aujourd'hui, on a 1000 plateformes, 1000 séries, mais on a toujours le même problème de lenteur. Les gars, on parle en ce moment d'intelligence artificielle, de deep learning, de robots qui écrivent des scénarios en 2 secondes. Moi, je vous le dis, si un jour, les séries faites par l'IA, elles sortent plus vite que les autres, je vous lâche.
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6: Ce petit village était bien plus qu'un lieu de résidence pour le général de Gaulle. Colombelles et deux églises, c'était son refuge, son havre de paix. Il le découvre en 1934 et tombe immédiatement sous le charme de ses paysages calmes, loin de l'agitation parisienne. Il y achète une maison, la Boisserie, où il vient se ressourcer avec sa famille. Pour de Gaulle, Colombey représente la France profonde, celle des clochers, des champs et du silence. C'est là qu'il médite, qu'il écrit ses mémoires et qu'il puise la force de ses grandes décisions. Pendant la guerre, il pense souvent à ce village comme au symbole d'une France éternelle qu'il veut libérer. Après son retrait du pouvoir en 1969, c'est encore à Colombey qu'il choisit de vivre ses derniers jours dans la simplicité. Et c'est naturellement là qu'il repose depuis le 12 novembre 1970. 3 jours après la mort du général, la France rend hommage à celui qui fut son chef pendant la Résistance et le fondateur de la 5e République. Ce 12 novembre, de très nombreuses messes sont données un peu partout en France. À Notre-Dame de Paris, ce sont 80 souverains, chefs d'État et de gouvernement qui sont présents, venus du monde entier, pour saluer la mémoire du libérateur de la France. Et en début de l'après-midi, dans le petit cimetière de Colombelles et deux églises, la cérémonie est simple, à l'image de l'homme. À Colombelles, les routes sont noires de monde. Et le contraste est saisissant. Une petite église de campagne et plusieurs dizaines de milliers de personnes. On parle de 40 à 50 000 personnes dans ce village de Haute-Marne. Le cercueil, recouvert du drapeau français, est posé sur un véhicule militaire. Il quitte le parc de la Boisserie, à quelques centaines de mètres de là, l'église. Le cercueil est porté par 12 jeunes habitants de Colombey. L'église ne peut contenir que 400 personnes. Ils sont des milliers à l'extérieur à écouter la cérémonie religieuse grâce à des haut-parleurs. Dans la foule, 350 compagnons de la Libération. Dans le cimetière, sur la tombe familiale, une croix de Lorraine est gravée aux côtés de la mention sobre Charles de Gaulle, 1890-1970. Ce 12 novembre 1970, dans le froid de l'automne, à Colombelles-les-Deux-Églises, la France pleure celui qui incarna pour beaucoup la dignité, la grandeur et l'indépendance nationale. Et c'est l'un des trésors de Champagne-Ardenne.

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1: Et aujourd'hui, Simon, un vrai retour en enfance.
2: Oui, pour celles et ceux qui, plus jeunes, rêvaient de travailler avec les animaux sauvages, j'ai une bonne nouvelle, c'est possible, le temps d'une journée. Le Spécifique Zoo propose l'expérience soigneur d'un jour, la promesse, une journée inoubliable au plus près des animaux. Mais est-ce que la promesse est tenue? Eh bien aujourd'hui, j'ai testé pour vous le métier de soigneur animalier au Spécifique Zoo. Direction Spey, 542 route de la Martinière, à 10 km au sud-ouest du Mans, pour m'accueillir Maxime Thué.
3: Bonjour et bienvenue au Spécifique Zoo.
2: Il est vétérinaire et chef animalier du parc, c'est lui qui gère avec les équipes les nombreux animaux du parc.
3: Alors ici, on a plus de 1000 animaux de plus de 100 espèces différentes qui vont être très diverses. Beaucoup d'oiseaux et beaucoup d'espèces qu'on ne voit pas trop dans les zoos, comme par exemple des quincajous, des tatous, plein d'espèces un petit peu hors du commun.
2: Avec aussi les maquis-catades et lémuriens issus de Madagascar qui font partie de la grande liste des animaux dont vous pouvez prendre soin le temps de cette immersion privilégiée. Une expérience lancée il y a 2 ans pour les enfants à partir de 8 ans, comme pour les adultes, sans limite d'âge. Alors j'ai suivi moi aussi le programme. Première étape, la salle de briefing.
3: Ça c'est la salle pédagogique en fait, donc c'est là qu'on accueille justement les soigneurs d'un jour pour venir préparer les rations alimentaires, la cuisine et être avec les animateurs pour justement commencer l'aventure en préparant la nourriture, parce que c'est comme ça que ça commence, avant d'aller distribuer aux différents animaux.
2: Et c'est parti, on s'y colle. Lucie, animatrice en service civique, m'accompagne. On découpe des fruits pour les lémuriens. Raisins, bananes, poires, mangues, ils mangent un petit peu de tout. On y ajoute quelques granulés qui viennent compléter leur alimentation et on pèse le tout. On prend ensuite un petit chariot pour transporter tout ça, direction l'enclos des maquis-catas. Avant de donner la nourriture, autre étape importante.
4: Là, on va pouvoir ramasser toutes les crottes qui sont par terre.
2: Voilà, ramassage de crottes, le
4: sympa.
2: Rêve, c'est aussi ça la réalité du métier, entretenir les différents espaces avec les animaux, on nettoie les plateformes, les vitres, on leur remet de l'eau, une fois ça fait, direction l'extérieur pour la distribution des repas.
4: Qu'est-ce que tu récupères?
5: Le bac?
4: Ouais, c'est ça, ils l'ont posé au milieu.
2: Les petits primates blancs et gris nous grimpent dessus de partout, sur l'épaule, les bras. Le moment est magique, on pourrait y rester des heures. Alors, le programme vous permet aussi de poser toutes vos questions aux soigneurs, de profiter d'une balade du parc aussi, histoire d'en profiter à fond. Le tout pour des tarifs forcément un peu plus élevés. 90€ pour les enfants et des sessions de 9h30 à 12h30. 100 à 110€ pour les ados et les adultes de 13h30 à 17h30. Mais ça les vaut. Vous avez tout le détail et le calendrier des sessions sur le site spécifiquezoo.com. En tout cas, j'ai adoré l'expérience. Soigneur d'un jour au Spécifique Zoo. Je le dis haut et fort, c'est testé et approuvé par Ici Mène. Tampon, très clairement. Voilà.
1: Mmh, ouais, on n'est pas surpris. C'est génial d'avoir fait cela. Merci aussi pour ce partage, parce que oui, clairement, je crois qu'on en a tous rêvé, même une fois grand, on peut toujours continuer d'en rêver, Simon.
2: Et petite précision, ouais. Le parc qui rouvre donc tous les jours pour les vacances de février, de 10h à 18h, avec des nouveautés, espace jeu, arrivée de chats manules, des très magnifiques chats et des mangoustes. Et puis la vidéo donc de cette immersion devrait sortir dans les prochains jours sur nos réseaux sociaux.
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0: C'est quoi votre passion, Eric?
1: Alors moi, c'est le chant lyrique italien.
0: Vous avez toujours fait ça?
1: Non, pas du tout. J'ai commencé à chanter depuis à peu près 2 ans.
0: Vous faisiez quoi avant alors?
1: Alors avant, moi, j'étais plutôt dans le côté sportif. J'étais joueur de foot national. J'ai eu la chance d'être professionnel pendant un petit peu de temps. Et ensuite, j'ai été entraîneur de football.
0: Et alors, comment votre vie a basculé?
1: Alors, tout simplement, ça a été un concours de circonstances. J'étais dans un camping. Anne-Laure Cibon, qui a fait la finale à Star Academy, m'a entendu ma voix et m'a proposé de faire sa première partie.
0: C'est un conte de fées.
1: Complètement, surtout que j'avais jamais fait de scène de ma vie.
0: Il y avait des chanteurs quand même dans votre famille ou pas du tout?
1: Oui, j'avais ma maman qui était chanteuse, qui devait rentrer au conservatoire de Paris. À l'époque, c'était Jean Nouin et Régine. Et ben, je me sens un peu coupable parce que elle venait d'accoucher et donc elle n'a pas pu continuer son rêve.
0: Le chant italien, c'est important, ça m'est rendu compte.
1: Absolument. J'ai mes ancêtres qui habitaient Palerme et j'ai quand même baigné un petit peu dans le chant italien avec ma grand-mère qui adorait les chants italiens.
0: Les fauteuils se sont retournés. Dites-nous pourquoi je dis ça.
1: Oui, j'ai eu l'occasion, comme ça, c'est un concours de circonstances. J'étais sur un bateau en croisière et j'ai une amie qui était avec moi qui m'a dit: Rick, il y a The Voice sur le bateau. Donc je ne le croyais pas. Et donc j'ai fait les auditions. On était 47. Il n'en gardait plus que 7. Et j'ai eu la chance de pouvoir chanter, d'aller en finale. Et donc c'était l'Italie contre la France. Hein. Mais j'ai perdu contre une sacrée chanteuse, une fille qui était superbe.
0: Vous chantez où alors aujourd'hui?
1: Actuellement, je fais des petites scènes. Mais alors, quand je dis les scènes, c'est des salles des fêtes et dans les petits villages. Et j'ai eu l'occasion de faire l'année dernière le tremplin musical à Muret, où il y avait des artistes, auteurs, compositeurs. Et j'ai eu la chance de gagner le prix du jury, le coup de cœur du jury. Et ils m'ont offert la première partie des Vendredis de l'été qui se font chaque année sur Muret.
0: Vous y pensez régulièrement à votre maman, du coup?
1: Absolument, oui. En fait, j'ai une coach qui s'appelle Aurore Massad, qui est ma coach et qui chante avec moi, qui me fait penser beaucoup à ma maman, parce qu'elle a à peu près la même voix. Et c'est vrai que ma maman, quand je chante, j'ai l'impression qu'elle est à côté de moi. Et jamais j'aurais cru qu'un jour j'arriverais à chanter. Et je sens qu'elle est avec moi.
0: Vous envoyez en tout cas, on finit par Caruso?
2: Allez, si vous voulez.

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1: Bonjour Médéric Gasquet-Cérus.
2: Bonjour Philippe, bonjour à tous.
1: Notre linguiste marseillais. Vous m'inquiétez, Médéric, vous avez un drôle de regard inquisiteur ce matin. Là.
2: Inquisiteur?
1: Ouais, un petit non. peu, oui.
2: Mais confesseur peut-être.
1: Ah.
2: Je vais commencer par une question. Mmh. Êtes-vous capable de résister à la tentation? Attendez. Mmh. Est-ce que vous êtes capable de résister à, je sais pas moi, un bon aioli provençal?
1: Ah, c'est difficile.
2: L'aioli complet, hein.
1: Ouais.
2: Avec tous les légumes, la morue, et gradaille dans la sauce. Moi non, j'avoue. Est-ce que vous êtes capable de résister à une daube qui a mijoté pendant des heures et qui embaume la maison?
1: Ah, c'est compliqué.
2: À un morceau de gâteau des rois au frit confit bien pégueux.
1: Ouais.
2: Êtes-vous capable de résister? Ça, je sais que non. À un chichi fraigi, tout chaud et bien sucré. Et voilà. Non, je parle que des désirs gustatifs, que du plaisir de la chair. Car je pourrais aussi vous poser des questions sur les plaisirs de la chair et vous interroger sur votre capacité à résister à la tentation. Mais ce n'est pas mon rôle. Je ne suis ni confiseur, ni confesseur. En revanche, certains en entendent de belles. La semaine dernière, plusieurs temps forts religieux ont commencé, le ramadan pour les musulmans, mais aussi le carême pour les chrétiens. C'est dans ce cadre que l'on m'a envoyé un lien vers le podcast Carême dans la ville, réalisé par des dominicains, avec l'épisode du 22 février, au titre forcément alléchant, Confession marseillaise. Et je n'ai pas résisté à la tentation, j'ai écouté. Et vous aussi, vous allez écouter. C'est le frère Clément Binachon, du couvent de Saint-Lazare à Marseille, qui parle. Et voilà cette drôle de confession marseillaise, avec l'accent, ou pas.
3: Confession marseillaise. Après avoir jeûné 40 jours et 40 nuits, Jésus eut faim. Matthieu, chapitre 1, verset 2. Marseille, il y a quelques années, dans un confessionnal. Bénissez-moi mon père parce que j'ai péché. Je dois vous confesser, mon père, que j'ai peur que d'avoir été infidèle. C'était la semaine passée. Je prenais mon café tranquille à mon poste habituel en terrasse au-dessus de la plage des Catalans. Et là, il y a une petite que le bon Dieu avait drôlement bien proportionné, qui a eu la mauvaise idée que d'aller piquer une tête là sous mes yeux. Eh bien, je ne vous cache pas que ce spectacle m'a un peu émotionné. Et c'est ça que je voudrais confesser. Vous me pardonnerez cet exemple pagnolesque, mais il me semble éclairer une confusion courante.
2: Ah, la petite des Catalans. Alors voilà, oui, je vous résume l'essentiel de cet épisode. Ce n'est pas un péché que d'éprouver la tentation, le désir, l'envie, tant que vous n'y succombez pas. Bon, on en parle de l'accent. On sent que frère Binachon essaie d'imiter l'accent marseillais, mais sans se lâcher totalement. Ça donne l'accent, avouons-le, très bizarre, hein, une imitation pas trop réussie, mais il faut savoir faire preuve de clémence, et donc on pardonne volontiers à frère Clément Binachon. Vous remarquerez qu'il est resté sobre. Hein. Il aurait pu se laisser aller à répéter ce que l'on peut entendre, hein. Souvent de très mauvais goût, voire très sexiste. Hein. Ça peut aller de « Oh, vé la petite comme elle est charmante, Fada !»« Un ting comme elle est bonasse !» en passant par « Oh, elle est bien tankée, celle-là hein. !» Voire, en mode chanson, hein, « Il y a une petite, la belle de mai, coquin de sort, qu'elle me plaît !» Ou « Il y a une petite au catalan, hein, vous pouvez faire ça aussi. » Et ça peut marcher dans plein de sens. Hein. Des filles qui parlent de mecs, des mecs qui parlent de mecs, des filles qui parlent de filles, chacun s'y retrouvera.
1: Mm-hmm.
2: Merci à Sophie pour l'envoi de ce podcast et le bonjour à toutes les femmes folles à la messe, comme le disait Rabelais. Bon carême à toutes et tous, Ramadan Mabrouk si c'est le cas, et méfie à la tentation,
1: ouais.
2: Espenché. Oui, pécho, c'est péché.
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1: Si on ne sait pas si quelque chose est vrai, on va le chercher sur quelque chose d'autre et on regarde s'ils en parlent aussi. Et peut-être que s'ils en parlent partout, peut-être qu'à un moment, il faudrait savoir si c'est vrai ou si c'est faux.
2: Bah, par exemple, il n'y a pas longtemps, on avait fait athlétisme et il y a Greg, le monsieur qui nous entraînait pour le sport, il nous avait dit de taper sur Google des recherches de... champion de 4 mètres homme-femme.
3: Un champion de 4 mètres.
2: 400 mètres. Et du coup, on a fait ça et on a trouvé, et c'était bon, on nous a dit que c'était bon. Donc, Google, moi, perso, j'y crois à tout ce qui est sur Google.
0: Google est ton ami.
4: Moi, des fois, mes parents, ils disent pas chercher sur Internet, mais dans un livre.
5: Un livre, ça sert à quoi?
4: Bah, Internet, c'est dangereux comme dans les jeux vidéo, parce que maintenant, il y a de plus en plus de personnes qui sont tuées à cause des jeux vidéo.
1: Moi, je pense que c'est dangereux parce qu'il y a des petits qui peuvent regarder Internet et s'ils regardent Internet, ils peuvent... Je sais pas s'il y a des monstres, s'ils regardent une vidéo de monstres et qu'après, ils vont se coucher. Ils peuvent faire des cauchemars et du coup, tous les jours, ils y pensent. Ils pensent plus qu'à ça et ils sont traumatisés.
2: Quand on voit sur les informations qu'il y en a qui tuent des personnes, on va dire, à côté des jeux parce qu'ils ont vu dans un jeu, on se dit on peut faire ça en réalité.
1: C'est comme Vladimir Poutine, à tout moment, quand il était plus petit, il a fait trop de jeux vidéo et des jeux vidéo qui n'étaient pas bien à son âge. Et du coup, depuis, il croit qu'à ça et il a déclenché une guerre.
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6: Installée à Rivesaltes, dans les Pyrénées-Orientales, la boutique laboratoire showroom Les Givrées Haute Glacerie propose une approche originale de la gourmandise. Des pâtisseries en trompe-l'œil entièrement glacées.
7: Bonjour et bienvenue chez Les Givrées Haute Glacerie à Rivesaltes.
6: Merci de nous accueillir, Dominique, ici dans un univers de pâtisseries glacées.
7: C'est de la pâtisserie glacée, donc avec des caramels coulants, des pralinés, tout en restant dans de la glace avec des produits locaux au maximum. Donc c'est une boutique laboratoire showroom.
6: Et là, vous m'emmenez où?
7: Alors là, je vais vous amener voir mon époux, car c'est lui l'artiste, hein, c'est lui qui crée tout ça.
6: On peut rentrer?
8: Rentrez donc.
6: Bonjour Xavier, c'est vous le créateur de tout ça?
8: C'est bien moi, oui, voilà.
6: Donc votre métier, c'est pâtissier à la base?
8: Pâtissier, oui, exactement.
6: Glacier?
8: Glacier, c'est une création de ma part, voilà.
6: Comment vous avez eu l'idée de vous spécialiser dans la pâtisserie glacée?
8: C'est avec le réchauffement climatique, je pense, ça m'est venu comme ça l'idée. Tiens, pourquoi pas faire une création de pâtisserie glacée, tout nouveau, une nouvelle création, voilà.
6: Vous aviez envie, vous, de desserts un peu frais, de la fraîcheur?
8: Oui, c'est ça, exactement, c'est par rapport au bord de mer aussi, de côté rafraîchissant, réconfortant, pour se faire plaisir au bord de plage, par exemple.
6: Vous visez une clientèle grand public, mais aussi des professionnels?
8: Exactement, oui, c'est ça, oui. Les restaurations, la clientèle particulière aussi.
6: Dites-moi, ça sent très très bon, là, dans ce laboratoire. Vous avez travaillé quoi, juste avant d'entrer arriver?
8: J'ai travaillé le chocolat, voilà, oui. Oui, je travaille le chocolat, je suis en train de faire des chapeaux pour le CLAC. C'est un événement ici à côté. Et on fait des chapeaux de leur logo. En fait, c'est un chapeau factice, en revêt de chocolat.
6: Alors, dans votre laboratoire, bon, évidemment, il y a des appareils de pâtisserie.
8: Oui.
6: Ça, c'est sûr. Et il y a aussi, j'imagine, des appareils à glace.
8: Voilà, nous avons ici devant nous une sorbetière. À côté, nous avons un pasteurisateur où je fais maturer mes glaces. Où je cuis mes glaces et je fais maturer 24 heures. Ici, nous avons une cellule de refroidissement.
6: Ah, il y a quoi dedans?
8: Voici les petits chapeaux.
6: Ah, les petits chapeaux.
8: Voilà, oui.
6: D'accord. Ils vont rester longtemps, là?
8: Ils vont rester, ils vont rester 2 heures pour que ça soit bien, bien glacé. Et après, ça va partir en boîte et en décoration, puis en boîte.
6: Alors, ici, ça, c'est la partie production.
8: Nous allons dans la salle à côté. C'est la salle ici, emballage et finition.
6: Alors, on va faire une petite dégustation.
8: Oui, bien sûr, oui.
6: Xavier, vous avez fait de grandes maisons, vous?
8: J'ai Monsieur Ducasse à Paris et à Londres. J'ai pas mal baroudé, oui. Et beaucoup aussi travaillé sur la Côte d'Azur, oui.
6: Alors là, Dominique, vous avez
9: sorti quoi?
7: Alors là, c'est une mangue, mangue fruit de la passion, sur une petite guimauve à la vanille.
9: Alors c'est incroyable parce qu'on dirait vraiment le fruit qui est dans l'assiette.
7: C'est exactement ça. On va la couper en deux.
9: C'est vraiment un trompe-l'œil.
7: Un vrai trompe-l'œil.
10: Alors à l'intérieur, c'est un sorbet à la mangue, un sorbet au fruit de la passion, un caramel coulant parfumé au gingembre et à la vanille, et un petit biscuit de coco. Tout ça déposé sur une guimauve à la vanille de Madagascar.
9: C'est trop trop bon, bravo hein.
10: Pas trop sucré.
9: Et vous l'avez breveté?
10: Oui, nous avons déposé notre marque, oui, exactement, oui. Les Givrés.
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12: L'artiste toulousain Robin Arnaud, c'est facile.
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12: 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Une voix douce mais ancrée, portée par de belles mélodies. 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
2: C'est la première confrérie étudiante de Corse, et peut-être même de France. Le père Christophe Bocquet-Jamp est prêtre de Corté, a eu l'idée de créer cette confrérie il y a quelques mois.
3: La confrérie San Gregorio, une confrérie qui est constituée donc d'étudiants qui se retrouvent maintenant régulièrement pour faire bien le point sur leur foi, pour pouvoir l'approfondir avec des conférences une fois par mois, puis aussi approfondir la liturgie. Il y a des rencontres aussi régulières. Et la célébration de la messe en langue corse, une fois par mois également, dans la chapelle Sainte-Croix de Corté.
2: Giulio Antone Susini fait partie de ces jeunes étudiants qui ont répondu à l'appel du père Christophe.
4: Nous avons été plusieurs jeunes à répondre présent pour, comme il a dit, approfondir la liturgie, se former, la célébration de la messe en corse et en latin, mais aussi pour donner le pied à l'étrier à ceux qui veulent retrouver leur foi et concrétiser leur foi, notamment du coup les étudiants. Après, la confrérie a aussi un autre rôle, c'est-à-dire aider les étudiants les plus démunis. On l'a vu avec l'actualité, malheureusement. C'est pour ça qu'avec la paroisse, la confrérie Santéo, Fallou de Corté, et notre confrérie et la boutique chez Jane, une opération a été mise en place pour aider ces étudiants. Et une récolte a été faite pour après leur donner.
2: La confrérie a déjà participé à plusieurs événements.
4: Chaque confrère est de différentes régions de la Corse, donc certains à la Santa Dioni Hall, avec la célébration de la messe, la Vasine et d'autres célébrations. Par la suite, nous comptons organiser aussi des événements au sein de Corté. Il y a déjà les messes mensuelles tous les mercredis du mois pour les étudiants, mais aussi de plus grosses messes qui sont envisagées, notamment avec un événement le 8 décembre.
2: À l'heure actuelle, la confrérie San Gregorio compte une douzaine d'étudiants issus de l'Université de Corse.
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1: Dans Toujours à la page, je vous emmène dans une forêt extraordinaire. Extraordinaire et inquiétante à la fois. Celle de Chimère tropicale, dernier livre de Corinne Morel-Darleux, paru chez Dalva. Femme politique repentie, écologiste convaincue, Corinne Morel-Darleux a d'abord écrit des essais pour transmettre ses convictions, mais depuis quelques années, c'est aussi à travers le roman que cette drômoise a choisi d'exprimer sa fascination pour la nature. Et c'est en Inde du Sud, lors d'une résidence d'écriture, que l'autrice a imaginé cette histoire, l'histoire d'Ariane, infirmière en psychiatrie qui n'a jamais quitté ses montagnes, mais rêve de jungle. Alors le jour où un double accident d'avion improbable se produit dans une forêt tropicale éloignée, Ariane trouve l'occasion de rejoindre cet univers fantasmé. Un univers de moiteurs, de crocs, de mystères, de magie, où elle croisera un homme jaguar, des chamans, des morts inaccomplis et l'inquiétant Cadillac qui la poursuit comme une ombre. Vous l'aurez compris, la place de l'imaginaire dans le livre de Corinne Morel-Darleux est centrale. Alors je lui ai demandé quelle était pour elle la place de l'imaginaire, son importance dans la vie.
2: Ouais, j'ai l'impression que c'est un sujet d'une actualité brûlante, cette question de la place de l'imaginaire. D'abord parce que j'ai l'impression qu'on est nombreuses et nombreux à avoir de plus en plus besoin de se réfugier dans l'imaginaire pour de temps en temps échapper au réel qui semble de plus en plus dystopique et difficile à affronter. Et ensuite, parce que l'imaginaire, c'est aussi ce qui nous permet éventuellement d'imaginer autre chose. Comment le monde pourrait être de manière différente, de cultiver une forme d'empathie aussi, de pouvoir se mettre à la place de l'autre, d'envisager qu'il puisse y avoir des réalités multiples et pas une seule manière d'aborder la vie, d'aborder les événements, les faits. Toute ma question, moi, c'est de savoir comment on nourrit nos imaginaires, qu'est-ce que ça nous permet de produire qui n'est pas encore là, qu'est-ce que ça peut faire advenir dans nos vies.
1: Alors, dans ce que vous nous racontez, il y a de l'extraordinaire, il y a du magique, il y a cette jungle qui est presque hantée.
2: Oui, cette forêt tropicale, elle est à l'image de la symbolique de la forêt qui est à la fois dans l'imaginaire collectif, un endroit, un milieu qui attire et en même temps qui a souvent provoqué aussi la peur, la crainte, parce que c'est un lieu mystérieux, étrange, sombre. Parce que finalement, je trouve que c'est beaucoup à l'image de notre époque, de nos vies, d'apprendre à cheminer sur cette ligne de crête entre émerveillement et inquiétude. Et donc, c'est finalement assez logique que ça se soit retrouvé dans mon écriture et dans l'histoire de Chimère tropicale.
1: Chimère tropicale, c'est un objet littéraire étrange, un roman organique qui nous enlace, nous emporte, sans laisser voir ce qui relève de la réalité ou de l'illusion. C'est sûrement pour cela qu'il est présélectionné pour le prix Ouest France Étonnant Voyageur, verdict attendu le 24 mai 2026. En attendant, à vous de vous plonger dans ces Chimère tropicale parue chez Dalva.
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4: C'est quoi la jalousie?
5: Là, je suis invitée à un anniversaire. Et par exemple, mon pote, mon copain, il n'a pas été invité. Bah, c'est un peu de la jalousie. Enfin, c'est pas de la jalousie, mais il invite qui veut. Mais
6: il y a des gens, des fois, ils aiment pas des personnes. T'aimes pas non plus. Mais des fois, juste pour te rendre jaloux, les personnes qu'ils aiment pas, ils deviennent amis avec eux, alors que toi, ils te laissent tout seul. Mais sinon, la plupart du temps, c'est les autres qui sont jaloux de toi. Toi, au moins, tu sais ce que tu veux et du coup, t'as pas à être jaloux des autres.
7: Moi, je m'en fiche. Je regarde pas les regards des gens. Moi, je fais ce que je veux. C'est ma vie. Je m'habille comme je veux. Je parle comme je veux. C'est pas eux, ils sont dans mon corps.
8: Moi, j'en ai une dans mon école. Des fois, elle

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2: Ah, la raison 435, le cinéma niçois. Alors dites-vous qu'il y a 130 ans, en 1895, les Frères Lumière tournaient l'un des premiers films de l'histoire du cinéma. Un très court métrage de 45 secondes, soit le temps qui vient de s'écouler depuis le début de ma chronique. Sur ce petit film, on voit des ouvriers ouvrir la porte d'une usine rue Saint-Victor à Lyon. 45 secondes pour la naissance du 7e art.
3: Et à Nice, on a une longue histoire avec le cinéma, justement.
2: Et oui, avec un lieu emblématique, les studios de la Victorine. Car à la suite du succès des Frères Lumière, on commence à construire des studios dédiés au cinéma. Et dans les Alpes-Maritimes, nous avons eu la Victorine. Car les terrains appartenaient à Victor Masséna avant qu'il ne les vende à deux réalisateurs, Louis Nalpa et Serge Sandberg. Et ces deux hommes ont une ambition, faire de Nice la capitale européenne du cinéma.
3: Et est-ce qu'ils y arrivent ?
2: Ah, tu sais, le monde du cinéma est cruel. Les locaux changent souvent de propriétaires. Et après des débuts difficiles, les studios connaissent leur véritable apogée dans les années 1920 et 1930. De grands noms du cinéma français et international y tournent leurs films, puis vient la Seconde Guerre mondiale.
3: Et qu'est-ce qui va arriver du coup au studio de la Victorine ?
2: Eh bien étrangement, cela ne change pas grand-chose pour le Hollywood local. Car après l'armistice de 1940, tout le cinéma français se réfugie à Nice. Et sur les 120 films produits en France dans ces années-là, 30 ont été réalisés ici. Après la guerre, les studios de la Victorine déclinent progressivement. La concurrence des studios américains et l'arrivée de la télévision compliquent les affaires. Ce qui n'empêche pas le tournage de certains grands films. Par exemple, dans les années 1950, Alfred Hitchcock réalise La main au collet avec Cary Grant et Grace Kelly, tout comme Roger Vadim qui fait briller Brigitte Bardot dans Et Dieu créa la femme. Mais bon, le studio n'a plus la renommée qu'il avait auparavant et l'histoire du studio n'a pas été un long fleuve tranquille. Mais malgré tout, la Victorine fait encore l'objet de nombreux projets ambitieux et avant-gardistes. Dis-toi qu'en 2023, 10 longs métrages et 14 fictions télévisées ont été réalisés dans les Alpes-Maritimes.
3: Ah ben voilà, Hollywood n'a qu'à bien se tenir.
2: Eh oui, la Côte d'Azur attire les cinéastes du monde entier depuis plus de 100 ans. Dans les studios de la Victorine, notre Hollywood français.
3: Et ça, c'est une bonne raison d'aimer la Côte d'Azur.
2: En plein dans le mille.

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1: 6h20, il est temps de donner une nouvelle fois la parole à une personnalité qui fait briller notre région. Les gens d'ici, au micro de Romain Bruno aujourd'hui. Romain va rencontrer pour nous un amoureux de sport, passionné du Paris Saint-Germain. Parfait, surtout quand on sait que le PSG affrontera Tottenham ce soir au Parc des Princes en Ligue des Champions. Un invité qui va sûrement vous surprendre avec des infos étonnantes sur ce stade mythique. Bonjour Romain, vous êtes avec lui au pied du parc.
2: Eh oui, je suis avec notre invité. C'est un spécialiste du sport, un amoureux du sport et de tous les sports. Ici au pied du Parc des Princes, Alain Vernon. Bonjour.
3: Bonjour à tous.
2: Ancien journaliste de Stade 2, quelle belle émission Stade 2 qui fête cette année son anniversaire.
3: Et oui, Stade 2 est né le 28 décembre 1975, donc cette année ça fait exactement 50 ans et d'ailleurs on va fêter ça, nous les anciens.
2: Alors ici, au pied du Parc des Princes, qui à l'origine, Alain, ne s'appelait pas Parc des Princes.
3: Oui, c'est l'ancien stade Vélodrome, ancien Vélodrome de Paris où le Tour de France y a fait beaucoup d'arrivées. Et puis en 72, eh bien, est né ce magnifique Parc des Princes où on joue aujourd'hui les princes du parc, comme l'on dit fréquemment.
2: Ce Parc des Princes, les supporters y sont attachés.
3: Oui, parce que c'est un stade qui est en cœur de ville, hein, qui est proche des métros, proche de beaucoup de moyens de transport.
2: Et je vous regarde là, vous avez les yeux qui pétillent devant ce terrain mythique.
3: Oui, on y a vu toute l'ascension, toutes les épopées, toute l'histoire du Paris Saint-Germain. On y a vu jouer l'équipe de France. On y a vu jouer également des matchs de Coupe du Monde féminine en 2019. Et puis, j'y ai joué moi-même. Oui, j'ai joué avec France Télévisions, des tournois de la presse. J'ai joué avec mes amis journalistes comme Patrick Chêne, Gérard Ross. Mais bon, voilà, avec mon ami Dominique Leglou, on a joué aussi avec pas mal Vincent Guérin, l'ancien du PSG, l'ancien milieu du PSG, ce qui est toujours un régal, évidemment. Et puis j'y ai commenté des matchs, évidemment, pour la Coupe du Monde 98, dans ce grand stade qui est très très apprécié par toutes les équipes d'Europe et toutes les équipes françaises.
2: Alors, pourquoi il est apprécié ?
3: Parce que c'est un peu un stade à l'anglaise, il n'y a pas de piste d'athlétisme comme en Allemagne par exemple. C'est un stade où on est proche des joueurs, qui a une architecture quand même assez moderne et toujours très futuriste, et chaleureuse. Les supporters sont près des joueurs. Quand on est en bas des tribunes, il y a cette proximité où on a l'impression parfois, oui, d'être sur le terrain, d'entendre ce qu'ils disent, d'entendre les coachs. Et vraiment, ce Parc des Princes, il est super. Si on est derrière le but, on entend ce que dit le gardien. Non, moi j'aime ce stade, bien qu'il fût construit en 1972 et restauré pour l'Euro 84.
2: Eh bien, tous au Parc des Princes pour supporter nos rouges et bleus. Merci Alain Vernon.
3: Eh bien, merci à vous.
2: Alain Vernon, ancien journaliste de Stade 2, devant ce stade mythique qu'est le Parc des Princes.
1: Ouais, merci beaucoup Romain Bruno et merci à votre invité Alain. Le PSG qui affrontera donc Tottenham ce soir au Parc des Princes, un match à suivre en intégralité et gratuitement sur la radio des supporters du Paris Saint-Germain et aussi sur notre chaîne YouTube 100% PSG. N'hésitez pas à aller regarder ça.
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4: Wikizef, petit guide à l'usage des étrangers du sud du péage d'Arras en vacances dans notre belle région.
5: Votre cousine a décidé d'organiser son anniversaire, seulement les temps sont durs. Elle voudrait réunir la famille, mais faire ça à moindre frais. Vous savez, les réceptions dans les grandes familles, ça fait vite cher, hein. Rien que la famille proche, ils sont 25. Deux, trois cousins en plus avec les gosses, on monte vite à 50. Alors elle a une idée. Elle se dit, je vais faire à manger des pentières au four avec des saucisses au barbecue. Et ils ramèneront chacun une ou deux bouteilles. Et là, votre cousin, il dit, Vadius, ça va faire une paire de bouteilles. Ne paniquez pas, Wikizef est là pour vous aider. Votre cerveau s'est mis en route à essayer de compter. Et vous ne parvenez pas à trouver comment une trentaine d'adultes en ramenant une ou deux chacun, voire trois, on arrive à une simple paire.
4: Définition.
5: Une paire de bouteilles ? Beaucoup de bouteilles. C'est simple, hein. Mais attention, quand on dit une paire de bouteilles, c'est quand on sait qu'il va y en avoir beaucoup, peut-être même de trop, mais on ne sait pas combien. Et en acceptant ce qui va par paire naturellement, les chaussures, les tototes, les chaussettes, les prunes et les jumeaux. Par contre, à un colloque de jumeaux, on peut dire, des jumeaux là-bas, il va y en avoir une paire. Et si on va par là, dans le dressing de votre femme, je suis sûr que des chaussures, il y en a aussi une paire.
4: Exemple.
5: Une paire de manifestants selon la police, une belle paire de manifestants selon les syndicats. Je crois qu'on a fait le tour. Depuis le temps des Wikizef, je crois, j'en ai fait une paire, je suis sûr.
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8: Allez, on passe la frontière, que ce soit au niveau du col du Locle, le de Valor, ben pas de souci. On va en Suisse et on regarde un petit peu ce qui se passe chez nos voisins avec David Aubry. Bonjour David.
9: Bonjour Louise, bonjour à tous.
8: Alors je le disais, un conflit de voisinage tourne au vinaigre, mais pour la plaignante.
9: Oui, ah, vous voyez, j'aime bien aller dans la rubrique justice, hein, ça en dit long sur une société. Alors, sur le ring ce matin, la momone, une solide bernoise, la soixantaine bien tapée. Alors c'est le genre de femme, il ne faut pas la chercher, ou alors on la trouve, hein. Vous allez voir, face à elle, une voisine lambda que la momone ne peut pas blairer. Mmh. Et vous allez voir aussi que notre amie du jour, eh ben, elle n'est pas là pour obtenir le prix Nobel. Hein. La diplomatie, ce n'est pas son truc. Elle, quand elle est contrariée, elle envoie du lourd. C'est le genre grande gueule, sans gêne, c'est un peu la mère Trump du quartier. Alors je vous rassure, elle n'a pas sorti la machine à baffe, mais elle a décidé d'afficher sa voisine juste parce qu'elle ne peut pas l'encadrer.
8: Alors elle l'a en effet affichée au sens propre, hein, pour le coup.
9: Eh bien absolument. Les faits se sont déroulés dans la buanderie de la Copro, le lieu idéal, là où tout le monde passe et a le temps de jeter un œil sur les murs. Attention, je ne me pique à la presse suisse. La momone, elle a décidé de laver son linge sale en public et sans adoucissant. Sur une affiche en face de la machine, elle traite la voisine de rebut antisocial de l'humanité. Bref, c'est ce qu'on appelle de la diffamation et des injures. Alors, forcément, la dame visée s'est pas laissée faire et elle a porté plainte.
8: Et le ministère public lui a donné raison.
9: Évidemment, la momone n'est pas ressortie blanchie de la buanderie. Selon les juges, elle a sali la réputation de sa voisine en portant atteinte à sa dignité et à son droit à la considération. Rien que ça. Et tout ça, eh ben, ça se paye. 620 balles d'amende, frais de justice et un avertissement. En cas de récidive, ce sera 80 balles de plus par jour d'affichage.
8: Eh ben.
9: Pour pas risquer de perdre à nouveau ses nerfs, on lui conseille donc de ne s'acheter une machine à laver pour faire ses lessives dans son appart et pas à la buanderie. Et accessoirement, Loïs, on va aussi lui conseiller de prendre une petite verveine, ça détend.
8: Oui, ça peut faire du bien, surtout de grand matin comme ça. Merci beaucoup David, et puis voilà, vos conseils, on les retrouve, parce que là, on trouve un super conseil, achetez votre machine à laver, voilà, n'allez pas la faire dans un lieu public, on a toujours des risques comme ça. Merci, les conseils à retrouver sur l'application ici et sur ici.fr Besançon. Et puis nous, on se dit à demain, tout simplement. Voilà, David.
9: À demain.
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2: Salut tout le monde, bonsoir et bienvenue. Il est tout juste 20h et désormais vous connaissez ce nouveau rendez-vous sur ici avec toute l'équipe de Il n'y a pas que Paris dans la vie. Alors on va essayer un petit peu d'oublier les soucis de la journée et s'intéresser aux merveilles de ce pays à travers finalement vos actions, vos initiatives. Dans le monde du vivant, on s'intéressera avec Benoît Prospero à des espèces composées uniquement de femelles. Nature et environnement à l'honneur. Nous irons aussi du côté de Belfort avec un jeu de cartes franc-comtois Complotix pour se jouer de fausses informations. Qu'est-ce que c'est ? Restez avec nous. Et puis nous irons également au Mans, au tribunal, découvrir un chien pas comme les autres. Mais cette émission, c'est surtout et avant tout le parcours d'un invité qui est à nos côtés, qui va voyager durant une heure au cœur de ces lieux qui ont marqué sa vie. Elle est musicienne, elle est choriste, elle est chanteuse, elle est comédienne, elle est animatrice, c'est un visage familier des téléspectateurs de France 2, mais pas seulement. Vous la voyez chaque soir aux côtés de Nagui dans l'émission N'oubliez pas les paroles. Je reçois avec beaucoup de plaisir ce soir Magali Ripoll. Bonsoir Magali.
3: Bonsoir Eric.
2: Comment ça va ?
3: Ça va bien et vous ? Merci de me recevoir.
2: C'est un plaisir de vous recevoir. Vous avez un très joli sourire. Vous avez toujours cette communication qu'on voit qui transpire à la télévision, mais dans la vraie vie aussi. Je vous sens quelqu'un d'heureuse et d'enjouée.
3: Eh bien non, pas du tout. Et j'espère que votre plaisir sera le même au bout d'une heure d'émission.
2: Bon, on va tenter d'en savoir un petit peu plus sur vous. Et vous l'avez compris, parce que je sais que vous avez écouté cette émission, de retracer un petit peu votre parcours avec un premier point de départ qui est le Creusot. C'est le début de tout, c'est là où vous êtes né, au Creusot.
3: C'est ça, le Creusot.
2: Le Creusot. Ah, pourquoi il faut rouler le R pour le Creusot.
3: Alors, il faut, non, mais c'est vrai que c'est mieux vu hein, de reproduire l'accent bourguignon. Je suis né au Creusot, en Bourgogne.
2: Qu'est-ce que vos parents faisaient au Creusot, en Bourgogne, à ce moment-là, au moment de votre naissance ?
3: Eux-mêmes se le demandent encore. En fait, mes parents se sont rencontrés dans cette région-là parce que ma mère y est née également.
2: D'accord.
3: De parents immigrés de Pologne. Sa famille vient de Pologne.
2: Alors vous avez un mélange polonais et espagnol.
3: Exactement. Hein. Et mon papa grandit à Chalon-sur-Saône, arrivé à l'âge de 9 ans en France d'Algérie française,
2: ouais.
3: Avec ses parents qui